0: aujourd'hui, ça nous fait fort plaisir. Et puis moi, je suis passionné de cinéma aussi, donc c'est vraiment un plaisir de parler sûrement de cinéma par après, en tout cas. Donc dans cette première partie, le carton d'invitation, eh bien, on fait connaissance avec le parcours de l'invité, sa jeunesse, etc. Donc déjà, Charles, première question, où avez-vous grandi ?
1: Alors, je suis né plutôt à Poth, donc c'est une petite ville à quelques kilomètres de Tournai, dans le Tournaisie, donc. Et mes parents étaient fermiers, paysans, comme on dit. Et donc, je suis né en 1952, 4 ans après le début de la Nakba. La Nakba, vous savez, l'exode forcé de Palestine.
0: Ah, d'accord. Et quels souvenirs vous gardez de cette enfance, alors, côté de parents agriculteurs ?
1: Mes souvenirs de ces années-là ne sont pas vraiment importants. Donc, il a fallu que j'ai quand même quelques années devant moi pour me souvenir d'une situation familiale difficile. Donc, j'ai eu un frère en 53, puis une sœur qui est née en 58. Mmh. Et puis, j'ai vécu la vie à la maison, donc la scolarité, puis mes études secondaires, puis entamé des études de professeur de français, histoire et religion. J'étais pas croyant, mes parents étaient athées, ou plutôt anticléricaux. Et puis il y a eu une déchirure familiale, et mes parents étaient déchus de leurs droits, j'étais placé comme mineur en danger chez un prêtre.
0: Et donc mineur en danger alors ?
1: Mineur en danger, c'est-à-dire qu'à l'époque, la majorité, c'était pas 18 ans, c'était 21 ans encore. Et donc j'ai pu, dans ma 18e année, profiter d'une mesure de placement judiciaire comme mineur en danger.
0: Et je propose qu'on revienne encore un tout petit peu sur cette enfance, même si ça n'a pas été forcément évident, si je comprends ici. Est-ce que vous aviez déjà des passions durant votre enfance, ou même adolescence peut-être ?
1: Pas vraiment. Je n'ai pas été passionné de suite. Si j'ai un défaut ou une qualité, c'est quoi un défaut ou une qualité ? C'est d'être passionné. Mais à l'époque, je ne l'étais pas. C'est-à-dire, je vivais au rythme de la campagne, au rythme de paysan, d'une mère un peu folcoche. Donc, qui étouffait. Et donc, aucune place pour les passions, aucune place pour la singularité, aucune place pour la différence. Et donc, j'ai vécu un peu cette enfance et cette adolescence comme la subissant. C'est parce que j'ai pu être en internat, en agronomie, à l'Institut agronomique de la province de Inouat, qu'en découvrant l'internat, en étant hors du milieu familial, que j'ai pu commencer à m'épanouir, commencer à apprendre à lire, notamment. J'ai fait un peu de bénévole à la bibliothèque DAT. Ça m'a permis de commencer à lire. Il faut vous dire une petite anecdote, Adrien, c'est que quand je suis sorti de la 6e année primaire, j'ai eu des livres de prix comme tout le monde. J'avais toute la collection des livres d'Alain de Presles, qui était un globe-trotteur. Et donc, je commençais à lire ça. Et ma mère m'a dit, dans une ferme, on ne lit pas. Et elle a brûlé tous mes livres. Donc, voilà, c'est dire... Et peut-être bien que j'ai eu le goût de la lecture par après, quand j'ai pu prendre distance. Donc, quand j'ai eu 15 ans, j'ai commencé à lire. Et même auparavant, donc j'ai fait de l'agronomie en A3, oui, A3, c'est le cycle de 12 à 15 ans. J'ai mon professeur de français qui m'avait incité à lire. Il sentait des dispositions et donc... c'est très anecdotique ce que je vous raconte. On devait lire un livre par trimestre. Et je lui ai dit, mais est-ce que je ne peux pas en lire plus ? Et donc, on devait lire un livre par trimestre et faire un résumé. Et alors, il y avait un petit côté fainéant en moi qui avait dit, mais les autres livres que je peux lire, je ne dois pas faire de résumé. Non, et ça, c'était un tort. Il aurait été bon qu'il me dise, fais aussi un résumé. Je dis ça comme adulte maintenant. Mais à l'époque, je voulais en faire le moins possible, mais en même temps, prendre le goût de la lecture, quoi.
0: Vous étiez un élève plutôt fainéant, alors, si je
1: comprends ? Pas du tout. Non, je n'étais pas un élève fainéant, ni hyper studieux. Donc, ça, c'était mes études secondaires. Mais voilà, j'étais un élève moyen, voilà, sans plus en plus. Mais j'aimais lire. Et alors, parce que vous avez parlé de cinéma, donc à la maison, chez mes parents, on avait quand même une télévision. Et je regardais, à partir de 12-13 ans, l'émission le dimanche midi, donc on n'avait pas la messe, hein, qui était la séquence du spectateur, et qui passait 4-5 extraits de films pendant 3-4 minutes. Vous opinez, Myriam, donc... et donc, déjà, je sentais une passion. Et donc, on n'allait pas au cinéma, bien sûr, mais je sentais le goût pour... sans pouvoir avoir les mots pour dire la chose, pour la narration, pour la découverte des histoires à raconter.
0: Et puis après, donc, vous l'avez dit auparavant, vous avez été placé chez un prêtre, alors. Et qu'est-ce que ça vous a apporté finalement de quitter ce milieu familial qui n'était pas forcément très joyeux, si je comprends bien?
1: Non, ça a été aussi où il y avait des mineurs en danger, mais aussi des délinquants qui étaient là-bas. C'est découvert, donc ce prêtre vivait avec sa maman, donc il avait sa famille, ça. Et donc j'ai appris à découvrir d'autres personnes, donc ça a été, et une autre culture. Il m'a appris la musique classique. Il m'a appris à jouer aux échecs, des choses comme ça, qui sont encore des passions pour moi. Donc, c'était m'ouvrir à des univers que je ne connaissais pas du tout. Et voilà, simplement ça, la vie, une vie que je n'avais pas à la maison.
0: Et c'est une nouvelle vie qui commençait, en fait,
1: surtout. Une nouvelle vie qui commençait, oui.
0: Et puis après, donc, on avance dans votre parcours. Qu'est-ce que vous décidez de faire comme études à l'heure supérieure? Donc, professeur,
1: si je fais un régendaire en français et histoire. Oui. Mm-hmm.
0: Et pourquoi ce milieu-là? Qu'est-ce qui vous plaisait?
1: Non, c'était mon instituteur, c'était M. Degré, qui avait dit, mais il est fait pour être prof. Donc, il fallait à Saint-Vincent, à Soigny. Donc, j'avais été à Saint-Vincent, j'avais commencé des latines, mais je n'étais pas du tout bon en langue. Je n'étais pas du tout bon en langue, et donc on a dit il n'est pas bon en langue, mais j'avais aussi probablement que je vivais mal le conflit familial, et donc j'ai vite été un peu snobé par les autres étudiants, puis rejeté, puis mis au banc, parce que les enfants peuvent être très durs avec les autres enfants, et donc je me réfugiais auprès du pion, et donc ça c'était encore pire. Puis on a dit, on n'a pas vu les problèmes relationnels à ce moment-là, on n'en parlait pas, donc c'est trop dur pour lui, c'est normal, il vient d'une ferme, donc mettez-le en technique. Et c'est comme ça que j'ai fait des études techniques. Mais par après, donc en ayant terminé mes études techniques, je me suis dit, tiens, que c'était bon peut-être de refaire ce qu'on avait toujours dit de faire depuis mes 12 ans, quoi.
0: Et donc, après, vous terminez ces études-là, est-ce que vous décidez de vous lancer en tant qu'enseignant?
1: Non, pas du tout. Qu'est-ce que vous faites? Il y avait pas d'emploi à ce moment-là, donc j'étais au chômage pendant quelques temps. Puis j'ai fait du bénévolat auprès du ministre des Affaires économiques, c'était M. Califis à Charleroi. Et donc j'ai été là-bas faire du bénévolat, de l'écoute de gens pour recevoir pour des dossiers sociaux ou quoi. Et donc j'ai dit, mais vous n'avez pas du travail pour moi. Parce que j'avais écrit une lettre à M. Califis, enfin à son cabinet, mais c'est M. Califis, mais son cabinet qui lit. Mais je me disais, qu'est-ce que je dois faire? Donc je n'avais pas d'argent, pas de boulot, rien. Est-ce que je dois me suicider? Est-ce que je dois me prostituer? Qu'est-ce qu'il faut faire pour Et donc il m'a dit, venez. Donc il m'a rencontré, parce qu'il avait rencontré j'avais rencontré son assistante. Il me dit, ça, il faut quand même que vous parliez au ministre. J'ai rencontré le ministre et j'ai dit, je viens faire du bénévolat, mais sans être membre du parti. Et donc, voilà comment j'ai commencé. Et puis, il m'a trouvé un emploi comme chômeur mis au travail. Puis, je suis entré dans l'administration. Et donc, j'ai pris le goût de l'administration. Puis, l'administration, j'ai travaillé donc, au ministère des Finances, donc TVA, enregistrement. Et puis, j'ai appris qu'il y avait un concours pour entrer au comité supérieur de contrôle. C'était donc l'administration d'un service judiciaire, un corps d'élite du pays, donc qui dépendait administrativement du Premier ministre et au niveau judiciaire du président de la Cour de cassation. Et donc, j'ai rencontré un fonctionnaire de là-bas. Et il m'a fait miroiter tellement de choses, pas beaucoup d'heures de travail. Ça. Alors j'ai dit, ça, c'est un boulot qu'il me faut. Donc j'ai passé le concours, les examens, donc sans avoir fait l'université. Donc j'ai passé l'examen. Donc on était 250 pour l'épreuve écrite, et il nous restait 23, 24 pour l'épreuve orale. Donc j'ai passé l'examen oral. Et donc, je n'ai pas été dans les tout premiers. C'est-à-dire que moi, j'ai commencé à étudier le code pénal, l'instruction criminelle, tout ça, dans les codes, sans avoir aucun cours universitaire. Et donc, j'ai été classé 15e sur 21. Alors, c'est vraiment dans le dernier tiers, mais j'étais vraiment fier, n'ayant fait aucune étude de droit, d'en être arrivé là. Et donc, j'étais dans la réserve de recrutement. Et puis, un jour, donc, je crois que c'était en 77, je suis rentré, j'étais appelé à devenir, et j'étais officier de police judiciaire, auxiliaire de procureur du roi, de l'éditeur militaire, et dans un corps d'élite. On était 50 francophones, 50 néerlandophones, et j'étais dans la section financière.
0: D'accord.
1: Voilà comment c'est arrivé.
0: Mais c'est quand même un poste à responsabilité, être officier de police judiciaire, je suppose ça quand même...
1: Oui, j'avais une compétence pour tout le pays, hein, donc, parce que uniquement pour le domaine, l'intérêt de l'État était en jeu, mais... Il y a eu, à un moment donné, après quelques années, le ver dans la pomme. C'est-à-dire, je me suis dit, mais c'est encore le pot de terre contre le pot de fer. Je vais prendre un mot, une phrase en wallon, le petit conspoche. je me suis dit, tiens, il y a des gens connus et tout ça qui échappent encore. Et on me faisait écraser plutôt des petits. Et donc, je me sentais un peu comme Zorro, défenseur de la veuve et de l'orphelin. Je me dis, c'est pas là, Charles, que tu seras défenseur de la veuve et de l'orphelin. Puis j'ai fait une expérience de conversion au cours d'une enquête à Arlon, dans une église. J'entre, mon commissaire en chef me dit, allons voir l'église Saint-Donat. C'est là que mes parents sont mariés. Et je me suis dit, il m'emmerde, cette histoire de curé. Je suis rentré dans cette église-là. J'ai pas entendu des voix comme Jeanne d'Arc, mais je vais être trivial. Mais je me suis dit, Charles, c'est quoi ta vie? C'est bien manger, c'est bien boire, c'est bien baiser. Est-ce qu'il n'y a pas autre chose? Désolé, hein, c'est comme ça que ça m'est arrivé à l'esprit. Et puis, j'avais des amis catholiques, plutôt très traditionnalistes, qui me disent « Tu as été touché par le doigt de Dieu. » Et figurez-vous que je les ai crus. Maintenant, je ne croirais plus. Mais je les ai crus. Et donc, comme je suis passionné, je vous ai dit, c'est pour moi un défaut, une qualité, mais passionné, j'ai très vite demandé à rencontrer un prêtre, puis demandé à rentrer au séminaire. Et c'est comme ça que je suis rentré au séminaire. On ne m'a pas refusé, quoi.
2: Eh bien, on va faire une petite position. On voit déjà combien votre vie, je pense que je ne me suis pas tout à fait trompée en parlant d'un scénario de film, parce que c'est extraordinaire. Vous aviez quel âge quand vous êtes devenu officier de police judiciaire?
1: Donc, je devais avoir... donc en 77, donc 52, donc 25 ans.
2: 25 ans. Eh bien, en 25 ans, vous aviez déjà beaucoup de choses. Hein. Alors, comme vous êtes un passionné de cinéma, on va avoir la chance aujourd'hui d'avoir des extraits de bandes originales, de films évidemment. Et le premier, c'est vraiment une chanson chantée en japonais. Une chanson charmante, Always With Me, toujours avec moi. Et c'est la BO du film, extrait de la BO du film Le Voyage de Chihiro, de Hayao Miyazaki. C'est un film de 2001.
1: Oui, qui a 24 ans.
2: Un dessin animé. Hein.
1: Un dessin animé, anime. Voilà. Et donc, qui a 24 ans, un film passionnant. Il n'y a, il y a pratiquement pas de musique dans le film. Il n'y a que cette partie-là qui clôture le film.
2: C'est extraordinaire.
1: Mais c'est un film qui aborde les questions de la société de consommation, le rapport au travail, l'identité, la richesse, le rapport à l'argent. Et comment Chihiro fait cet itinéraire à travers des personnages symboliques. Mais pas commencer par ses parents au départ qui arrivent dans un endroit, ils se sentent chez eux, un peu comme nous quand nous avons colonisé l'Afrique, en voulant tout manger, tout bouffer, qu'ils deviennent des porcs. Et donc, c'est un film vraiment à voir, qui est vraiment une leçon d'humanité, je trouve.
2: Voilà, Le Voyage de Chihiro, la chanson Always With Me.

0: Mais qu'est-ce que ça fait du bien d'entendre des chansons comme celle-là, Always With Me, extraite du film Le Voyage de Chihiro. Le choix musical de notre invité de jour, Charles Leclerc, avec qui nous entamons la deuxième étape de l'entretien.
1: L'état des lieux.
0: Charles, on vous a laissé, si je puis dire, avec Adrien au moment où c'est le moment de conversion. Alors, on vous dit que vous êtes touché par le doigt de Dieu. Bah oui, c'est le genre de choses qui pouvaient se dire. Mais n'empêche que vous voilà prêtre. C'est quand même pas rien parce qu'on peut passer de l'athéisme à la foi, se convertir. Mais là, c'est véritablement, c'est toute la vie qui est prise.
2: Oui.
0: C'était quoi pour vous? C'est quoi pour vous être prêtre? Pourquoi ce choix?
2: Il faut bien se dire que dans l'imaginaire des chrétiens, on met le prêtre sur un piédestal. Et je dois vous avouer que j'ai accepté de monter sur un piédestal au début. Pourquoi? Parce que toute la culture environnante, et surtout quand on commence à arriver en paroisse, on se focalise sur le prêtre, on se focalise aussi sur la messe, enfin, je veux dire des focalisations sur lesquelles il faudrait se poser quand même de nombreuses questions, parce que moi j'ai de nombreuses questions à ce sujet-là, mais c'est ce que l'on voit, c'est ce que l'on pense comme étant le meilleur, le summum, parce qu'il même a concile a dit l'Eucharistie et donc le prêtre. Et donc, et encore aujourd'hui, donc la façon de dénigrer l'apport des femmes pour le ministère, de faire un. Je pense que là, on a mis sur un piédestal, et c'était le piédestal que je voyais à l'époque, et non pas que je le visais, mais j'acceptais vraiment volontiers de monter sur ce piédestal.
0: On dit parfois aux prêtres qu'ils ne sont plus des hommes comme les autres, c'est
2: Exactement.
0: ça.
2: Mais ce qu'on m'a quand même dit depuis des dizaines d'années, que depuis le début, je n'ai pas changé, et ça m'a fait plaisir. Donc, je n'ai pas eu la grosse tête cléricale, si je puis me dire.
0: Non.
2: Mais,
0: Et vous
2: quand même,
0: voilà
2: ce.
0: prêtre,
2: Quoi?
0: et vous avez été en paroisse, qu'est-ce qu'on
2: J'étais
0: a
2: en
0: fait?
2: paroisse, mais quand j'étais ordonné, enfin, il faut aller faire une lettre d'intention.
0: Oui.
2: Donc, d'abord, on m'a dit que, enfin, j'étais appelé par Monseigneur Van Cottem, au Brabant Wallon, au mois d'avril, donc peu après mon anniversaire ou avant mon anniversaire, avant d'être ordonné, j'étais ordonné prêtre le 8 mai 86, et il me dit, j'avais demandé toujours être prêtre à Bruxelles. Et Monseigneur Van Cottem, Rémy, m'a dit, écoute Charles, le cardinal, les évêques et moi-même avons entendu ton souhait d'être prêtre et d'être prêtre à Bruxelles. Nous savons que si tu es prêtre à Bruxelles, tu obéiras à la joie au cœur. Et si tu es prêtre au Brabant Wallon, tu le ferais en courbant l'échine. Nous te demandons de courber l'échine.
0: Wow.
2: Voilà. Et
0: Oh.
2: donc, Rémy Van Cottem. Donc,
0: Vous voulez courber les chines?
2: j'ai courbé l'échine, puisque donc j'allais faire quand même une promesse d'obéissance. Et peut-être qu'on a le temps, je pourrais vous dire ce que j'ai mis comme ajout dans ma promesse d'obéissance. Mais Rémy m'a proposé d'aller rencontrer le curé de Saint-Jean-Baptiste à Wavre. Et j'ai rencontré le curé de Saint-Jean-Baptiste à Wavre, et avant d'être ordonné prêtre. Et il m'explique, il me dit, j'ai un grand projet, voilà, il faut arriver, dans 5 ans, nous arriverons à l'événement rédempteur à Wavre. Une théologie qu'il a appris ça, mais je dis, oui, mais et la vie des gens là-dedans? Oui, qui dit, mais c'est le plan rédempteur, c'est le plan de Dieu et tout ça. Donc, il était proche des pauvres et tout ça, mais il avait son plan. J'ai été revoir Rémy par après, et j'ai dit, j'irai à Saint-Mathieu à Wavre, mais

0: le catéchuménat. Et je ne sais plus dans quoi j'avais travaillé. J'avais fait un travail d'assureur, donc d'assureur indépendant. Enfin, voilà. Et puis alors, je suis arrivé à Bruxelles parce que, donc, après 2 ans, il y a une opportunité, je suis arrivé à Bruxelles. Et à Bruxelles, j'ai travaillé tout d'abord au service de la liturgie. Donc, j'ai travaillé au service de la liturgie, donc en paroisse à Saint-Julien et au service de la liturgie. Et l'autre travail, j'avais rencontré Monseigneur Lanneau et il y avait Philippe Weber qui avait travaillé à la communauté du Christ Libérateur, qui est un groupe de chrétiens gays et lesbiennes, quoiqu'il y avait très peu de lesbiennes à l'époque. Et Philippe Weber avait arrêté, on cherchait quelqu'un. Et donc, on avait demandé à ceux qui avaient suivi le cours sur l'homosexualité au séminaire, on n'était que 4, dont que 2 prêtres. Et donc, Philippe me demande à moi si je suis intéressé. Je dis oui, je suis intéressé, je veux bien le faire. Et il me dit, mais je ne t'autorise pas. Et je ne t'interdis pas, qu'il dit. Les évêques, voilà. Donc, et j'ai fait ce travail-là pendant 10 ans. Donc, j'ai fait ça de 88 à 2001. Donc, après, au niveau de travail à l'évêché, j'ai travaillé aussi au service de la catéchèse. Et au niveau de travail en dehors, j'ai travaillé après la communauté du Christ Libérateur. J'ai dit, donc 12, 13 ans, c'est assez, il faut se renouveler, trouver quelqu'un d'autre. Ils ont trouvé quelqu'un d'autre, un jésuite, je pense. Mais j'ai travaillé dans le comité de quartier de la ville nord-est de Bruxelles, au GAQ. Donc tout à fait laïque. Et ça a commencé comme ça parce que on avait une salle paroissiale qui faisait beaucoup de bruit. Et on invitait le curé de la paroisse. Donc, à ce moment-là, j'étais passé donc au Sacré-Cœur à Bruxelles. J'avais plusieurs autres paroisses, mais on voulait entendre le curé parce que les gens se plaignaient du bruit de la salle paroissiale. Je me suis dit, tiens, des gens qui sont engagés au service des citoyens, mais pour le passionné que j'étais, j'y suis. Et donc, je suis entré membre du comité, puis j'ai demandé d'être administrateur, j'étais administrateur, puis je me suis occupé du bulletin, donc un bulletin que j'ai mis en page et tout ça. Donc, vraiment une passion.
1: Et le cinéma là-dedans, quand est-ce
0: Alors,
1: qu'il est arrivé?
0: donc, le cinéma, ça a commencé. Donc, pendant ma préadolescence, avec le carrousel aux images, bien
1: Ah
0: sûr.
1: oui.
0: Le premier film que j'ai vu quand mes parents ont eu la télévision, c'était Monsieur Vincent,
1: Ah oui.
0: avec Pierre Freinet. Donc, je n'étais pas du tout chrétien, mais c'était une épopée
1: Tout à
0: fantastique.
1: fait.
0: Donc, mais, puis j'ai vu quand j'étais en A2 en agronomie, j'étais à l'Institut agronomique de la province de Hainaut, et le Rotary Club pour les fils de famille que nous étions, donc il fallait donner la culture, on nous avait montré Docteur Jivago, une projection de Docteur Jivago, de David Lean, un très très très beau
1: Bien
0: film,
1: sûr.
0: très puissant. Mais j'étais vite passionné de cinéma, j'ai pris des abonnements dans des salles, donc quand je suis venu à Bruxelles, parce qu'à Waf, c'est assez compliqué. À Bruxelles, j'ai pris un abonnement à l'UGC, puis il y a eu les abonnements Unlimited.
1: Oui,
0: Et
1: oui,
0: donc,
1: oui.
0: mais à un moment donné, quand j'ai travaillé aussi au service communication du vicariat de Bruxelles, et c'était le même plateau que RCF Bruxelles. Et Enzo Bordonaro, qui était un des collaborateurs de RCF, me dit, écoute Charles, tu es cinéphile et cinéphage, est-ce que tu ne peux pas faire une émission de 12 minutes à la radio sur le cinéma? Je dis, oui, 12 minutes, je peux prendre 12 minutes de mon temps. Oui, il me dit, ou 2 fois 12 minutes, qu'il me dit. Bon, ben, je dis une demi-heure, je veux bien donner mon temps. Mais je commence à entrer dans un univers que je ne connaissais pas du tout. J'avais aucune notion de ce que c'était la pré-cinématographie ou quoi. Moi, parfois, je suis naïf comme l'agneau qui vient de naître. Et donc, quand j'écoutais Hugues Dayé le mercredi matin, je dis, mais les films sortent aujourd'hui, à quelle heure il est allé les voir? Non, je suis vraiment d'une naïveté insondable, premier degré. Et alors, je me suis rendu compte qu'il fallait aller voir les films, qu'il y avait des journalistes cinéma ou quoi. Et je me suis rendu compte que pour en parler à l'antenne, il fallait aller voir les films. Mais ça veut dire que j'ai commencé à me faire accréditer auprès des services de presse, d'abord me faire connaître. Je pensais qu'avoir un seul service de presse, c'était. Non, il fallait voir tous les attachés presse pour avoir des accréditations. Et donc, ça veut dire que j'ai commencé à passer de 25 à 40, 45 heures par semaine dans les salles de cinéma. Et les gens me disaient, ah, mais monsieur l'abbé, voir des films, ça ne compte pas, hein. Ça n'est pas du travail. Vous savez, quand vous avez vu 2 ou 3 films sur la journée dans lesquels il y a probablement 2 navets, c'est du travail. Ça, voilà. Mais de dire aussi, donc, je suis entré là-bas sans dire que j'étais prêtre. Donc, eux, les services de presse savaient que j'étais à RCF, mes collègues et tout ça, j'ai pas dit que c'est RCF. Parce que il y avait quelque chose de négatif du milieu chrétien, surtout auprès de la presse. Et puis, après quelques mois, quand on avait

0: vu que vous pouvez dire des choses intéressantes, mais aussi des conneries. C'est-à-dire, ça veut dire, quand vous pouvez dire des conneries, des choses intéressantes, ça veut dire que vous êtes quelqu'un qui a au moins des choses intéressantes. Je parle vulgairement, mais c'est ça. Parce qu'on peut se tromper sur un film ou sur un bouquin, ou même sur un humain ou une humaine. Et donc, j'ai eu la confiance de mes consoeurs et confrères, et puis j'ai dit que j'étais prêtre. Et c'est passé comme une lettre à la poste.
1: Vous aviez fait vos preuves. Hein.
0: J'avais fait mes preuves.
1: Mmh. Yeah. La position de critique de film, qu'est-ce que ça veut dire pour vous ?
0: Mais pour moi, donc, c'est la passion que j'ai du cinéma, ça a ce lien avec la passion que j'ai pour... moi, je ne suis pas un homme de dogme et tout ça. Aujourd'hui, si j'étais en témoignage, je serais brûlé sur un bûcher, probablement, pour des choses que je pense et que je dis même à des fidèles. Mais le cinéma, c'est l'art de la narration. Or, ce qui nous manque, l'univers biblique, c'est un art narratif. Et nous l'avons pris au pied de la lettre. Or, il nous faut raconter des histoires. Il y a une urgence à raconter des histoires. Et donc, raconter des films, enfin, raconter une histoire à travers des films et pouvoir dire aux gens, et que les gens se fassent leur religion, si je puis me permettre.
1: Oui.
0: Donc, ne pas dire, vous devez ne pas être prescripteur, mais dire, moi j'ai aimé ou pas, mais il y a telle chose que vous pouvez voir ou pas voir de bien dans ce film-là. Et donc, ça me semblait vraiment important. Et à tel point que, non seulement j'ai fait de la critique de films, mais j'ai fait une émission pendant une dizaine d'années qui s'appelait Les 400 coups et 100, c'est S-A-N-S. Quatre journalistes, dont moi, qui parlaient de films sans se battre,
1: oui.
0: Qui avaient une heure pour s'exprimer. Donc ils venaient comme invités, donc ils n'étaient pas rémunérés ou quoi. Mais je ne vais pas dire qu'on se bousculait, mais quand même pour venir dans mon émission, parce qu'ils disent que c'est le seul endroit quand même que ta radio offre de donner, alors que même dans nos médias, on nous donne peut-être 200 signes ou 3 minutes pour parler. Et tu nous donnes une heure à trois pour débattre, avec trois morceaux musicaux, chacun pouvant choisir un. Eh bien, ça nous fait du bien et on vient avec plaisir dans ton émission. Et certains sont revenus à plusieurs reprises.
1: À la fin de son pontificat, le pape François avait écrit une lettre sur l'importance de la littérature, regrettant vivement que l'on n'oblige pas les séminaristes à lire parce que, dit-il, précisément, c'est un peu ce que vous dites ici, ça raconte des histoires dans lesquelles on peut découvrir ce qu'est le cœur humain, dans tout ce qu'il a de beau, mais aussi d'horrible, de sombre. Et dit-il, il serait de meilleurs prêtres s'il lisait davantage. Ça, c'est le pape François qui disait. Vous êtes d'accord qu'on pourrait faire aussi regarder davantage de films ?
0: Oui, c'est ce que vous me coupez l'herbe sous le pied, j'aurais dit, et s'ils allaient voir davantage de films ?
1: Voilà. Aujourd'hui, on fait encore du très bon cinéma.
0: Oui, il y a de mauvaises choses. Mais je dis souvent, parce qu'on parle de littérature, des gens me disent, mais il y a tellement de mauvais films. Mais je dis, entrer dans une librairie, il y a tellement de mauvais livres.
1: Bien sûr.
0: Trouver les pépites.
1: Absolument.
0: Et peut-être, je pense que comme humain et comme journaliste, notamment journaliste cinéma, c'était mon rôle de dire, mais de temps en temps, on peut regarder un navet comme on peut lire un roman de gare. Hein.
1: Bien sûr, bien sûr. Et donc, aujourd'hui, vous continuez à être prêtre en paroisse ?
0: Je continue à être prêtre en paroisse.
1: À Bruxelles.
0: À Bruxelles, en étant d'activité beaucoup plus réduite, bien sûr.
1: Oui, oui. Et alors, vous allez toujours au cinéma, j'imagine ?
0: Je garde beaucoup de films chez moi. J'ai fait une petite salle de cinéma chez moi.
1: Ah, voilà.
0: Pour des raisons pratiques, je vais beaucoup moins... Même si, avec ma carte de presse, je ne paye pas. Mais je regarde des films chez moi et je fais des projections pour un cercle privé chez moi, j'ai un grand écran.
1: Il se dit que vous avez plus de 8000 films chez vous.
0: 8500 films, oui.
1: Voilà. Dernière question là-dessus. Qu'est-ce que vous pensez de ce qu'on appelle, parce qu'il paraît que ça existe, le cinéma chrétien ?
0: J'ai beaucoup de réticences par rapport au cinéma chrétien. Il y a certaines personnes dans l'Église qui m'ont invité à promouvoir des films chrétiens, mais qui me semblaient tellement propagandistes, tellement de l'extrême droite rigoriste catholique ou chrétienne ou évangélique, qui se rassemblent dans le même panier. Et donc, j'ai jamais voulu faire ça. Même si un film peut être chrétien, avoir une thématique chrétienne, être un très mauvais film,
1: et
0: un très mauvais christianisme, et inversement, il y a des films qui n'ont aucune dynamique chrétienne et qui sont des odes à l'humanité.
1: Tout à fait. Alors, on va passer à votre deuxième choix musical. Alors, bien sûr, toujours un thème de film. Alors, c'est le film de Terrence Malick en 1973, Badlands. Et dans lequel jouait, je l'ai redécouverte, alors Martin Sheen et Sissi, la tout jeune, Sissi Spacek, vraiment très jeune à ce moment-là. Et voilà, pourquoi le choix de ce film ?
0: Pourquoi ce choix ? Parce que la musique est très enfantine.
1: Oui.
0: Gaston Hauser, c'est un morceau de Karl Orff.
1: Oui.
0: Et donc,
1: oui.
0: qui est utilisé dans plusieurs films. Dans plusieurs films, on reprit ce thème-là. Et donc, c'est assez terrible. Donc, le film Badlands ou La balade sauvage en
1: oui.
0: français,
1: oui.
0: c'est un film qui est tiré d'une histoire vraie d'un brigand qui se prenait pour James Dean et qui était amoureux d'une jeune fille, d'une adolescente, et qui sont partis pour une balade, une chose, et qui a tué le père de cette jeune fille. C'est quelque chose de très tragique. Mais dans le tragique de cette existence, ils vont s'insérer dans la nature. Ça va finir
1: oui.
0: mal, puis ils seront arrêtés. Et donc, ce morceau, il est quasiment enfantin, mais où je sens qu'on peut encore s'émerveiller. Parce qu'en fait, pourquoi ça a mal tourné? Parce qu'on n'a pas laissé place à une belle histoire d'amour.
1: Oui.
0: Alors, c'est vrai que l'enfant était très jeune, mais ce n'était pas de la pédophilie. Donc, elle était une adolescente. Et pendant toute une époque, en tout cas cette époque-là, ces questions-là n'étaient pas là. Mais il y avait une histoire d'amour et pour des conventions sociales. Pourquoi? Parce que le mec, si je puis me permettre, il était éboueur. Est-ce que ma fille va épouser un éboueur? Eh bien, non. Eh bien, l'éboueur, on en a bien besoin. Et cette musique-là, elle m'enchante aussi.
1: Nous l'écoutons.

0: C'était un extrait de la bande originale du film, non pas vraiment original, le film Badlands, mais une musique de Karl Orff et qui a été utilisée dans d'autres œuvres. Mais voilà, c'est aussi quelque chose de joyeux, un peu enfantin, dans un film qui pourtant ne l'est pas du tout. Et voici déjà la troisième étape de cet entretien avec notre invité Charles de Clercq.
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2: Alors Charles de Clercq, voici la question. En qui ou en quoi croyez-vous ?
3: C'est un peu un piège parce qu'on attend du prêtre qu'il réponde en Dieu, mais...
2: Pas spécialement.
0: On n'attend rien.
2: On n'attend rien du tout. On est ouvert à toutes les réponses.
3: Je peux paraphraser Pascal. Donc Pascal dit « je pense, donc je suis », mais dans son intérêt, c'est « je doute ». « Je doute, donc je pense. Je pense, donc je suis. » Donc en fait, je ne crois pas, je doute.
2: Vous doutez.
3: Je doute d'énormément de choses. Des hommes, de Dieu, de la nature, pas de l'Évangile et pas de Jésus. Mais dire que je crois, c'est encore autre chose. Mm-hmm. Donc, plutôt... parce qu'il faut quand même dire croire en Dieu. On va se dire, mais c'est quoi ce prêtre qui dirait qu'il ne croit ? Je ne vais pas dire que je ne crois pas en Dieu ou pas, mais il y a quelques années, donc... plus de 20 ans, j'étais une formation philosophique au Temple du Botanique. Et on avait invité Paul Damblon. Et Paul Damblon ne savait pas que j'étais prêtre catholique. Et donc, il fait une pique sur les catholiques en disant « Je suis chez les protestants, je peux me permettre de faire une pique chez les catholiques », dit-il. Et pendant la pause, donc, alors, il y a des piques sur Dieu, pas ça. J'ai dit « Écoutez, monsieur Damblon, je suis athée ». J'ai dit « Comment ça, athée ? Vous êtes prêtre, vous êtes athée ?» Ben, j'ai dit « Je suis athée du Dieu auquel vous ne croyez pas ». Je dis, ce Dieu que vous rejetez, ben je le rejette aussi. Mon Dieu, il est plutôt proche. Vous savez, au séminaire, j'ai commencé à lire Maurice Bellet, Eugène Dreuermann, Jacques Poyé. Puis j'ai lu par après un certain Bobin, Christian Bobin, le très bas. Non, moi, Dieu se dit plutôt dans le rien que dans le tout. On a fait des compliments métaphysiques à Dieu. Et c'est plutôt... Si on dit vraiment que Dieu est dans la plus petite de ses créatures, alors il est à l'image de ça. Et on a voulu mettre toute... je me souviens que j'avais comme de très bons formateurs au séminaire. Je suis très content de ma formation, de très bons profs. Et l'un d'eux nous disait, vous savez, quand on dit que Dieu existe, on l'enferme encore dans l'existence. À ce sujet-là, il y a un pasteur protestant qui avait écrit un bouquin qui a été controversé. « Je crois en un Dieu qui n'existe pas ». Alors, c'est le problème des philosophes, mais dire Dieu est infini, c'est encore l'enfermer dans un concept.
0: Donc, la question de l'existence, c'est Thomas d'Aquin qui a dit ça.
3: Il faut être prudent avec tout ça. Et donc, en tout cas, déjà certainement Dieu dans la nature, mais Dieu dans le plus petit, dans le plus fragile, dans le plus faible, dans l'humain, mais aussi dans la nature. J'ai découvert Dieu avant d'entrer au séminaire grâce à la philosophie de Whitehead, c'est la process philosophie, la process théologie, et qui sous-entend que c'est l'ensemble du cosmos qui est sauvé. Si salut il y a, je mets un su parce qu'on n'est jamais sûr de rien, si salut il y a, le salut doit s'étendre au cosmos tout entier, et pas à l'homme. Parce que pour moi, et ce que je vais dire là, au Moyen-Âge, je serai sur un bûcher, mais si c'est à l'homme uniquement, alors Dieu est un espéciste. Qui s'occupe uniquement de défendre l'espèce humaine. C'est, moi, j'ai eu des chiens, j'ai eu un chat ou quoi, qui ont fait des bêtises. Mais je vais pas les punir. Au séminaire, on nous disait, pour qui nous prenons-nous de croire que nous offensons le créateur de l'univers par nos fautes ? Pour qui nous prenons-nous ? C'est quand mon chien fait une bêtise, je vais l'engueuler, mais ça va passer. Si Dieu est vraiment tel que nous voulons l'annoncer, tel qu'il apparaît à travers le message de l'Évangile et de Jésus-Christ, l'un et l'autre. Vous savez, dans Marc, il y a « Personne n'aura quitté à cause de moi et de l'Évangile ». Pas de moi ou de l'Évangile. C'est très important parce que si c'est moi uniquement, ça peut être du fanatisme. Si c'est uniquement à cause de l'Évangile, ça peut être de l'idéologie. L'un et l'autre commence à cause de moi et de l'Évangile. Et donc, c'est vraiment ça qui est important, d'être attentif, et, ou comme François d'Assise, que la présence de Dieu est là partout, et donc que Dieu, s'il sauve, alors il sauve tout. Et donc, je pense, on a eu le pape François, l'invitation plus... Moi, je suis vraiment très sensible à la cause écologique, qui n'est pas indépendante de la cause humaine. Nous devons tous... Moi, je voyage dans mon jardin et par le cinéma. Je regarde les choses, je m'émerveille de chaque chose. Mais je vois que cet émerveillement... Vous savez, quand j'étais petit, il y avait plein d'hirondelles. Il n'y a plus d'hirondelles aujourd'hui. Il y avait des insectes sur le pare-brise. Il y avait... Tout ça est en train de disparaître et, nous, et je suis furieux de ça. Vous savez, j'ai un drapeau de Gaza sur moi, mais je suis furieux pour ce qui se passe à Gaza, mais je suis furieux par la façon dont on détruit la Terre et la planète. Je suis furieux de ça, vraiment. Voilà, j'ai un coup de colère là, mais...
0: Mais c'est très bien. C'est très bien, il en faut aussi, parce que ça mérite ça, tellement. Et la colère, ben, elle est peut-être aussi... Alors, c'est un film... de Roy Anderson, ce n'est pas un film très ancien, 10 ans. Hein. Alors, je ne vais pas le dire en anglais, il est très long. Alors, en français, ça donne un pigeon perché sur une branche réfléchissant sur l'existence. C'est presque un film philosophique. Hein.
3: Oui, et Roy Anderson, il fait toujours le cinéma où donc, il fait, tourne tout en studio. Oui. Il fait tous ses films, quasiment tous en tout cas, en plan séquence, c'est-à-dire un plan où on n'arrête pas la caméra, et en plan fixe. La caméra reste au même endroit et ne bouge pas pendant le temps du plan qui dure 5, 6 ou 10 minutes. Et ce film est assez particulier parce qu'il oblige à penser à l'existence. Il y a des choses à la fois cruelles et magistrales.
0: Oui, c'est un pigeon qui observe un peu comme le ferait un extraterrestre, en fond.
3: Hein. Exactement.
0: En fait, un regard extérieur sur nos comportements.
3: Il n'y a pas de même, je ne pense pas qu'il y ait même un pigeon dans le film.
0: Non, non, mais c'est le regard extérieur, voilà.
3: Et le film que je vous ai choisi, c'est...
0: Oui, alors c'est la chanson de Alta Lota.
3: Lota la boiteuse. Oui. Et ça se situe dans un café.
0: Oui.
3: Et donc, il y a une boiteuse, c'est ça. Et elle va chanter, parce qu'il y a aussi des marins là-bas.
0: Oui.
3: Et donc, on peut s'offrir, se payer un shoot d'alcool pour un shilling, je pense. Oui. Et des marins disent...
0: Nous, on n'a rien.
3: On ne sait pas payer. Si tu m'embrasses, tu pourras payer.
0: Voilà.
3: Le baiser, non pas le baiser de Judas,
0: non.
3: Mais le baiser de l'amour. Ouais.
0: Je vous recommande de regarder sur YouTube cette séquence parce qu'elle vaut la peine esthétiquement. C'est très beau. Oui. Et puis, voilà, ça parle. Hein.
3: Et, on voit, et donc, on va même entendre les pas dans la chose parce que c'est un extrait du film.
0: Voilà.
3: Et donc, c'est magique, je trouve.
0: Oui, on entend. Alors, au début, il y a le brouhaha, et puis on va entendre cette chanteuse, cette serveuse qui chante d'abord très doucement, et puis alors après, vous entendrez.
3: Vous l'avez vu, c'est émouvant.
0: C'est, hein. C'est très émouvant, c'est très contagieux. Mmh. On écoute.
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0: Voilà, cette très belle chanson de Alta Lota, encore une grande irruption de lumière au milieu des existences qui, elles, ne le sont pas toujours autant lumineuses. Choix musical de notre invité, Charles de Clercq, avec qui nous passons à la quatrième et dernière étape de l'entretien.
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0: Alors, pour nous permettre de vous connaître encore un petit peu plus, Charles, je suppose que vous connaissez le questionnaire dit de Proust. Oui, qui n'a pas inventé...
2: Non, je n'ai jamais passé.
0: Non, alors moi j'ai pris trois questions. Alors la première, en fait, vous y avez déjà, je pense, répondu, à moins que vous ne vouliez la modifier, c'était quelle est votre principale qualité ?
2: Mais souvent on demande quel est le principal défaut, mais...
0: Non, la qualité. Non. Votre principale qualité.
2: Mais c'est le christianisme est ceci de pervers qu'on ne peut pas parler de ses qualités, hein. Mais ça, non, j'en ai parlé, c'est de la passion. Je suis vraiment passionné. Je suis passionné par beaucoup de choses, le cinéma notamment, mais aussi j'étais passionné par la liturgie, passionné par un avenir qu'aurait pu être l'Église si on avait vécu les ministères autrement. Donc,
0: qu'est-ce que c'est la passion ? Qu'est-ce que ça veut dire être passionné ?
2: C'est quelque chose qui habite tellement qu'on met toute son énergie à le faire, à la satisfaire et parfois, au risque de se blesser ou de se faire du mal.
0: Deuxième question. Quels sont vos héros ou héroïnes dans la fiction ? Le type de personnages qui sont pour vous ?
2: Vous me posez une colle. J'aurais dû pouvoir préparer la question. Je dirais,
0: spontanément.
2: J'ai toujours être un peu comme Zorro, défenseur de la veuve et de l'orphelin.
0: C'est ça.
2: Alors, ce n'est pas... c'est un comme...
0: Oui, bien sûr.
2: C'est un comme. Donc, vous savez, dans l'Évangile, on prend parfois au pied de la lettre. L'esprit comme une colombe. Comme, c'est pas une colombe.
0: C'est pas une colombe.
2: Et nous avons dit c'est une colombe. Donc, il représente comme une colombe. Donc, je dis c'est comme Zorro parce que je n'ai pas d'autres personnages. Non, non. Mais pourquoi ? Parce que ça rejoint mon rêve d'être à la défenseur du petit, du pauvre. Et pour moi, la nature, c'est aussi dans la veuve, l'orphelin, le pauvre et la nature. C'est pas arrivé tout de suite. Hein. Chez les paysans, on tapait sur les bestiaux à la ferme. Donc je n'ai appris ça que ma conscience écologique, ma conscience de la cause animale qui est interliée à celle de l'humain, c'est arrivé après. Et donc la passion va jusque-là aussi.
0: Donc aujourd'hui, vous rencontrez même chez des humains, alors peut-être des héros, des héroïnes qui défendent de nature, qui défendent qu'on la saccage, etc., ou qui défendent précisément des horreurs comme celles qui se passent à Gaza.
2: Oui, exactement. Oui.
0: Donc tous les personnages qui
2: Donc le héros que je ne suis pas. Hein, donc,
0: oui, c'est ça. Mais qui sont pour vous des figures importantes.
2: Qui sont des figures importantes. C'est-à-dire avoir un idéal tel de se dire il y a parfois des causes perdues. Mais, enfin, je me souviens que c'est Simon Pierre, un moine de Clairlande. J'étais séminariste. Qu'il disait « Je crois en Jésus qui est illusion de convertir le monde comme on fait le moisson. » Qui est l'illusion. Parce qu'on nous a dit l'échec de la croix au séminaire. Hein. Son affaire n'a pas marché. Hein. Et ce qu'on en a fait par après, je me pose énormément de questions. Hein. Je ne pense pas que Jésus ait institué le ministère comme le mien. Je disais que j'étais sur un piédestal. Je pense que maintenant, nous pouvons tous et toutes célébrer l'Eucharistie, par exemple, le repas du Seigneur, et qu'on en a fait un bazar qui nous a éloignés de l'Évangile.
0: Vous avez dit quelque chose lors d'une interview. Dans le fond, je suis prête pour dire aux gens qu'ils peuvent se passer de moi, c'est ça ?
2: Oui, exactement. On m'a posé une fois la question, des gens m'ont posé la question, mais à quoi servez-vous ? Et je dis, à vous débarrasser de gens comme moi. Alors, ça paraît brutal de dire ça. Et bien, je dis, oui, mais... On aimerait continuer à t'entendre. Pourquoi je dis ça ? Je dis, Jésus Nazareth vient sur une terre de Palestine en un temps donné ou quoi, avec des illusions plein la tête. Et une image la plus proche de Dieu, peut-être celle qui soit, d'un Dieu attentif donc au plus faible, qui ne met pas de frontières entre les gens. Je peux vous raconter la parabole de la brebis perdue. La brebis perdue, c'est quoi ? On y voit un berger, il y a une brebis qui s'en va, et le troupeau, c'est les gens bien et tout ça, qui restent là. Il retrouve la brebis perdue. Alors, la brebis perdue, il ne dit pas « Écoute, ma fille, demande pardon. » Il ne dit pas « Elle dit, ne recommence plus. » Il ne dit pas « Je passe l'éponge. » Non, il dit « La met sur ses épaules, tout joyeux. » Et que fait-il ? Il ne va pas rejoindre le troupeau. Il va faire la fête ailleurs. Et il dit « Les gars, venez avec moi faire la fête. » C'est ça, Jésus de Nazareth. Eh oui. C'est ça, Jésus Nazareth. Et donc, il vient là, il n'a pas fondé un corps de prêtre. Il pensait que le royaume allait arriver et tout ça. Et en ce temps, il a contesté la situation du temple à vouloir régenter la vie religieuse, sociale, civile des gens. Et en s'étant pressé, je suis désolé, et je fais partie de cela, de recréer un ordre du temple. Je pense que ce n'était pas dans l'Évangile. Comme je l'ai dit, au Moyen-Âge, on me brûlerait pour ce que j'ai dit. Bon, maintenant, je suis pensionné, mais de dire pourquoi je dis ça. Bon, maintenant, j'ai fait une promesse, et une promesse est importante devant 800 personnes durant mon ordination, et donc je suis resté fidèle à cette promesse, mais oui, notre Église, elle pourrait vivre avec des communautés chrétiennes qui peuvent s'animer, partager le repas du Seigneur, se retrouver ensemble en toute fraternité.
0: Et dernière question, Charles de Clercq, quel est votre, en ce moment, ce jour, et vu l'état du monde, vu l'état de l'humanité, mais dans ce qu'elle a de bien et de très moche, quel est votre état d'esprit ?
2: Désespéré. Oui, c'est pas bien dans votre émission qui invite à l'espérance, mais je suis désespéré. Donc, je pensais que je ne connaîtrais pas l'effondrement de notre civilisation, et je crains, j'ai 73 ans, mon espérance de vie n'est peut-être pas très grande, mais je crains de la connaître, de connaître cet effondrement.
0: Et pourtant, de votre dernier choix musical avec lequel nous terminerons l'émission. Alors, à la fois, c'est un des films les plus terribles qu'on a produit.
2: Le plus violent, de 71, je pense.
0: 71, Orange Mécanique, Stanley Kubrick. Ceux qui l'ont vu ne l'ont jamais oublié, parce que c'était un film, en fait, 71, c'est un vieux film.
2: Oui.
0: Et en même temps, quelque part, s'y trouvaient déjà toutes ces violences l'on subit aujourd'hui. Et en même temps, on va entendre un extrait de l'Ode à la joie, mais pas avec un orchestre philharmonique, c'est de la musique numérique.
2: Oui, c'est Wendy Carlos qui est pionnière de la musique électronique.
0: Voilà.
2: Elle a utilisé un synthétiseur pour créer une version. Et c'était créé avant le film Orange Mécanique, mais elle l'a proposé à Stanley Kubrick qui a trouvé que ça convenait très bien.
0: Alors ça convient très bien parce qu'on est dans un lieu, dans une époque comme celle-là. Et en même temps, cette musique, elle passe. D'abord, on y voit des scènes de violence. Alors, l'ode à la joie pendant qu'on viole, pendant qu'on massacre.
2: Et même une image de la passion. Hein.
0: Absolument, une image de la passion aussi. Et est-ce que ce ne serait pas quand même un peu... Vous dites que vous êtes désespéré, on vous croit. Et en même temps, il y a toujours... Vous avez fait des choix où il y a quand même de la lumière qui ressurgit.
2: Oui. Alors, je n'avais pas prévu votre dernière question, et mon choix se termine sur une vague d'espérance, parce qu'en fait, cet homme-là, qui est l'hyperviolence à l'état brut, grâce à la musique, il va pouvoir avoir un moment de rédemption. Et donc, il y a même des moments de pardon et tout ça.
0: Oui.
2: Même si c'est politiquement orchestré ou quoi, ce film ouvre une lueur d'espoir, et j'espère, dans mon désespoir, qu'il y ait une lueur qui puisse s'ouvrir.
0: Voilà, on vous remercie infiniment, Charles de Clercq, d'être passé par ici.
2: Merci Marianne et merci Adrien.
0: Vraiment, vous avez un très très grand souffle que vous avez partagé à nos auditrices et auditeurs. Merci infiniment. Donc, on va se quitter sur la musique d'Orange Mécanique, enfin, une partie de la musique d'Orange Mécanique, l'Ode à la joie, tirée de Beethoven, de la 9e symphonie. Et puis, merci à vous, amis auditrices et auditeurs, d'avoir assisté, participé à cette émission. On vous fixe rendez-vous la semaine prochaine pour un nouveau rendez-vous. Merci Adrien.
1: Merci Myriam.
0: Et encore une fois, merci à notre invité pour tout ce qu'il nous a apporté.
2: Merci.
0: À bientôt.

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1: Cet été, place aux femmes dans la BD, et des deux côtés de la plume et du pinceau, c'est-à-dire qu'elles en soient les narratrices ou les héroïnes. Elles sont belges, françaises, de générations différentes. Ces femmes sont scénaristes, dessinatrices ou autrices complètes et elles nous font découvrir ou redécouvrir des personnages féminins ou des femmes qui comptent dans notre histoire. En tout cas, Fabienne, Catherine, Laura, Nina, Claire, Séverine, Olivia, Chloé et Cathy, toutes racontent des histoires de femmes qui les touchent et qui nous touchent. Cette série, Un été près des femmes, commence avec la BD qui en a inspiré le titre, Un été loin des hommes. Place donc aux scénaristes Fabienne Blanchu et Catherine Locandreau. C'est toujours très difficile de raconter le début de l'histoire d'un album, soit parce qu'on ne veut pas trop en dire pour préserver le suspense haletant, les différents twists ou cliffhangers, bon, les rebondissements quoi, bah oui, autorisez-moi à utiliser parfois les mots anglais du cinéma, soit parce que les indices sont distillés tout au long de l'histoire, que le suspense n'est pas haletant, mais que toute l'ambiance délicate et subtile en pâtirait. Un été loin des hommes, publié chez Dargaud, fait partie de la deuxième catégorie. Fabienne Blanchu et Catherine Locandreau en signent le scénario, Thomas Campi les dessins. Sur la couverture, une jeune fille, cheveux noirs en carré long sur les épaules, t-shirt rayé rouge et blanc, short en jean, tongue, une serviette verte à la main. Elle descend nonchalamment vers la plage de sable doré, la mer bleue indigo l'attend un peu plus bas. L'adolescente se retourne et nous regarde, ou plutôt, elle regarde une jeune femme de dos dont on ne voit que les mèches qui s'envolent au vent. L'ado s'appelle Frédéric, elle a 12 ans et demi et cet été-là, en Corse, dans le village natal de sa mère, tout va basculer. Elle va découvrir des choses sur ses parents et sur elle-même. Entre récits initiatiques et chroniques familiales, Un été loin des hommes se révèle un bouleversant plein de sensibilité et de délicatesse, le tout dans une nostalgie lumineuse. Alors plongeons dans cet été 85 avec les scénaristes Catherine Locandreau et Fabienne Blanchu. Bonjour à toutes les deux.
2: Bonjour Delphine.
1: Alors si je vous dis qu'Un été loin des hommes, pour moi c'est un mélange d'été 85, le film de François Ozon, et de Diabolomante de Diane Curis. Ça vous va ?
3: C'est un très beau compliment. oui, bah c'est. J'espère qu'on a à la fois la lumière et le côté un petit peu nostalgique et voire mélancolique
1: oui,
3: par moment.
1: Mélancolique, ouais,
3: j'allais dire aussi. De ces deux œuvres.
1: Oui. Mais l'un n'annihile pas l'autre et les deux sont beaux. Enfin, je veux dire, je trouve. C'est important. À la fois le côté lumineux et le côté mélancolique.
3: Ça va ensemble.
1: Alors avant de plonger dans les souvenirs de l'été 85, l'album s'ouvre sur un épisode douloureux. En 2022, Frédéric revient à Nice, sa ville natale, pour assister aux funérailles de sa mère, Emma. Cette séquence indispensable a-t-elle été difficile à écrire? Parce que finalement, elle nous confronte toutes et tous à nos propres pertes personnelles.
3: Oui, complètement. Ben, en fait, ce moment où on voit Frédéric adulte qui part donc dans sa ville natale pour assister aux funérailles de sa mère, ça permet de voir ce qu'est devenu la Frédéric de 12 ans et demi qu'on va découvrir un peu plus tard dans l'album. Et effectivement, c'est jamais simple d'écrire ce genre de choses, hein, parce qu'effectivement, ça nous plonge dans nos propres histoires et notre propre vécu. Juste pour la petite histoire, ma propre mère est décédée au moment de la sortie de l'album. Mmh. Donc j'ai eu comme ça
1: un
3: retour.
1: Écho.
3: Oui, oui.
1: Ah ouais, alors c'est vrai qu'on
3: donc
1: dit
3: c'est,
1: tout.
3: C'est
1: ouais.
3: Dire à quel point c'est très fort d'écrire ce genre d'histoire.
2: Oui. C'est un album qu'on a écrit il y a 5 ans. En plus.
1: Oui, Fabienne, en plus, c'était il y a 5 ans.
2: Donc, c'est vrai que c'était à la fois les auteurs ont cette. Comment dirais-je ?
1: Une préscience presque.
2: Oui, on reçoit des informations. Mmh. Et c'est vrai que d'aller à Nice au mois d'avril de cette année pour assister aux funérailles de la maman de Catherine, c'était assez troublant, puisqu'effectivement, le roman est sorti le lendemain.
1: Mmh. Ouais. Alors c'est vrai que la disparition d'une mère ou d'un père, on dit bien c'est dans l'ordre des choses, mais c'est vrai que des fois on aimerait bien que les choses elles soient davantage en désordre.
3: Bien sûr.
1: Franchement. Alors je trouve qu'il y a toute une séquence muette, qui est vraiment très belle, justement, quand Frédéric donc, est dans l'appartement. Il y a le foulard de sa mère, qui garde son parfum. Il y a son jeu de cartes, elle qui était dingue de bridge. Et il y a son lit médicalisé qui ne lui sera plus d'utilité. Et je trouve que déjà là, on voit la tonalité de l'album, puisque tout va passer par des sensations, et vous nous le donnez à voir, ne serait-ce que dans cette séquence d'ouverture.
2: Disons que dans l'écriture, effectivement, on a choisi la délicatesse plutôt que l'explication, et la suggestion plutôt que le manifeste. C'était important pour nous de passer par toutes ces sensations-là, qui finalement n'ont pas besoin de mots, ou en tout cas les mots qu'on va y poser ne sont pas forcément les mots des autres, mais les sensations sont les mêmes. Et c'était important pour nous d'essayer d'utiliser, de travailler ça, justement, dans l'écriture.
1: Ouais, et puis tout est affaire de perception, ne serait-ce aussi que par une photo, puisque avec son père Vittorio, Frédéric prépare les obsèques, elle trouve une photo de tous les trois, et c'est rare, parce que le plus souvent c'était le père qui prenait les photos, donc là, bien, c'est bien, ils sont tous les trois, et en plus visiblement, ils sont heureux, sauf que tous les deux vont se rappeler que c'était peut-être pas forcément le cas, et donc là on plonge dans l'été 85, Catherine.
3: Oui, complètement. Mmh. Cette photo, c'est vraiment ce qui provoque ce retour dans le passé, dans les souvenirs de Frédéric. Effectivement, sur la photo, ils sourient tous les trois, ça a l'air idyllique. Et puis, on va se rendre compte en plongeant dans ses souvenirs avec elle, qu'effectivement, cet été-là, l'été 85, a été un peu particulier. Et un été à la fois effectivement très lumineux et avec quelques zones d'ombre.
1: Ouais, parce que Vittorio, cet été-là, c'est quand même l'homme courant d'air. Hein. On ne peut pas dire autrement, parce qu'à peine arrivé sur l'île de beauté, hop, il repart sur le continent pour travailler. Mais c'est aussi une peinture de la société de la France et de la Corse de ces années 80, en fait, que vous nous montrez, des rapports et des rapports hommes-femmes aussi.
3: Oui, parce qu'on est effectivement dans les années 80, dans un milieu très méditerranéen, la Corse, un milieu très patriarcal, avec une espèce de frontière qui sépare les hommes et les femmes, où les hommes font ce qu'ils ont à faire de leur côté, les femmes aussi du leur, et avec des femmes qui sont un peu frustrées, qui se sentent un peu seules, en fait, que ce soit la mère de Frédéric ou sa tante.
1: Evelyne.
3: Les hommes ne sont pas très présents et il y a ce poids et ces femmes qui sont un peu dans un état de solitude et de frustration.
1: Mais c'est pas forcément pour autant qu'elles ont plus d'ouverture sur beaucoup d'autres choses, puisque les années 80, on se rappelle, hein, si on les a vécues ou si on n'en avait pas la perception, je ne sais pas. En tout cas, ces années 80, elles n'étaient pas aussi ouvertes que ça en termes de mœurs. On se souvient que ça faisait à peine 3 ans que l'homosexualité avait été dépénalisée en France. Il faudra attendre 1990 pour que l'OMS la retire de sa liste des maladies mentales. Voilà, ça paraît assez dingue encore d'y penser. Et je trouve que c'est le personnage de Dominique, le fils d'une amie d'Evelyne, qui va aussi amener cette autre façon de voir les choses.
3: Oui, bah Dominique, c'est un peu l'homme scandaleux du tableau. Donc, Dominique, donc il vient voir sa propre mère qui est au village en Corse. Et il a une vie, il vit à Paris, il travaille dans une boîte, il est transformiste. Et donc, c'est un peu l'ovni lorsqu'il vient voir sa mère en Corse au village. On parle de lui. Et Frédéric le regarde et elle est très intriguée par lui.
2: Et puis, c'est aussi ce pourquoi elle est si discrète par rapport à ses premiers émois. Parce qu'elle sent et elle entend sa mère et sa tante en parler, et elle se dit, ce que je ressens moi, en moi, c'est diffus, c'est trouble, ça m'amène peut-être vers une pente qui n'est pas celle attendue, et donc si j'en parle, ça risque de causer encore plus de rajouter à cette ambiance un peu plombante, malgré tout, quelque chose dans sa famille, quelque chose d'encore un peu plus lourd, et Frédéric est une taiseuse.
1: Ouais, elle est un peu comme son père, finalement.
2: Oui, elle se tait, elle observe et elle se dit, là, c'est pas le moment. C'est pas le moment. Et donc, toutes les sensations qu'elle va vivre, elle va les vivre vraiment très intérieurement, sans beaucoup les exprimer. Et c'est vrai que ça l'a... Voilà, et ce personnage qui, effectivement, l'intrigue énormément, si elle avait été peut-être dans une famille un peu plus ouverte, il y aurait pu y avoir cette discussion. Or là, elle comprend que ce n'est pas possible.
1: Et elle le comprend en un geste qu'on ne va pas détailler, mais qui est hautement violent, symbolique, et qu'elle pige tout de suite. Frédéric, donc elle a 12 ans et demi, je trouve qu'elle est... Elle est ultra touchante, vraiment, cette jeune fille, parce que je trouve qu'elle est, elle est plutôt mûre. Elle est à la fois mûre et elle est à la fois jeune, puisqu'elle dévore des livres. Et donc, elle a une perception, une compréhension des choses, peut-être, qui la hisse vers plus haut. Et en même temps, elle veut vraiment rester dans l'enfance. Et là, on le voit, puisque elle veut pas porter de robe, hein, par exemple.
3: Par exemple. Oui. C'est un sujet délicat.
1: Ouais.
2: La robe et les sandales.
1: Oui, les robes et les sandales. Et en même temps, quand on se dit, bon, c'est l'été, il fait chaud, une robe et des sandales, c'est sympa. Mais bon, mais on grimpe pas aux arbres, c'est moins pratique que si on a un short.
3: C'est vrai.
1: Non,
3: mais comme elle se sent différente et qu'il n'y a pas beaucoup de références autour d'elle. Aujourd'hui, c'est plus facile de voir des films, d'aller sur Internet, d'entendre parler d'homosexualité, Dans les années 80, les références, ça n'existait pratiquement pas.
1: Non.
3: Ou alors, il fallait vraiment les chercher. Et c'était plus souvent suggéré que vraiment montré.
1: C'était montré, c'était fait de façon un petit peu outrancière ou provocatrice.
3: Oui,
1: on ne pouvait pas se reconnaître là-dedans.
2: Surtout, on parlait d'homosexualité. Et homosexualité, quand on allait regarder dans le dictionnaire, en fait, c'était des attirances pour les hommes, en fait.
1: Enfin, ouais, voilà. Oui, et l'homosexualité féminine, Aubusson n'en parle pas.
2: Le fait d'être lesbienne, en fait, ce mot-là, si on ne le connaissait pas, si on ne l'avait pas entendu une fois, c'était, on ne savait pas du tout, en fait. Et donc, la question, c'était, les hommes, on a vu, tout le monde a vu La Cage aux Folles, par exemple, c'était assez certainement, voilà, c'est caricature, mais tout le monde a vu ça. Tout le monde savait que deux hommes ensemble, mais deux femmes ensemble, si on était enfant à cette période-là et on comprenait pas, en fait, et on se disait, mais mon Dieu, mais qui sommes-nous, quoi? Et qu'est-ce qu'on a en nous, quoi?
3: C'est pour ça qu'elle a un appétit pour la lecture, pour les films.
1: C'est
3: parce qu'elle,
1: c'est un refuge.
3: Elle cherche des références. Elle est à l'affût, en fait, du moindre indice.
1: Ouais. Mais c'est vrai qu'un été loin des hommes, ça pourrait s'appeler l'été de la chrysalide, hein, parce qu'on assiste à la naissance, justement, d'une jeune fille. Elle est adolescente, elle a 12 ans et demi, mais voilà, on voit peut-être les esquisses de la jeune femme qu'elle va peut-être devenir. Et quand on écrit justement un personnage à plus forte raison d'une jeune fille, est-ce qu'on y met forcément de soi, toutes les deux, dans ce personnage de Frédéric? Vous y avez mis beaucoup de questionnements de votre adolescence.
3: Frédéric, au départ, elle est quand même fortement inspirée de ma propre expérience et de ce que j'ai pu vivre. Et ensuite, on en a parlé toutes les deux avec Fabienne. Et là, elle a apporté les éléments fictionnels pour en faire quelque chose de plus ouvert, de plus universel. Mais le point de départ, c'est vrai qu'il est fortement inspiré de ce que j'ai pu vivre.
2: On n'a pas vécu les mêmes choses.
1: Vous n'avez pas vécu les mêmes choses,
2: pas
1: la même
2: manière. C'est vrai qu'à un moment donné, on se retrouve dans notre parcours. Mais c'est vrai que cette enfance-là, moi, je l'ai pas vécue. J'avais une autre famille, une autre ouverture par rapport à ça. Mais c'est vrai que le travail de scénariste, c'est justement s'emparer de quelque chose d'intime, et Catherine le disait très justement, c'est-à-dire essayer de l'amener vers de l'universel. Et le fait que je fasse rentrer des éléments de mon histoire et puis des éléments d'autres histoires, d'autres amis, alors à ce moment-là, on a un point de départ, mais on l'ouvre à plus grand.
1: Oui, vous ouvrez à plus grand parce que chacun, en tout cas chacune, peut se reconnaître. Et encore une fois, qu'elle ait découvert ces attirances-là pour les femmes ou qu'elle ait découvert qu'elle n'a pas forcément d'attirance particulière. Je veux dire, c'est même au-delà de la découverte de sa propre sexualité. C'est découvrir qui elle est. C'est la découverte de l'identité au sens large.
3: Oui, c'est ça. Ouais. C'est ce passage entre l'enfance et l'adolescence où on se pose énormément de questions sur soi, sur le monde, sur les autres, et où des réponses commencent à nous arriver. Mais ça, on le vit tous, quelles que soient nos attirances, nos préférences. Et c'est un moment que nous vivons tous, je pense.
2: Et tout à l'heure, vous parliez un peu de peinture et de tableaux.
1: Oui.
2: Et, Et je crois qu'on a essayé d'apporter une touche un peu impressionniste.
1: Oui, parce qu'il y a plusieurs, touches, il y a plusieurs nuances, il y a des sensations.
2: On a essayé de faire ça, en fait, pour essayer de retranscrire cette mémoire de ces étés qui sont fondamentaux et où, en fait, on a des bascules décisives dans nos vies.
1: Oui.
2: Et le dessin de Thomas Campi, en fait, accompagne à la perfection avec ses aquarelles, avec ses touches comme ça, très lumineuses, ces souvenirs qu'on a tous en tête quand même quelque part de ces étés-là.
1: Oui.
2: Et lui, Thomas, il réussit à quelque part sublimer l'écriture qu'on a essayé d'avoir pour raconter cette histoire particulier.
1: Oui, parce que vous pouvez distiller des sensations par les mots au scénario, mais après voilà, il faut que ça passe par le dessin. Donc oui. Voilà, il faut trouver l'équilibre. On va en parler de Thomas Campi. Je voudrais juste revenir aussi pour dire encore une fois ce titre, Un été loin des hommes. C'est le titre, même s'ils ne sont pas tous absents. Et les présents, notamment Robert, le commis de l'oncle Ange de Catherine, il est gratiné. On peut dire que c'est un vrai relou.
2: On l'a bien chargé, celui-là.
3: On l'a un peu chargé.
1: Ouais, mais des fois, charger la mule, c'est aussi pour montrer que ça existe. Enfin...
3: Oui, en fait, on l'a placé sur le chemin de Frédéric comme c'est une façon de la prévenir, de lui dire, attention, voilà ce qui risque de se passer. Voilà ce que tu risques d'entendre ou de voir.
2: Tu vas en croiser quelques-uns, des comme ça.
1: Tu vas en croiser des bestioles comme ça, ouais.
3: C'est un avertissement, en fait.
1: On va continuer de parler d'un été loin des hommes. Donc, cette BD publiée chez Dargo, au dessin Thomas Campi et au scénario Catherine Locandro et Fabienne Blanchu avec nous aujourd'hui. Et on en reparle, bien sûr, après la pause musicale.

0: De retour dans Un été près des femmes. Oui, cette série estivale de podcasts BD que je vous propose avec les deux scénaristes, Fabienne Blanchu et Catherine Locandreau, donc de cet album qui a inspiré le titre de ce podcast. C'était cet album Un été loin des hommes, publié chez Dargaud. Merci d'ailleurs au passage de m'avoir autorisé à emprunter votre titre et à le modifier. Quand Frédéric arrive à Nice, là ça va me permettre de parler de Thomas Campi, mais moi j'ai noté comme ça un petit clin d'œil. Quand Frédéric arrive à Nice à l'été 2022 pour les obsèques de sa mère, on voit sur le tableau des sonnettes votre nom à toutes les deux, et on voit aussi d'autres noms qui sont des clins d'œil, hein, j'imagine, aux amis dans la BD, puisqu'on voit Oubrerie, Zabu, donc pour Clément Oubrerie, disparu en mars de cette année, et puis Vincent Zabu, scénariste, hein, des hommes qui comptent pour vous dans votre entourage professionnel et amical.
1: Alors ça c'est ouais. Thomas, oui, c'est Thomas qui a pris la décision. Oui, non, on fait des scénarios qui sont très très détaillés.

0: d'argot et c'est comme ça que ça se passe. Et donc, avec Catherine, on avait fait une liste de différents dessinateurs, dessinatrices avec qui on avait envie de travailler. Et puis Thomas, quand même, était dans le haut du panier,
1: ouais,
0: on va dire ça comme ça. Et on l'a proposé à notre éditrice qui nous a dit, bah, écoutez, je vais le contacter. Et contre toute attente et avec un plaisir immense, c'est qu'il nous a dit oui, parce que là, pour l'instant, en fait, Un été loin des hommes est notre tout premier roman graphique. Le tout premier qu'on ait écrit est sorti Les Cheveux d'Édith au mois de septembre, mais Les Cheveux d'Édith a été notre deuxième. Et donc, en fait, Thomas nous a fait confiance sur notre scénario alors qu'on était complètement inconnus dans ce répertoire-là, et Catherine et moi. Et il nous a dit des choses très gentilles. Il nous a dit d'abord qu'il était tombé amoureux du scénario. Donc, évidemment, nous, ça nous a fait plaisir. Et que surtout, ça lui parlait beaucoup. C'est un Italien, ces plages, cette langueur. Il est de notre génération aussi. Donc, il connaissait ça par cœur. Donc, c'était facile aussi parce qu'on avait les mêmes...
1: Les mêmes références, finalement.
0: C'est vrai qu'on... Si on imagine, on fait travailler un jeune illustrateur ou une jeune illustratrice de 2000, qui est née dans les années 2000.
1: Comme ça, t'as économie de AA, il va peut-être connaître s'il a de la culture, mais ça va pas lui venir aussitôt.
0: Non, mais 1985, l'été 1985, pour eux, c'est compliqué, quoi. Et donc voilà, parce que nous, effectivement, on avait, quand on allait à la plage, on se baignait. On avait des bouquins et puis on avait un Walkman vissé sur les oreilles. Mais tout ça, ça n'existe plus. Ils ont leur téléphone et puis ils font tout par téléphone. Donc, c'est vrai que c'était confortable de travailler avec Thomas pour cette raison-là. Au-delà, évidemment, de son expertise et de son talent de dessinateur qui est reconnu et pas que par nous.
1: Oui, mais parce que c'est vrai que vous avez mis des sensations, des subtilités dans le scénario, et on le voit lui aussi par petites touches, par des cadrages, juste un détail. La couverture, par exemple, on est un très bel exemple. Hein.
2: Oui, c'est vrai. Et puis son dessin est très, très poétique, très touchant. Il y a des jeux de lumière extraordinaires. Enfin, voilà, c'était vraiment ce qu'on voulait.
0: Ouais. Comme on parle beaucoup de silence, en fait. Comme nous, on écrit, en fait, on écrit ou on laisse dire ce que Frédéric ne peut pas dire. Et donc, Thomas l'accompagne aussi avec ce dessin-là.
1: Soit qu'elle ne peut pas dire parce qu'elle n'a pas envie ou qu'elle ne se sent pas autorisée, ou soit simplement qu'elle n'arrive pas à mettre les mots sur des sensations qu'elle n'a pas. Parce qu'à cet âge-là, on peut être très très clair dans les perceptions et être totalement brouillon dans les mots.
2: Oui, c'est absolument. Trop tôt pour elle. C'est trop tôt pour mettre des mots sur ce qu'elle ressent. Donc effectivement, tout lui arrive par des sensations, et ça, effectivement, il fallait aussi le traduire au niveau du dessin.
1: Et rendez-vous pour la suite et la fin de cette interview sur notre site rcf.fr, à la page de l'émission Un été près des femmes. Et on se retrouve la semaine prochaine pour un nouvel épisode. Ce sera avec Laura Carpentier pour Le blé en herbe de Colette.

0: Bonjour à toutes et à tous et bienvenue dans un nouvel épisode de Science Radio sur RCF Sud Belgique. Et aujourd'hui, on va parler d'un animal ô combien méconnu, mais qui est pourtant très présent dans nos jardins aujourd'hui. On va s'intéresser à la taupe, tout simplement. Et pour en parler, je suis en compagnie de Yann, animateur à l'ASBL Ose la Science. Bonjour Yann.
1: Bonjour.
0: Et donc, pour rappel, l'ASBL Ose la Science, je le redis encore une fois, mais bon, c'est comme ça, les auditeurs sont bien au courant. Donc l'ASBL Ose la Science se rend dans les écoles pour sensibiliser autour de sujets scientifiques auprès des enfants notamment. Ça peut être plein de choses dont on a abordé ici, notamment dans les dernières émissions aussi. D'abord, est-ce qu'on peut essayer de décrire un petit peu à quoi ressemble une taupe? Parce que souvent on voit les trous dans notre jardin, les terrils, toute la terre dans notre jardin, mais en fait une taupe, ça ressemble à quoi concrètement?
1: Alors, si je vous dis d'abord taupe chrono, c'est parti pour 20 minutes donc à parler des taupes.
0: Joli jeu de mots d'ailleurs.
1: Hein. Voilà. Alors, je dis les taupes parce que effectivement, vous allez peut-être le découvrir, mais le mot taupe, ça désigne en réalité toute une famille d'animaux et même plus. C'est-à-dire que ça va désigner ce qu'on appelle des micro-mammifères fouisseurs. Donc, traduisez simplement des tout petits mammifères qui vont vivre à l'intérieur des sols. Et ils vont être très communs chez nous. Ainsi que sur tout le continent européen. Les taupes dont on va parler aujourd'hui, la taupe en tout cas la plus proche de nous, elle va appartenir à la famille des Talpidés. Donc la famille des Talpidés, c'est une famille de mammifères dans lesquels on va retrouver les taupes, et pas que, on va en reparler après. C'est-à-dire, c'est une famille qui se ressemble, la plupart du temps, quasiment toutes, par une grande adaptation à la vie dans le sol, grâce à un corps tout comprimé, fuselé, avec des mains surdimensionnées par rapport à leur taille, qui vont être adaptés simplement à creuser, une réduction de leurs yeux, évidemment, vu que dans le sol, elles n'en ont pas trop besoin,
0: oui.
1: Et aussi, évidemment, l'absence de pavillon au niveau de leurs oreilles, c'est-à-dire qu'il n'y a pas d'oreille externe. Pourquoi? Parce que ça les freinerait, ça les gênerait au final sous terre. Dans cette famille, qui peut paraître au final relativement simple, on compte tout de même 40 espèces encore vivantes. Donc, c'est-à-dire qu'il y a eu d'autres espèces qui sont maintenant éteintes, mais il y a 40 espèces modernes de taupes qui vont être retrouvées en Europe, en Asie et en Amérique du Sud.
0: Justement, quelles sont les différentes espèces de taupes? On en a cité une, la famille des Talpidés, je pense, mais je suppose qu'il y en a d'autres.
1: Alors, dans cette famille des Talpidés, on va compter donc une quarantaine d'espèces. Un grand nombre de ces espèces vont ressembler à celles qu'on connaît dans nos jardins. Celle qu'on connaît dans nos jardins, c'est celle qu'on appelle la taupe d'Europe, ou en latin, Talpa europaea. Tout d'abord, il y a les taupes du genre Talpa, qui sont des espèces, effectivement, principalement retrouvées en Europe, qui autrefois n'en formaient qu'une seule et qui se ressemblaient très fortement. Mais cependant, les scientifiques se sont amusés à analyser avec l'ADN ces différentes taupes et se sont rendus compte que notre taupe d'Europe, en réalité, c'est 10 espèces différentes qui cohabitent sur le même continent.
0: D'accord.
1: Elles vont notamment être séparées simplement entre les différentes espèces. Elles vont être séparées par des chaînes de montagnes, par exemple. C'est-à-dire que d'un côté ou de l'autre des Alpes ou des Pyrénées, on ne va pas trouver la même espèce de taupe.
0: Oui.
1: Parmi toutes celles-là, on peut citer donc la taupe romaine, la taupe d'Aquitaine, la taupe d'Espagne ou encore, un peu plus loin, la taupe du Caucase. Après, évidemment, nous avons dans cette famille des Talpidés encore les taupes d'Asie. Elles aussi, elles vont regrouper plein d'espèces différentes, mais elles vont la plupart du temps se distinguer par la présence d'une queue un peu plus développée que leur cousine européenne. C'est-à-dire que la taupe, pour ceux qui en ont déjà vu une par ici, a une queue quasiment absente, extrêmement réduite. En Asie, cette queue est encore un peu plus grande. Si on veut parler d'espèces de taupes, on va dire plus exceptionnelles et qui ressemblent un peu moins à celles que nous connaissons, nous pouvons tout d'abord parler du groupe des taupes à nez étoilé. Alors les taupes à nez étoilé, on va les retrouver en Amérique du Nord, et on les appelle comme ça parce qu'elles ont un nez qui va être entouré de 22 tentacules.
0: Ah oui, particulier.
1: Voilà. Alors, ces tentacules, à part la rendre horrible, elles ont évidemment un rôle, ce qu'on appelle des organes sensoriels, qui vont être recouverts de milliers de petites papilles, un peu comme votre langue. Ces papilles, on les appelle des organes d'Eimer, qui sont un organe qui est principalement développé chez les différentes espèces de taupes, et elles vont lui permettre de détecter ses proies dans les galeries. Le tout en moins d'un dixième de seconde, malgré sa vue qui est quasiment nulle.
0: Ah oui, quand même.
1: Donc, c'est un sens qui va ressembler au toucher et qui va en fait combler son absence de vue. Alors, dans notre famille des Talpidés, il y a également en Chine ce qu'on appelle les taupes musaraignes. C'est-à-dire que ces toutes petites taupes, qui sont minuscules, ressemblent au musaraigne qu'on a par ici, qui est aussi pas très éloigné au niveau des... C'est un peu les cousines des taupes, au final.
0: D'accord.
1: Et ces taupes musaraignes, donc, en fait, elles vont avoir un mode de vie qui ressemble un peu plus à celui de la musaraigne, c'est-à-dire qu'elle ne sera pas en permanence dans des galeries. Et enfin, notre famille des talpidés a également son vilain petit canard. On l'appelle le Desmant. Alors, le Desmant, c'est loin d'être un taupe modèle. Promis, il n'y a plus de jeu de mots après. Alors, le Desmant, on l'appelle le rat trompette. C'est des animaux extrêmement étranges qui pourraient à eux seuls faire encore une fois un sujet d'émission. Mais je vais vous résumer rapidement à quoi ça ressemble. Donc, le Desmant, c'est toujours une taupe. Il y en a deux espèces, une qui est retrouvée en Russie, l'autre dans les Pyrénées. Et comme les autres membres de la famille des talpidés, ils n'y voient quasiment rien. Ils n'ont pas de pavillon d'oreille et ils ont des grandes mains. Pour le reste, voici la description du Desmant. Essayez de vous faire une image dans votre tête, ça n'a pas été évident.
0: Oui.
1: C'est-à-dire que c'est donc une grosse taupe qui va mesurer 25 cm, qui a une longue queue, qui ont une longue trompe préhensile, c'est-à-dire c'est une trompe qui peut lui servir à prendre des choses avec, avec deux énormes trous de nez au bout.
0: D'accord.
1: Et encore une fois, les mêmes papilles tactiles qu'on retrouve au bout du nez étoilé de la taupe, c'est-à-dire c'est un organe sensoriel encore une fois.
0: Mmh.
1: Ils vont vivre non pas dans le sol, mais dans l'eau des lacs de montagne. Donc, c'est-à-dire, c'est une taupe qui nage.
0: Okay.
1: Ils vont posséder une grosse fourrure imperméable, donc ils ont des poils longs. Ils ont des pattes palmées, évidemment, pour nager, qui vont être surdéveloppées, mais surtout à l'arrière, parce qu'elles vont s'en servir pour se propulser. Et ils ont également, enfin, une grosse queue de rat qui leur sert un peu de gouvernail dans l'eau.
0: Ah ben ça, c'est
1: voilà le portrait du Desmant.
0: Ah bah franchement, allez voir ça sur internet parce que s'imaginer déjà tout ça, c'est quand même une épreuve. Et puis après, le voir en vrai, ça doit être encore autre chose. Donc
1: voilà.
0: C'est le Desmant. Allez chercher ça sur Google Images. Vous trouverez à quoi ça ressemble.
1: Et gardez à l'esprit que c'est toujours une taupe.
0: Mais c'est toujours une... Ça fait partie de la famille des taupes, étonnamment. Mais voilà, c'est pour ça. C'est un univers fascinant, les taupes, étonnamment d'ailleurs. Et moi, j'avais envie de poser une question que je pense tout le monde se pose. Pourquoi la taupe, elle creuse des trous? Pourquoi elle décide de faire ça dans nos jardins? Qu'est-ce qui se passe?
1: Alors évidemment, pour reparler de ça, on va revenir à notre taupe européenne classique, d'accord?
0: Oui.
1: On va plus imaginer cette taupe nageuse ou musaraigne.
0: Voilà.
1: On va penser à notre taupe européenne, et si elle creuse des trous, c'est surtout et avant tout pour y trouver sa nourriture. Car notre sol, il va regorger de plein de proies, comme les vers de terre, les larves d'insectes ou d'autres mini-arthropodes dont les taupes raffolent. En creusant leur galerie, les taupes, elles vont avoir évidemment un impact sur le paysage et vont former les fameux monticules qu'on appelle les taupinières. Alors ces taupinières, elles vont se créer lorsque la taupe va rejeter de la terre de sa galerie vers la surface. Et vont parfois, ou aussi parfois, les taupes peuvent abîmer certaines racines de plantes plus délicates. Mais en dehors de ces désagréments qu'on peut imaginer pour notre écosystème, les taupes jouent un rôle primordial. C'est-à-dire que en creusant le sol à la recherche de leur repas, elles vont aérer le sol, elles vont améliorer son drainage, elles vont également mélanger matière organique et minérale, et elles vont jouer un rôle de contrôle sur les populations de larves d'insectes qui sont parfois nuisibles pour les cultures.
0: Donc si je comprends bien, les taupes, finalement, elles sont assez importantes.
1: Alors si dans la balance, on essaye de peser le négatif du positif de la taupe pour notre écosystème, le positif gagne largement.
0: Oui.
1: Elle est donc extrêmement importante pour l'écosystème. Et pour se rendre compte un petit peu de l'importance de la taupe dans l'écosystème, suffit de regarder les continents sur lesquels il n'y a pas la famille des talpidés.
0: Donc, ah oui.
1: On a cité que les talpidés, les taupes qu'on connaît, sont en Amérique du Nord, en Europe, en Asie. Eh bien, il suffit de se rendre compte que sur les autres continents, si la taupe n'est pas présente, si nos talpidés ne sont pas présentes, elle est d'office remplacée.
0: Ah oui.
1: C'est-à-dire qu'il y a un autre mammifère qui va prendre sa place dans l'écosystème. En Afrique, on a par exemple ce qu'on appelle la taupe dorée. La taupe dorée, elle ressemble par sa forme et par son comportement à nos taupes. C'est pour ça qu'on l'appelle taupe dorée. Mais en fait, scientifiquement, elle n'a aucun lien de parenté direct ou indirect avec la taupe qu'on connaît.
0: Ah oui.
1: C'est-à-dire c'est un groupe totalement différent, ça n'appartient pas à cette famille-là.
0: D'accord.
1: Mais au final, elle a commencé à lui ressembler. En Océanie, ce rôle de micro-mammifère fouisseur, il va notamment être rempli par ce qu'on appelle la taupe marsupiale. Encore une fois, on dit taupe, mais ce n'est pas une taupe.
0: C'est
1: parce,
0: ça.
1: Parce que notre taupe, elle est comme nous, c'est-à-dire c'est un animal placentaire qui va garder ses petits dans son ventre avant d'accoucher. La taupe marsupiale, elle, c'est un marsupial qui, du coup, comme le kangourou, va porter ses petits dans une poche. Ces deux exemples de taupes qui n'en sont pas, c'est ce qu'on appelle de la convergence évolutive. C'est-à-dire que tout mammifère qui va vouloir remplir ce rôle de fouisseur dans le sol, va finir, après des millions et des millions d'années d'évolution, par ressembler à une taupe. C'est-à-dire qu'ils vont avoir une vision faible, un nez légèrement en trompette, des mains hypertrophiées et griffues pour creuser, et vont ne pas posséder de pavillon d'oreille. Donc en effet, si on peut généralement trouver qu'une taupe, c'est un animal, bon, on va dire, banal, ben, sous l'œil d'un biologiste averti, qu'est-ce qu'on voit? C'est que la taupe, c'est en réalité un chef-d'œuvre de l'évolution qui est parfaitement adapté à son mode de vie. Alors, elles font partie intégrante, en effet, de notre écosystème. C'est-à-dire, notre écosystème s'est construit avec la taupe. Et en effet, c'est parce que ça fait longtemps qu'il y a des taupes. L'apparition de la taupe, c'est au niveau du début du Cénozoïque. Alors, le Cénozoïque, c'est une ère géologique il y a très longtemps, d'accord?
0: Oui.
1: C'est-à-dire que c'est ce qui suit directement la disparition des grands dinosaures.
0: Ah oui.
1: À cette période, ben, c'est le tout début de la diversification des mammifères. Pourquoi? Ben, parce que jusque-là, les mammifères, quand il y avait les grands dinosaures, qu'est-ce qu'ils étaient? Ben, ils se cachaient, ils vivaient la nuit, ils essayaient de ne pas se faire manger. Et donc, ben, c'est très dur pour se développer, évidemment, dans ces conditions-là. Donc, à l'époque, c'était des craintives petites créatures nocturnes qui se cachent. Et une fois que les dinosaures sont disparus, eh ben, il y a eu une diversification et les taupes sont tout au début de cette diversification. C'est-à-dire que dès que les dinosaures sont partis, ils ont commencé à se développer. Cette famille-là s'est développée. Et donc, elle va commencer son histoire évolutive pas hier.
0: Ah oui, ça date d'il y a déjà un bon bout de temps, en fait.
1: Évidemment.
0: Finalement.
1: Et donc, ça en a résulté d'une hyper-adaptation à son milieu de vie parce qu'elle a eu largement le temps de s'améliorer dans son rôle, simplement.
0: Et ben voilà, on parlera encore du rôle de la taupe par après. Je propose qu'on fasse une petite pause ici musicale et on se retrouve juste après, toujours en compagnie de Yann, animateur à l'ASBL Ose la Science, pour parler encore de ce sujet-là, des taupes aujourd'hui.

0: Nous voici dans la seconde partie de Science Radio sur RCF Sud-Belgique, toujours consacrée aux taupes aujourd'hui, toujours en compagnie de Yann, animateur à la SBL Ose la Science. Donc dans cette première partie d'émission, on a parlé des différentes espèces de taupes notamment, on a parlé du fait de pourquoi les taupes creusent des trous aussi dans le jardin. Si vous souhaitez le savoir, il faut réécouter la première partie d'émission par ailleurs. Et là maintenant, on va parler du fait de, en fait finalement, combien de trous ou de taupinières peut faire une seule taupe en fait. Est-ce qu'on a des chiffres ou je suppose que c'est très difficile à déterminer en fait.
1: Alors évidemment, ça va très souvent varier. Mais si on revient donc à notre jardin, une seule taupe, on va dire qu'en moyenne, en une seule saison, elle peut générer jusqu'à une cinquantaine de taupinières lorsqu'elle creuse ses galeries.
0: Oui, c'est ça, c'est un peu une moyenne, on va dire. On n'a pas de chiffre précis, bien sûr.
1: Elle va rarement dépasser les cinquantaines, mais bon, une fois qu'on a 50 taupinières dans son jardin, on est déjà bien servi. Hein.
0: Oui, et on les voit, je suppose, on les voit bien dans son jardin, effectivement. Et quel est justement son territoire à la taupe? Est-ce qu'il y a une superficie qu'elle peut couvrir, plus ou moins?
1: Alors oui, les taupes, ce sont donc des animaux qui sont très territoriaux, en réalité. Chaque taupe a son propre réseau de galeries. Et ce réseau de galeries peut couvrir jusque maximum 1000 mètres carrés.
0: Quand même.
1: C'est très difficile de se représenter depuis la surface, évidemment, les réseaux de galeries que peut avoir une taupe, parce qu'ils peuvent être parfois en fait assez complexes. Et donc les scientifiques ont dû utiliser certaines techniques, comme par exemple le géoradar, c'est une machine qui passe au-dessus comme un radar pour détecter parfaitement comprendre cette construction de galeries des taupes. Maintenant, classiquement, les galeries de taupes, ça va être séparé en deux. Tout d'abord, on a les galeries principales. Elles vont être plus en profondeur, c'est-à-dire jusqu'à 60 cm de profondeur. Pourquoi cette profondeur-là? Parce que généralement, en dessous, votre sol va être la plus principalement composé de roches, ce qui est un peu compliqué à creuser, évidemment.
0: Oui.
1: Donc 60 cm de profondeur en moyenne pour ces galeries principales. Et puis, ces galeries, elles vont être surtout plus solides. Et ça va être des voies d'accès rapides à l'ensemble du territoire. C'est un petit peu les autoroutes de la taupe. À la fin, de l'autre côté, on a aussi, dans cette galerie principale, des zones de nid. Donc il y a le nid de la taupe qui va être retrouvé là, parce qu'elle dort évidemment dans ces galeries, et aussi parfois un garde-manger, pour l'hiver notamment. Dans les galeries secondaires, c'est-à-dire les galeries plus superficielles, on va les retrouver seulement 5 cm sous nos pieds. Donc, c'est-à-dire les galeries secondaires vont être beaucoup plus proches du haut du sol. Pourquoi ? Oui. Parce que ça va être surtout là que vont se concentrer les proies. Et donc ces galeries, elles vont être plus fragiles, parce que la plupart du temps, elles peuvent s'effondrer, la taupe les creusera sans problème, et vont servir uniquement à la chasse.
0: D'accord, et ces taupes justement, donc souvent elles sont dans le sol, mais quand est-ce qu'elles sortent? À quel moment elles sortent, on va dire, à la surface, à l'air libre? Est-ce qu'il y a des moments où elles préfèrent sortir?
1: Alors effectivement, on vient d'en parler, les taupes, elles sont façonnées pour vivre enfouies dans le sol. Donc elles n'aiment pas sortir hors du sol et sont particulièrement vulnérables sur la terre ferme. Cependant, si vous voulez avoir une chance d'observer des taupes courir sur le sol, il y a des moments plus propices que d'autres. Notamment l'aube et le crépuscule, qui sont les périodes de plus haute activité pour la taupe. C'est à ce moment-là qu'elles vont se nourrir, qu'elles vont creuser la majorité de leurs galeries, former des taupinières. Et dans ces périodes-là, elles peuvent être parfois amenées à sortir. Alors, elles peuvent sortir pour différentes raisons. Tout d'abord, manque de nourriture. Une fois qu'elles ne trouvent plus de nourriture dans leur galerie, notamment par exemple en hiver, une période plus difficile, durant laquelle il y a moins de proies et le sol est plus dur, parfois elles peuvent être amenées à sortir pour trouver d'autres proies. Pour aller chercher des matériaux pour construire leur nid,
0: oui,
1: comme de la paille parfois simplement, ou des plantes. En période de reproduction, durant laquelle les taupes mâles vont sortir de leur galerie parfois pour chercher le territoire de leur partenaire, et à l'inverse, la femelle, elle, va sortir pour repréparer un nouveau nid, ce nouveau nid qui va accueillir évidemment les futurs bébés taupes. Ensuite, il y a aussi au moment de la sortie des jeunes taupes du terrier. En effet, lorsqu'elle se reproduit, les petites taupes, elles vont rester dans le nid durant 6 mois. Durant 2 mois. Mais les taupes, les bébés taupes, vont être au nombre de 6 maximum.
0: D'accord.
1: Donc il y a 6 petites taupes qui restent 2 mois dans le terrier. Et puis, quand on est arrivé au bout des 2 mois, elles vont sortir des galeries pour aller créer plus loin leur territoire.
0: Ah oui.
1: Donc c'est un super moyen pour la taupe de répandre l'espèce le plus loin possible, parce que en creusant dans le sol, c'est dur d'aller loin, tandis qu'on va beaucoup plus vite si on sort des galeries. Mais évidemment, c'est aussi un moment le plus dangereux de la vie de la taupe, parce que la plupart du temps, il y a des prédateurs qui rôdent, et ça va être parfois un carnage.
0: Oui, c'est ça, elles vont être bien exposées. Justement, quels sont les prédateurs de cette taupe? Quels sont-ils?
1: Alors, hors du sol, quasiment tout animal carnivore de taille moyenne est un prédateur pour la taupe. Donc on peut citer chez nous les rapaces, comme les buses et les faucons, les rapaces nocturnes aussi, les hiboux, les chouettes, mais aussi les chats, les chiens, les blaireaux, les renards, les belettes et même les hérons.
0: Ah oui, ouf, ça fait beaucoup.
1: Alors lorsqu'elles sont dans leur galerie, évidemment, elles vont être beaucoup plus en sécurité, mais elles ne sont pas en pleine sécurité non plus. Car parfois les furets ou les belettes peuvent essayer de s'engouffrer dans les plus grandes galeries et les renards peuvent les détecter grâce à leur odorat et parfois les attendre à certaines embouchures.
0: Oui, quand même. Donc, il y a pas mal de monde qui peut chasser la taupe, si on comprend bien ici, si on a bien entendu ici. Et justement, en faisant mes recherches ici sur les taupes, j'ai vu qu'il y avait aussi les rats taupiers. Est-ce qu'il y a une différence entre les taupes et les rats taupiers ?
1: Alors, la taupe et le rat taupier sont deux micro-mammifères, tous les deux, qui vont tous les deux creuser le sol et se retrouver chez nous. Cependant, le rat taupier, ça va être un campagnol. Alors le campagnol, ça appartient à une famille bien différente de mammifères qui sont ce qu'on appelle les rongeurs, comme la souris ou le rat.
0: Oui.
1: Ces galeries, elles vont être beaucoup moins élaborées et profondes que celles des taupes, et ils ne vont pas former de réelles taupinières. C'est-à-dire, ils ne vont pas faire des petites monticules dans votre jardin. Cependant, le rat taupier, il a un impact bien différent sur les jardins et sur les cultures, parce que contrairement à la taupe, vu que c'est un rongeur, il est herbivore. C'est-à-dire qu'il peut s'attaquer très bien de manière volontaire aux racines et aux cultures, et causer parfois des sérieux dégâts.
0: Ah oui, donc ça peut être un danger, ce fameux rat taupier aussi. Donc là, on a fait un peu une présentation générale de cette taupe, de nos jardins notamment, mais on a tendance à les chasser, ces taupes, dans nos jardins, puisqu'il y a pas mal de monticules, on va en parler par après ici. Justement, pourquoi on les chasse de nos jardins, ces taupes ?
1: Alors, si on chasse les taupes de nos jardins, c'est principalement pour des raisons purement esthétiques. Parce que la présence d'une taupe, ça se remarque et ça va causer des nombreuses taupinières dans votre jardin. Cependant, si la présence d'une ou deux taupinières vous gêne, il pourrait également suffire de juste reprendre la terre d'un coup de pelle et l'enlever, parce que ça suffira et la taupe ne vous en voudra pas du tout. Et c'est surtout un peu plus respectueux de la vie de ce petit mammifère. L'autre raison qui pousse souvent à chasser la taupe, c'est les potentiels dégâts qu'on peut imaginer pour les racines des arbustes ou alors les plantes du potager. Cependant, comme mentionné plus tôt, les dégâts vont être relativement minimes et involontaires. C'est-à-dire que la taupe ne va jamais s'attaquer volontairement à vos carottes.
0: Oui.
1: D'accord ? Ni à vos arbustes, quels qu'ils soient. Il va juste, parfois, la taupe va passer en dessous et va causer des dégâts en creusant simplement. Pour votre potager, au final, vous pouvez essayer de considérer, si votre potager c'est votre trésor, considérez plutôt la taupe comme un petit moussaillon à votre service plutôt qu'un horrible flibustier qui va essayer de vous voler le butin. D'accord ? C'est-à-dire qu'elle va améliorer en réalité la qualité du sol, parce qu'elle va brasser le sol, elle va l'enrichir, elle va l'aérer, et surtout elle vous débarrassera même de certains nuisibles, comme certaines larves d'insectes qui peuvent parfois, eux, s'attaquer, ces insectes peuvent s'attaquer parfois à vos cultures. Donc en réalité, la taupe, c'est plutôt un bon compagnon de route pour le potager.
0: Ça c'est bon à savoir et c'est bon de le rappeler ici dans Science Radio, c'était consacré aujourd'hui à la taupe de nos jardins tout simplement. Donc merci Yann, donc animateur à la SBL Ose la Science, d'être venu en parler en studio. Vous pouvez réécouter cette émission en entier en podcast sur rcf.fr, vous cherchez Science Radio suivi de RCF. Et donc merci Yann et peut-être à une prochaine fois pour d'autres sujets, même d'autres analyses ou descriptions d'animaux peut-être aussi.
1: Pourquoi pas.

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1: Seul, c'est bien, mais à deux, c'est mieux. Voilà.
2: Ah oui, certainement.
1: Ça va être.
2: Oui.
1: Mais donc, ça va être la devise, pardon, Marc, de notre émission d'éclectique aujourd'hui. Une émission consacrée au grand duo, au duo terrible, un peu comme nous.
2: C'est ça.
1: Voilà.
2: Oui, duo de choc.
1: Exact.
2: Hein, des duos surprises. Et c'est vrai que des fois, on est étonné, hein, comme le choc des générations et des univers entre la chanteuse de Mamie Blue, parce que c'est avec elle qu'on voudrait commencer cette émission, donc Nicoletta. Et le rappeur collaborant sur une reprise marquante. Le rappeur, c'est Joey Starr.
1: Ah ouais.
2: Donc, cette collaboration avec le rappeur pouvait sembler impossible.

0: Alors là, Marc, en termes de duo de choc, vous nous scotchez dès le départ, Joey Starr et Nicoletta, dans une version totalement réarrangée, réorchestrée de Mamie Blue, là, franchement.
1: Oui. Oui. Dans une autre émission, enfin, je dirais normale, donc on pourrait programmer autre chose, mais comme c'est éclectique, voilà. On doit faire naturellement dans le choc. Donc quand Joey m'a invité à chanter sa version de Mamie Blue, nous raconte Nicoletta, il s'est mis à genoux pour m'accueillir en me disant « Madame à moi ». Ça m'a beaucoup touché. Quand son album a été fini, il m'a invité à partager Canal+ avec lui et son spectacle au Bataclan. Depuis notre rencontre, je le traite comme s'il était mon enfant, mon grand gamin. Même s'il a maintenant tendance à s'ouvrir davantage, je pense qu'il restera toujours rebelle et sauvage comme un jaguar. Joey est à la fois mon Rimbaud et mon Rambo. »

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1: Le duo, c'est certainement un moment important dans la carrière d'un artiste. C'est la rencontre avec l'autre, c'est le partage. Pour des carrières qui sont parfois très isolées, eh bien, c'est toujours intéressant de rencontrer quelqu'un d'autre et de partager son univers musical. Ici, bien, c'est un duo plus connu de Nicoletta avec Bernard Lavillier, Idées Noires.
2: Sortie en 1983 sur l'album État d'urgence, est une chanson autobiographique née d'une période de dépression et de désillusion personnelle pour l'artiste, évoquant la fatigue, la solitude, encore ce thème de solitude qui revient, et un climat de fin de nuit rendu célèbre par son duo inattendu avec Nicoletta, qui apporte une dimension mélancolique et intense. Lavillier traverse une période de doute et de dépression, notamment après une rupture. La chanson reflète le climat morose des débuts des années 80, marqué par la crise économique et la guerre froide. Il cherchait une voix féminine pour incarner un écho, une ombre douce. L'idée d'associer Nicoletta, connue pour ses titres plus pop, à ce texte rock fut improbable mais réussi, créant une tension unique. Le duo se fait en quelques heures, scellant un de ceux les plus marquants de la chanson française.

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0: Juste le piano pour souligner la beauté de ces deux voix, Morane et Bernard Lavilliers, dans ce duo peut-être moins connu, certainement. Elle oublie les duos, c'est le thème de notre émission éclectique aujourd'hui avec Marc Marghem.
1: Interprétée par une des plus belles voix de la chanson française, partie bien trop tôt, Morane accompagnée de Bernard Lavilliers, cette chanson est un hommage à une autre belle artiste partie trop tôt, Annie Girardot. Cette dernière représente bien malgré elle le combat d'une société pour la dignité de l'être humain jusqu'au bout. Alors que sa filmographie devrait être l'étendard accroché à son nom, la maladie lui a non seulement pris son passé, son identité, mais aussi sa postérité. Mais tout de même, rappelons-nous, une carrière qui laisse 10 nominations. Une coupe Volpi pour son rôle dans le film « Trois chambres à Manhattan », d'après le roman de Georges Simenon, et le prestigieux prix d'interprétation décerné chaque année à la Mostra de Venise, le plus ancien festival du cinéma au monde, nommé en hommage à son fondateur Giuseppe Verdi. Ces récompenses attribuées pour des rôles marquants honorent les performances les plus remarquables, donc aussi d'Annie Girardot.

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1: Et nous sommes partis de Joey Starr et Nicoletta dans cette émission éclectique consacrée au duo. Et on déroule le fil avec Marc Marghem, hein, Nicoletta, Bernard Lavillier, Bernard Lavillier-Morane qui chante une chanson en hommage à Annie Girardot. Annie Girardot que nous venons d'écouter dans un duo avec Nicole Croisy.
2: Oui, il faut quand même le faire. Hein. Mmh. Donc, c'est ce que je vous disais donc, entre deux séquences entre nous. Donc, c'est que Annie Girardot chantait quand même très très bien. En 1966, il y a quand même pas mal de choses qui se passent. Un homme et une femme. Donc,
1: 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Je l'ai pris peut-être un peu trop bas.
2: non, mais donc pour être pris comme ça à court, parce que donc c'est pas mal. C'est pas mal, on peut sortir notre version.
1: Oui, voilà, notre duo.
2: Hein, notre

heureuse de deux veufs, Anne, Anouk Aimée, et Jean-Louis, Jean-Louis Trintignant. Racontée avec une simplicité poétique et des chabadabada interprétés par Nicole Croisy et Pierre Barreau. Le Louche voulait une mélodie simple et universelle, un hymne à l'amour et au hasard de la vie, capturant l'émotion du moment présent que Francis Clay a brillamment mis en musique avec la légèreté des Chabadabada qui symbolise l'amour naissant et la connexion entre les deux protagonistes devenus cultes.

0: Nicole Croisy-Pierre Barou, un homme, une femme, hein, qui chante cette chanson liée au film, cette bande originale du film de
1: Claude Lelouch.
0: Claude Lelouch, merci. J'ai un problème avec les noms aujourd'hui.
1: Il n'y a pas de souci. Mais donc, figurez-vous que, est-ce qu'on peut s'imaginer que cette chanson a été refusée par toutes les firmes de disques?
0: Non, on ne peut pas, évidemment, maintenant, parce que c'est devenu tellement du patrimoine.
1: Donc, ça fait que Pierre Barou a dû créer sa propre maison d'édition pour sortir ce disque. Incroyable. Donc, pour Lelouch, cette chanson... Et le film, en général, exprime une passion pour la vie, l'amour et les hasards, avec une approche libre et presque irrévérencieuse, où le présent est le seul moment où l'on peut vraiment vivre et jouir. Les Shabadabada symbolisent cette simplicité, des sentiments qui triomphent des peurs et des hantises du passé. L'année 1966 marque aussi le début fulgurant de la carrière de Mireille Mathieu.
0: Ah ! Encore un autre patrimoine.
1: Voilà, un éclectique. Oui. Avec la sortie de son premier succès majeur, Mon Credo, qui s'est vendu à des centaines de milliers d'exemplaires, et son premier album studio en direct de l'Olympia. Oui, donc son album studio s'appelle En direct de l'Olympia,
0: d'accord.
1: Frédéric,
0: oui,
1: mais
0: okay.
1: Ce n'est pas live, ok.
0: Oui, oui.
1: Donc voilà, donc bien qu'il s'agisse donc d'un enregistrement studio, donc exporté aux États-Unis sous le titre de The Fabulous New French Singing Star, donc un premier album qui sort carrément aux États-Unis, donc en y croyant, consolidant ainsi sa renommée nationale et internationale naissante.

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1: You and I, Mireille Mathieu et Paul Anka, c'est une émission éclectique que nous consacrons au duo de choc aujourd'hui avec Marc Marghem.
2: Mireille Mathieu est décalée et elle a toujours été Frédéric. À l'époque des yéyés, sa façon rétro de chanter et ses bleuets années 50 étaient déjà tout à fait incongrues. Mireille n'a jamais eu un public jeune.
1: Elle est intemporelle en fait.
2: Elle est tout à fait intemporelle, heureusement pour elle d'ailleurs.
1: Oui.
2: Elle a reçu un trophée télé 7 jours, mais jamais des victoires de la musique, mise à l'abri par son impresario. Vous vous rendez compte? Mise à l'abri par son impresario?
1: Oui.
2: Aux États-Unis, c'est plutôt
1: les contraires.
2: Le contraire qui se fait.
1: C'est l'impresario voilà. Qui se met à l'abri.
2: Justement. Elle possède tout. Vous vous rendez compte? Elle possède tout. Son catalogue et ses droits d'édition. Richissime, elle préfère le calme de son hôtel particulier de l'Ouest parisien aux soirées en ville. D'elle, Arnaud disait « Je suis vraiment fan de cette femme. Elle ne change pas. Et qu'est-ce qu'elle chante bien ? Pour moi, la France, c'est la Tour Eiffel et Mireille Mathieu. On la connaît partout dans le monde. Elle s'est inventée elle-même. C'est une icône. » N'allez pas chercher le moindre second degré dans cette déclaration admirative du chanteur phare de notre pays du surréalisme. Arnaud, disparu le 23 avril 2022, a fini par réaliser ce rêve pour son album posthume. La Paloma Adieu, sortie en 1973, un des grands succès de la carrière de l'interprète française la plus connue à l'étranger. Prise sur un rythme reggae chaloupé, cette composition remarquable est bien restituée par les timbres antagonistes de l'Ostendais de l'Avignonnaise. Proche du chanté parlé de Gainsbourg, Arnaud se frotte au chant d'oiseau intact de la dame qui fêtera son 80e anniversaire, Frédéric, le 22 juillet prochain.

0: La Paloma. Adieu.
1: Et on vous avait promis des duos de choc dans cette émission éclectique. Bah, là, je pense que le pari est réussi avec Arnaud et Mireille Mathieu.
2: Un chef-d'œuvre. Mmh. Quand j'ai entendu cette annonce, et d'ailleurs Arnaud qui voulait absolument enregistrer avec Mireille Mathieu, donc ce projet qui avait été annoncé donc de plus en plus, je n'y croyais pas.
1: Oui.
2: Je pensais à un canular,
1: oui,
2: parce que c'était pas possible.
1: Mmh.
2: Arnaud avec Mireille Mathieu et tout ce qu'il dit sur elle, bon, c'est faux, c'est... Bon, soit. Salvatore Adamo a exprimé une profonde amitié et une grande admiration pour Arnaud, le qualifiant d'irremplaçable ami et saluant son courage face à la maladie.
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0: Adamo qui rejoint Arnaud sur son propre terrain, Être grand, encore un duo improbable dans Éclectique.
1: Et c'est grâce à un de ces duos avec Arnaud, donc les filles du bord de mer, que Arnaud va donner un nouvel élan
0: à sa carrière.
1: À sa carrière, mm-hmm. Hein. Donc Adamo multiplie dans les années 60 les tubes, au point de se placer derrière les Beatles en termes de vente en 1966. Il achète une maison à ses parents et une Alfa Romeo. La carrière des artistes de variété est une affaire de mode et de réputation. Salvatore Adamo n'est plus à la mode, trop gentil, trop fleur bleue, trop fade. On parle des années de la fin des années 60. En plus de ça, il y a eu mai 68, l'optique d'un certain public avait changé. Ils ont considéré que ce n'était que je n'étais pas capable d'évoluer. Or, je l'avais fait, se défend-il. Chaque fois que j'essayais de surprendre, continue-t-il, on ressortait la chanson qui renvoyait le plus à mon ancienne image. Adamo s'efface chez nous. Mais mène une belle carrière à l'international, notamment au Japon, avant de connaître dans les années 2000 un retour de flamme. Bilan des courses, 90 millions d'albums vendus.
0: Quand même.
1: Ah bah oui, sans faire de bruit, discret et populaire, avec l'image d'un éternel romantique et amoureux de la paix. Un chanteur populaire ne maîtrise jamais son parcours. 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
1: Dans sa carrière, Adamo a fait énormément de duos et ici on le retrouvait avec cette chanteuse canadienne Isabelle Boulay pour cette version duo de C'est ma vie.
2: Née le 6 juillet 1972 dans la péninsule de la Gaspésie au sud-est du Québec, Isabelle Boulay est la fille de parents restaurateurs. C'est d'ailleurs devant la clientèle qu'elle a l'occasion de chanter des petites. Malgré des études littéraires entamées à 16 ans, la chanson demeure sa passion. Après avoir été inscrite par des amis à un concours amateur, Isabelle Boulay est repérée par un journaliste qui devient son agent. Début 90, ses doutes face à ce métier s'effacent quand elle remporte un concours québécois en interprétant Amsterdam de Jacques Brel. Après avoir pris de l'assurance en tant que choriste, elle est appelée par Luc Plamondon pour participer à l'aventure Starmania sous les traits de Marie-Jeanne. Rôle qu'elle tiendra de 95 à 98, avant de sortir son tout premier album en 96 intitulé « Fallait pas ». Le succès n'est pas encore au rendez-vous.

0: Deux voix magnifiques, Isabelle Boulay, Florent Pagny chanter. C'est un peu l'hymne aussi de cet éclectique duo. On chante pendant les pauses, là, nous, pendant qu'on écoute la chanson, on chante. Et on prend énormément de plaisir à écouter tous ces duos choisis par vous, Marc Marghem.
1: Oui, parce que c'est vrai, c'était difficile. C'est vrai que les grands maîtres des duos, c'est Charles Aznavour, c'est Serge Lama. Mais avec Florent Pagny aussi, il y en a pas mal. Hein, il fallait essayer de choisir. Mais un duo qui m'a fort étonné, c'est celui avec Johnny Hallyday. Florent Pagny et Johnny Hallyday avaient une relation de respect mutuel et d'amitié sincère, marquée par des moments forts sur scène. Bien que leur chemin se soit croisé sur de nombreux projets, Pagny a rendu hommage à Johnny après sa mort, expliquant son absence à l'enterrement par un sentiment de ne pas avoir la légitimité des proches qu'il avait accompagnés plus longtemps.

0: Et on quitte ici Johnny Hallyday, Florent Pagny dans ce duo Quelque chose de Tennessee pour écouter un tout dernier duo dans cette émission éclectique consacrée au duo de choc choisi par Marc Marghem.
1: Oui, c'est vrai, c'est Charles Aznavour. Bon, je vous disais, tiens, quel est le passage qu'on va faire entre Johnny Hallyday et Charles Aznavour ? Ben, c'est Charles Aznavour qui a pris Johnny Hallyday sous ses ailes au début de sa carrière. Mm-hmm. C'est pour lui qu'il va écrire « Retiens la nuit ». Mais donc, Charles Aznavour, lui, qui a été protégé par Édith Piaf.
0: Voilà.
1: Et c'est donc par après, donc, parce que donc, donc ils n'ont jamais enregistré donc, ce duo pendant la vie d'Édith Piaf, mais ça s'est fait donc bien après.
0: Posthume, donc.
1: Posthume, en effet. Mm-hmm. L'histoire derrière « Plus bleu que le bleu de tes yeux » est une chanson écrite par Charles Aznavour pour sa grande amie et mentor Édith Piaf, mettant en lumière l'admiration profonde qu'il ressentait pour elle, symbolisée par la couleur intense de ses yeux, évoquant un amour platonique mais non romantique, et se situant dans le contexte de l'après-guerre où Piaf était déjà une immense star.

0: ce duo posthume entre Charles Aznavour et Édith Piaf, plus bleu que le bleu de tes yeux, pour fermer notre émission éclectique, une émission qu'on n'a pas vu passer, Marc.
1: En effet, qui a vraiment été super chargée là, et aussi super chargée d'émotions et vraiment de belles voix. Il faudra en faire une deuxième partie des duos, hein,
0: parce qu'on
1: a encore beaucoup de matière.
0: Beaucoup de matière. À bientôt dans un prochain éclectique de nouveaux duos. À très bientôt.
2: 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Marc Marguem et Frédéric.

0: On oppose parfois la charité à l'adoration, l'action à la prière, Marthe à Marie, comme si l'un disait plus que l'autre une proximité avec le Christ, une façon de le servir, une manière d'être au monde plus généreuse ou plus juste. Nous allons explorer aujourd'hui comment la foi et la charité se nourrissent d'une unique source, l'Eucharistie. Et c'est à travers Madeleine Delbrel, femme engagée dans une Ivry communiste, que nous allons le découvrir. Pourquoi la messe était devenue l'indispensable de sa journée? C'est ce qui vous a intéressé, Père Gilles François. Bonjour.
1: Oui, bonjour.
0: Vous êtes prêtre du diocèse de Créteil, historien, postulateur de la cause de béatification de Madeleine Delbrel, c'est-à-dire que vous travaillez à la faire reconnaître sainte, et avec Bernard Pitot, prêtre de Saint-Sulpice, spécialiste des écrits de Madeleine Delbrel et de l'école française de spiritualité, vous avez coécrit un ouvrage aux éditions Nouvelle Cité. Ce livre s'appelle « L'Eucharistie vécue par Madeleine Delbrel, le nécessaire constant de notre vie ». Alors avant qu'on découvre qui est cette poète assistante sociale, mystique, femme de prière et d'action du XXe siècle. Dites-nous, Gilles François, comment vous comprenez cette question aujourd'hui? Pourquoi aurions-nous besoin de l'Eucharistie pour faire le bien autour de nous? Pourquoi le fait de consoler, de soutenir, d'encourager, de tendre la main à ceux qui en ont besoin ne suffit-il pas?
1: À cause de Jésus-Christ, on pourrait dire de celui qui se donne en nourriture. À cause du fait que aussi tout est dispersé, mais en même temps tout est unifié. Il y a une unité profonde de tous ces actes de charité que je trouve qu'on ressent vivement dans l'Eucharistie. Et quand Madeleine, après sa conversion, retourne à la messe dans son quartier, après avoir abandonné tout ça pendant plusieurs années, elle reprend le chemin de l'église, mais précisément de la messe. Je vois qu'elle est comme portée par cette expérience intime de la rencontre du Christ et du fait que c'est lui qui fait l'unité de ce qui est dispersé, peut-être que ce qui doit être dispersé dans le monde, parce que la charité, c'est pas pour rester dans son coin, et puis voilà, c'est juste l'heure de la messe le dimanche quand on y va, et puis après, c'est la charité, c'est dans la vie quotidienne, quoi.
0: Alors, ce que je voudrais souligner avant de poursuivre, c'est que vous avez beau être un spécialiste de Madeleine Delbrel, vous avez lu ses écrits, vous vous êtes penché sur sa spiritualité pendant de longues années, et on peut être surpris par le fait que vous, prêtre, vous fassiez grand cas de son goût quotidien pour la messe seulement maintenant, après tant d'ouvrages sur son action auprès des plus pauvres.
1: D'abord, à titre personnel, c'est vrai que je me suis mis à la lire il y a bientôt 30 ans, puisque c'était en septembre 1996. J'avais pris une ferme résolution, je vais lire Madeleine. Et puis, je devenais curé en grande banlieue, donc cette femme m'aidait beaucoup, quoi. C'est ses écrits. Et après, j'ai fait comme tout le monde, je savais pas trop, mais c'est plutôt son encouragement pour vivre la foi dans une situation où il y avait des paroisses, mais un peu, on est en grande banlieue, donc il n'y a pas forcément beaucoup de ressources, mais il faut donc arriver à se mutualiser. Moi, ce qui m'aidait d'abord, c'était qu'on vive vraiment l'évangile et qu'on ait que les paroisses soient des communautés selon l'évangile. C'est mon premier signal. Et puis, après, il y a la notoriété de Madeleine. Dans l'après-concile, elle est morte pendant le concile, mais les premiers ouvrages l'ont fait connaître comme quelqu'un qui rend attentif à la parole de Dieu, quelqu'un qui est proche des gens au coude à coude avec les gens de son quartier, de sa ville, etc. Donc j'ai emboîté le pas comme ça. Et puis je connaissais déjà mon ami, le père Bernard Pitot, et lui disait, mais il y a plus que ça chez Madeleine. Alors du coup, j'ai lu un peu tout. J'étais tout à fait enthousiaste. Ça m'encourageait comme jeune curé, si je puis dire, et sans que je fasse le lien avec la messe. Alors c'est lui, Bernard Pitot, qui avait été sollicité d'ailleurs par les équipes Notre-Dame du diocèse de Créteil, qui lui avait dit, mais est-ce que vous pourriez pas nous dire, Madeleine Delbrel et la parole de Dieu, c'est intéressant, on est complètement enthousiaste, mais est-ce qu'elle dit quelque chose sur l'Eucharistie? Alors il était un peu en peine à l'époque, parce qu'on se disait, mais effectivement, il n'y a pas énormément de textes, Madeleine n'a pas énormément écrit sur l'Eucharistie, et pourtant elle va à la messe tous les jours. Et pour elle, c'est clair, quoi. La paroisse, c'est d'abord le lieu du ressourcement sacramentel, donc de la messe, des confessions, etc. Bon, puis de la prière ensemble, la prière, voilà. Et alors il cherche, il trouve déjà un certain nombre de choses. Il fait d'ailleurs une étude qui s'appelle « L'Eucharistie chez Madeleine Delbrel », publiée il y a déjà longtemps. Et puis tout ça, ça fait son chemin. Et en se rendant compte, puisque nous nous étions embarqués, il m'a embarqué dans les œuvres complètes, en lisant tous les textes, en publiant tous les textes, qu'il y avait bien davantage de choses. C'est simplement parce que les premières personnes intéressées par Madeleine Delbrel avait d'abord été centré sur Madeleine et la parole de Dieu. C'était tout à fait dans la foulée du concile. Et puis, il s'était intéressé sur cette femme dans un quartier au coude à coude avec la population. Mais n'avait pas prêté attention plus que ça au fait qu'elle allait à la messe tous les jours et qu'elle avait pensé ce que c'était. Hein, y compris ce lien avec le fait qu'elle est assistante sociale, qu'elle est donc dans un métier du soin, un métier altruiste d'attention aux autres.

0: Alors, Madeleine Delbrel, c'est 1904-1964. Hein, vous le disiez, elle est décédée pendant un concile. Elle était attachée à la masque. Alors, ça n'a pas toujours été le cas, puisqu'elle a traversé une période d'athéisme. On y reviendra. Mais est-ce que son enfance est aussi celui des messes? Est-ce qu'elle s'y rend plus jeune aussi avec ses parents?
1: Non. En fait, on ne sait pas exactement, mais on n'a pas du tout d'éléments qui disent qu'elle est d'une famille croyante. Son père, lui, était même assez à distance. Il était plutôt athée ou agnostique, on va dire. Bon, plutôt humaniste, ami de Montaigne. Voilà, le grand humaniste Montaigne. Sa mère, avec qui elle était très proche, a plutôt redécouvert la foi ou découvert la foi chrétienne par sa fille, une fois que sa fille s'est convertie. Mais Madeleine a prêté forte attention à faire sa première communion très sérieusement. Elle avait 11 ans. Elle était à ce moment-là à Montluçon dans l'Allier. Son père était chef de gare. Alors, au plan familial, elle devait faire sa première communion. Puis voilà qu'on apprend que sa grand-mère paternelle décède. Donc, la première communion reportée, on reporte d'un an, quoi. Voilà. C'est pas un problème. Puis elle, pas du tout. Elle va voir le curé. Elle insiste. Et puis, elle veut faire sa première communion. Donc, elle l'a fait toute seule à la paroisse Saint-Pierre de Montluçon. Très sérieusement. Elle rendra même hommage plus tard qu'elle a vraiment été éduquée, enfin, elle a trouvé auprès du prêtre et puis de la demoiselle qui faisait le catéchisme, c'était à l'époque, quoi. Hein, elle a trouvé des éducateurs de la foi, puis après elle a quand même tout envoyé promener en arrivant à Paris. Hein, Paris, c'est une ville où on perd la foi dans les grandes villes, je ne sais pas si c'est ça, mais bon, en tout cas pour elle, c'est ça, quoi. Hein, donc elle dira que c'est à l'adolescence, donc de 15 à 19 ans, quoi, en gros 4-5 ans.
0: Qu'elle perd la foi.
1: Ah, elle perd la foi. Elle dit, elle fait profession d'athéisme. Dieu est mort, vive la mort.
0: Ouais, donc c'est quand très même fort.
1: Oui, c'est très fort. C'est certain, quoi. Il y a eu le temps de la religion, c'est un temps du monde. Et puis maintenant, on est dans le temps de la raison.
0: Et puis elle est dans le temps des arts aussi. Donc on peut imaginer qu'elle trouve une nourriture aussi qui lui est proche aussi.
1: Toute jeune, oui. Elle va au Louvre. Elle va à la Sorbonne. Elle suit des cours de philo, mais aussi des cours d'histoire de l'art. Elle va fréquenter un atelier de dessin. Elle veut apprendre le dessin. Et puis, son père est un peu poète, à la fois poète et chef de gare. Ça dit déjà le tempérament. Hein. Et puis, elle écrit des poèmes déjà jeune, quoi. Et puis, ça va se confirmer. Donc, il y a cette dimension artistique qui pourrait, au fond, combler une vie, quoi.
0: Oui, on imagine qu'elle trouve du sens dans ce qu'elle lit, comme beaucoup de jeunes à son époque et comme beaucoup de jeunes aujourd'hui aussi, qui ne voient pas très bien ce qu'ils iraient chercher d'autre que ces textes, cette beauté, cet art, etc.
1: C'est beau, quoi. C'est beau, ça a du sens. Même si c'est un sens fragmentaire, ça a du sens.
0: Et alors, qu'est-ce qui fait que ce sens-là va finir par ne pas lui suffire?
1: Alors, a posteriori, on peut la trouver tellement radicale dans son athéisme qu'on se dit, mais elle cherche quand même quelque chose. Ok, mais aussi elle rencontre des jeunes de son âge, des jeunes étudiants, dont est dénommé Jean Médieu, qui était élève de l'école centrale en fin d'études, dont elle est très amoureuse. Mais il y a, semble-t-il, un groupe, quoi, qui sont des jeunes catholiques pratiquants, fervents, pour qui elle dit, mais ça m'impressionnait beaucoup. J'avais l'impression que Jésus-Christ, ils en parlaient, mais on va passer dans la pièce d'à côté et Jésus-Christ va être là, quoi. Il va être, tellement alors qu'elle avait plutôt affaire à un catholicisme d'habitude, quoi. Voilà. D'ailleurs, elle décrira beaucoup les habitudes chrétiennes, quoi, qui ne suffisent pas, quoi. Elle fait l'expérience que des jeunes portent d'autres choses. Et puis, en fait, ce jeune Jean Médieu part faire son service militaire. Il la laisse un peu en plan, si je puis dire. Hein. Et elle va se convertir 6 mois plus tard. Donc, elle a fait l'expérience de rencontre avec des jeunes et puis d'une solitude assez personnel. Son père, à ce moment-là, est tombé malade. Donc, il y a un moment plus difficile. Et puis, dans ses poèmes qu'elle écrit, parce qu'elle poétise à ce moment-là, il y a à la fois l'expression de l'amertume et en même temps un très fort, très, très fort désir, quoi, d'autre chose. Elle ne nomme pas Dieu du tout dans ses poèmes un peu autre, quoi. Où elle n'est plus dans la négation, dans le nihilisme ou l'athéisme, mais elle cherche.

0: Vous avez écrit un ouvrage consacré à l'Eucharistie vécue par Madeleine Delbrel. Vous avez sous-titré Le nécessaire constant de notre vie. On y reviendra. Pourquoi pour elle c'était majeur? Et puis avant, il y a cette Madeleine Delbrel qui évolue dans un milieu intellectuel qui ne la porte pas vers Dieu. Et pourtant, elle rencontre ce groupe de jeunes et tout va changer.
1: Oui. Oui, cette rencontre est un peu étonnante parce qu'on va dire que les pères sont plutôt dans ce cercle humaniste qui s'appelle le cercle Montaigne. Madeleine fréquente les cours de philosophie à la Sorbonne d'un philosophe qui s'appelle Léon Brunswick. En même temps, tout ce monde-là poétise plus ou moins, son père poétise. Et puis il y a ce groupe de jeunes, ce jeune qu'elle rencontre qui s'appelle Jean Médieu, dont les deux familles peut-être auraient été heureuses. Jean Médieu qui avait des idées de religion et Madeleine qui était peut-être un peu excitée, excessive dans son radicalisme athée, que ces deux jeunes gens se rencontrent. Enfin bon, ça aurait été un beau mariage. Et puis
0: elle a 19 ans.
1: Elle a 19 ans. Enfin, la rencontre 19. A lieu plus tôt. La rencontre a lieu, je pense, elle a 17 ans. Elle vient d'écrire un manifeste « Dieu est mort, vive la mort ». Et puis, probablement assez rapidement, il y a ce jeune-là, puis ses copains, et puis on fait des soirées où on danse, et puis elle sort aussi, elle aime bien aller au Louvre, elle est pas seulement intellectuelle, hein, c'est une figure intellectuelle assez simple, mais en même temps, elle est artiste, quoi, elle a une quête.
0: Elle a une curiosité.
1: Une curiosité, ouais. Voilà. Et son père l'a beaucoup porté. Puis le fait d'être sur Paris aussi, peut-être. Il y a le Louvre qui est tout à côté, etc. Et là, ces jeunes, en fait, la foi n'est pas une évidence pour eux. Ils ont la foi, mais pour eux, ils disent, la foi amène plein de questions, quoi. Quand on se met à croire pour de bon, comme dira plus tard Madeleine, quand on veut y aller, en fait, ça amène plein de questions, quoi. Et ça va la mettre dans une recherche constante. Alors, elle va se convertir une fois que ce réseau de jeunes s'est un peu éloigné, parce que simplement, Jean Médieu lui-même part faire son service militaire, donc la motivation, puis lui, il la laisse, quoi, en quelque sorte. Donc l'espérance d'une union s'éloigne, et elle est, à ce moment-là, comme on le sent dans ses poèmes, attirée. Il y a un désir très fort de quelque chose d'absolu, ou de quelque chose de plus grand. Je ne sais pas, elle ne parle pas d'absolu, d'ailleurs. Hein, et elle va se convertir plutôt dans la solitude. Et ça va beaucoup la marquer, parce qu'elle va être éblouie, dit-elle. Je suis restée éblouie par Dieu. Mais si vous regardez bien, quand vous êtes éblouie, vous ne voyez pas grand-chose. Vous ne voyez pas. Quand on est en voiture et qu'on est éblouie, on est très, très embêté. Et toute sa vie, elle va avancer, mais comme à faible allure. Et en creusant, elle doit creuser. Pour y voir clair, et puis elle écrit. Et tout cela se dépose dans ses écrits qui sont une ressource magnifique pour nous aujourd'hui.
0: Donc sa conversion vient du questionnement des autres, d'une certaine manière.
1: Je pense, oui. Oui. Qui va, comme il dira plus tard, va semer un doute dans son athéisme. Parce que ça, au plan missionnaire, elle va le comprendre. Elle va fréquenter les communistes d'Ivry-sur-Seine, où elle va vivre pendant 31 ans. Dieu, il n'y a pas de doute, quoi. C'est réglé, maintenant on est dans un monde scientifique, il y a la rationalité historique marxiste, tout est réglé, on va vers un monde meilleur grâce à Karl Marx, à Lénine. Et elle dit, la mission c'est de semer un doute dans leur athéisme. c'est tout à fait excellent, parce que c'est ce qu'elle a vécu, je pense, elle, hein. C'était sûr, quoi. L'affaire de Dieu, c'est réglé. Ça n'existe pas. C'est des histoires de vieilles dames ou de gens un peu névrosés. Donc, elle entre comme ça. Et toute sa vie, ça va être un questionnement en même temps que des choses qui sont très sûres, quoi. Quand on est ébloui, on a une expérience de la lumière, quoi. Ça veut dire aussi... Ouais.

0: Alors après cette conversion, on pourrait s'attendre à ce qu'elle souhaite entrer dans les ordres, à ce qu'elle peut-être devienne religieuse ou en cultivant de plus en plus sa foi, peut-être vivre quelque chose de fort. Oui. Qu'est-ce qu'il en sera? Pourquoi n'entre-t-elle pas en religion? Alors, est-ce que c'est posé la question?
1: Sans qu'on sache repérer quand, mais sûrement assez vite, elle retourne à la messe et... Et il y a des textes où il écrit à une amie l'expérience qu'il fait encore noir la nuit et qu'elle va tôt matin pour la messe du matin en semaine. Donc l'église Saint-Dominique à Paris est tout près du domicile familial. Donc elle y retourne, on ne sait pas quand. Ça, c'est une chose très, très importante.
0: Alors le texte, puisque vous en parlez, on peut l'entendre.
1: Ah oui, volontiers.
0: Il est noté dans votre ouvrage et c'est ça qui est aussi intéressant dans ce livre que vous avez co-écrit avec Bernard Pitot, c'est que vous notez ces textes. C'est un texte du 23 janvier 1928 où elle raconte cette nuit où elle se lève pour aller à la messe. On l'écoute.
2: Il est encore tôt. Tout le monde ou presque dort dans la maison. Je reviens de la chère première messe qui ressemble tellement à une veillée, avec les rues toutes noires, les vieux becs de gaz provinciaux et les ombres tapageuses des ramasseurs de bourriers. On frôle des êtres qui sentent le chiffonnier et qu'on aime bien. On arrive. Le tabernacle est grand ouvert, et puis, au bout d'un instant, une clochette lointaine qui approche. Le prêtre et le ciboire, le tabernacle fermé, la lampe allumée et toute l'église qui devient significative.
0: On y est dans le noir et dans cette nuit avec Madeleine Delbrel. Elle aime ça.
1: Oui, elle aime ça, oui. C'est le passage, là, c'est très net, quoi. Elle raconte ça à une amie et c'est un passage de la nuit, simplement. Il fait encore nuit, quoi. Il est 6h30 du matin, 7h, et elle y va, quoi. On est en janvier, alors en effet, il fait nuit, quoi. Et elle va vers la lumière étant, les lumières de l'église. Alors ça montre aussi... elle n'a jamais dit où elle s'est convertie. Elle dit qu'elle a décidé de prier. Certains voudraient absolument prouver qu'elle s'est convertie dans l'église Saint-Dominique. Pourquoi pas, après tout? Mais elle n'en parle pas. Elle ne dit pas le lieu de sa conversion. Elle dit l'attitude, au fond, qu'elle a eue et l'expérience qu'elle a faite. Mais par contre, l'église, c'est le lieu où elle retourne. Vous voyez? Et en particulier par le fait qu'elle va à la messe. Alors peut-être qu'elle va aussi prier devant le tabernacle. Enfin, elle le dit d'ailleurs, elle parle du tabernacle là. Hein.
0: Alors vous évoquez, c'était une habitude en fait à l'époque, hein, c'est-à-dire qu'on sortait l'hostie de l'église.
1: Oui, on ne laissait pas le ciboire voilà, dans le tabernacle de l'église, surtout en ville, par prudence, on rentrait le tabernacle à la sacristie. Il y avait un petit cérémonial donc de retour du ciboire dans le tabernacle de l'église qui était là toute la journée et on pouvait aller prier, faire une visite au Saint-Sacrement, comme on disait, tout au long de la journée.
0: Et ce qui est marquant avec Madeleine Delbrel, c'est que elle n'aime pas pour autant être en tête-à-tête avec le Christ. C'est-à-dire qu'on sent bien que le fait que d'autres rejoignent l'Église au même moment, que d'autres vont être à ses côtés quand on prie, que l'Eucharistie est partagée même sur ces heures matinales où peut-être on voudrait être seul, en quelque sorte, dans ce calme, c'est pas ce qu'elle recherche.
1: C'est étonnant parce qu'en effet, il y a une expérience extrêmement intime et personnelle de la rencontre avec Jésus-Christ. Ça, c'est 29 mars 1924. Bon. Et puis d'autres moments dans sa vie que je ne vais pas résumer ici. Hein. Et puis en même temps, elle dit très souvent « nous ». Elle ne dit pas « je ». Elle dit « je », bien sûr. Dans des lettres, beaucoup, on a « je ».« Je te parle »,« je t'écris », etc. Mais très souvent, c'est « nous ». Donc c'est le « nous » des chrétiens, c'est le « nous » des disciples du Christ. Voilà. Et je pense que là, elle est dans l'Eucharistie, quoi. Qui est un « nous » d'ailleurs semi-anonyme. Qu'est-ce que c'est le « nous » de la messe du dimanche, par exemple hein?
0: Alors elle y croit profondément à ce « nous ». Est-ce que nous, aujourd'hui, on y croit aussi? C'est la question. Mais elle, en tout cas, elle y croit véritablement que elle et ses frères et sœurs sont sauvés par le Christ, par l'Eucharistie. Alors...
1: Oui. Elle y croit très profondément. Je crois que c'est son expérience vitale là, qui se fait. C'est étonnant parce qu'il y a une solitude, presque un isolement au moment de sa conversion. Quoi. Et puis après, même son père est malade, elle-même va tomber malade. On la perd un peu de vue parce qu'après sa conversion, il faut qu'elle parte en maison de repos. Donc il y a une forme de... Il y a une remise en cause quand même, ce jeune avec qui elle avait commencé à espérer, qui l'a sorti de son nihilisme. Et puis lui s'en va, il va rentrer chez les Dominiques, un frère Augustin, Jean Médieu. Et elle est quand même seule, quoi. Et en même temps, elle est reliée. Il y a quelque chose qui la relie très profondément. Moi, je pense que c'est dans son expérience du Christ. Le Christ c'est lui qui fait le lien entre les deux commandements. Aimer Dieu, tu aimeras Dieu de tout ton cœur, de toute ta force, etc., toute ton intelligence, puis tu aimeras ton prochain comme toi-même. Les deux sont liés, dit-il, et Madeleine insiste tout le temps là-dessus. Donc il n'y a pas simplement l'amour de Dieu comme ça, ou l'amour du prochain aussi. Non, elle va tout le temps réinsister pour dire, mais c'est intimement lié, les deux commandements, qui sont semblables, ainsi que dit Jésus.
0: Est-ce qu'elle a eu pour préoccupation de faire venir à la messe ces personnes qu'elle rencontrait dans la rue, puisque ça lui était si cher, puisqu'elle y trouvait là sa source de joie et d'amour pour les autres, est-ce qu'elle a pour autant essayé de conduire à l'église pour la messe des personnes qui, au départ, en étaient éloignées, qu'elle a eu l'occasion de rencontrer ?
1: Eh bien, je crois pas. C'est non, vrai. Elle a cherché... Est-ce que c'est les conduire à Dieu, d'ailleurs ? Pour elle, elle n'a jamais été, contrairement à l'image qu'on a parfois d'elle, elle n'a jamais été dans l'enfouissement, comme ça a été une époque. Pour elle, elle, comme ses compagnes, elles ont été jusqu'à une quinzaine de femmes dans leur petit groupe qui s'appelait la Charité. Et c'était public. Tout le monde savait pourquoi elles étaient ainsi engagées, que c'était parce que c'était pour Dieu, quoi. Elles ont donné leur vie à Dieu, et ainsi elle a le désir que les gens rencontrent Dieu, mais même en précisant d'ailleurs sans s'interposer entre Dieu et la personne qui va rencontrer Dieu. Peut-être que cette personne, c'est pas au moment où je suis en train de lui parler, où on est en train de partager quelque chose dans le travail quotidien, c'est peut-être pas à ce moment-là que cette personne va rencontrer Dieu. Mais c'était explicite chez elle, puis visiblement les témoignages que d'ailleurs nous avons publiés là à l'occasion de son centenaire de sa conversion, montrent bien que sa foi transparaissait.

0: Père Gilles François. Vous vous êtes penché sur les écrits de Madeleine Delbrel, ça fait longtemps, mais cette fois-ci, vous avez eu envie de connaître quel était son lien à la messe, en quoi ça la nourrissait et pourquoi ça faisait partie vraiment de son socle, de son pilier pour elle. Elle vivait avec plusieurs femmes, c'était ni des religieuses, ni des femmes mariées, c'était des femmes qui se consacraient au Christ. Comment est-ce qu'elles organisaient leur journée pour qu'il y ait la messe présente au quotidien pour elles, parce que pour rien au monde, elles n'auraient voulu la rater.
1: Elles organisaient du coup, il y avait plus de messes que maintenant peut-être, la messe quotidienne, rien qu'à Ivry-sur-Seine, ou à celle qui était à Longwy, en Meurthe-et-Moselle, et elles arrivaient à trouver messe du matin ou messe du soir. Donc ça, elles se débrouillaient chacune selon leur travail d'assistante sociale, d'infirmière, plusieurs.

0: un évangile et disait il y avait un partage, prière, partage, et puis peut-être décision personnelle ou décision commune, de dire mise en pratique de l'évangile. Quoi. Ça, c'était une fois par semaine, un cercle d'évangile ou recours à la personne de Jésus-Christ. Parce que c'est toujours Jésus-Christ, quoi. Hein, la messe, c'est le lieu où nous célébrons la mort et la résurrection de Jésus-Christ. Quel que soit le prêtre qui le fait, quel que soit son style, sa tendance, et Dieu sait s'il y en a des tendances aujourd'hui, hein, mais c'est d'abord Jésus-Christ. C'est pour ça qu'elle s'est accrochée. Même quand le curé de sa paroisse ne comprenait rien, ces femmes qui étaient des laïcs, mais pourquoi c'est pas religieuse? Normalement, quand on est comme ça, on est religieuse. Ben pourquoi c'est pas religieuse? Je rappelle, fais un petit peu d'histoire, que c'est le pontificat de Pie XI qui est le pontificat qui a lancé l'action catholique, cette façon d'être, dire aux laïcs, mais vous êtes présents dans le monde. Hein. Et c'est l'autorité, même, c'est en particulier l'archevêque de Paris, mais d'autres, un capucin célèbre de l'époque, un père de Saint-Sulpice aussi, qui leur a dit, mais qu'elles restent laïques. Elles ont quelque chose à apporter d'une façon neuve. Alors après, l'Église n'a pas forcément trop su quoi en faire, sinon qu'elle se référait à l'évêque du lieu, que le curé, il comprenait pas forcément ce que faisaient ces femmes, et qu'elles ont persévéré, quand même très fortement, grâce à ce recours à l'Évangile, donc ça c'est la parole de Dieu, et puis c'est cette accroche à la messe quotidienne, et puis au sacrement du pardon, qui est plus intime, plus secret, évidemment, donc à la vie sacramentelle qui est à la paroisse. Alors d'ailleurs, elles se définissaient non pas paroissiales, mais paroissiennes. Au début, elles ont été recrutées dans des œuvres paroissiales. Il y avait un centre social paroissial, parce qu'il y avait un centre social municipal qui, lui, était tenu par les communistes. Donc, monsieur le curé avait voulu faire son centre social paroissial, et Madeleine Delbray, l'assistante sociale, a été recrutée comme ça. Puis, ils se sont rendus compte que c'était un ghetto. Un joli ghetto catholique, mais un ghetto quand même. Donc, ils se sont dit, mais nous, on est venus pour tout le monde. On n'est pas venus pour les catholiques ou les sympathisants catholiques. Donc, elles se sont dit, on est paroissienne. Donc, la paroisse, c'est d'abord le lieu de la prière, de l'assemblée, du nous chrétien, du nous du Notre Père, du nous de l'Eucharistie. Je suis pas simplement là pour ma messe, pour ma sanctification personnelle, mais parce que je suis riche aussi riche et porteuse de tous les gens que j'ai rencontrés.
1: Elle a un attrait aussi particulier pour la liturgie parce que elle fait quelque chose qui est un peu particulier, je pense encore aujourd'hui, c'est qu'elle lit la liturgie, c'est-à-dire le déroulé de la messe en quelque sorte avec les textes du jour, mais aussi tout ce qu'il y a entre les textes, en disant que ça n'est pas réservé aux religieux ou aux prêtres et que c'est une façon de pouvoir vivre la messe, la prière en dehors de l'église. Quelle est la limite de cet exercice?
0: La limite, c'est que elle a fait un très beau texte d'ailleurs que nous avons publié, qui s'appelle Liturgie et vie laïque. Il est publié dans deux extraits, je crois, dans le petit livre L'Eucharistie vécue par Madeleine Delbrel, mais il est publié en entier dans La sainteté des gens ordinaires sur liturgie et vie laïque. C'est-à-dire qu'on n'y arrive pas toujours par rapport à un religieux qui peut faire tous les offices de la journée, l'office de complis, mais aussi les lauds, les tierces, etc., les vêpres, on prend un morceau, voire il se pourra que tu ne puisses pas aller à la messe. Mais tu peux te relier à telle messe. Alors elle dit, tu peux te relier à la messe du pape, à la messe de tel prêtre que tu connais, à telle communauté, mais tu n'y es pas. Elle a ce sens aigu de cette liturgie qui structure le temps, qui est une façon de sanctifier le temps, qui n'est pas seulement juste le moment de la messe, mais au long de la journée. Alors ça me vient en vous écoutant poser la question tout à l'heure. Elle avait un gros missel quotidien qu'elle appelait son herbier. Parce qu'elle aimait bien, elle avait mis quelques fleurs séchées dedans, mais il y avait aussi plein d'images ou des photos de gens ou des articles de journaux, des extraits de lettres qu'elle avait gardés. C'est absolument rempli. Si vous allez rue Raspail à Ivry, à sa maison qui est ouverte grâce à l'association des amis de Madeleine Delbrel, il y a son herbier et dedans, on sent bien qu'elle a fréquenté la liturgie. C'était ce gros pavé qui fait, je sais pas, 1200 pages en papier très fin, comme on faisait à l'époque, avec une belle couverture en cuir, mais complètement gonflé par les lettres qu'elle a gardées dedans, les images, les photos. Et cette pensée à la fois de la liturgie et des personnes. En fait, c'est une dimension assez peu connue de Madeleine, mais c'est cet attachement à la liturgie dont le cœur, le sommet et la source aussi, la source de la charité se trouve dans l'Eucharistie, mais ça se diffuse tout au long du temps. Sanctification du temps par la liturgie. Et ça, elle en a un sens très aigu et en même temps très laïque.

parce qu'elle avait pensé, après sa conversion, entrer au Carmel. Hein, puis elle a mis quand même deux ans à discerner, deux, trois ans à se rendre compte qu'elle est appelée à servir Dieu dans le monde. Elle était fille unique aussi, il fallait bien qu'elle s'occupe de ses parents malades, âgés. Donc il y avait un côté concret de cette décision. Hein. Mais aussi, elle a senti cet appel à servir Dieu dans le monde. Et puis d'autres jeunes femmes de son époque aussi avaient ce même appel. Et donc ça donne un autre rapport à la liturgie, oui, forcément.

0: Alors, elle disait que la messe, oui, c'est un texte que vous citez, la messe lue ou dans notre lit ou sur un coin de banquette nous remet en présence du fond de notre vie sans que nous n'ayons rien à en atténuer dans le courant de notre journée. Alors, ce qui est intéressant, c'est qu'elle vit sa journée aussi un peu comme une messe, c'est-à-dire qu'à tout moment, on peut dire des phrases du Notre Père, à tout moment, on peut célébrer le Kyrie Eleison, à tout moment, on peut dire Gloria in excelsis Deo. Voilà, finalement, sa journée peut être ponctuée des moments de la messe.
1: Des moments de la messe, oui. C'est ça, c'est un sens très aigu, de même que ça se faisait peu au temps de Madeleine, mais ça se développe beaucoup aujourd'hui. Beaucoup de gens ont en main un prion en église ou un Magnificat ou où il y a les textes de la messe quotidienne, où ils ont leur application sur le téléphone aussi. Et puis, on a une parole qui nous porte. Ou des fois, ils ont des amis. Si tu veux, je t'envoie tous les jours une phrase de l'évangile du jour. Je te l'envoie. Donc, qui fait qu'on vit davantage. Et Madeleine est pionnière de ça, avec simplement une phrase. Ou ça peut être le Kyrie Eleison, le Gloria in excelsis, repris dans la journée. Cette façon d'habiter, d'être habité. C'est à la fois habiter, c'est actif, et en même temps être habité. À ce moment-là, on est très, à la fois dans la vie quotidienne et dans la liturgie, dans son dynamisme fondamental.
0: Père Gilles-François, depuis le départ, on parle de l'Eucharistie, mais pour elle, vraiment, quand elle allait à la messe, c'était quoi? C'était une émotion? C'était une reconnaissance, une crainte? C'était un émerveillement? C'était la joie de réentendre les paroles de la scène? Qu'est-ce qui la bouleverse dans l'Eucharistie? Qu'est-ce qui fait qu'elle n'en sort pas tout à fait pareil et qu'elle y attache autant d'importance? Ou est-ce que parfois, c'est un devoir?
1: Je crois que c'est, elle dit, on va se laisser transformer. C'est le corps du Christ, c'est le mystère de l'incarnation, il s'est fait homme, il a donné sa chair en nourriture, comme il le dit lui-même, et à la fois l'assistance à la messe et la communion eucharistique, c'est lui en nous, et c'est lui qui nous transforme, au long du temps. C'est pour ça que j'insiste aussi sur cette sanctification du temps. Il me semble qu'il y a cette dimension extrêmement forte chez elle, de se laisser transformer. D'ailleurs, elle dit elle-même, dans un texte célèbre qu'elle a écrit en 1938, donc elle est à Ivry depuis 4-5 ans, d'être agie, non pas active, mais agie par Dieu. Parce qu'elle est assistante sociale, on pourrait dire, c'est une femme d'action. Et puis aimer, c'est l'action, quoi. Mais elle retourne, être agie par Dieu. Alors, c'est tout à fait l'école française de spiritualité, comme disait Jean-Jacques Ollier au XVIIe siècle, se laisser à l'esprit. Voilà. Ou le cardinal de Bérulle au XVIIe siècle aussi. Cette façon d'être. Bien sûr, j'agis, mais plus encore, j'ai envie qu'il agisse en moi. Et lui, il a ce désir-là.
0: Lui, le Christ.
1: Lui, le Christ, oui.

0: Comment conduire Dieu là où il ne semble pas être? À cette question, Madeleine Delbrel, poète mystique du XXe siècle, répond dans un de ses écrits qui s'appelle « La liturgie des sans office » et que vous avez choisi de faire figurer dans ce livre, Père Gilles François. Oui. Vous l'avez mentionné dans ce livre qui s'appelle « L'Eucharistie vécue » par Madeleine Delbrel et je voudrais qu'on l'écoute. C'est un texte où elle est posée dans un café et où elle s'adresse à Dieu.
1: Vous nous avez conduits cette nuit dans ce café qui s'appelle le Clair de Lune. Vous aviez envie d'y être vous, en nous, pendant quelques heures cette nuit. Vous avez eu envie de rencontrer à travers nos misérables apparences, à travers nos yeux malvoyants, à travers nos cœurs mal aimants, tous ces gens qui sont venus tuer le temps. Et parce que vos yeux s'éveillent dans les nôtres, parce que votre cœur s'ouvre dans notre cœur, nous sentons notre faible amour s'épanouir en nous comme une large rose, s'approfondir comme un refuge immense et doux pour tous ces gens dont la vie bat autour de nous. Le café n'est plus alors un lieu profane, ce coin de terre qui semblait vous tourner le dos. Nous savons que par vous, nous sommes devenus la charnière de chair, la charnière de grâce qui le force à tourner sur lui, à s'orienter malgré lui en pleine nuit vers le Père de toute vie. En nous, attirez tout à vous. Attirez le vieux pianiste qui oublie l'endroit où il est et joue pour la seule joie de bien jouer. La violoniste qui nous méprise et vend chaque coup d'archer. Le guitariste et l'accordéoniste qui font de la musique sans savoir nous aimer. Attirez cet homme triste qui nous raconte des histoires soi-disant gaies. Attirez le buveur qui descend en tanguant l'escalier du premier étage. Attirez ces êtres affamés, isolés derrière une table et qui sont là seulement pour ne pas être ailleurs. Attirez-les en nous pour qu'ils vous y rencontrent, vous qui seul avez le droit d'avoir pitié. Dilatez notre cœur pour qu'ils y tiennent tous, gravez-les dans ce cœur pour qu'ils y soient inscrits à tout jamais.
0: Un texte de Madeleine Delbrel que vous avez choisi intitulé « La liturgie des sans-office ». Dieu présent dans les cafés, dans le dernier métro, sur les bancs des stations. Madeleine Delbrel nous confie qu'elle peut attirer le Christ à ceux qui nous entourent.
2: Oui, parce que dans l'Évangile, c'est Jésus qui dit « Quand j'aurai été élevé de terre, j'attirerai à moi tous les hommes ». Et là, elle dit au fond « Attirez-les à vous, mais à travers nous ». Or, c'est un peu étonnant parce qu'elle reste silencieuse. Visiblement, elle ne cherche pas le contact avec les personnes. Elle est là dans une attitude assez contemplative. Alors, moi, je pense qu'elle sort de chez sa mère qui habitait derrière la place d'Italie et elle retourne à Ivry. Et là, la maison, le 11 rue Raspail, c'était une maison qui attirait beaucoup de monde. C'était un bourdonnement permanent du matin au soir. Elles étaient d'ailleurs plusieurs pour accueillir.
0: C'est la petite maison où il y a sa communauté, la charité.
2: La charité, oui. Elles étaient 3-4 en permanence, dont Madeleine. Et avant de retourner, elle a ce moment qui semble être purement contemplatif, mais en même temps, on est vraiment dans l'expression du désir. C'est pas simplement son désir à elle, c'est Dieu qui dit, mais elle trouve que Dieu, vous avez eu envie de rencontrer à travers nos misérables apparences, à travers nos yeux malvoyants, à travers nos cœurs mal aimants, tous ces gens qui sont venus tuer le temps. Ils sont là au café, vous aviez eu envie d'être vous en nous. Et donc, c'est son désir, et elle n'a pas tellement l'intention d'ailleurs d'aller parler avec les gens pour les évangéliser à ce moment-là. Elle le fait à d'autres moments, mais là, donc c'est peut-être quelque chose de cette expérience qu'elle a envie de revivre, que de sentir que Dieu a envie d'être là, lui-même. C'est étonnant, Dieu a envie d'être là au café, le Clair de Lune, place d'Italie, à Paris, en 1945, 1946, je ne sais pas, à peu près à cette époque-là. Et oui, parce que c'est le lieu où peut-être qu'elle avait simplement, elle aussi, ce désir de ne pas rentrer tout de suite à la maison. Après, elle reprend le métro, elle raconte dans la suite de cette prière qu'elle va prendre le dernier métro. Et en même temps, alors ce qui nous a beaucoup marqué avec le père Bernard Pitot, co-rédacteur de ce livre, c'est combien nos misérables apparences, c'est une expression très eucharistique, classique de l'Eucharistie, hein, le Christ présent sous les apparences du pain et du vin. Et là, le Christ est présent sous nos misérables apparences, parce qu'elle a communié peut-être le matin, voilà. Elle est allée à l'Eucharistie, elle y retournera le lendemain, et donc elle est comme incorporée au Christ. Nous le sommes d'ailleurs par notre baptême, nous le sommes par cette plongée dans la mort et la résurrection du Christ qu'est notre baptême, hein. Mais l'Eucharistie ravive, réalimente, vivifie, nous remet dans ce courant de charité, et elle en livre une expression purement priante, je dirais.
0: Oui, oui, c'est l'expression d'un désir, parce que j'allais vous dire, ça ne marche pas ce truc-là. Avez-vous déjà vu quelqu'un, d'abord dans ce texte, personne ne vient la voir. Donc oui. Autant le Christ a attiré à lui des hommes, autant visiblement personne n'est attiré par sa présence dans ce café à ce moment-là.
2: Ça ne marche pas. J'entends tout à fait, oui, parce que c'est un peu une énigme ce texte. Ça paraît être un sommet de l'indifférence à la réussite. À l'efficacité de la méthode d'apostolat. Alors attention, hein, on est d'accord, il faut chercher des méthodes, mais il y avait des prêtres à l'époque, en particulier dans son fameux livre La France, pays de mission, que Madeleine a lu, bien sûr, un peu la livre de 1943. On voit les abbés Godin et Daniel proposer, pour un sursaut missionnaire, des méthodes missionnaires. Bien sûr qu'il y a des méthodes, il y a les façons de faire. D'ailleurs, au fond, la maison du 11 rue Raspail, la façon d'attirer les gens, et puis les métiers qu'elles ont choisis, c'est quand même des métiers de présence au monde, quoi. Hein? Et en même temps, bien sûr, et on a envie d'efficacité. On a envie que les gens viennent à la messe, parce que c'est tellement notre trésor, mais plus encore qu'ils connaissent Dieu, etc. Et puis, il faut ces moments où on est complètement détaché de la réussite. Et pour qu'il y ait réussite, je dirais même, vous voyez, parce que moi, je pense que actuellement, on a quand même des recherches. Je pense à ce fameux congrès Missio, mais d'autres choses où on a le désir. Mais bon, alors c'est pas que des méthodes. Dans la méthode, il y a forcément une âme, une spiritualité, quelque chose, un désir aussi. Hein. Mais ça suffira jamais si on n'a pas cette. Moi, je trouve qu'il y a une immense gratuité, quoi. Là, et elle s'en fiche que si elle est visible ou pas.
0: On comprend que c'est une contemplation. Oui. On comprend aussi qu'on n'est pas maître de l'attirance.
2: Oui, alors parce que par ailleurs, il y a plein de témoignages dans les lettres où elle raconte ses récits de voyage. Il y avait des compartiments dans le temps où là, très vite, ils nouaient conversation. Alors, on a des récits comme ça parce qu'elle en parle à un de ses amis qui s'appelait Jean Durand, qui venait les aider. Et il a noté un peu les... Parfois, ça tourne au sketch parce qu'elle avait plein d'humour, enfin, avec les gens du même compartiment où très vite, les gens voyaient qu'elle était chrétienne, quoi. Donc ça débordait, quoi, dans sa personnalité, hein. Y compris cet ami communiste, ça c'était un voisin, Sylvain Guelfi, qui lui, au fond, même s'il est resté dans son athéisme, lui, il croit en la vie éternelle, parce qu'il voit bien que Madeleine d'abord l'a respecté, et il était à des moments très affaibli, où il était très influençable, donc il dit, mais elle a jamais profité pour me placer son Dieu, ou me placer son Jésus. Moi je savais qu'elle était chrétienne, et au fond... Il y a quelque chose de notre présence, voilà, de notre vocation chrétienne. Madeleine a un sens aigu de la vie éternelle. Voilà. Et l'Eucharistie, c'est quand même la présence du Christ. Donc, c'est cette communication de vie éternelle. Et ça, ça se communique, même si quelqu'un va rester un peu... moi, je ne sais pas si Dieu... Mais il y a une communication de vie éternelle. On est dans un monde tellement matérialiste, encore plus maintenant que du temps de Madeleine, qu'il y a quelque chose de la vie divine qui se communique par le fait qu'il y a des chrétiens.

0: Ça se traduit par quoi, le sens aigu de la vie éternelle?
1: Eh bien, c'est un rapport aux choses, c'est un rapport au bien, c'est un rapport à la pauvreté. Bon, on dirait aujourd'hui une sobriété heureuse, mais au fond, vous voyez, on n'est pas complètement envahi par le... ou on ne s'étourdit pas. Elle voyait que les gens souffraient, parce qu'en semaine, il y avait 6 jours de travail, dur, et le dimanche... on risque de s'étourdir dans du divertissement, dans des choses pour oublier la semaine si dure et le fait qu'on a une paye. Enfin, c'était quand même les années 50, c'est encore très dur, quoi. Et alors, elle voit bien ce défi, quoi, d'être étourdie par des conditions de travail très dures. Hein, ça reste quand même le lot de beaucoup de gens aujourd'hui, des conditions de vie qui restent difficiles. Et après, on compense par des loisirs. Alors, à l'époque, c'était le dimanche, et puis maintenant, ça a envahi. Alors que ce sens de la vie éternelle, c'est que parfois, un simple geste, un simple sourire, un simple... Je vais vous dire, je peux raconter une petite histoire juste dans l'esprit de cette prière. Une fois, c'était elle-même. Elle était partie en Italie. Hein, et en fait, elle attendait son train. C'était une période assez difficile de ce petit groupe dont je vous parlais, la Charité. Elles ont vécu une crise interne. Elle était assez isolée. Sûrement, c'est après la mort de ses parents. Et elle attend le train. Elle a presque plus d'argent. Elle mange une toute petite assiette de crudité et elle pleure. Elle est toute seule. Personne ne s'occupe d'elle. Et il y a quelqu'un qui vient lui offrir un café et qui lui dit simplement « Vous prendre ce café ». Et alors, elle est complètement... Elle se dit, ça, c'est une communication de vie éternelle. C'est la bonté de Dieu. Elle ne sait même pas si cette personne est chrétienne. Mais ça, c'est profondément la vie divine qui se communique. Dont les chrétiens, nous savons bien que nous n'avons pas l'exclusivité. De toute façon, nous serons jugés sur l'amour. Ce n'est pas notre carte de messe qui sera demandée au moment du jugement dernier. C'est « Est-ce que tu as aimé ?» Donc ça, c'est partagé, non ? Seulement, s'il n'y a pas des chrétiens qui savent que la source est en Jésus-Christ, que la source est dans l'Eucharistie, on perd quelque chose de majeur, quoi.
0: Dans l'une des méditations qu'elle adresse aux femmes avec lesquelles elle vit, c'est une petite communauté appelée La Charité qui vit à Ivry, Madeleine Delbrel, cette poète mystique, profondément chrétienne, attirée par le Christ, attirée par l'Eucharistie. Elle écrit un texte pour ses sœurs et elle s'arrête sur la susceptibilité. Est-ce que ça tiraillait à ce moment-là?
1: Oui.
0: Est-ce que les relations étaient devenues un petit peu tendues? En tout cas, elle explique à ses sœurs « Être reconnaissant d'une attitude qui nous blesse, c'est le remède invincible de la susceptibilité ». Ça a été tout un travail alors.
1: Oui,
0: pour
1: c'est
0: elle.
1: Oui, bien sûr. Et moi, je trouve ça très, très contemporain. Je me souviens quand j'avais lu pour la première fois ce passage de Madeleine. J'étais jeune curé de paroisse et je voyais qu'entre paroissiens et avec même leur curé et moi-même, je me mettais dans le paquet. Il y a des moments où on surévalue une réaction ou on minimise une autre ou on sent qu'il faut tellement ménager les susceptibilités qu'on risque d'être paralysé, etc. Enfin, c'est le quotidien quand même d'une vie ensemble et plus on doit à œuvrer ensemble, plus on est avec cette réalité. Parce qu'elle dit, au fond, c'est dans ce même passage, un petit peu plus loin, elle dit que c'est comme un chemin de croix personnel, quoi. Reconnaître une attitude qui nous blesse, c'est aussi apprendre ses limites. On pourrait dire ça aujourd'hui, quoi. Et aussi porter sa croix.
0: C'est le lien que vous faites avec l'Eucharistie, alors ?
1: Moi, je trouve, oui, parce que...
0: La lumière sur ses blessures.
1: C'est une lumière sur ses blessures, le désir de guérison, la reconnaissance qu'on a des limites, que les autres aussi, et que là-dedans, il y a une guérison possible. Oui, il faut se remettre chaque jour à la source de la charité. Je dirais avec c'est mon vocabulaire à moi d'aujourd'hui, un travail sur soi. Hein. Tout travail d'équipe fait qu'à un moment donné, il faut travailler sur soi-même. Parce qu'on a notre histoire, on a nos blessures, on a nos désirs aussi. Hein, ou nos illusions. Parfois, on s'est illusionné où on n'a pas bien compris que la personne sur laquelle on compte, mais en fait, c'est d'autres capacités qu'elle a. Si on veut avancer, il faut prendre tout ça. Hein, c'est la place de chacun et se reconnaître pauvre de cette manière-là, quoi. Hein. Jésus lui-même est le pauvre. C'est celui qui, en s'incarnant, Dieu lui-même est devenu pauvre parmi les pauvres.
0: Alors, on reviendra sur les pauvres. Avant, peut-être vous évoquiez l'idée d'avancer. Elle met une certaine vigilance à se méfier, je la cite, de plus en plus de tout ce qui nous empâte. Est-ce que Madeleine Delbrel a eu peur elle-même de s'immobiliser et a cherché dans l'Eucharistie, finalement, un mouvement à la fois cette permanence du Christ.
1: C'est bien vu, oui, tout à fait, oui. C'est peut-être pour ça, au fond, son goût pour l'Eucharistie, c'est qu'elle se rend compte que... Il y a des moments, d'ailleurs, je n'avais pas vu ça avant de vraiment travailler, toujours avec le père Bernard Pitot, les lettres, on voit qu'elle est très lasse, quoi, une grande lassitude. Elle écrit ça à son amie Christine de Bois-Marmin, qui était une de ses équipières. Une autre fois, elle écrit ça à Monseigneur Veuillot, avec qui elle était en dialogue. Je suis infiniment lasse, quoi. Donc, elle touche sur elle-même, sur ses limites, quoi, très fortement. Et donc, qu'il est bon de se replonger dans la vie du Christ, même si moi, je peux rien faire. Il y a un autre passage, d'ailleurs, où elle dit ça. Hein, il y a des moments, même quand je suis en présence de tant de souffrances, souffrances des autres, bien sûr, mais des fois, c'est moi qui souffre. Hein, ben je peux presque rien faire, quoi. Mais je m'en remets. Elle a cette expression de s'en remettre, espérer même à plat ventre. Elle écrit ça, espérer même à plat ventre. On aimerait agir, et puis non, faut juste espérer, quoi. Et je trouve ça tellement eucharistique, tellement dans ce lien au Christ. Et en même temps, lui, il devient tout petit, donc il est à la merci de ses parents. Et nous aussi, quoi. Bon, allez, on est adulte, on est grand, faut pas exagérer. Par rapport aux enjeux mondiaux, on est quoi ?
0: Jésus, maître d'oraison, pour aimer les autres à son exemple, elle parle d'imitation, même si ce terme est assez entouré d'une certaine époque aussi. Mais oui. En tout cas, elle voudrait tant lui ressembler.
1: Oui, c'est une passion de similitude, elle écrit. Une passion de similitude. Elle voudrait tant lui ressembler. Et plus il a fait l'expérience de ses propres pauvretés, en même temps que ce désir, puisqu'il est assistante sociale, elle a le désir d'aider, de tirer d'affaires des personnes, elle a fait cette expérience à la fois extérieure et intérieure, hein, de la pauvreté. Plus elle avançait sur ce chemin, plus au fond aussi elle se, comme elle dit à un moment donné, une passion de similitude pour le Christ, qui à la fois devient tout petit, et en même temps va manifester sa gloire. Quand j'aurai été élevé de terre, j'attirerai à moi tous les hommes. Hein? Alors ça nous traverse, évidemment. C'est là où ça dépasse toutes les méthodes missionnaires, parce que ça traverse tellement la mort et la résurrection du Christ, vécu dans le quotidien, revécu par nous, vécu par les gens, même ceux qui ne connaissent pas le Christ. Tout le monde sait ce que c'est que la souffrance et la joie. On est en partage là-dessus, voyez ?

0: on ne peut pas parler de Madeleine Delbrel sans parler des pauvres, puisque c'est son cœur de vie aussi. Le pauvre sacrement, le pauvre comme un sacrement.
1: Oui, oui, page 80.
0: Où elle va plus loin.
1: La présence réelle du Christ dans le pauvre connu en tant que personne est peut-être, quand elle est réellement crue, ce qui peut faire éclater n'importe quelle situation sociale et la rendre authentiquement chrétienne.
0: Et moi, je poursuivrai parce que c'est aussi là qu'elle va plus loin. Le pauvre ne doit pas être quelqu'un de supporté, de toléré, mais d'attendu.
1: Oui, attendu, voilà.
0: C'est ça l'audace.
1: Mais c'est l'audace, et puis il y a tout le temps l'occasion de le vivre, quoi. Il est attendu. Et bien sûr, après, on va développer des efficacités, des savoir-faire, hein, en particulier à la maison, quand même. Je vois, il y a eu des fidélités. Il y a encore des amis, des jeunes qui ont connu Madeleine, des familles qui ont connu Madeleine, qui sont toujours fidèles à la maison du 11 Raspail. Quand même étonnant. Et on voit comment cette fidélité est extrêmement porteuse, constructrice, génératrice d'un esprit d'entraide dont nous avons besoin. Et tout le monde ne sait pas forcément que ça vient de Dieu. Mais elle, Madeleine, comme Loulou, qui était Loulou, on l'appelait, Louise Bruno, c'était la maîtresse de maison du 11 rue Raspail, elle le savait, elle vivait cela, Christine, Hélène, les autres. Voilà. Alors, par contre, c'est bien précisé, hein, il est attendu, il est connu. Le drame... Quand un SDF, dans Paris, on en rencontre plein, mais dès qu'il y a une gare centrale dans une ville de province, tout ça, il y a des gens qui sont là, qui traînent. Bon, le pire pour eux, c'est que personne ne les regarde. Ça, j'ai entendu mille fois ce témoignage. Bien sûr, on peut faire quelque chose. Après, il y a des associations d'entraide. On peut venir prendre un café, prendre une douche, etc. Ça, c'est très important. Mais combien de gens sont tellement gênés qu'ils n'osent même pas regarder la personne? Quel drame, je ne suis même pas connu, personne ne me regarde. Et là, Madeleine dit la présence réelle du Christ dans le pauvre connu. Et il n'est pas seulement supporté, toléré, il est attendu. Je sais, je vais reprendre le métro tout à l'heure, je vais croiser des gens très pauvres qui sont là. Mais ce n'est pas seulement eux, c'est aussi... j'étais hier donc à Champigny, il y a un homme qui est venu me voir, qui est en grande souffrance. Je l'avais vu la veille à la messe, il me dit « Père Gilles, vous êtes là ?»« Oui, venez, en sortant du travail, venez demain, 19h, c'est bon. » Et je n'y pouvais rien à ses souffrances. Je n'y pouvais rien. Mais il est venu simplement. Donc il a vu que je le connaissais. Je ne vais pas dire son prénom, on va être discret, quoi, mais ça fait plusieurs fois que je le vois à la messe. Vous voyez ?
0: Alors elle dit bien que c'est un temps arraché à mille choses. Ce temps que vous donnez aux pauvres, c'est un temps arraché à mille choses. C'est un temps arraché. Elle aussi, elle avait autre chose qu'elle aurait pu faire.
1: Mais c'est vrai, c'est arraché quand même à un moment donné. Alors, il y a toute la journée prévue, et puis comment ça va s'appeler, quoi ? Les imprévus, et puis les contretemps. Et puis, dans ce contretemps, bien sûr, je piaffe. J'ai horreur que mon agenda prévu ne se passe pas comme j'ai prévu. Puis ça, chaque jour, il y a des contretemps. Et en même temps, c'est des rencontres.
0: C'est des rencontres, mais elle insiste bien, Madeleine Delbrel, et peut-être que ça a parfois été un peu caché par ce grand don de la charité, c'est l'éternel. Elle le dit, hein, nous n'avons pas le droit, venant de la part de Jésus, de donner autre chose que l'éternel. Nous le donnons évidemment sous des apparences fragiles, périssables, mais nous n'avons pas le droit de donner quelque chose qui ne soit pas chargé d'éternel. C'est un extrait de la vocation de la charité que vous citez dans cet ouvrage. Oui. On ne peut pas donner autre chose que de l'éternel. Et on conclura sur cette phrase de Madeleine.
1: Je me sens assez dépassé par cette phrase. Je l'aime beaucoup parce que ça me rejoint. Mais au fond, ça fait partie de mon bonheur de lire Madeleine, de sentir à la fois très rejoint, de trouver beaucoup d'intelligence. Ça m'aide à réfléchir, à m'orienter, à discerner. En même temps, je me sens assez dépassé, même beaucoup dépassé par ce qu'elle dit. Et je crois que c'est ça la mystique, d'ailleurs. C'est-à-dire, c'est à la fois très concret, puis à un moment donné, dire « Ouais, ça me dépasse complètement, là. »
0: On n'en a pas parlé, mais oui, elle a toute une part mystique, en effet.
1: C'était la mystique au sens de l'union au Christ, qui fait qu'elle en a une expérience sûrement plus forte que moi. Et elle a un don d'écriture. Hein. Et donc, elle est capable d'écrire des choses comme... Je fréquente aussi beaucoup Sainte Catherine de Sienne. Alors, c'est 15e siècle, c'est bien avant. Hein, où, pareil, il y a des moments où on se dit, oui, c'est ça. Puis d'autres moments, on dit, mais de quoi elle parle ? Je comprends la phrase, je sais la lire, mais... Mais il y a quelque chose qui nous indique de bien plus profond dans l'union au Christ. Donc on est vraiment dans le divin et dans ce contact entre l'éternel et le temps où nous sommes.
0: C'est une très belle écriture que vous nous proposez de retrouver dans cet ouvrage que vous avez coécrit avec Bernard Pitot, qui lui est prêtre de Saint-Sulpice, spécialiste des écrits de Madeleine Delbrel et de l'École française de spiritualité. Merci Père Gilles François, vous êtes prêtre du diocèse de Créteil, historien et postulateur de la cause de béatification de Madeleine Delbrel, dont nous avons parlé toute cette semaine. On retrouve les différents écrits que vous avez évoqués dans ce livre qui s'appelle « L'Eucharistie, vécu par Madeleine Delbrel », Le nécessaire constant de notre vie, c'est aux éditions Nouvelle Cité. Merci Pierre-Henri Pagé d'avoir assuré la technique tout au long de cette semaine. À bientôt.

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1: Bonjour à toutes et à tous, bienvenue dans l'émission consacrée à la musique religieuse et chrétienne en général. La musique et la foi chrétienne, c'est ce que les quatre frères Auclair, originaires d'Avignon, ont reçu dès l'enfance. En 2013, il y a 12 ans, ils ont créé leur groupe qu'ils ont baptisé Hopen. Et en juin 2025, juste avant les vacances, ils ont sorti leur 6e album baptisé La Paix. Et nous commençons par un titre qui célèbre déjà cette valeur universelle, Alléluia pour la paix, en collaboration avec le groupe Souffle Nouveau. Je n'ai...

La paix, le nouvel album du groupe Hopen, est une invitation à entrer dans la présence de Dieu à travers des chants de louanges portés par l'espérance et la foi. Inspiré par l'Évangile, il célèbre la paix du Christ qui dépasse toute inquiétude. Un album profondément priant au service de l'unité et de la communion, 13 titres de pop chrétienne pleins d'espérance, de douceur et de force spirituelle. Avec des mélodies accrocheuses et des paroles inspirées, Hopen continue de toucher les cœurs à travers la louange. Nous écoutons un chant un peu plus calme des milliers de rêves.

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1: Le groupe de louanges Hopen se compose donc de quatre frères, Antoine, Camille, Armand et Charles Auclair, qui ont à cœur de partager leur foi à toute une génération en chantant à la gloire de Dieu. Ils sont profondément ancrés dans leur univers musical et spirituel. À travers des mélodies lumineuses et des paroles sincères, ils partagent leur foi et leur espérance. Ce sixième opus est une invitation à avancer avec confiance, à croire en des lendemains meilleurs et à trouver dans la foi et à travers la musique un souffle nouveau. Ils célèbrent la vie, la fraternité et la lumière qui éclaire chaque chemin, même dans l'épreuve. Depuis une douzaine d'années, les frères embarquent leur public dans une aventure humaine et spirituelle. Avec cet album, chacun est invité à entrer dans cette belle histoire, à chanter, à espérer et à vibrer au rythme de cette musique qui rassemble et touche les cœurs. Voici un autre extrait de l'album « La paix », « Merveilleux sauveur, merveilleux nom », chanté avec Sébastien Corne.

Vous êtes à l'écoute de RCF dans l'émission consacrée à la musique chrétienne dans tous ses aspects et plus précisément aux nouveautés des derniers mois. Et aujourd'hui au centre, le 6e album du groupe Hopen qui est de plus en plus connu en France et bien au-delà. Les 4 frères du groupe réalisent régulièrement des projets musicaux, animation de temps de louange, formation pour les jeunes, réflexion liturgique, création musicale sont au programme de ces initiatives diocésaines. Ils ont déjà donné des centaines de concerts et peuvent être considérés comme un des groupes les plus importants de la pop louange catholique à l'heure actuelle. Voici un titre que vous avez certainement déjà entendu, notamment dans une version plus dansante, « Jérusalem ». 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

Les musiques qui ont inspiré les jeunes chanteurs du groupe Hopen sont multiples et variées. Depuis notre plus jeune âge, nous avons été bercés par le groupe EXO. Nous avons pu ressentir toutes les émotions à travers leurs louanges, explique Armand Auclair. Mais il y a aussi les chants de la communauté de l'Emmanuel, entendus dans des milliers d'églises à travers le monde, ainsi que ceux de la communauté Shalom au Brésil. Et bien sûr, des chants d'églises évangéliques tels Hillsong, Bethel, Jesus Culture. Alors à la question, si la prière était une chanson, une musique, laquelle choisiriez-vous? Armand Auclair a répondu, sans doute Fix You de Coldplay. J'imagine Dieu me l'a chanté lorsque la vie est plus compliquée. Dieu me regarde avancer, espère le meilleur pour ma vie, fait briller sa lumière dans ma vie. C'est aussi un peu ce que le groupe exprime dans la chanson « Je tombe à genoux » qui est un peu plus lente et plus calme que la plupart des autres. Avant.

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1: Le Christ nu et cru, une spiritualité du dessaisissement. C'est le titre du livre que vous publiez aux éditions des Clés de Brouwer, frère Albert.

0: Alberto Fabio Ambrosio. Bonjour.
1: Bonjour.
0: Vous êtes frère dominicain ?
1: Frère dominicain depuis une bonne trentaine d'années, ouais. Et depuis un certain nombre d'années, j'ai commencé à m'occuper de vêtements, de mode, de religion, de tout ce qui est... de tout ce qu'on pense être très frivole, en fait.
0: Alors justement, c'est le thème de cet ouvrage qui peut surprendre un peu. C'est-à-dire que vous baladez un peu votre regard, si je puis dire, sur les vêtements du Christ. Mais on va sortir de la frivolité très rapidement, parce qu'en réalité, dans cet ouvrage, vous nous conduisez à nous interroger sur une forme de spiritualité, voire une théologie du vêtement. On va en parler tout au long de ces entretiens. J'aimerais savoir d'où vous est venue cette idée. Qu'est-ce qui a fait que vous avez eu envie de travailler ce thème, les vêtements du Christ ?
1: Eh bien, ça fait déjà 7 ou 8 ans, après avoir beaucoup travaillé sur la question de l'islam. J'ai passé 11 ans de ma vie à Istanbul, dans le couvent dominicain d'Istanbul, dans une perspective de dialogue interreligieux, mais j'avais beaucoup travaillé, j'ai beaucoup publié aussi sur ce qui est le soufisme, donc la mystique musulmane, ottoman et turc, les derviches tourneurs, donc beaucoup de questions aussi qui touchaient à la question du vêtement, mais sans le savoir de manière tout à fait consciente. Qui dit soufisme dit la bure en laine de ces derviches. Et donc, en revenant en Europe, il y a une bonne dizaine d'années, donc entre Paris et Metz d'abord, et entre Paris et le Luxembourg, où je suis professeur aujourd'hui, depuis un certain nombre d'années, la question vestimentaire est revenue dans toute sa splendeur.
0: Pourquoi ?
1: La Turquie reste quand même marquée, très marquée, et de plus en plus marquée par la question musulmane. Et donc, dans l'espace public, c'était de plus en plus le voile. Donc j'étais en Turquie les années où la question du voile se posait de plus en plus. Et d'ailleurs en Europe, et ça s'est pas terminé, en France non plus d'ailleurs.
0: Mais votre livre, lui, il n'est pas consacré à l'islam, il est consacré au Christ. Comment s'est fait le cheminement ?
1: Le cheminement, c'est que la question du vestimentaire, donc la question du vêtement, et donc de la mode, s'est posée à moi comme une évidence à travailler. D'autant plus parce que ces questions-là n'étaient pas vraiment travaillées.
0: Explorées,
1: ou très peu, ou anciennement. Oui, on trouve des... Il y a quelques petits livres, mais le livre référence en français, ça date déjà d'il y a une bonne quarantaine d'années, Edgar Olot, symbolique du vêtement, et c'est un livre assez exégétique et il n'y a pas de construction théologique en fait. Alors moi ce que j'ai fait, c'est que une fois que j'ai décidé que je voulais travailler sur la question mode et religion, et j'ai déjà fait d'autres choses dans cette question-là, je me suis dit mais il faut aussi travailler au niveau théologique, parce que je me suis rendu compte qu'il n'y avait pas d'analyse de véritable théologie du vêtement.
0: Et alors ce qui est pour vous certainement qui a été passionnant, c'est de voir, de réaliser peut-être que dans les textes, et notamment dans l'Évangile, il est énormément question de tenue vestimentaire. Quand on lit votre livre, on se dit, mais en fait, c'est incroyable. Ça parcourt l'ensemble des Écritures, ou en tout cas du Nouveau Testament. Donc, il y avait de la matière, si j'ose dire.
1: Il y a beaucoup de matière, et c'est mon bonheur d'avoir commencé à défraîchir un peu ce domaine, parce que oui, il existe, et les exégètes, ils sont occupés, mais à leur manière, toujours historico-critique, mais en travaillant et en étudiant, en faisant de la recherche sur ces questions-là, et du côté de la mode, donc dans les travaux de mode, et aussi en exégèse, je me suis rendu compte assez rapidement qu'il n'y avait pas de véritable théologie. C'est-à-dire, oui, les textes nous donnent des repères pour en faire une théologie. Et c'est tout sauf que implicite pour ceux qui ont rédigé. C'est-à-dire que ce fil rouge que je tisse, il me semble aujourd'hui que c'était conscient à ceux qui écrivaient ces textes, aux rédacteurs. Mais depuis l'Ancien Testament, depuis la Genèse jusqu'à l'Apocalypse, le fil rouge de la question vestimentaire est très, très fortement présente. C'est-à-dire qu'on peut dénicher une véritable théologie du vêtement et encore plus que du vêtement, ce que j'avais fait dans un autre livre appelé Théologie de la mode. Mais là, c'est dans les vêtements du Christ qu'il y a quelque chose de plus. C'est-à-dire que les auteurs du Nouveau Testament savaient parfaitement qu'ils étaient en train d'élaborer, de construire ou de faire des résonances théologiques, religieuses à partir du comment le Christ est habillé.

0: frère Alberto Fabio Ambrosio, quand vous parlez de théologie d'abord, qu'est-ce que vous voulez dire ? Après, on parlera de la théologie du vêtement, mais la théologie, qu'est-ce que c'est ?
1: La théologie, qu'est-ce que c'est ? Et c'est une analyse, c'est une élaboration, c'est une pensée à partir de la révélation, donc des textes sacrés, de l'écriture, donc de la Bible, pour le dire de manière presque comme un objet, mais avec aussi les interprétations qui vont avec, le magistère, les pères de l'Église, l'un ou l'autre se fait un plaisir à utiliser la métaphore vestimentaire pour expliquer le noyau même de notre foi, l'incarnation, mais encore une fois, c'est un peu oublié, comme tout ce qui touche aux vêtements, c'est un peu frivole, donc on a un peu oublié.
0: Ce que vous voulez nous dire, c'est qu'à travers ce thème, à travers cette approche, cette observation, on peut travailler, réfléchir à une meilleure compréhension du mystère de Dieu ?
1: Absolument, absolument, oui. Absolument. C'est-à-dire que pour moi-même, c'était une découverte et pourtant j'ai étudié la théologie. Mais oui, c'est une piste, un axe, une dimension de la réflexion chrétienne pas suffisamment exploré pour appréhender le mystère justement chrétien, comme vous dites, et de la foi chrétienne.
0: Alors il y a un sacré paradoxe qui est que vous commencez votre livre en mettant l'accent sur la contemplation, si on peut dire, du Christ quasiment nu, on en reparlera, sur la croix. Le Christ crucifié, il a juste un pagne pudique. En tout cas, c'est comme ça qu'il est représenté. Pourquoi nous inviter d'abord à faire une espèce de contre-pied, si vous voulez, à la thématique que vous proposez ?
1: Parce que la nudité, en fait, la nudité est le point de départ aussi pour la théologie du vêtement. C'est-à-dire que la nudité est le vêtement original et originaire d'Adam et Ève. Dieu, quand il crée le couple, Adam et Ève ne s'occupent pas de leur donner des vêtements. Ils sont dans une nudité originelle et originaire. On pourrait utiliser les deux adjectifs. Et donc, c'est à la suite. Et tout ça, c'est dans le récit biblique, en fait, hein, parce que évidemment, d'historique, il doit y avoir bien peu de choses, mais c'est notre horizon de représentation quand on est chrétien, et à la limite pour les juifs aussi, sûrement. Et d'ailleurs, les juifs ont beaucoup développé aussi ces réflexions. Eh bien, Adam et Ève sont nus, donc le premier vêtement de l'histoire, de la représentation chrétienne est la nudité. Et d'ailleurs, le Christ revient à cette nudité, et donc il y a une pierre d'achoppement, c'est qu'on appelle le péché d'origine. Et comme par hasard, tout de suite après le péché d'origine, eh bien c'est la nudité que ce couple originaire découvre. Donc le vêtement est vraiment là pour dire quelque chose de fondamental. C'est-à-dire que s'il n'y avait pas de péché d'origine, il n'y aurait pas de vêtement. On serait encore dans une forme de vie paradisiaque et donc dans la nudité. Donc toute la Bible est dans ce paradoxe qu'en fait il faut se couvrir, mais pour revenir à cette nudité originaire que le Christ incarne parfaitement. C'est pour ça que j'ai pu même nommer ce que je suis en train de faire, une christologie textile. Et ça, je revendique un peu la paternité de la chose.
0: Et pour conclure ce premier entretien, pourquoi le Christ nu et cru ? De quelle crudité parlez-vous ?
1: Alors, c'est parce que j'ai joué sur l'expression française « nu et cru », qu'on utilise de temps en temps pour dire quelque chose tel quel, voilà, dans sa forme originaire, encore une fois. Et en même temps, derrière « nu et cru », on lit aussi « cru » au sens de croire un Christ qu'on voit et on observe et on contemple nu, mais que l'on croit, au sens de croire. Et enfin, troisième résonance, c'est le livre de Claude Lévi-Strauss, le très grand anthropologue français, qui

0: qui a fait ce livre sur le cru et le cuit. C'est-à-dire que derrière le cru et le cuit, il y a toute une analyse anthropologique de l'homme, mais par ce Christ nu et cru, j'ambitionne à faire une forme d'anthropologie théologique du Christ, et dans ce cas, nu et cru. Donc il y a la résonance première avec l'expression française nu et cru, mais derrière le mot cru, il y a aussi croire, donc le Christ que l'on croit, telle qu'elle. Et enfin, il y a une résonance anthropologique avec le titre d'un célèbre livre de Claude Lévi-Strauss, Le cru et le cuit.
1: On vous retrouve demain pour...

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2: Bonjour, en ce 13 juillet, nous fêtons les Henri et les Clélia. D'origine germanique, Henri veut dire « maison du roi », prénom porté par de nombreux rois de France et d'Angleterre. Quant à Clélia, cela signifie « illustre » en latin. Et Clélia n'est pas seulement illustre par son étymologie, mais aussi par son histoire glorieuse, contée par le poète Virgile. La bienheureuse Clélia, quant à elle, est née en Italie au XIXe siècle et elle fonda une congrégation pour l'éducation des enfants. Saint Henri, quant à lui, est le grand Henri II, l'empereur germanique du XIe siècle. Il régnait sur un territoire immense, l'Allemagne, l'Autriche, la Suisse, le nord de l'Italie et les Pays-Bas. Son épouse, Cunégonde, qui deviendra aussi sainte, ne put avoir d'enfants et il refusa de la répudier. Il renforça l'influence de l'Église sur la société. Homme pieux et bon, il protégea le peuple contre les abus de pouvoir. Il interdit les marchés d'esclaves et, n'ayant pas d'héritier, il institua le Christ comme légataire de tous ses biens. Nous fêtons aussi aujourd'hui un bienheureux qui passa sa vie dans les biographies des saints. Un dominicain du XIIIe siècle, Jacques de Voragine, l'auteur de la fameuse légende dorée qui rencontra un immense succès. Il compila des récits anciens, les simplifia, les embellit, les réécrit, afin de les rendre à la fois édifiants et attrayants. Mais il ne fut pas qu'auteur, il fut aussi évêque de Gênes et proche des indigents. C'est ainsi qu'il avait prévu que l'argent de ses funérailles, qui devait être fastueuse, soit plutôt distribué aux pauvres, et lui aussi rentra dans la cohorte des saints.

En ce temps-là, Jésus disait à ses apôtres, « Ne pensez pas que je sois venu apporter la paix sur la terre. Je ne suis pas venu apporter la paix, mais le glaive. Oui, je suis venu séparer l'homme de son père, la fille de sa mère, la belle-fille de sa belle-mère. On aura pour ennemis les gens de sa propre maison. Celui qui aime son père ou sa mère plus que moi n'est pas digne de moi. Celui qui aime son fils ou sa fille plus que moi n'est pas digne de moi. Celui qui ne prend pas sa croix et ne me suit pas n'est pas digne de moi. Qui a trouvé sa vie la perdra. Qui a perdu sa vie à cause de moi la trouvera. Qui vous accueille m'accueille, et qui m'accueille accueille celui qui m'a envoyé. Qui accueille un prophète en sa qualité de prophète recevra une récompense de prophète. Qui accueille un homme juste en sa qualité de juste recevra une récompense de juste. Et celui qui donnera à boire même un simple verre d'eau fraîche à l'un de ses petits en sa qualité de disciple, amen, je vous le dis, non, il ne perdra pas sa récompense. » Lorsque Jésus eut terminé les instructions qu'il donnait à ses 12 disciples, il partit de là pour enseigner et proclamer la parole dans les villes du pays.

0: Comment entendre ces paroles de Jésus sans frémir ? La séparation, les ennemis dans sa propre maison. Cela évoque sans doute pour les premiers auditeurs de l'Évangile une réalité concrète. Devenir chrétien était pour eux un choix dangereux, comme il l'est encore dans certains pays. Et les paroles de Jésus adressées à ses disciples étaient sans doute malgré tout un réconfort pour eux, car il les comprend. Celui qui apporte le glaive est celui qui tranche, qui oblige à prendre une décision. Et Jésus souhaite avertir ses disciples alors qu'il les envoie à mission. Il les a déjà prévenus des oppositions qu'ils vont rencontrer. Maintenant, il les met en face de leur choix et de leurs conséquences. Il s'agit de perdre ou trouver sa vie, rien que ça. Et en même temps, quelles étranges paroles. Car il s'adresse à des personnes qui ont déjà, semble-t-il, fait leur choix. C'est qu'avec Jésus, la décision n'est pas à prendre à la légère et elle n'est certes pas à considérer comme acquise pour toujours. Le renversement peut survenir dans notre vie à chaque moment sur le chemin avec Jésus. Et il y en a eu dans celle des disciples. Il peut prendre la forme d'un simple verre d'eau offert, ce changement. Et lorsqu'il faut porter sa croix, il ne peut s'agir que d'une décision personnelle. Voilà bien sûr ce qui peut séparer et éloigner des familles, des choix de vie différents, des regards sur le monde qui changent et le familier devient un étranger. Mais avec Jésus, l'amour n'est jamais possession. Il est un engagement qui libère pour un chemin de vie choisi. Sur ce chemin, chaque jour, les encouragements de Jésus et sa confiance en ses disciples peuvent nous aider à assumer les conséquences de nos choix de vie, de nos renoncements, comme de nos engagements.
1: Notre Père qui es aux cieux, que ton nom soit sanctifié. Que ton règne vienne, que ta volonté soit faite sur la terre comme au ciel. Donne-nous aujourd'hui notre pain de ce jour. Pardonne-nous nos offenses, comme nous pardonnons aussi à ceux qui nous ont offensés. Et ne nous laisse pas entrer en tentation, mais délivre-nous du mal. Car c'est à toi qu'appartiennent le règne, la puissance et la gloire pour les siècles des siècles. Amen.

0: L'ange du Seigneur apporta l'annonce à Marie.
1: Et elle conçut du Saint-Esprit. Je vous salue Marie, pleine de grâce. Le Seigneur est avec vous. Vous êtes bénie entre toutes les femmes, et Jésus, le fruit de vos entrailles, est béni. Sainte Marie, Mère de Dieu, priez pour nous pauvres pécheurs, maintenant et à l'heure de notre mort.
0: Voici la servante du Seigneur.
1: Qu'il me soit fait selon votre parole. Je vous salue Marie, pleine de grâce. Le Seigneur est avec vous. Vous êtes bénie entre toutes les femmes, et Jésus, le fruit de vos entrailles, est béni. Sainte Marie, Mère de Dieu, priez pour nous pauvres pécheurs, maintenant et à l'heure de notre mort.
0: Et le Verbe s'est fait chair.
1: Et il a habité parmi nous. Je vous salue Marie, pleine de grâce. Le Seigneur est avec vous. Vous êtes bénie entre toutes les femmes, et Jésus, le fruit de vos entrailles, est béni. Sainte Marie, Mère de Dieu, priez pour nous pauvres pécheurs, maintenant et à l'heure de notre mort.
0: Priez pour nous, Sainte Marie, Mère de Dieu,
1: afin que nous soyons rendus dignes des promesses du Christ.
0: Daignez, Seigneur, répandre votre grâce dans nos âmes, afin qu'ayant connu par la voix de l'ange l'incarnation de votre Fils Jésus-Christ, nous puissions parvenir par sa passion et par sa croix à la gloire de sa résurrection, par le même Jésus-Christ, votre Fils, notre Seigneur. Amen.

0: toute ma vie, Cato a été aux côtés de ma famille. Une fille en licence d'histoire, un neveu en master, et depuis un an, ma...
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2: Bonjour à tous, bon réveil. Merci de votre fidélité à RCF Notre-Dame. Nous sommes le lundi 13 juillet. C'est parti pour une nouvelle matinale estivale. Nous attaquons la deuxième semaine de notre grille d'été. Ralentissons le rythme, soufflons, détendons-nous avec des idées de lecture, des idées de sortie, de l'actualité religieuse.
3: D'autres sont à puissance réduite.
2: Les États-Unis pilonnent l'Iran. L'Iran frappe ses voisins.
3: Nouvelle nuit d'affrontement près d'une semaine après la rupture du cessez-le-feu et au lendemain de l'annonce de la fermeture du détroit d'Ormuz, l'armée américaine affirme avoir frappé des dizaines de cibles dans le sud-ouest de l'Iran, des frappes qui ont fait au moins 2 morts et 6 blessés selon l'agence officielle iranienne. L'Iran revendique des répliques contre les bases utilisées par les États-Unis dans la région. Pendant ce temps, le cours du pétrole accuse une forte hausse de plus de 4% ce matin. Pas plus d'issue diplomatique du côté de la guerre en Ukraine. Une attaque de drone ukrainienne a tué 3 personnes et blessé 5 autres dans la région de Moscou cette nuit, selon les autorités locales. L'armée ukrainienne intensifie en ce moment ses frappes pour assécher la Russie et sa capacité à financer la guerre. Le territoire ukrainien, lui, continue d'être bombardé quotidiennement.
2: Et il sera question d'Ukraine aujourd'hui à Paris avec une réunion de la coalition des volontaires en marge du 14 juillet.
3: Au moins 25 chefs d'État et de gouvernement, dont Volodymyr Zelensky, sont attendus aux Invalides cet après-midi. Pour rappel, la coalition des volontaires, c'est cette alliance de soutien à l'Ukraine à l'initiative de la France et du Royaume-Uni. Cette réunion doit lancer la séquence des célébrations du 14 juillet après le traditionnel discours aux armées d'Emmanuel Macron ce matin. Le feu d'artifice parisien sera tiré ce soir, le 13 juillet. Le but, c'est que l'ambiance soit plus au recueillement demain, avec les 10 ans de l'attentat de Nice. Un autre mot de sport pour finir, avec la victoire de l'Italien Yannick

0: 1h au tournoi de tennis de Wimbledon hier. Il s'est défait du vainqueur de Roland-Garros Alexander Zverev en 4 manches. Chez les dames, la Tchèque Linda Noskova l'a remporté samedi. A noté aussi un sacre français. Kristina Mladenovic, la revenante proche de la retraite il y a très peu de temps, a été titrée en double dame avec Han Yu Guo, une première pour une Française depuis 89 ans dans cette catégorie.
1: Allez Mathias, un coup d'œil à la météo, le pic de la canicule est derrière nous à Paris.
0: Alors c'est pas dit qu'on sente beaucoup la différence, mais on perd effectivement 2 degrés par rapport à hier. Il fera tout de même 31 à 11h, 35 maximum vers 16h. On gagne aussi de l'ombre avec un ciel plus couvert et même des orages cet après-midi.
1: Merci Mathias. Allez, les rendez-vous à venir dans 20 minutes. Nous irons au domaine de Ménesmeur à Anvec avec Christophe Pluchon pour la balade de l'été. Avant cela, vous aurez droit à un conseil de lecture pour l'été. Mais dans l'immédiat, votre rendez-vous, une fois n'est pas coutume. Aujourd'hui, Constance Grodner nous propose de découvrir une fête juive qui n'a pas d'équivalent dans le christianisme et l'islam. Soukhot, ou en français, la fête des cabanes. Il est question de fragilité de la vie, d'unité et de joie.
2: Bonjour. Après Rosh Hashanah, le nouvel an juif, et Yom Kippour, le grand pardon, les fêtes du mois de Tichri continuent. Si vous ne marchez pas dans la rue, le nez dans votre téléphone, mais qu'au contraire, vous vous baladez sur l'avenue, le cœur ouvert à l'inconnu, vous avez la ref ? Jodassin ! Peut-être avez-vous vu pousser des maisonnettes avec des feuillages en guise de toit. Vous êtes passé devant une souka, une cabane rituelle éphémère construite exprès pour la fête de Soukhot, qui a eu lieu sur une station moins connue chez les non-juifs. Alors, pour les éditeurs qui connaissent bien cette fête, vous devriez quand même apprendre une petite anecdote. Attention, la construction de la souka répond à des critères très précis pour la faire dans les règles de l'art. Enfin, je veux dire dans les règles de la cacheroute. Et oui, le tampon cachère s'applique au-delà de la nourriture. Je vous donne quelques règles. Le lieu, la souka doit être sous le ciel. Sous un arbre, c'est pas validé. Il faudra la démonter et la remonter. Les murs sont dressés en premier. Puis, on prend de la matière végétale en guise de toit pour pouvoir voir le ciel. Ériger une souka tous les ans fait partie des 613 commandements. C'est du sérieux. Mais que font les juifs dans la souka? Ils doivent y prendre leur repas et peuvent même y dormir pendant la durée des festivités. Généreuse. Troisièmement, la Bible exige de la joie à Soukhot. Il est écrit « Tu te réjouiras devant l'Éternel, ton Dieu ». Les fidèles se réjouissent de tous les bienfaits matériels et spirituels accordés par Dieu. Autre symbole, le loulav. Il est composé de 4 espèces végétales, palmiers, saules, myrtes et cédra. Il représente l'unité du peuple juif et est utilisé dans les offices. Alors figurez-vous que les premiers chrétiens fêtaient Soukhot. Voilà ma petite anecdote. Alors je vous propose de laisser entrer la joie, de voir la vie du bon côté en musique.
1: Merci Constance Grodner, on vous retrouve demain pour ce rendez-vous à une fois Ménesmeur à Anvec. Avant cela, il y aura une idée de lecture. Et puis dans moins de 2 minutes, vous aurez rendez-vous avec votre actualité chrétienne.
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0: 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L'actu chrétienne, à quelques jours du vote définitif de l'Assemblée nationale.
1: Et l'un d'entre eux, et vous priez pour lui, Guylain Gridel de l'association Hosanna nous en dit plus sur l'objectif de cette initiative.
2: On a la conviction chez Hosanna que notre prière sauvera le monde, peut changer les choses. Donc on a créé cette grande chaîne de prière nationale, donc priepourundéputé.fr. dans l'objectif qu'une majorité des députés votent contre cette loi le 15 juillet ou que le Premier ministre suspende le processus législatif comme il peut le faire, suspendre avant le vote de la loi. Donc nous, on pense que voilà, la prière peut convertir les cœurs et peut changer le vote des députés.
1: Le 15 juillet, après-demain, l'Assemblée nationale aura donc le dernier mot sur ce texte. Plus de 70 000 personnes ont déjà rejoint la chaîne de prière. L'initiative a même bruissé jusque sur les bancs de l'Assemblée nationale avec des réactions de tous bords pour le moins mitigées.
3: Ça me fait chaud au cœur et on se sent soutenu. Des multitudes de mails, d'autres prix.
4: Écoutez, je respecte la voix de chacun. Libre à eux et merci à eux du fond de leur croyance, de leur conviction.
5: Que ces 50 000 personnes prient, et peut-être si eux pensent au miracle, pourquoi pas, mais c'est surtout une force qui peut, nous, députés, nous appeler à nous positionner et à réfléchir en se disant il y a une telle ferveur qu'on doit se poser la question.
1: Et au-delà de ce micro-trottoir réalisé par l'association Hosanna dans l'hémicycle, les votes sont pour le moins serrés lors du précédent scrutin. 295 députés se sont prononcés en faveur de la proposition de loi, 232 contre et 35 se sont abstenus. Un équilibre...
6: Voilà, en ce moment, on est 66 bénévoles qui œuvrent pour une seule cause, qui est l'aide à nos bénéficiaires durant cette période qui est assez compliquée.
7: Et c'est un renforcement des effectifs, pas uniquement à Toulouse, on imagine, à l'échelle nationale.
6: Oui, bien sûr, bien sûr. Ben, je pense que toutes les délégations de France œuvrent en ce moment pour une seule cause.
7: Quelles sont les conséquences, justement, de ces chaleurs extrêmes sur les sans-abri?
6: Ben, c'est vrai qu'ils souffrent beaucoup et ils nous en font part quand on discute avec eux. C'est très compliqué. Ils cherchent des points de fraîcheur pour éviter les coups de chaud, mais ça reste très compliqué. Les corps souffrent, les corps sont affaiblis, donc bien souvent, ils n'ont pas la force de se déplacer pour s'hydrater. Donc c'est pour ça que c'est important que ce soyons nous qui allions vers eux pour les aider. Donc c'est pour ça qu'on met tout en œuvre pour leur apporter un petit peu de soutien dans cette période qui est compliquée, en prenant en considération que la distribution des bouteilles d'eau, c'est vraiment notre priorité, parce qu'on est là en renfort des maraudes jeunes qui sont là, des maraudes jeunes de leur zone de matin.
7: C'est l'eau qui manque le plus, peut-être pour boire, mais aussi pour se rafraîchir, s'en mettre sur le corps.
6: Exactement, exactement, parce qu'il y a des points d'eau dans les villes, mais c'est vrai que l'eau est chaude et ça ne leur convient pas forcément. Quoi. Enfin, pour se rafraîchir, c'est assez compliqué.
7: Qu'est-ce que vous faites pour les aider en dehors de l'eau? Dans quelle mesure se réchauffer en hiver est possible? On imagine que c'est un peu plus difficile se réchauffer en hiver, c'est plus facile que se rafraîchir en été.
6: Oui, bien sûr, c'est vrai que c'est très compliqué. Mais ce qu'on fait, nous, c'est que bien souvent, on a des brumisateurs pour un peu leur permettre de se rafraîchir. Et puis, on leur conseille, bien évidemment, de se mettre à l'ombre et surtout d'aller dans les centres d'accueil qui sont ouverts par les communes et dans lesquels les bénévoles de l'Ordre de Malte œuvrent aussi pour l'organisation. C'est des lieux qui sont climatisés. Donc, c'est vrai qu'on leur conseille d'aller là-bas.
7: C'est quel type de lieu, en général?
6: Ça peut être des casernes de pompiers ou des salles communales qui sont ouvertes et dans lesquelles... des agents de la commune et des bénévoles de l'Ordre de Malte organisent les journées.
7: D'accord, là on voit à l'instant que le plan Orsec a été déclenché. Est-ce que ça peut aider justement de la part de l'État?
6: Oui, bien sûr, bien sûr. Tout aide est bon à prendre, comme on dit. Donc oui, c'est vrai que ça peut beaucoup nous aider, effectivement.
7: En hiver, il y a la trêve hivernale où les expulsions de locataires sont interdites, ce qui n'est pas le cas en été. Il y a parfois des plans d'hébergement peut-être plus larges.
6: De vrai, pour rendre leur quotidien plus facile, quoi, dans la mesure où c'est vrai qu'il n'y a pas assez de place pour tout le monde dans ces lieux climatisés.
7: Comment est-ce que nos auditeurs pourraient aider? De quoi ont besoin des associations comme la vôtre en ce moment?
6: Alors, je pense que toutes les associations ont besoin de dons, et en particulier l'Ordre de Malte. Voilà, ce dont on a besoin, c'est de dons et aussi de nouveaux bénévoles qui pourraient venir avec nous pour nous aider, surtout pendant ces périodes assez charnières.
7: Oui, parce que là, vous avez augmenté vos effectifs, mais est-ce que vous êtes à flux tendu ou est-ce qu'il y aurait moyen d'ajouter plus de personnes?
6: Alors, dans la délégation toulousaine de l'Ordre de Malte, c'est vrai qu'on a de la chance

0: d'avoir une délégation très vivante avec beaucoup de bénévoles. Donc, on a l'opportunité de se relayer, d'avoir assez de monde pour mettre en place ces maraudes canicules. Donc,
1: des maraudes de l'Ordre de Malte à Toulouse.
2: Et voilà pour la bonne info. C'est un rendez-vous qui vous accompagnera tout l'été sur votre radio chrétienne.
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2: Allez, RCF Notre-Dame, 7h19, nous sommes le lundi 13 juillet. Ah, vous êtes juilletiste, bah, ça ressemble clairement à un début de vacances, peut-être de week-end prolongé aussi avec le pont du 14 juillet. Alors on ralentit le rythme, on souffle en bulle, on cherche des idées de lecture pour se détendre. Tiens, ça tombe bien, nos libraires à l'air libre ont sélectionné des titres et aujourd'hui on file à la librairie Le Passage à Alençon avec Hubert Moritz.
4: Nous voici donc en Normandie, dans l'Orne, et plus précisément à Alençon, en cœur de ville, à la librairie Le Passage, qui propose une sélection variée de livres, bien sûr, mais aussi tout un rayon papeterie, beaux-arts, carterie, encadrement, cadeaux.
5: La BD parfaite pour cet été. Elle s'appelle « Équation à une inconnue » de Frédéric Penet. Alors c'est une jolie comédie, tendre, joyeuse, et qui appelle à s'interroger sur une question qui revient souvent dans les récits. Et si ? Et en fait, la BD commence avec Olivier, c'est un jeune homme de 18 ans qui est au bord de la piscine municipale de sa ville natale. Et il y croise une camarade de lycée qui lui avoue discrètement qu'en fait, elle avait développé des sentiments pour lui. Et voilà, et elle s'éclipse aussi vite qu'elle lui a dit. Sauf qu'il y a un souci, c'est qu'Olivier est complètement myope et sans ses lunettes sur le bord de la piscine. Donc il n'a vu qu'une silhouette un peu floue et il ne sait absolument pas qui c'est. Cut. Et on le retrouve, Olivier, à Bordeaux, 26 ans plus tard. Il est chauffeur de taxi et part d'enfance à se jeter à corps perdu à la recherche de l'inconnu de la piscine. Le récit devient collectif, l'affaire médiatique.
4: Et alors, en quoi ça vous a plus particulièrement, cette BD ?
5: Bah parce que je la trouve fraîche, parfaite pour une jolie lecture au bord de la piscine, tiens, par exemple. Alors, évidemment, je vous laisse découvrir l'issue. On retient pas son sourire, en fait. Le sourire va s'agrandir au fur et à mesure de la lecture de ce scénario enveloppé par un dessin plutôt maîtrisé et des couleurs qui apportent le baume qu'on a besoin. Et ça me permet aussi de mettre en avant les éditions Grand Angle que j'aime vraiment beaucoup. C'est vraiment dans la lignée de ce que proposent ces éditions qui sont toujours des récits de vie tantôt.
4: Voilà, merci Aurélie. Donc on rappelle le titre de cette bande dessinée « Équation à une inconnue » de Frédéric Penet. On rappelle l'éditeur pour terminer.
5: Donc c'est aux éditions Grand Angle.
4: Aux éditions Grand Angle. Merci Aurélie pour cette idée de lecture pour l'été. Nous étions donc à la librairie Le Passage, rue du Bercail à Alençon, dans l'Orne, en Normandie. Pour terminer, pour plus d'informations, un site internet, librairie Le Passage, tout collé et en un seul mot, librairielepassage.com. Merci Aurélie, très bon été à vous.
5: Merci.
2: Voilà, équation à une inconnue, signé Frédéric Penet aux éditions Grand Angle. Coup de cœur de la librairie Le Passage à l'ensemble.

0: Avec.
1: Penche-toi, mais regarde, passe ta main
2: par en dessous.
1: Ouais, par en dessous pour le caresser.
3: Alors c'est quoi comme animal?
1: Et qu'est-ce que vous avez caressé d'autre du coup depuis tout à l'heure comme animal?
4: Les moutons.
1: Les moutons, ouais.
2: Quoi encore?
4: J'ai caressé un cheval.
1: Ouais.
4: L'âne.
1: L'âne aussi, ouais.
2: Et dehors, qu'est-ce qu'on a vu?
4: Un gros cochon. Un gros cochon. Avec ses petits bébés.
2: Ouais.
1: Il y a des prix agricoles, vous les amenez aussi sur faire des concours?
5: Oui. Par exemple, une truie qui est gestante, on ne va pas l'envoyer en concours, c'est un peu trop stressant. Mais quand on peut, on fait des concours. Il y en a là-bas, derrière aussi, on voit pas mal de plaques. Les moutons, les béliers, les boucs ont participé.
4: Et les vaches,
2: les vaches, quoi?
1: Vas-y.
4: Ils font des concours.
5: Les vaches aussi peuvent faire des concours, oui, tout à fait.
4: On ne peut pas caresser les vaches.
5: Non, les vaches, en l'occurrence, dans la ferme pédagogique, c'est les seules qu'on ne peut pas trop approcher parce qu'elles ont leur petit veau avec elles. Elles ne vous connaissent pas, donc on fait un petit peu attention. Mais les autres animaux, par exemple, comme le lapin, mouton, l'ânesse, vous pouvez les caresser. Ce que vous avez déjà fait, si j'ai bien compris.
4: Et toi, tu connais la vache?
5: Moi, je connais la vache, oui. Je connais même un peu leur nom, le petit veau qui est là-bas, que vous avez vu, qui est Glazik. Donc, je ne sais pas si vous avez remarqué que sa couleur, elle était plutôt grise au lieu d'être noire comme sa maman. C'est une couleur assez rare chez la race. Elle s'appelle Bilik. Et Bilik, elle est née le 20 janvier.
0: Et voilà pour cet extrait de Radio Guidage, la balade de l'été. On était en immersion. Vous retrouverez en intégralité ce rendez-vous à 10h sur RCF Notre-Dame. Excellent début de matinée.
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0: h 29, la météo, Mathias Troude.
10: Des averses orageuses devraient tomber cet après-midi entre Bourges et Amiens, voilà qui pourrait refroidir la moitié nord de la France. Plus tard dans la soirée, c'est tout le quart nord-est qui pourrait se rafraîchir aussi avec la pluie. La journée restera difficile du point de vue des températures.
0: Merci Mathias, on sait comment s'habiller.
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0: RCF Notre-Dame, 7h30, le point sur l'actualité. Mathias, à la une, la France, toujours au pic de sa troisième canicule de l'année.
10: 37 départements restent comme hier en vigilance rouge, chaleurs extrêmes, une alerte canicule qui s'accompagne d'une alerte feu de forêt, un incendie d'une ampleur exceptionnelle touche la forêt de Fontainebleau en Île-de-France sur plus de 800 hectares, un autre dans le Maine-et-Loire a ravagé 300 hectares et deux habitations. Deux Canadairs ont été déployés. Un attentat antisémite a-t-il été déjoué à Sarcelles? Un fusil mitrailleur, un pistolet et plusieurs chargeurs découverts par les forces de l'ordre samedi soir. Le tout dans une voiture. Je vais y arriver. Garée à proximité de la synagogue d'une importante communauté juive, annoncée hier du parquet national antiterroriste, peu de temps avant, la DGSI avait reçu un renseignement à propos d'une possible attaque terroriste islamiste visant une synagogue de Sarcelles.
0: Allez, retrouvez votre souffle, Mathias. L'actualité, c'est aussi le cours du pétrole à la hausse après une nouvelle fermeture du détroit d'Ormuz.
10: Et une nouvelle nuit d'affrontement entre l'Iran et les États-Unis. Tous deux revendiquent le contrôle du détroit, mais les marchés ne sont pas convaincus. Le le baril de Brent remonte à près de 79 euros. C'est une hausse de plus de

0: 4% ce matin. International toujours et l'horreur en Thaïlande. Au moins 27 personnes sont mortes et 63 sont hospitalisées après un incendie dans un bar de Bangkok. Selon des témoins relayés par le Premier ministre, un disjoncteur s'est d'abord enfumé près de la Seine. Il y a eu ensuite une coupure de courant et une explosion. La plupart des victimes ont couru vers le fond, vers des toilettes sans issue.
1: Et puis une équipe de France sans français.
0: Ce sont les propos de l'ancien ministre conservateur espagnol Mario Rajoy. Dans une tribune, l'actuel Premier ministre Pedro Sanchez les a condamnés. Les Bleus sont victimes d'un racisme toujours plus décomplexé. C'était d'abord en ligne et en tribune. Et puis la semaine dernière, il y a eu la sénatrice paraguayenne.
1: Allez, il est temps de prendre une petite leçon d'histoire avec le professeur Louis Defrenne.
2: Oui, l'histoire de France ne s'est pas faite qu'en France, elle s'est faite aussi ailleurs. Et c'est ça qu'on va essayer d'étudier justement ce matin avec notre invité Olivier Vivorca, historien, spécialiste de l'histoire de la Seconde Guerre mondiale, professeur à l'École normale supérieure Paris-Saclay, et qui publie, c'est un ouvrage collectif, Les lieux mondiaux de l'histoire de France aux éditions Perrin, sachant qu'il y avait déjà eu Les lieux de l'histoire de France avec Michel Vinocq. Et donc c'est une sorte de suite, d'extension de la réflexion. Bonjour Michel Olivier Vivorca, pardon.
3: Bonjour.
2: Merci d'avoir été des nôtres et d'avoir accepté cette invitation. On a sélectionné 4 lieux pour essayer de bien illustrer votre démarche. Et on va commencer par l'un des plus connus, c'est Waterloo.
3: Oui. Alors Waterloo est tout à fait intéressant parce que d'abord, c'est le lieu universellement connu où Napoléon assiste à une défaite qui va lui interdire de conserver le pouvoir. Et ce qui est intéressant, c'est que Waterloo est devenu un lieu extrêmement français, où la présence en fait des vainqueurs, les Anglais, les Autrichiens, est totalement gommée. Et au fond, les gens viennent d'abord et avant tout pour Napoléon. Les monuments qui parsèment ce champ de bataille sont d'abord et avant tout dédiés à l'empereur. Et vous avez même énormément de visiteurs qui pensent que Napoléon a gagné à Waterloo. Donc avec Waterloo, on a affaire à une défaite retentissante, bien entendu. Mais c'est aussi une défaite héroïque qui va, au fond, aider à communier dans le culte de l'empereur, qui va conforter le culte de l'empereur.
2: Alors, d'autres lieux qu'on va essayer d'ausculter rapidement, hein, parce qu'il s'agit justement d'essayer d'en prendre dans des domaines assez différents, il y a l'Institut Pasteur au Vietnam, puis également la concession française de Shanghai et le balcon de Montréal. Est-ce qu'on peut essayer de voir ces trois lieux, ce qui les unit et ce qui les distingue ?
3: Alors, ce qui les unit, c'est d'abord, au fond, une forme de ce qu'on appellerait aujourd'hui le soft power. En fait, qu'est-ce qui fait qu'une partie du destin national s'est jouée à l'extérieur de nos frontières ? Vous avez d'une part le militaire et d'autre part l'économique et le civilisationnel. Bon, et donc avec l'économique et le civilisationnel, on est bien dans l'Institut Pasteur et on est dans la concession française de Shanghai. Avec le discours de Montréal, on est dans le politique, on n'est pas dans le militaire, bien entendu, même si le général de Gaulle est arrivé au Canada sur un croiseur, sur un bâtiment militaire. Alors, l'Institut Pasteur, c'est au fond la version heureuse de la colonisation, puisque cet Institut Pasteur s'est développé d'abord et avant tout pour lutter contre la peste bovine, et donc a aidé à éradiquer ce fléau, hein, qui était absolument terrible. Et puis par la suite, cet Institut Pasteur, d'une part, a essaimé, donc vous avez eu plusieurs antennes de l'Institut Pasteur dans ce qu'on appelait à l'époque l'Indochine, et d'autre part, il a étendu la gamme de ses interventions. Il faut souligner que vous avez une grande différence entre la manière dont la France et le Royaume-Uni conçoivent la politique sanitaire. Les Britanniques soignent, les Français préviennent. Et donc la politique de prévention, elle est passée par la vaccination. Élément intéressant, cet institut Pasteur existe encore au Vietnam et dans les rares rues qui ont conservé leur patronyme français, Pasteur fait partie donc de cette catégorie. Donc on a affaire à un soft power qui est effectivement tout à fait à l'honneur de ce que la France prétendait être sa mission civilisatrice. Avec la concession de Shanghai, C'est autre chose. Ce qu'il y a de plus intéressant, c'est la manière dont la France a essayé de s'imposer en Extrême-Orient, en Chine en l'occurrence. En fait, vous avez eu un traité entre la Chine et la France qui a permis à la France d'avoir un certain nombre de concessions. Et donc, en 1849, eh bien, la France s'est installée à Shanghai. Mais c'est à l'époque une enclave tout à fait minime. Et cette enclave minime, elle va en fait croître et prospérer. Alors, elle va croître et prospérer d'abord parce qu'elle va devenir un lieu où des entrepreneurs, des promoteurs immobiliers vont essayer d'étendre leur fief, leur emprise. Donc ça, c'est un élément intéressant. Mais elle va devenir également, avec les troubles qui se passent en Chine, les troubles révolutionnaires, un lieu où on peut se réfugier. Et donc...
2: ça va jouer un rôle important.
3: Donc elle va jouer un rôle important. Il faut rappeler que le Parti communiste chinois qui est créé en 1921, il est créé dans la concession de Shanghai. On peut d'ailleurs visiter le site de cette création.
2: Voilà quelques-uns des lieux. On est obligé de s'arrêter malheureusement, Olivier Kevorka, mais c'est tout à fait passionnant de voir ces lieux mondiaux de l'histoire de France qui ont compté et qui aujourd'hui illustrent encore l'influence que la France peut exercer, qu'elle tient de son histoire. Merci d'avoir été des nôtres. C'est un ouvrage aux éditions Perrin avec Michel Vinocq. Vous aviez déjà écrit donc l'histoire des lieux de l'histoire de France. Donc merci d'avoir été des nôtres. Je rappelle que vous enseignez à l'École normale supérieure Paris-Saclay.
4: Et merci à vous, Louis Dauphren.
1: Et merci, effectivement, Louis Dauphren. Bah, écoutez, on vous remercie deux fois, pourquoi pas. En même temps, c'est important, ces petites leçons d'histoire durant tout l'été. Ouais, on révise grâce à vous et on prépare petit à petit. Et oui, juillet, août, le mois de septembre va arriver très très vite, la rentrée. Donc, il est temps de prendre des petites notes. On verra s'il y a une interrogation à la fin avec le professeur Louis Dauphren. Louis, on le retrouvera à 8h10 pour l'invité de la matinale qui sera Grégoire Pupinck, docteur en droit, directeur du Centre européen pour le droit et la justice. Sera question de la question de l'euthanasie, ce qu'il faut savoir sur la loi que les députés s'apprêtent à voter. Avant cela, le programme de cette matinale se poursuit puisqu'il y aura la prière du matin. Nous ferons aussi un bond dans le temps pour découvrir les 13 juillet à travers l'histoire grâce à notre cher Bruno Fuma. Mais d'abord, ça sera dans moins de deux minutes. Figurez-vous que nous allons changer le monde. Ça commence ici et aujourd'hui.
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1: RCF Notre-Dame, 7h40, il est temps de changer le monde et ça commence ici et aujourd'hui. Nous prenons la direction de Strasbourg, où une unité spéciale accueille les enfants victimes de violences. Adriana Dagba.
7: Dans une zone tenue secrète de l'hôpital de Haute-Pierre à Strasbourg, un service dédié aux mineurs subissant des violences physiques, psychologiques ou sexuelles existe depuis un an. Il s'agit du NUAPED, unité d'accueil pédiatrique enfants en danger. Louise Villeneuve, directrice déléguée au pôle pédiatrique des hôpitaux universitaires de Strasbourg, nous fait rentrer.
4: Souvent, l'enfant arrive accompagné de policiers. Une fois qu'il a été accueilli, qu'on lui a un petit peu expliqué ce qui allait se passer, il rentre dans ce qu'on appelle la salle de mise en confiance. En fait, la salle de mise en confiance, c'est un moment où on essaye aussi, parce qu'il y a des enfants qui ont vécu des choses potentiellement très graves, d'essayer de recréer un lien de confiance qu'il a pu perdre vis-à-vis des adultes, etc.
8: Cette pièce se veut rassurante, colorée et pleine de jouets. En passant une porte, les victimes peuvent directement se retrouver dans une salle d'audition où un duo de gendarmes ou de policiers récupère leur témoignage. Docteur Alexis Walsh, chirurgien en traumatologie pédiatrique.
9: Ça, c'est la salle d'audition de recueil de la parole qui a été déployée selon les préconisations, notamment de la Maison des Familles et des services de gendarmerie avec qui on collabore beaucoup.
8: Ici, deux canapés se font face. Un micro et une caméra sont discrètement dissimulés dans la pièce. Derrière la vitre sans teint, un bureau étroit où sont installés une chaise et un ordinateur permettent aux autorités de récupérer l'ensemble des conversations. L'UAPED regroupe des professionnels de la santé et de la justice pour une meilleure prise en charge. Clarisse Taron, procureure de la République de Strasbourg.
10: L'idée est quand même de resserrer, de limiter ces auditions et qu'elles soient faites dans un cadre adapté, mais... Moi, je dis toujours, encore plus que le cadre, c'est la formation des professionnels. C'est d'avoir quelqu'un qui connaît ces phénomènes-là, qui sait comment les enfants vont avoir peur, se rétracter, ne pas pouvoir parler. On ne demande pas à un petit enfant, est-ce que ton agresseur était grand ? Parce qu'un gendarme qui faisait 1m55 m'avait dit, un tout petit enfant avait dit, ah oui, très très grand comme vous. Il y avait une psychologue qui m'expliquait, on ne demande pas à un petit enfant, est-ce que c'était en décembre ? On dit, est-ce qu'il y avait de la neige ? Est-ce que c'était Noël ?
8: Une dernière salle compose l'unité, elle ressemble à un cabinet de médecin classique. C'est là que sont réalisés les examens les plus poussés. Depuis le mois de janvier, 600 mineurs ont été accueillis dans cette structure. Parmi eux, une vingtaine a passé des auditions.
1: Voilà pour cette chronique Changer le monde qui est à retrouver en podcast rcf.fr. Allez, nous sommes le 13 juillet. Que s'est-il passé les 13 juillet à travers les âges ? Bruno Fuma a la réponse.
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12: Aujourd'hui, nous sommes le 13 juillet. C'est l'histoire d'une manipulation qui va transformer profondément l'Europe. Nous sommes en 1870. L'Empire français a peur d'être encerclé par la famille Hohenzollern. Cette dernière règne sur la Prusse et a divisé sur l'Espagne. Le 12 juillet, le prétendant prussien au trône d'Espagne se retire. Le lendemain, une dépêche habilement caviardée par Bismarck, chancelier allemand, soulève une tempête des deux côtés du Rhin. C'est l'histoire de la dépêche d'Helms qui commence le 13 juillet 1870.
13: Le chancelier prussien Bismarck profite de l'isolement diplomatique de la France. Il joue habilement de la susceptibilité de Napoléon III en le provoquant avec la dépêche d'Helms, car il considère que ce dernier ne rechignerait pas à une guerre. Le Prussien manipule donc le Français comme un matador joue avec un taureau furieux. L'empereur des Français déclare la guerre à la Prusse le 19 juillet, mais la maladresse de Napoléon III, souhaitant un moment annexer la rive gauche du Rhin, crée un sentiment de légitime défense chez les Allemands qui les conduit à se regrouper sous la direction du roi de Prusse, Guillaume Ier, ce qui débouchera sur l'unité allemande.
12: Cette dépêche est à l'origine de la guerre franco-prussienne de 1870 qui commencera quelques jours plus tard et entraînera la chute du Second Empire après le désastre français de Sedan. Connétable de France depuis 10 ans, il a chassé les Anglais de Normandie, de Guyenne, de la Saintonge et du Poitou. Bertrand du Guesclin, âgé de 60 ans, meurt le 13 juillet 1380 lors du siège de Châteauneuf de Randon. En reconnaissance, le roi, Charles V, ordonne que son corps soit porté à la basilique de Saint-Denis pour qu'il soit inhumé à côté du tombeau qu'il s'était fait préparer. Le roi Charles V mourra quelques semaines plus tard. Après la victoire des pro-Brexit au référendum qu'il avait lui-même organisé, le Premier ministre britannique David Cameron démissionne le 13 juillet 2016.
14: 16h30, David Cameron quitte définitivement le 10 Downing Street en rendant un hommage appuyé à ses 3 enfants et à sa femme Samantha. 17h, il arrive à Buckingham Palace pour remettre sa démission à la reine Elizabeth. À 7 minutes précises, il cesse d'être Premier ministre. 17h25, c'est au tour de Theresa May de venir se présenter à la souveraine. C'est la reine qui va lui demander de former un nouveau gouvernement, pas celui du Royaume-Uni, mais selon la formule officielle, le nouveau gouvernement de Sa Majesté.
12: Theresa May devient la deuxième femme à être Premier ministre en Grande-Bretagne après Margaret Thatcher. Elle tentera sans succès de mener le Brexit. Elle sera remplacée en 2019 par Boris Johnson.
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12: À la page culture, c'est le 13 juillet 1941 que naissait Jacques Perrin, acteur, réalisateur de documentaires et producteur. À partir des années 90, il se tourne vers la production de documentaires comme Microcosme, Le peuple de l'herbe ou encore Le peuple migrateur. Jacques Perrin disparaît en 2022. Et puis nous quittait en 2003 le guitariste et chanteur cubain Compay Segundo. Il obtient une renommée internationale à l'âge de 90 ans avec la sortie d'un documentaire Buena Vista Social Club. Compay Segundo était né en 1907.

0: ça fait du bien d'entendre Campai Segundo en ce lundi 13 juillet sur RCF Notre-Dame. Voilà, donc une partie des 13 juillet à travers les âges. Et si vous êtes né un 13 juillet, donc ça serait votre anniversaire, recevez nos meilleurs vœux.
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0: Et on passe d'une musique à l'autre, on enchaîne avec Voyou, Syracuse.

0: Le choix de Pierre-Henri Paget qui me fait découvrir un voyou, Syracuse, reprise évidemment de notre cher Henri Salvador.
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0: RCF Notre-Dame, nous sommes le lundi 13 juillet, 7h50. La prière du matin vous est commentée aujourd'hui par le pasteur Magali Girard.

En ce temps-là, Jésus disait à ses apôtres, « Ne pensez pas que je sois venu apporter la paix sur la terre. Je ne suis pas venu apporter la paix, mais le glaive. Oui, je suis venu séparer l'homme de son père, la fille de sa mère, la belle-fille de sa belle-mère. On aura pour ennemis les gens de sa propre maison. Celui qui aime son père ou sa mère plus que moi n'est pas digne de moi. Celui qui aime son fils ou sa fille plus que moi n'est pas digne de moi. »

Celui qui ne prend pas sa croix et ne me suit pas n'est pas digne de moi. Qui a trouvé sa vie la perdra. Qui a perdu sa vie à cause de moi la trouvera. Qui vous accueille m'accueille, et qui m'accueille accueille celui qui m'a envoyé. Qui accueille un prophète en sa qualité de prophète recevra une récompense de prophète. Qui accueille un homme, juste 12 disciples, il partit de là pour enseigner et proclamer la parole dans les villes du pays. »

0: Comment entendre ces paroles de Jésus sans frémir ? La séparation, les ennemis dans sa propre maison. Cela évoque sans doute pour les premiers auditeurs de l'Évangile une réalité concrète. Devenir chrétien était pour eux un choix dangereux, comme il l'est encore dans certains pays. Et les paroles de Jésus adressées à ses disciples étaient sans doute malgré tout un réconfort pour eux, car il les comprend. Celui qui apporte le glaive est celui qui tranche, qui oblige à prendre une décision. Et Jésus souhaite avertir ses disciples alors qu'il les envoie en mission. Il les a déjà prévenus des oppositions qu'ils vont rencontrer. Maintenant, il les met en face de leur choix et de leurs conséquences. Il s'agit de perdre ou trouver sa vie, rien que ça. Et en même temps, quelles étranges paroles. Car il s'adresse à des personnes qui ont déjà, semble, offert ce changement. Et lorsqu'il faut porter sa croix, il ne peut s'agir que d'une décision personnelle. Voilà bien sûr ce qui peut séparer et éloigner des familles, des choix de vie différents, des regards sur le monde qui changent, et le familier devient un étranger. Mais avec Jésus, l'amour n'est jamais possession. Il est un engagement qui libère pour un chemin de vie choisi. Sur ce chemin, chaque jour, les encouragements de Jésus et sa confiance en ses disciples peuvent nous aider à assumer les conséquences de nos choix de vie, de nos renoncements, comme de nos engagements.
1: Notre Père qui es aux cieux, que ton nom soit sanctifié, que ton règne vienne, que ta volonté soit faite sur la terre comme au ciel. Donne-nous aujourd'hui notre pain de ce jour. Pardonne-nous nos offenses, comme nous pardonnons aussi à ceux qui nous ont offensés. Et ne nous laisse pas entrer en tentation, mais délivre-nous du mal. Car c'est à toi qu'appartiennent le règne, la puissance et la gloire pour les siècles des siècles. Amen.

0: La prière du matin vous était commentée aujourd'hui par le pasteur Magali Girard. Allez, nous sommes le 13 juillet. Qui fêtons-nous le 13 juillet? Quel est le saint à l'honneur? Le saint du jour, c'est avec vous, Isabelle Delaunay. Bonjour Isabelle.
1: Bonjour, en ce 13 juillet, nous fêtons les Henri et les Clélia. D'origine germanique, Henri veut dire « maison du roi », prénom porté par de nombreux rois de France et d'Angleterre. Quant à Clélia, cela signifie « illustre » en latin. Et Clélia n'est pas seulement illustre par son étymologie, mais aussi par son histoire glorieuse, contée par le poète Virgile. La bienheureuse Clélia, quant à elle, est née en Italie au XIXe siècle, et elle fonda Fusa de la

0: répudié. Il renforça l'influence de l'Église sur la société. Homme pieux et bon, il protégea le peuple contre les abus de pouvoir. Il interdit les marchés d'esclaves et, n'ayant pas d'héritier, il institua le Christ comme légataire de tous ses biens. Nous fêtons aussi aujourd'hui un bienheureux qui passa sa vie dans les biographies des saints. Un dominicain du XIIIe siècle, Jacques de Voragine, l'auteur de la fameuse légende dorée qui rencontra un immense succès. Il compila des récits anciens, les simplifia, les embellit, les réécrit afin de les rendre à la fois édifiants et attrayants. Mais il ne fut pas qu'auteur, il fut aussi évêque de Gênes.
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3: Bonjour à toutes, bonjour à tous. Alors que plusieurs incendies et feux sont actifs en Europe, celui de l'Andalousie pourrait compter 3 victimes belges. Selon le cabinet du ministre des Affaires étrangères Maxime Prévost, aucun contact n'a pu être établi au cours du week-end avec les Belges portés disparus en Andalousie. Il y a donc des raisons de penser qu'il pourrait y avoir 3 victimes belges dans ces incendies qui ont dévasté le sud de l'Espagne. Ce feu a déjà officiellement coûté la vie à 13 personnes de différentes nationalités. Grandir sans livres, sans histoire, sans contes de princes et de princesses, sans jamais pouvoir plonger le nez dans un bouquin, c'est encore le quotidien de milliers d'enfants en Belgique. Pour y remédier, les auteurs Karel Klaas et Reina Olivier lancent une vaste opération de distribution de livres baptisée Panier de livres en collaboration avec la Fédération belge des banques alimentaires. Résultat, 11 000 ouvrages seront distribués rien qu'au mois de juillet.
4: Un livre qui s'ouvre, c'est comme une porte vers l'avenir. L'enfant se développe en lisant.
5: Reina Olivier est autrice, tout comme son mari, Karl Klaas. Ils viennent de lancer le panier de livres, une initiative qui permet de distribuer 2 livres neufs par an à des enfants défavorisés. Mais pour comprendre, retour quelques années plus tôt. Elle parcourt la Flandre pour lire contes et histoires aux enfants et s'aperçoit que beaucoup n'ont pas accès aux livres. Lui dirige Médecins sans frontières et voit arriver chaque jour des legs avec la même pensée « Je ne peux remercier celles et ceux qui donnent puisqu'ils ne sont plus là ». C'est ainsi que Karel et Reina décident de donner de leur vivant.
6: C'est quand même plus intéressant pour les personnes qu'ils font quelque chose avec leur argent. Lorsqu'ils sont encore vivants, on a tous les deux 70 ans et plus, appliquons le principe et donc faisons quelque chose d'utile avec de l'argent que nous avons à disposition.
5: 100 000 euros par an pendant 10 ans qui permettent d'acheter des livres neufs à bas prix parmi 6 maisons d'édition partenaires. Et côté distribution, c'est la Fédération belge des banques alimentaires qui prend le relais. Piet van Teschme, président de la Fédération.
7: On a distribué 11 000 livres à 170 associations locales qui, à leur tour, distribuent ces livres aux familles qui en ont demandé.
5: Un partenariat qui permet à la FFBA d'élargir son offre.
3: Ministre-présidente de la Fédération Wallonie-Bruxelles et ministre de la Culture également, Elisabeth De Greys, dévoile son projet de maison des travailleuses et travailleurs des arts. Ce projet répond à la nécessité d'un guichet unique pour les acteurs de la culture en simplifiant l'accès à l'information et l'accompagnement, autrefois fragmenté. Cette maison vise donc à faciliter l'accès aux droits et aides des artistes, offrir des conditions de travail dignes, simplifier les parcours professionnels et renforcer l'écosystème culturel. Ajoutons encore que cette année, Avignon accueille 3 créations de la Fédération Wallonie-Bruxelles dans le IN et 26 dans le OFF. Patrimoine, les ruines de l'abbaye Saint-Bavon.
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9: Permettez-moi de vous présenter le duc, héros du premier roman de Matteo Melchiorre. Le duc, c'est le dernier héritier d'une lignée d'aristocrates. Il est en fait le comte de Simamonte. Il est revenu vivre dans la villa de sa famille à Valorgana, petit village des montagnes, après la mort de ses parents. Et ce sont les habitants de ce village qui l'ont surnommé le duc. Comme une bravade, une moquerie. À l'abri financièrement, le duc passe ses journées à entretenir la villa, gérer ses terres et dépoussiérer les nombreuses archives de la famille. Une vie monotone et solitaire, qui va être bousculée par Fastreda, fermier local revenu d'Amérique du Sud et devenu une autorité incontestée du village. Sans raison apparente, Fastreda s'octroie impunément quelques hectares de bois du domaine du duc. L'affaire pourrait se régler en une simple conversation, mais elle devient le prétexte d'un affrontement intense entre le jeune duc et l'ancien Fastreda, le noble désœuvré et le fermier qui a construit sa fortune sur le travail. Ce sont deux

conception de la vie et du pouvoir, qui se livre alors une guerre silencieuse, mais impitoyable. Quelles sont les motivations de Fastreda? Pourquoi s'acharne-t-il ainsi pour quelques hectares de bois? Et le jeune duc, lui, pourquoi ne renonce-t-il pas de son côté? Dans une langue cultivée et un rien désuète, Matteo Melchiorre nous plonge dans l'univers du duc et crée une faille temporelle. Avec ses digressions savantes, son goût pour les archives et l'histoire ancienne, on pourrait se surprendre à lire un récit médiéval, si ce n'est l'arrivée impromptue d'une voiture ou la voix d'une radio. Au cœur du roman, Matteo Melchiorre nous pose une question. Que fait-on de ce que l'on a reçu sans l'avoir choisi? Un nom, une terre, une légitimité. Le duel entre le duc et Fastreda sert de révélateur à ces questions sur l'appartenance, la mémoire et la manière dont une communauté entière, en l'occurrence tout un village, peut se retrouver prise en otage par l'orgueil de deux hommes. Et puis, il y a le décor dans le duc, la montagne, présence organique, personnage à part entière du roman, avec son tempérament, sa propre loi, à laquelle personne, ni le jeune noble, ni le vieux paysan, ne peut se soustraire. La forêt avance, la nature reprend ses droits, et les hommes ne sont que des figurants de passage sur un territoire qui les précède et leur survivra. Avec le duc, Matteo Melchiorre nous rappelle que le passé ne s'efface pas, qu'il couve sous la surface des choses et ressurgit dès qu'on croit l'avoir oublié. Le duc n'est ni un roman de terroir, ni un thriller rural, c'est une épopée dense où chaque silence pèse autant qu'une réplique. Un premier roman en...

0: nouveau l'Iran qui répond en ciblant des bases américaines en Jordanie, à Bahreïn et au Koweït. Voilà, ce titre et bien d'autres seront développés dans le journal de Radio Vatican à 8h30. Mais dans l'immédiat, Louis Dauphren, votre invité est Grégor Pupinck, docteur en droit, directeur du Centre européen pour le droit et la justice.
1: Oui, le Centre européen pour le droit et la justice est actif à Strasbourg dans la défense de la vie, de la conception à la mort naturelle. C'est dire donc qu'il est forcément impliqué sur ces questions qui nous intéresse, celle de la fin de vie et de l'euthanasie en particulier. Parce que s'il y a des feux de forêt, il y a un brasier législatif que les députés s'apprêtent à allumer mercredi avec cette loi qui représente une rupture anthropologique. Je précise que je recevrai mercredi Mgr Vincent Jordi, qui est lui-même vice-président de la Conférence des évêques de France et qui nous en parlera, et nous ferons une incursion demain à propos du 14 juillet sur les questions militaires. Mais c'est bien sûr cette loi qui occupe l'esprit en ce moment. Bonjour Grégor Pupinck.
2: Bonjour Louis Dauphren.
1: Vous étiez venu, c'était le 11 décembre, avec Sœur Agnès. Sœur Agnès, ce sont les petites sœurs des pauvres. Il y avait la question qui se posait à l'époque de savoir si elles maintiendraient leurs établissements en France s'il n'y avait pas d'exception, en quelque sorte une clause de conscience pour ces établissements. Vers quelle issue s'achemine-t-on ?
2: Le texte tel qu'il est soumis au vote, qu'il sera soumis au vote donc, cette semaine, donc le 15, prévoit toujours l'obligation pour tout établissement privé, y compris confessionnel, d'accueillir et d'accepter la pratique de l'euthanasie et du suicide assisté dans en son sein, sur ses patients et ses résidents. Donc il y a encore cette obligation qui est une grave violation de la liberté de ces établissements. Donc il y a toujours l'obligation d'être... Ça veut dire quoi ? Ça veut dire que... ces maisons de retraite, ces cliniques, ces hôpitaux, ces établissements médico-sociaux, si un jour une personne à l'intérieur de ces établissements est malade, a un coup de déprime, souhaite en finir, eh bien, cette personne pourra obliger l'établissement à laisser entrer un médecin extérieur pour venir pratiquer l'euthanasie au sein de cet établissement. Donc, ce qui est été légalisé, s'est rapidement posé le problème des établissements catholiques qui refusent cette pratique. Et alors, il y a eu du contentieux, il y a même eu des fermetures d'établissements au Canada, il y a eu en Belgique des établissements qui ont dû perdre

0: leur identité catholique. Donc en fait, pour ces établissements, c'est soit vous reniez ce que vous êtes et vous continuez à exister, soit vous renoncez à exister. Parce qu'en fait, c'est très clair pour l'enseignement catholique, le magistère permanent, très ancien, bien sûr, déjà des années 30, Seconde Guerre mondiale, l'Église s'est exprimée très clairement sur le son de conscience. Plus récemment, Jean-Paul II, Benoît XVI, François, Léon. À chaque fois, c'est très clair, le magistère dit « il est impossible de collaborer à l'euthanasie ». C'est un devoir de pratiquer l'objection à titre personnel et par le législateur et par le juge constitutionnel. Soit ces établissements, d'une certaine manière, ils se renient eux-mêmes, ils perdent leur âme, ils perdent leur identité catholique, soit ils ferment. Et donc les différentes options, pour dire la vérité, sont envisagées en France.
1: Grégoire Pupinck, peut-on imaginer donc que la fermeture de ce type d'établissement entre en ligne de compte dans ce que nous sommes en train de vivre aujourd'hui pour qu'il y ait des accommodements, en quelque sorte, même si on sait que les décrets d'application sont déjà prêts? Pensez-vous que ça peut encore changer et qu'il peut y avoir cette clause? Gérard Larcher lui-même, en voulant porter l'affaire devant le Conseil constitutionnel, s'était dit, s'est ému de cette question de la liberté des établissements. Oui.
0: Écoutez, cette clause, c'est vraiment la liberté des établissements. Elle est, la liberté, il faut vraiment la défendre. C'est le principe. Sinon, on va vous la retirer. Donc, pour ces établissements, le Sénat a reconnu cette liberté, avait introduit un amendement dans le texte pour garantir cette liberté. L'Assemblée nationale, à l'inverse, on a vu à quel point elle est radicale sur ce texte, a retiré la liberté. Le président du Sénat va saisir le Conseil constitutionnel et il va demander au Conseil de respecter, de garantir cette liberté. Il y aura d'autres saisines qui iront dans le même sens. Ensuite, ce qu'il faut bien comprendre, c'est que la liberté des établissements, elle est fondée en droit. Elle résulte de la liberté d'association et de la liberté de religion qui a toujours une dimension collective. On nous a dit parfois, oui, mais les murs n'ont pas de conscience. C'est un argument qui est fallacieux. La liberté des établissements est fondée en droit constitutionnel. Et donc, si le Parlement ne la respecte pas, il faudra que le Conseil constitutionnel vienne la garantir.
1: Et donc, ça veut dire, en termes de conséquences, si le Conseil constitutionnel considère ce que vous avez dit, que c'était donc fondé en droit, ça veut dire qu'il y aurait une censure possible ?
0: Il peut y avoir donc une censure, bien sûr. C'est ce que, si le texte est voté, c'est bien sûr ce que nous souhaitons, ce que nous attendons du Conseil, ce que demande aussi Gérard Larcher. Il peut y avoir une interprétation. C'est-à-dire qu'il peut dire, le texte est valable, mais à condition, notamment, la liberté des établissements soit respectée. Mais il y a d'autres éléments qui sont très problématiques dans le texte. Donc, oui, je suis convaincu que lorsqu'on regarde le texte attentivement, il est flagrant qu'il y a dans ce texte plusieurs motifs très sérieux de censure.
1: J'aimerais que vous nous disiez à présent, Grégoire Pupinck, qu'on a bien compris cette question de la liberté des établissements, et bien sûr, on aura l'occasion d'en reparler. Je voudrais que vous souligniez quelques éléments extrêmement problématiques de cette loi que l'on ne sait pas forcément. Parce que, tenez, si on part du fait qu'une personne qui exprime la volonté de mourir dans un établissement catholique puisse recourir à l'euthanasie, ça veut dire qu'il pourrait y avoir en quelque sorte des équipes mobiles d'euthanasie qui se déplacent dans les établissements. Ça, c'est quelque chose qui pourrait être admis.
0: Oui. Bah, exactement, c'est ce qui est prévu, puisqu'il est prévu que tout établissement a l'obligation de laisser entrer des personnes étrangères à l'établissement pour venir y pratiquer l'euthanasie. Donc si les petites sœurs des pauvres, évidemment, sont objectrices, refusent de le faire elles-mêmes, elles auront l'obligation de laisser entrer une équipe, un médecin, un infirmier, pour venir pratiquer dans leur mur l'euthanasie. Donc c'est effectivement ces équipes mobiles qui pourront aller dans différents établissements pour aller pratiquer l'euthanasie en ces lieux. Donc ça, c'est une chose qui est évidemment extrêmement choquante. Et la loi prévoit qu'on est obligé de les laisser entrer. Donc c'est aussi une violation de la propriété privée. Enfin bon. Et donc là, c'est un point qui est choquant. Ce qu'il faut bien comprendre brièvement, c'est que dans un tel dispositif, il y a trois éléments. Il y a la porte d'entrée, ce sont les conditions. Les conditions, on en a beaucoup parlé, l'affection grave et incurable, pas nécessairement en phase terminale. Ça, c'est les conditions pour accéder. Deuxième élément dans le dispositif, c'est la procédure. Troisième élément, c'est le contrôle. Vous voyez, vous pouvez avoir des conditions très sévères, mais si derrière, il n'y a aucun contrôle, ça ne sert à rien. Donc, il faut que les trois soient au niveau. Or là, qu'est-ce qu'on voit ? On voit qu'il y a des conditions qui sont posées,

0: sont assez flexibles, affection grave et incurable, qui ne soient pas nécessairement en phase terminale, donc c'est 1 million de personnes en France, et par vidéoconférence. Ces deux personnes n'ont pas besoin de rencontrer le patient ou le demandeur, n'ont pas besoin de vérifier que celui-ci demande à mourir. Dans le texte, il n'est pas prévu l'obligation d'avoir une demande écrite de mourir. Donc c'est le médecin qui peut rencontrer pour la première fois une personne, laquelle n'a pas l'obligation d'exprimer par écrit sa demande, ni même devant témoin. Et donc le médecin, en fait, peut très bien, face à une personne grabataire, affirmer qui constitue le dossier sur la base duquel est effectué le contrôle a posteriori. Dans la commission de contrôle, il y a 8 personnes. Il n'y a que 2 juges sur les 8. Il y a 2 juges, 2 médecins, 2 membres d'associations pro-euthanasie et 2 sociologues. Et ce n'est même pas une commission de contrôle, c'est une commission de contrôle et d'évaluation. C'est-à-dire qu'elle est là en fait pour faire des recommandations, des statistiques pour préparer les révisions futures de la loi. Donc, 3 éléments dans le dispositif. La porte d'entrée, c'est les conditions. Ensuite, la procédure. Ensuite, le contrôle. Alors, on a beaucoup insisté sur les conditions.
1: Mais la procédure et le contrôle, bien sûr.
0: Évidemment, si ça, c'est complètement vide, eh bien, effectivement, tout le dispositif est extrêmement dangereux parce que, je le répète,
1: merci.
0: Il n'exclut pas qu'on puisse tuer une personne âgée, une personne qui a...
1: Merci Grégoire Dupinck.
0: Possibilité de s'exprimer avec ce dispositif.
1: Merci beaucoup pour cette synthèse, hein, cette capacité donc à souligner pour nous les failles de ce dispositif. Merci d'avoir été des nôtres ce matin. Je rappelle que vous êtes docteur en droit, directeur du Centre européen pour le droit et la justice à Strasbourg. À bientôt.
2: Et merci Louis Dauphren. L'invité de la matinale est à retrouver en podcast rcf.fr.
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2: 8h23, l'actu chrétienne. À quelques jours du vote définitif de l'Assemblée nationale pour légaliser l'euthanasie en France, l'association Hosanna se mobilise, Pauline de Torsiac.
4: Oui, le réseau social chrétien a lancé une campagne de prière pour inviter les chrétiens à prier pour les députés appelés à se prononcer sur le texte de loi. Le principe est assez simple, vous piochez un député au hasard ou bien... vous choisissez l'un d'entre eux et vous priez pour lui. Guylain Gridel de l'association Hosanna nous en dit plus sur l'objectif de cette initiative.
5: On a la conviction chez Hosanna que notre prière sauvera le monde, peut changer les choses. Donc on a créé cette grande chaîne de prière nationale, donc prie-pour-un-député.fr, dans l'objectif qu'une majorité des députés votent contre cette loi le 15 juillet ou que le Premier ministre suspende le processus législatif, comme il peut le faire, suspende avant le vote de la loi. Donc nous, on pense que voilà, la prière peut convertir les cœurs et peut changer le vote des députés.
4: Le 15 juillet, après-demain, l'Assemblée nationale aura donc le dernier mot sur ce texte. Plus de 70 000 personnes ont déjà rejoint la chaîne de prière. L'initiative a même bruissé jusque sur les bancs de l'Assemblée nationale, avec des réactions de tous bords pour le moins mitigées.
6: Ça me fait chaud au cœur et on se sent soutenu.
7: Toujours bien que des gens prient pour d'autres.
8: Amen.
7: Ça peut pas être mauvais.
9: Déjà, ça me touche, les en remercie. Le soutien des Français, qu'ils aient la foi ou pas d'ailleurs, nous touche toujours très profondément.
10: C'est vrai que c'est un moyen d'interpellation assez particulier qui me touche parce que chacun se mobilise comme il le souhaite, j'ai envie de vous dire. Des fois, on reçoit des multitudes de mails, d'autres prient.
11: Écoutez, je respecte la voix de chacun. Libre à eux et merci à eux du fond de leur croyance, de leur conviction.
12: Que ces 50 000 personnes prient et peut-être si eux pensent au miracle, pourquoi pas, mais c'est surtout une force qui peut nous, députés, nous appeler à nous positionner et à réfléchir en se disant il y a une telle ferveur qu'on doit se poser la question.
4: Et au-delà de ce micro-trottoir réalisé par l'association Hosanna dans l'hémicycle, les votes sont pour le moins serrés lors du précédent scrutin. 295 députés se sont prononcés en faveur de la proposition de loi, 232 contre et 35 se sont abstenus. Un équilibre serré qui pourrait encore évoluer, c'est ce qu'espère le réseau social chrétien. Guylain Gridel.
5: Actuellement, il n'y a que 52% des députés qui ont voté en faveur du texte. Donc, il ne reste pas grand-chose, en fait. Hein. Et à chaque fois qu'on en parle, à chaque fois, le nombre de votes en faveur de la loi diminue. Nous, on sent que ces députés peuvent changer d'avis. Et donc, c'est pour ça aussi qu'on est très mobilisés.
4: L'association

0: Hosanna qui propose d'ajouter le jeûne à la prière le jour du vote, après-demain, mercredi 15 juillet.
1: Merci Pauline de Torsiac, l'actu chrétienne tous les jours de l'année, même durant notre grille estivale sur votre radio chrétienne. À 8h25, on part en balade avec un extrait de votre rendez-vous radio guidage. Nous filons dans le domaine de Ménesme.

0: Sur faire des concours.
1: Oui. Par exemple, une truie qui est gestante, on ne va pas l'envoyer en concours, c'est un peu trop stressant. Mais quand on peut, on fait des concours. Il y en a là-bas, derrière aussi, on voit pas mal de plaques. Les moutons, les béliers, les boucs ont participé.
2: Et les vaches,
3: les vaches, quoi?
4: Vas-y.
2: Ils font des concours.
1: Les vaches aussi peuvent faire des concours, oui, tout à fait.
2: On peut pas caresser les vaches.
1: Non, les vaches, en l'occurrence, dans la ferme pédagogique, c'est les seules qu'on peut pas trop approcher parce qu'elles ont leur petit veau avec elles. Elles ne vous connaissent pas, donc on fait un petit peu attention. Mais les autres animaux, par exemple, comme le lapin, mouton, l'ânesse, vous pouvez les caresser. Ce que vous avez déjà fait, si j'ai bien compris.
2: Et toi, tu connais la vache?
1: Moi, je connais la vache, oui. Je connais même un peu leur nom, le petit veau qui est là-bas, que vous avez vu, qui est Glazik. Donc, je ne sais pas si vous avez remarqué que sa couleur, elle était plutôt grise au lieu d'être noire comme sa maman. C'est une couleur assez rare chez la race. Elle s'appelle Bilik. Et Bilik, elle est née le 20 janvier.
5: Et voilà pour votre rendez-vous Radio Guidage, la balade de l'été. On était vraiment en immersion, on imaginait tous les animaux autour de nous. Vous retrouverez l'intégralité de ce Radio Guidage. Eh bien, ça sera tout à l'heure à 10h sur RCF Notre-Dame. La matinale se poursuit.
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10: Vous êtes à toute l'île de France, reste en vigilance rouge, canicule aujourd'hui et demain. Il fait actuellement 23 degrés, il y aura une maximale de 35, c'est un peu moins qu'hier. La nuit sera une fois de plus suffocante dans nos chers immeubles haussmanniens. Il faudra attendre minuit pour passer sous les 30 degrés. Sachez que la fin de la canicule est actuellement prévue pour vendredi.
5: Ah bah vivement vendredi! Eh ouais, ça commence à descendre tout doucement. RCF Notre-Dame, 8h30, on prend la direction de Rome pour le journal de la Radio Vatican.

0: Prière, tennis, lecture, silence, deuxième semaine de promet un changement de stratégie politique. Nous irons à Kharkiv dans ce journal. Et puis enfin, nous revenons dans notre dossier sur l'intention de prière du pape pour le mois de juillet pour le respect de la vie humaine jusqu'à son terme naturel. Reportage dans une unité de soins palliatifs à Rome, avant aussi le vote décisif attendu en France ce mercredi.
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0: Bonjour à tous. Deuxième semaine donc de pause estivale pour le pape Léon XIV à Castel Gandolfo. Ses audiences sont suspendues jusque fin juillet, mais certains rendez-vous demeurent. Il en va ainsi de la prière mariale de l'Angélus ce dimanche. Le pape a retrouvé fidèles et pèlerins sur la place de la Liberté dans la petite ville des Castelli Romagne, site de Rome. Il a même effectué parmi eux un tour dans sa voiturette de golf à la fin de l'Angélus. Hier, Léon XIV...
2: Dur et insensible dans les ronces ou les terrains fertiles, car c'est de notre liberté humaine que dépend l'enracinement de la parole de Dieu, explique Léon XIV. Cette générosité de Dieu envers nous n'est pas naïve, mais pleine de sagesse. Elle sait déceler en nous le potentiel d'un bien dont nous n'avons parfois même pas conscience, précise-t-il. Pour le pape, la rencontre entre la générosité et la confiance avec lesquelles la semence est accueillie donne lieu au mystère de la coopération entre la grâce divine et la liberté humaine, qui se répand et porte les fruits de l'Esprit Saint. Des fruits qui sont l'amour, la joie, la paix, la patience, la bonté, la bienveillance, la fidélité, la douceur, la maîtrise de soi. Ce sont ces fruits dont le monde a besoin, d'où cette invitation du pape en ce temps de vacances.
3: Impegniamoci allora a dare
2: la bonne nouvelle de l'Évangile.
0: Xavier Sartre, la catéchèse de ce dimanche, est à retrouver sur notre site internet vaticannews.va. Et comme souvent après la prière de l'Angélus, le pape a interpellé le monde. Léon XIV a déploré la reprise des bombardements dans le golfe Persique, exhortant à ne pas laisser souffler les vents de la guerre. En pleine discussion technique, en effet, les États-Unis ont repris les salves de frappe contre la République islamique hier, officiellement pour protéger les navires dans le détroit d'Ormuz après plusieurs incidents ce week-end. Les experts estiment, eux, que Washington exprime là sa frustration concernant

0: le contrôle du détroit par l'Iran. Et Téhéran, de son côté, a dénoncé une attitude américaine qui réduit à néant les efforts diplomatiques de ces derniers mois. L'Iran qui a fermé le passage maritime d'Hormuz et repris ses frappes à son tour. Jean-Charles Puzolu.
1: Oui Marie, 140 cibles dans la nuit de samedi à dimanche, encore plusieurs dizaines la nuit dernière. Les États-Unis ont relancé l'épreuve de feu. Et au-delà de l'interruption des pourparlers entre les deux pays, la tension se focalise essentiellement sur le détroit d'Hormuz. Un enjeu plus important que des dizaines de bombes atomiques a estimé hier le conseiller militaire du guide suprême iranien. Téhéran verrouille le détroit et veut démontrer qu'il est le seul à en avoir les clés. Washington assure qu'Hormuz est toujours ouvert et cible militairement tout ce qui peut affaiblir le contrôle de Téhéran sur ce couloir maritime. La relance des hostilités provoque déjà une nouvelle envolée des cours du pétrole. Le Brent se rapproche ce matin des 80 dollars le baril. Il était à 72 dollars il y a 10 jours.
0: Merci Jean-Charles Puzolu. Face à cette situation, le pape appelle à ne pas laisser s'éteindre la petite flamme de l'espérance et de la paix, plaidant encore pour la voie du dialogue, de la rencontre, de la diplomatie, l'unique chemin capable, selon lui, de conduire à une paix juste et durable, une paix qui permette au peuple de vivre réconcilié dans la sécurité réciproque, dans le respect de la dignité de chaque personne. Et puisque nous évoquons le pape et le golfe persique, Léon XIV a également une pensée hier pour les marins qui, éloignés de leurs proches, doivent affronter la peur à cause des conflits qui traversent les voies maritimes. Une pensée alors que l'Église célébrait hier le dimanche de la mer. La Syrie ouvre un nouveau chapitre de son histoire. Le président Ahmad El-Sharel a assuré hier en ouvrant la première séance du Parlement de transition post-Bachar al-Assad. Les députés ont 2 ans et demi renouvelables pour former une commission chargée de rédiger la future constitution, doter le pays d'un budget, proposer des lois. Signalons que la deuxième vice-présidente élue de cette assemblée, Madonna Béchara, est chrétienne. Là, le Parlement ne sera renouvelé qu'à l'automne en Israël. La Knesset a en effet annoncé la date des prochaines législatives avant de prendre ses quartiers d'été en fin de semaine et d'être de facto dissoute. Les élections auront lieu le 27 octobre, un scrutin largement considéré comme un référendum sur le leadership du Premier ministre Benjamin Netanyahou. La guerre frappe le Moyen-Orient, mais aussi depuis 1600 jours aujourd'hui l'Ukraine. À Kiev, le président Zelensky a annoncé un remaniement gouvernemental et des changements au sein des services des forces de l'ordre, et ce, en amont de sa visite à Paris aujourd'hui, où un sommet de la coalition des volontaires s'ouvre entre alliés de l'Ukraine. Plus de précisions avec Emmanuel Chasse à Kharkiv.
2: Volodymyr Zelensky justifie son annonce par la volonté d'initier une nouvelle stratégie politique où chaque axe de la politique étrangère ukrainienne serait supervisé par une personne expérimentée. Il cite des domaines prioritaires comme la relation avec les États-Unis au moment où le président ukrainien pousse pour l'obtention d'une licence de production des systèmes de défense aérien Patriot sur le sol ukrainien et davantage de coopération en matière de défense ou encore le projet de bouclier antimissile ukrainien. Freya, soutenu par les Européens, l'adhésion à l'Union européenne ou encore les relations avec les pays voisins. Faite en plein milieu de l'été, l'annonce dimanche de ce remaniement a surpris jusqu'au sein du parti majoritaire et alors que Yulia Sviridenko a confirmé sa démission, qui entraîne celle de tout son cabinet dans le contexte de la guerre, c'est aussi la seule option dont dispose le président ukrainien pour renouveler son cabinet puisque la tenue d'élections est interdite pendant l'état d'urgence. Le dernier remaniement remonte au mois de janvier, en plein milieu du scandale de corruption au sein du secteur énergétique qui avait entraîné les départs du ministre de la Justice et ancien ministre de l'Énergie Herman Alouchenko et du conseiller présidentiel Andriy Yermak. Emmanuel Chaz, Kharkiv, RFI pour Radio Vatican.
0: La guerre se déroule sur le sol ukrainien, mais Kiev attaque également hors frontières depuis plusieurs semaines maintenant. Des attaques de drones ont tué 3 personnes ce matin dans la région de Moscou. En Hongrie, le président en exercice dénonce une violation de l'état de droit. Tamás Szulkov, proche de Viktor Orban, risque d'être destitué aujourd'hui. Les députés doivent voter en effet une modification de la constitution pour mettre fin à son mandat. L'adoption de l'amendement ne fait pas de doute. Le parti TISA de Peter Magyar dispose en effet d'une majorité des 2/3 au Parlement. Au Royaume-Uni, le combat contre l'antisémitisme se chiffre désormais. Le gouvernement va investir l'équivalent de 293 millions d'euros pour renforcer la protection policière de la communauté juive devant les écoles, les synagogues, des lieux qui ont été plusieurs fois ciblés ces derniers mois. En France, les actes antisémites n'ont jamais été aussi nombreux que ces 3 dernières années, avec 1320 agressions en 2025. Hier, le président Macron a appelé à une extrême vigilance. Il a souhaité que les noms des justes soient apposés dans tous les lieux où ils ont protégé des juifs de la barbarie nazie. Il s'exprimait lors de la première journée nationale de commémoration de la reconnaissance de l'innocence du capitaine Dreyfus. Au Mali, l'armée et les paramilitaires russes du groupe Africa Corps ont repris le contrôle de la ville d'Anéa.

0: Mais le bilan de la bataille est lourd. Au moins 30 soldats ont été tués et 60 autres blessés. Le Burundi s'intéresse également à une aide de Moscou. Le ministre russe des Affaires étrangères vient en effet d'effectuer une visite à Bujumbura, venant avec une invitation pour le président Ndayishimiye. Léonce Bitario.
1: Le président Evariste Ndayishimiye et le ministre russe Sergueï Lavrov ont réaffirmé leur volonté de renforcer davantage leur partenariat, notamment dans les secteurs de l'énergie, de la santé, de l'agriculture, de l'éducation, des transports, des infrastructures, etc. Le ministre Lavrov était également porteur d'une invitation du président russe Vladimir Poutine à son homologue burundais Evariste Ndayishimiye pour le troisième sommet Russie-Afrique prévu fin octobre de cette année. Cette invitation a été accueilli favorablement par le numéro 1 burundais, qui est en même temps président en exercice de l'Union africaine. Il s'agit selon lui d'un événement stratégique de coopération visant à renforcer les liens diplomatiques, économiques et militaires entre Moscou et les nations africaines. Les deux hommes ont également échangé sur les urgences continentales, notamment la situation sécuritaire à l'est de la République démocratique du Congo, les attaques terroristes au Sahel et ont convergé sur la nécessité de soutien aux initiatives africaines de paix selon le principe de solutions africaines aux problèmes africains. Léon Sebitario, Bujumbura, Radio Vatican.
0: En juillet, les fidèles sont invités à s'unir au pape qui exhorte à prier pour le respect de la vie humaine jusqu'à son terme naturel. À l'approche aussi du vote solennel en France concernant la proposition de loi relative à l'aide à mourir ce mercredi 15 juillet, notre journaliste Cécile Mérieux s'est rendue à la Fondation Santé et Recherche de Rome, un centre de soins palliatifs qui accueille des patients en fin de vie ou atteints de pathologies entraînant une forte dépendance médicale. Reportage.
2: La fraîcheur des chambres de l'hospice de la Fondation Santé et Recherche est un premier soulagement pour les patients et leurs familles.
3: Ciao Anna, come stai?
2: Ils sont une trentaine accueillis sur place. À la mi-juin, Antonio Di Roma nous accueille dans son service. Il est radiothérapeute, oncologue, médecin en soins palliatifs depuis 12 ans maintenant.
4: Un patient en soins palliatifs ici dispose d'une chambre individuelle, d'une équipe de médecins, des infirmiers, des aides-soignants, des thérapeutes et des auxiliaires. C'est une équipe multidisciplinaire qui permet d'apporter des soins sur différents aspects aux patients. Car nous ne soignons pas la maladie, mais nous soignons la personne malade avec tous ses besoins dans toute la diversité de ce qu'est l'être humain.
2: Mais malgré les soins prodigués, il arrive que certains patients en souffrance expriment un désir de mourir tout de suite. Une détresse que le corps médical tente d'apaiser aussi. Aux soins médicaux s'ajoute l'accompagnement humain des personnes qui bien souvent affrontent cette fin de vie dans la solitude. Pour l'infirmière Sofia Telenzi, c'est un facteur qui augmente considérablement les demandes de partir au plus vite.
5: La solitude engendre souvent beaucoup de colère intérieure et ces personnes ne croient plus vraiment en la vie. Et c'est aussi notre travail, leur faire comprendre que chaque vie est spéciale à sa manière et que même si elles se sentent seules, en réalité, nous sommes là. C'est ce qui fait la beauté de ce métier. C'est aussi cet aspect-là, devenir une famille, entre guillemets, pour ces personnes qui, malheureusement, ont moins de chances que d'autres.
2: Avant de retourner auprès de ses patients, l'infirmière confie son espérance pour son pays et le monde.
5: Avant de franchir certaines étapes, il faut d'abord croire aux soins palliatifs, puis travailler dur et sensibiliser l'ensemble de la population, pas seulement italienne. Je parle du monde en général, car à ce jour, les soins palliatifs sont très peu connus. Et les gens doivent savoir que oui, tous nous allons mourir un jour, mais que l'on ne souffrira pas et que l'on pourra partir en toute sérénité.
0: Signé par Cécile Mérieux, ce reportage sur l'accueil des patients en fin de vie et les soins palliatifs en Italie, le sujet du dossier de Radio Vatican ce matin.
6: Voilà pour le journal de Radio Vatican. Prochain point sur l'actualité internationale en direct de Rome. Ça sera à 13h. RCF Notre-Dame, il est 8h45 et nous sommes le lundi 13 juillet. Juilletiste, c'est un petit peu le début des vacances d'été pour vous. On ralentit le rythme, on souffle, on bulle, on cherche des idées de lecture pour se détendre. Et nos libraires à l'air libre ont sélectionné des titres. On file aujourd'hui à la librairie Le Passage à Alençon avec Hubert Moritz.
7: Nous voici donc en Normandie, dans l'Orne, et plus précisément à Alençon, en cœur de ville, à la librairie Le Passage, qui propose une sélection variée de livres, bien sûr, mais aussi tout un rayon papeterie, beaux-arts, carterie, encadrement, cadeaux. la librairie Le Passage qui a une nouvelle direction depuis l'automne dernier. Donc on est heureux de vous soutenir et avec Aurélie. Aurélie, bonjour.
8: Bonjour.
7: Vous êtes libraire depuis 9 ans. Vous aimez transmettre le goût de la lecture et attirer.

0: La curiosité. Alors, quel est l'ouvrage ou la BD que vous avez choisi cet été ?
1: Eh bien oui, c'est une BD. J'ai choisi la BD parfaite pour cet été. Elle s'appelle « Équation à une inconnue » de Frédéric Penet. Alors, c'est une jolie comédie, tendre, joyeuse, et qui appelle à s'interroger sur une question qui revient souvent dans les récits. Et si ? Et en fait, la BD commence avec Olivier, c'est un jeune homme de 18 ans qui est au bord de la piscine municipale de sa ville natale. Et il y croise une camarade de lycée qui lui avoue discrètement qu'en fait, elle avait développé des sentiments pour lui. Et voilà, et elle s'éclipse aussi vite qu'elle lui a dit. Sauf qu'il y a un souci, c'est que Olivier est complètement myope et sans ses lunettes sur le bord de la piscine. Donc il n'a vu qu'une silhouette un peu floue et il ne sait absolument pas qui c'est. Cut. Et on le retrouve, Olivier, à Bordeaux, 26 ans plus tard, il est chauffeur de taxi. Et par le biais d'un événement un peu exceptionnel, il se retrouve à devoir conduire jusqu'à sa ville natale. Et à partir de là, la machine se met en branle, la silhouette de l'inconnu revient à son esprit. Et si il la retrouvait ? C'est alors un tourbillon qui commence pour Olivier, qui voit la ville entière, en commençant par ses anciens amis d'enfance, à se jeter à corps perdu à la recherche de l'inconnu de la piscine. Le récit devient collectif, l'affaire médiatique.
0: Et alors, en quoi ça vous a plus particulièrement, cette BD ?
1: Bah parce que je la trouve fraîche, parfaite pour une jolie lecture au bord de la piscine, tiens, par exemple. Alors, évidemment, je vous laisse découvrir l'issue. On retient pas son sourire, en fait. Le sourire va s'agrandir au fur et à mesure de la lecture de ce scénario enveloppé par un dessin plutôt maîtrisé et des couleurs qui apportent le baume qu'on a besoin. Et ça me permet aussi de mettre en avant les éditions Grand Angle que j'aime vraiment beaucoup. C'est vraiment dans la lignée de ce que proposent ces éditions qui sont toujours des récits de vie tantôt drôles, tantôt émouvants, dans lesquels on se retrouve toujours un peu, on peut toujours un peu s'identifier. Et là, dans celle-ci, en l'occurrence, là, en plus, la fin est plutôt surprenante. Loin de moi l'idée de vous appâter, mais quand même.
0: Voilà. C'est une BD tout public ou davantage adulte ?
1: Alors peut-être davantage adulte, mais en tant que les ados peuvent tout à fait en profiter aussi.
0: Voilà, merci Aurélie. Donc on rappelle le titre de cette bande dessinée, Équation à une inconnue de Frédéric Penet. On rappelle l'éditeur pour terminer.
1: Donc c'est aux éditions Grand Angle.
0: Aux éditions Grand Angle. Merci Aurélie pour cette idée de lecture pour l'été. Nous étions donc à la librairie Le Passage, rue du Bercail à Alençon, dans l'Orne, en Normandie. 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Merci Aurélie, très bon été à vous.
1: Merci.
2: Et voilà, Équation à une inconnue de Frédéric Penet, édition Grand Angle. C'est le coup de cœur de la librairie Le Passage à Alençon. 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

En ce temps-là, Jésus disait à ses apôtres, « Ne pensez pas que je sois venu apporter la paix sur la terre. Je ne suis pas venu apporter la paix, mais le glaive. Oui, je suis venu séparer l'homme de son père, la fille de sa mère, la belle-fille de sa belle-mère. On aura pour ennemis les gens de sa propre maison. Celui qui aime son père ou sa mère plus que moi n'est pas digne de moi. Celui qui aime son fils ou sa fille plus que moi n'est pas digne de moi. Celui qui ne prend pas sa croix et ne me suit pas n'est pas digne de moi. Qui a trouvé sa vie la perdra. Qui a perdu sa vie à cause de moi la trouvera. Qui vous accueille m'accueille, et qui m'accueille accueille celui qui m'a envoyé. Qui accueille un prophète en sa qualité de prophète recevra une récompense de prophète. Qui accueille un homme juste en sa qualité de juste recevra une récompense de juste. Et celui qui donnera à boire même un simple verre d'eau fraîche à l'un de ses petits en sa qualité de disciple, amen, je vous le dis, non, il ne perdra pas sa récompense. » Lorsque Jésus eut terminé les instructions qu'il donnait à ses 12 disciples, il partit de là pour enseigner et proclamer la parole dans les villes du pays.

0: Comment entendre ces paroles de Jésus sans frémir ? La séparation, les ennemis dans sa propre maison. Cela évoque sans doute pour les premiers auditeurs de l'Évangile une réalité concrète. Devenir chrétien était pour eux un choix dangereux, comme il l'est encore dans certains pays. Et les paroles de Jésus adressées à ses disciples étaient sans doute malgré tout un réconfort pour eux, car il les comprend. Celui qui apporte le glaive est celui qui tranche, qui oblige à prendre une décision. Et Jésus souhaite avertir ses disciples alors qu'il les envoie à mission. Il les a déjà prévenus des oppositions qu'ils vont rencontrer. Maintenant, il les met en face de leur choix et de leurs conséquences. Il s'agit de perdre ou trouver sa vie, rien que ça. Et en même temps, quelles étranges paroles. Car il s'adresse à des personnes qui ont déjà, semble-t-il, fait leur choix. C'est qu'avec Jésus, la décision n'est pas à prendre à la légère et elle n'est certes pas à considérer comme acquise pour toujours. Le renversement peut survenir dans notre vie à chaque moment sur le chemin avec Jésus. Et il y en a eu dans celle des disciples. Il peut prendre la forme d'un simple verre d'eau offert, ce changement. Et lorsqu'il faut porter sa croix, il ne peut s'agir que d'une décision personnelle. Voilà bien sûr ce qui peut séparer et éloigner des familles, des choix de vie différents, des regards sur le monde qui changent et le familier devient un étranger. Mais avec Jésus, l'amour n'est jamais possession. Il est un engagement qui libère pour un chemin de vie choisi. Sur ce chemin, chaque jour, les encouragements de Jésus et sa confiance en ses disciples peuvent nous aider à assumer les conséquences de nos choix de vie, de nos renoncements, comme de nos engagements.
1: Notre Père qui es aux cieux, que ton nom soit sanctifié, que ton règne vienne, que ta volonté soit faite sur la terre comme au ciel. Donne-nous aujourd'hui notre pain de ce jour. Pardonne-nous nos offenses, comme nous pardonnons aussi à ceux qui nous ont offensés. Et ne nous laisse pas entrer en tentation, mais délivre-nous du mal. Car c'est à toi qu'appartiennent le règne, la puissance et la gloire, pour les siècles des siècles. Amen.

0: RCF Notre-Dame, lundi 13 juillet. Qui fêtons-nous le 13 juillet? Quel est le saint à l'honneur? Le saint du jour, c'est avec vous Isabelle Delaunay. Bonjour Isabelle.
1: Bonjour, en ce 13 juillet, nous fêtons les Henri et les Clélia. D'origine germanique, Henri veut dire « maison du roi », prénom porté par de nombreux rois de France et d'Angleterre. Quant à Clélia, cela signifie « illustre » en latin. Et Clélia n'est pas seulement illustre par son étymologie, mais aussi par son histoire glorieuse, contée par le poète Virgile. La bienheureuse Clélia, quant à elle, est née en Italie au XIXe siècle, et elle fonda une congrégation pour l'éducation des enfants. Saint Henri, quant à lui, est le grand Henri II, l'empereur germanique du XIe siècle. Il régnait sur un territoire immense, l'Allemagne, l'Autriche, la Suisse, le nord de l'Italie et les Pays-Bas. Son épouse, Cunégonde, qui deviendra aussi sainte, ne put avoir d'enfant et il refusa de la répudier. Il renforça l'influence de l'Église sur la société. Homme pieux et bon, il protégea le peuple contre les abus de pouvoir. Il interdit les marchés d'esclaves et, n'ayant pas d'héritier, il institua le Christ comme légataire de tous ses biens. Nous fêtons aussi aujourd'hui un bienheureux qui passa sa vie dans les biographies des saints. Un dominicain du XIIIe siècle, Jacques de Voragine, l'auteur de la fameuse légende dorée qui rencontra un immense succès. Il compila des récits anciens, les simplifia, les embellit, les réécrit afin de les rendre à la fois édifiants et attrayants. Mais il ne fut pas qu'auteur, il fut aussi évêque de Gênes et proche des indigents. C'est ainsi qu'il avait prévu que l'argent de ses funérailles, qui devait être fastueuse, soit plutôt distribué aux pauvres et lui aussi rentra dans la cohorte des saints.
0: Merci Isabelle Delaunay, voilà pour le saint du jour. Bonne fête aux Clélia et aux Henri qui nous écoutent en ce lundi 13 juillet, 8h58. Eh bien, cette matinale de l'été, cette matinale du lundi 13 juillet s'achève. Si vous l'avez pris en cours, si vous en avez manqué une partie, si vous souhaitez retrouver les temps forts de cette matinale, eh bien, la séance de rattrapage est toujours possible, bien sûr, grâce au podcast. Vous vous connectez sur le site rcf.fr. D'ici quelques minutes, vous retrouverez également des articles exclusifs qui mettront en avant, d'ailleurs, les grands moments de cette matinale, les interviews, les temps forts, les chroniques. Merci à Pierre-Henri Paget qui assure avec brio la réalisation. Moi, je vous retrouve dès demain 7h, 9h. Dans l'immédiat, il est quasiment 9h. D'ici quelques instants, vous allez retrouver Visage présenté par Thierry Lyonnais. Et c'est Frédéric Lenoir qui sera à l'honneur. Belle journée à l'écoute des programmes d'RCF Notre-Dame.
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0: Frédéric Lenoir, vous êtes philosophe, sociologue des religions, mais vous êtes surtout un incroyable vulgarisateur, au sens noble du terme. En effet, au travers de vos romans, comme tout récemment « La consolation de l'ange » ou au travers de vos essais, vous voulez rendre accessible à tous la pensée de Spinoza, de Bouddha, d'Étil Soum, de Jésus ou encore d'Épicure. Vous nous invitez, l'esprit grand ouvert, à nous interroger sur le sens de la vie, la perspective de la mort ou encore ce qu'est le bonheur. Mais vous êtes également engagé avec l'association Sève à transmettre la philosophie et la méditation aux enfants dès l'âge de 5-6 ans. Frédéric Lenoir, où s'enracine chez vous cette quête de la sagesse, cette soif de compréhension des religions, des spiritualités du monde entier?
1: J'ai envie de dire depuis toujours. Parce que tout petit enfant, je posais plein de questions. Mais pourquoi on est sur Terre? Et c'est qui Dieu? Et qu'est-ce qu'il y a après la mort? Etc. C'est-à-dire que les questions d'ailleurs que tous les enfants se posent. Moi, j'ai continué de me les poser. C'est-à-dire que j'ai eu cet âge métaphysique, entre 3 et 5 ans, on s'interroge sur les grandes questions, puis je ne les ai pas lâchées. C'est-à-dire que j'ai continué de me dire, mais au fond, pourquoi est-ce que je suis sur Terre? Et ça, c'est un mystère. C'est-à-dire pourquoi certains individus continuent de se poser ces questions, pourquoi d'autres les lâchent? Et je n'ai pas d'explication. Je me dis, bah voilà, c'est probablement, j'ai une âme inquiète, je dirais au bon sens du terme, inquiète du sens de la vie humaine.
0: Mais vous dites, je n'ai pas d'explication, c'est un mystère, mais j'imagine que c'est une question que vous vous êtes posée. Pourquoi des gens vont vraiment toute leur vie être questionnés par les questions essentielles et puis d'autres vont
1: Je me suis posé la question, mais j'ai pas vraiment de réponse. La meilleure réponse que j'ai trouvée, elle vient de l'Orient, c'est ce qu'on appelle le karma. C'est-à-dire qu'il y a des gens qui ont des existences antérieures qui fait qu'ils sont déjà très avancés dans le domaine de la spiritualité et que c'est un sujet essentiel pour eux qu'ils ont à continuer dans cette vie à découvrir. Et puis d'autres, pas du tout, parce qu'ils sont des âmes plus jeunes qui ont plutôt à découvrir la matière et d'autres choses.
0: Et ça, ça vous parle?
1: Alors ça, je dirais que ça me parle parce que ça donne une explication, tout simplement. Mais ça ne veut pas dire que j'y crois. C'est-à-dire, je n'en sais rien.
0: À quelle différence faites-vous entre ça me parle et j'y crois?
1: Ça me parle parce que, tout simplement, encore une fois, je trouve que ça expliquerait pourquoi les individus ont des préoccupations aussi différentes, pourquoi certains individus, depuis la naissance jusqu'à la fin de leur jour, s'interrogent sur le sens de l'existence et pourquoi d'autres ne se poseront jamais la question. Ça donne une explication tout à fait cohérente. Et en même temps, je n'en ai aucune preuve. Donc on est devant quelque chose qui est genre de l'ordre de la foi ou de la croyance, en tout cas. Et donc j'observe, vous savez, toutes ces questions-là, c'est-à-dire la vie après la mort, la réincarnation, toutes ces grandes questions qui habitent l'humanité, parce qu'il y a des théories complètement différentes. Je suis agnostique, c'est-à-dire que je ne sais pas. C'est-à-dire que je me dis...
0: Au sens propre du terme.
1: Du terme.
0: Agnostique,
1: sans connaissance.
0: Je n'ai pas la connaissance.
1: Je n'ai pas la connaissance. Je n'ai pas la connaissance, ne peuvent avoir la connaissance que les gens qui ont déjà, évidemment, vécu l'expérience. Et sur la mort, c'est compliqué d'avoir une expérience. Donc, je ne peux que observer, réfléchir. Il y a des choses qui me parlent. Et puis, je me dis, je verrai bien, après ma mort, la vérité ultime de tout ça. Mais disons que je ne suis pas fermé du tout à tout ça. Et à partir du moment où je ne suis pas fermé, évidemment, ça peut déstabiliser un certain nombre de personnes, puisque quand on me pose en conférence des questions sur l'incarnation, je peux en parler pendant des heures, parce que j'ai lu des centaines de livres sur le sujet. Mais ça ne veut pas dire que j'y crois. Et donc, il y a évidemment des chrétiens, par exemple, beaucoup plus enracinés dans la tradition chrétienne, qui disent, mais vous croyez à l'incarnation? Je dis non. Je dis, mais par contre, ça m'intéresse. Ça fait partie des questions, je dirais, qui m'intéressent. Donc, pour revenir à votre question, c'est vrai que j'observe qu'il y a des différences fondamentales entre les êtres humains et qu'il y a des êtres humains qui sont absolument passionnés par la spiritualité, travaillés par la foi, travaillés par les grandes questions du sens de la vie et d'autres pas du tout. Et je n'ai pas d'explication à ça. Et je ne sais pas si ça relève de quelque chose de cet ordre-là, métaphysique, ou si ça relève après de tempérament, de sensibilité, de biologie. Je n'ai pas la réponse.
0: Est-ce que Frédéric Lenoir, tous les hommes ne sont pas habités par, quelque part, une quête de ce sens de la vie, et que certains vont le chercher dans les religions et d'autres vont le chercher dans la réussite, dans l'argent, dans la notoriété?
1: Bien sûr, on a tous besoin de donner du sens à sa vie. Après, on peut le donner de manière complètement diverse. Là, je parlais du sens au sens pourquoi est-ce qu'on est sur Terre ? C'est-à-dire, c'est un sens ultime qui est au-delà de tous les sens qu'on peut donner à sa vie. Je peux décider de fonder une famille, je donne du sens à ma vie en fondant une famille. Je décide de gagner beaucoup d'argent, je donne du sens à ma vie. Donc, l'être humain a besoin de donner du sens. C'est sans doute ce qui le distingue des animaux. Je crois que les animaux n'ont pas besoin de donner du sens à leur existence. Donc, on a besoin, je dirais, de s'engager pour quelque chose qui nous motive et qui nous permet de construire un certain nombre d'expériences qui sont signifiantes. Mais la question du sens, elle est à deux niveaux. Elle est à ce niveau-là, universelle, et elle est à un autre niveau, qui est celui dont on parlait tout au début, à savoir qu'est-ce que je fais sur Terre ? Et est-ce qu'on vit pour quelque chose, ou finalement chacun va trouver ce qui nourrit sa réflexion, ce qui le permet de s'épanouir, etc. Ou est-ce qu'il y a quelque chose d'universel, et que pour tous les êtres humains, vivre sur Terre a une certaine signification qui est la même pour tous ? Là-dessus, aujourd'hui, j'ai une intime conviction, j'ai pas de certitude, c'est qu'on est tous sur Terre pour la même chose. C'est-à-dire qu'on peut avoir des sens très différents dans nos manières de vivre, nos engagements, etc. et tout, mais je crois qu'on est tous sur Terre pour grandir en amour et grandir en liberté.
2: Alors ça, c'est important. C'est, pour vous, le sens ultime.
1: Ce qu'on appelle le sens ultime.
2: Notre présence sur la Terre, de l'existence humaine.
1: De l'existence humaine, c'est le propre de l'homme.
2: Voilà. Grandir en amour.
1: Grandir en amour.
2: Quelqu'un que vous avez interviewé, que vous avez beaucoup aimé, c'est l'abbé Pierre.
1: Ouais, bien
2: sûr. Il disait, on est là sur Terre pour apprendre à aimer.
1: Oui, mais c'est ce que je dis. Mm-hmm. Apprendre à aimer et apprendre à être libre. C'est ce que je rajoute par rapport à l'abbé Pierre. Je crois que la liberté, c'est une des conquêtes fondamentales de l'être humain. Mais la liberté... Malheureusement, aujourd'hui en Occident, on l'associe uniquement aux libertés politiques, ce qui est déjà fondamental, parce que pouvoir choisir sa vie, sa religion, etc., ça me paraît un vrai progrès dans la conscience humaine. Mais ce n'est pas suffisant. C'est-à-dire que la vraie liberté, elle est intérieure. Et on peut être parfaitement libre de faire ce qu'on veut, de choisir tout dans sa vie, et être complètement esclave de ses pulsions, de ses addictions, de ses passions, etc. Et donc, pour moi, la grande conquête de l'être humain pour qu'il grandisse en dignité et qu'il grandisse en humanité, c'est d'apprendre à être libre intérieurement, de faire des vrais choix fondés sur une liberté et pas sur des addictions et pas sur des compulsions et pas sur de l'inconscience. Et la deuxième grande conquête, c'est l'amour. C'est-à-dire d'être de plus en plus, de passer de la peur à l'amour, c'est-à-dire de toutes les barrières qu'on commence par mettre pour se protéger de tout, faire tomber toutes ces barrières, mettre des ponts, rentrer dans la communion, non seulement avec les autres êtres humains, parce que l'amour, moi, je l'étends à tout le vivant, mais être aussi en amour avec les plantes, avec les animaux, avec tous les êtres sensibles, et pour pouvoir vibrer, je dirais, dans cette communion avec tous les êtres qui composent, qui sont présents dans l'univers. Et pour moi, c'est cette ouverture du cœur, ça a été, je dirais, c'est qu'à le dire, le cœur de tout mon cheminement.
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2: Alors, si vous le voulez bien, Frédéric Lenoir, on va approfondir ce que vous venez de nous dire et s'arrêter sur ces deux dimensions fondamentales que sont la liberté et l'amour. J'aimerais bien qu'on creuse un peu ces aspects-là, puisque finalement, votre passion pour la sagesse, tous les livres que vous avez écrits sur la sagesse, donc ce livre récent, La sagesse expliquée à ceux qui la cherchent, on sent bien qu'il y a un désir de grandir vers une liberté, une vraie liberté intérieure. C'est ce que les sages grecs nous ont enseigné. Alors, j'aimerais que vous nous aidiez à comprendre comment vous avez peu à peu cheminé vers cette quête de la liberté. Quels sont les moyens d'être libre en tant qu'homme aujourd'hui ?
1: Mais vous avez raison, c'est une question de se donner les bons moyens, parce qu'on peut identifier déjà, la première chose c'est d'identifier qu'on n'est pas libre. Et ça, je m'en suis rendu compte jeune adulte, je dirais entre 20 et 30 ans.
2: Ça, vous voulez dire qu'on n'est pas assez conscient que nous ne sommes pas libres ?
1: Absolument. Beaucoup de gens pensent être libres. Se disent, mais j'ai choisi ce métier tout à fait librement, dans ma vie amoureuse, j'ai fait des choix tout à fait libres et tout. Et puis, quand on creuse un peu, on s'aperçoit que finalement, l'influence du père ou de la famille a été déterminante dans le choix du métier, que les expériences qu'il a vécues enfant ont déterminé tel mode de vie amoureux, etc. Et dès qu'on commence à gratter un peu, on s'aperçoit que finalement, nous sommes conditionnés par toutes les expériences qu'on a vécues de la petite enfance, par notre génétique, par peut-être notre inconscient collectif, la culture dans laquelle on est, qui est déterminante. Il suffit de voyager comme vous le faites tout le temps, comme je le fais tout le temps, on s'aperçoit que les gens sont extrêmement conditionnés par leur culture. Et donc, la liberté se conquiert. Pour moi, je dis souvent, on ne naît pas libre, on le devient. Et on le devient par tout un travail, justement, d'introspection, d'observation, d'analyse. On se dit, mais tiens, pourquoi je réagis comme ça? Pourquoi je fais ce choix? Qu'est-ce qu'il y a derrière? Pourquoi j'ai telle émotion? Pourquoi quand telle personne me dit telle chose, ça me met en colère? Pourquoi j'ai telle peur? Et dès qu'on creuse, et qu'on, ça c'est l'utilisation de la raison, dès qu'on commence à creuser, à comparer, à analyser nos expériences, etc., bah on s'aperçoit qu'on est extrêmement conditionné. Je ne dis pas déterminé, hein, je ne suis pas...
2: Quelle différence faites-vous entre...
1: C'est que le déterminisme, il est absolu. C'est-à-dire qu'on est déterminé à faire quelque chose, on ne peut pas faire autrement. Conditionné, ça veut dire qu'on est programmé lourdement, mais qu'il y a quand même une marge de liberté. On peut changer.
2: Exactement. Mais ça, la psychiatrie...

0: L'analyse nous le dit, la psychologie nous le dit, Spinoza nous le disait.
1: Sauf que Spinoza est déterministe. Je suis un spinoziste non déterministe. D'accord. C'est-à-dire que j'introduis dans le spinoziste une marge de liberté. Mm-hmm. Et qui n'est pas simplement le fruit de tout le chemin. Parce que Spinoza croit à la liberté comme la libération. C'est-à-dire qu'une fois qu'on a fait tout ce chemin, on grandit en liberté. Et moi, je crois que dès le départ, il y a une marge possible de libre arbitre. Sauf que ce libre arbitre est très très faible au départ. Et plus on grandit dans la connaissance de soi, plus cette marge de liberté grandit.
0: Et alors, Frédéric Lenoir, est-ce que les religions sont un chemin de liberté ? Parce que vous le savez, aujourd'hui, beaucoup de personnes sont très méfiantes vis-à-vis des religions, considèrent même que les religions aliènent. Pour vous, est-ce qu'elles sont un chemin de liberté ou est-ce qu'elles sont un chemin d'aliénation ?
1: Il faut se mettre d'accord sur les mots. Parce que moi, je distingue la religion de la spiritualité, mais sans les opposer du tout. Parce qu'il y a évidemment, heureusement, qu'il y a de la spiritualité dans les religions. Là, je parle plutôt en tant que sociologue. C'est-à-dire que je mets les religions d'un point de vue culturel. On observe dans l'histoire de l'humanité que dans toutes les cultures, il y a des croyances collectives qui amènent des rituels collectifs, qui amènent des institutions, des communautés, etc. Bon. Elles sont absolument sur toute la planète, à toutes les époques, c'est-à-dire que ça fait partie des cultures humaines, qu'il y ait cette dimension, je dirais, de foi partagée.
0: C'est ce qui fait la différence, en fait, c'est que les religions sont collectives et la spiritualité est personnelle.
1: La spiritualité, c'est la dimension intérieure. C'est comment l'être humain se situe face à l'existence, face à l'énigme de l'existence, face au sacré, face au mystère de la vie, et quelle réponse il cherche à apporter à ça, et dans le but de se transformer, dans le but de s'améliorer. Pour moi, la spiritualité ou la sagesse, je confonds facilement les deux concepts, c'est décider de grandir, de s'améliorer, de se perfectionner, d'être plus humain, de grandir dans l'amour, etc. Et on retrouve ça dans tous les courants spirituels ou de sagesse du monde, et ça peut converger avec la religion ou pas. C'est-à-dire que vous avez des gens religieux, c'est-à-dire qui vont faire de l'observance, qui vont aller pratiquer des rituels, qui vont croire à toutes les choses du dogme de leur religion, et qui n'auront aucune spiritualité, c'est-à-dire aucun travail intérieur, aucune transformation de l'être. Et puis vous avez des gens très spirituels qui ne sont pas du tout religieux. Ils ne croient à aucune église, ils n'ont aucune pratique communautaire, ils ne sont pas enracinés dans un dogme, mais ils font tout un travail intérieur extraordinaire.
0: De connaissance d'eux-mêmes et d'amour du prochain.
1: D'amour du prochain, etc. Et c'est pour ça que les deux sont très souvent confondus, mais pas toujours. Mm-hmm. Et dans la religion, il y a de la spiritualité, heureusement, sinon ce serait une coquille vide, mais il y a beaucoup de religieux sans spiritualité, c'est-à-dire de gens qui vivent une religion sans adhérer intérieurement, sans que ça les touche. C'est simplement, ils suivent une tradition culturelle. Mm-hmm. Alors je dirais, la spiritualité nous libère, certainement, pas la religion. C'est-à-dire que la religion, c'est au contraire, adhérer, c'est suivre quelque chose dans lequel on peut très bien être complètement aliéné toute sa vie en pratiquant la loi, le rituel, etc., à partir du moment où il ne transforme pas notre être.
0: Mais pourtant, Frédéric Lenoir, en étudiant le christianisme ou en étudiant le bouddhisme, j'ai eu personnellement l'impression qu'aussi bien le Bouddha que Jésus nous proposaient un chemin de liberté.
1: Bien sûr, mais ce sont des grands spirituels. Ce sont des grands spirituels.
0: Oui, mais qui sont des maîtres d'une tradition religieuse.
1: Bien sûr, mais c'est ce que je vous dis. C'est qu'on peut tout à fait être spirituel et religieux. On peut être les deux. Mais si vous êtes que religieux ou que dans la religion, c'est-à-dire dans l'observance du dogme, de la norme, de la pratique rituelle, etc., sans être dans la dimension intérieure, ça sert à rien. C'est tout le message du Christ. C'est tout le message du Christ. C'est de dire que si on est simplement dans la lettre, ou de Saint Paul, si on est dans la lettre et dans la loi et qu'on n'est pas dans l'esprit, ça ne sert à rien. C'est cette parole qu'on a de Jésus à la fois avec la Samaritaine qui lui pose cette question, mais quelle est la religion vraie ? Est-ce qu'il faut adorer Dieu au temple de Jérusalem ou sur le temple de la montagne de Samarie ? Et c'est la grande question religieuse. Et il lui répond une réponse pas du tout religieuse, spirituelle. Et schématiquement, que vous alliez au temple de Samarie ou au temple de Jérusalem, ça n'a pas de différence. Ce qui compte, c'est d'adorer en esprit, en vérité. C'est-à-dire qu'il renvoie à l'intériorité. Il renvoie, le vrai temple, il est intérieur. C'est le temple de l'esprit. Et donc, à ce moment-là, faut suivre Dieu en sa conscience. Et il a la même parabole avec Matthieu chapitre 25, qui est quand même extraordinaire, où tous ces... qui sera sauvé ? Est-ce que ce sont ceux qui ont forcément suivi la religion et tout ? Pas du tout. Ce sont sauvés ceux qui m'ont donné à boire, qui m'ont donné à manger, qui m'ont visité quand j'étais malade, etc. Et ça, c'est quoi ? C'est l'amour. Et donc, Finalement, seul l'amour est digne de foi, comme disait le cardinal Urs von Balthasar. Seul l'amour est digne de foi. Le message chrétien, c'est de nous dire que aimer Dieu, c'est aimer son prochain. C'est la même chose. Et c'est extraordinaire. C'est-à-dire que le Christ fonde une spiritualité universelle qui fait qu'on n'a pas besoin d'être religieux pour la vivre. Mais ça ne veut pas dire qu'il faut être anti-religieux.

0: Et le Christ était les deux. Il était à la fois dans cette spiritualité universelle et en même temps, il était tout à fait religieux, il pratiquait, mais avec une grande liberté. Parce qu'il savait que l'esprit était plus important que la lettre.
1: Est-ce que vous pensez que...
0: Et le Bouddha, c'est pareil. Vous me parlez du bouddhisme. Mais quelle liberté il a pris, le Bouddha, par rapport à la religion. Il était dans la religion... Le bouddhisme n'existait pas avant lui. Il était dans la religion hindoue. Il était hindou, le Bouddha. Et puis, il s'est libéré complètement de la religion. C'est-à-dire qu'il a gardé certaines choses de la religion qui lui semblaient importantes, mais il a laissé tomber des pans entiers, notamment les rituels. Tous les rituels brahmaniques étaient très importants. Et pour les brahmanes, on pouvait accéder à la libération, à l'éveil, qui est le but du bouddhisme et de l'hindouisme, la moksha, la libération, qu'en pratiquant tout un certain nombre de rituels. Et il a dit tout ça ne sert à rien. Ce qui compte, c'est finalement de faire un travail sur soi pour s'observer, avoir une attitude juste, une pensée juste, etc., pour essayer d'atteindre l'éveil. Donc, intériorise la religion.
1: Vous croyez, Frédéric Lenoir, qu'aussi bien Jésus que Bouddha voulait créer des religions?
0: Non, justement.
1: Ni l'un ni l'autre.
0: Ni l'un ni l'autre, j'en suis convaincu.
1: Vous allez choquer beaucoup de monde.
0: Non, ils ne voulaient absolument pas créer des religions. Ils étaient déjà dans une religion.
1: Le judaïsme et l'hindouisme.
0: Et l'hindouisme.
1: Ils voulaient le transformer.
0: Ils voulaient non pas les transformer comme structure. C'est-à-dire qu'ils ont assumé de faire partie d'une culture, c'est-à-dire d'une religion. Mais ils ont voulu montrer que ce qui était le plus important, c'était le travail sur soi. C'est-à-dire, finalement, grandir en liberté, grandir en amour et se transformer. Et que l'être humain, il est là comme dans une école pour se transformer. Et que si la religion devient un obstacle à la transformation, alors à ce moment-là, il vaut mieux se passer de religion. Mais tant que la religion n'est pas un obstacle, restons religieux. Pourquoi pas? C'est une culture, ça fait partie du contexte dans lequel on est, social. Mais ce sont deux êtres avant tout spirituels, c'est-à-dire qui ont fait un travail d'intériorisation de la religion et qui nous ont montré que la vraie religion, finalement, le vrai sacrifice, c'est le sacrifice de l'ego. C'est abandonner ses mauvaises habitudes, ses mauvaises pensées, c'est avoir des pensées justes, des paroles justes, c'est ne pas juger, c'est aimer son prochain. Et là-dessus, ils se rejoignent totalement. Et donc là-dessus, je dirais que on peut être, encore une fois... alors vous me posiez la question, je reviens là-dessus. Vous me posiez la question, est-ce qu'ils ont voulu fonder une religion? Certainement pas, parce que jamais Jésus n'a quitté le judaïsme. Hein, il est né juif, il est mort juif. Et Bouddha, c'est pareil, il n'a pas quitté l'hindouisme, il était exclu, c'est autre chose. Un peu comme Jésus d'ailleurs, en grande partie, il a payé de sa vie. Ils ont voulu simplement rappeler le sens profond de la religion, qui est de permettre aux individus de grandir en spiritualité. Voilà. Et ce qui compte, c'est la spiritualité. La religion, elle est nécessaire socialement.
1: Alors, justement, Frédéric Lenoir, est-ce que l'on peut mener vraiment un chemin de spiritualité, de quête intérieure, seul? Ou est-ce qu'on a besoin de s'enraciner dans une tradition pour ne pas se perdre?
0: Ça, c'est une question très difficile. Je ne suis pas sûr d'avoir une réponse...
1: Vous avez dû vous la poser pour vous-même.
0: Tout le temps. Tout le temps. Mais c'est pas simple parce que ça dépend des individus et des contextes. Mais pour essayer d'être assez synthétique, je pense qu'on peut pas se passer d'une tradition, d'une culture. C'est-à-dire qu'on est tous enracinés dans une culture et une tradition. Et que c'est à l'intérieur d'une culture et d'une tradition qu'on a un chemin à faire et que ce chemin nous amènera peut-être à prendre de la distance avec cette culture ou certains aspects de cette culture ou certains aspects de cette tradition. C'est tout à fait mon chemin. C'est-à-dire que clairement, je suis né chrétien, je suis toujours chrétien. Mais la manière dont je me dis chrétien aujourd'hui n'a plus grand-chose à voir avec la manière dont je me disais chrétien à 20 ans quand j'étais dans un monastère. Ça, c'est sûr qu'il y a eu une grande évolution. Et je dirais que la tradition, l'enracinement de tradition m'a permis aussi de voir ce qui était juste du point de vue de ma propre expérience et dans ce qui, dans cette tradition, pouvait me permettre de grandir et ce qui, au contraire, constitue un obstacle. Et j'ai vu qu'il y avait des choses dans l'Église, pour dire clairement, parce que j'étais catholique, dans l'Église qui, si je continuais d'adhérer ou à ce message... ou à ce dogme, ou à cette manière de voir et tout, je régressais. J'étais, comme le dit Spinoza, j'étais dans la tristesse. Et ce qui me mettait dans la joie, c'est de m'en libérer. Mais d'une joie profonde, pas une joie, pas le petit plaisir, vous voyez. Et d'autres choses, au contraire, continuent de me nourrir. Mon lien à Jésus, par exemple, je crois qu'être chrétien, c'est être relié au Christ, c'est ce qui me nourrit quotidiennement. C'est-à-dire, je prie le Christ, je suis relié à lui, je pense tout le temps à lui, c'est vraiment, c'est mon maître intérieur. Et ça... Ça n'a jamais
1: Et vous
0: disparu.
1: Vous nourrissez de l'évangile?
0: Je me nourris de l'évangile, je me nourris des écrits des grands spirituels, etc. Mais à côté de ça, il y a plein d'autres choses que j'ai laissées tomber, y compris dans le dogme, hein, qui est pourtant très important pour beaucoup de chrétiens, parce que je n'y adhère pas. Et que le fait de me forcer à y adhérer, finalement, me rendait malheureux. Parce que ce n'était pas juste et je me forçais pour être fidèle à quelque chose qui s'est avéré pour moi plutôt néfaste.
1: Mais vous vous nourrissez aussi des autres traditions religieuses, parce que vous avez étudié la plupart des grandes religions du monde. Et je sais que notamment le bouddhisme aussi a été un lieu de nourriture spirituelle très forte pour vous. Donc est-ce qu'on peut se nourrir à plusieurs traditions ou est-ce que ce n'est pas possible?
0: Je pense qu'on peut tout à fait se nourrir à plusieurs traditions, mais qu'on garde toujours un ancrage. Ça me paraît difficile d'avoir aucun ancrage. Je pense qu'à ce moment-là, on a un peu ballotté. Donc moi, j'ai toujours gardé cet ancrage chrétien. Mais c'est vrai qu'il y a des éléments de la philosophie du bouddhisme qui me parlent beaucoup. Quand l'impermanence de tous les phénomènes, l'interdépendance de tous les phénomènes, tout le discours du Bouddha sur la souffrance, sur les causes de la souffrance, sur les attitudes justes, je parlais de ça, des paroles justes, etc., me paraît extrêmement... L'éthique bouddhiste me paraît très, très, très pertinente. Après, je n'adhère pas à toute la métaphysique bouddhiste. Je ne crois pas à la vacuité totale des phénomènes. Je pense qu'il y a un esprit permanent, par exemple. Donc, on pourrait dire une âme spirituelle unique, qui fait que chaque individu est différent. Donc, j'ai des différences, je dirais, ontologiques avec le bouddhisme. Et là, je suis beaucoup plus chrétien, ou grec, les deux, si vous voulez. Donc, je m'enracine vraiment dans ma culture grecque et chrétienne. Mais ces différences avec le bouddhisme au niveau ontologique ne m'empêchent pas d'adopter certains aspects de la philosophie ou de l'éthique bouddhiste. Et pareil pour le taoïsme, et pareil pour la kabbale juive, ou certains aspects du soufisme me parlent énormément. J'adore lire les poètes soufis.
1: Est-ce que ce n'est pas du syncrétisme? Vous savez, ce mot
0: qu'on sort
1: souvent.
0: Bien sûr que c'est du syncrétisme, mais il faut comprendre que tout est syncrétique. Vous savez que le christianisme est une religion formidablement syncrétique, qui a fait un syncrétisme à la fois du stoïcisme grec, de la foi juive, et puis de tout un certain nombre d'éléments hérités du bassin méditerranéen, de la Mésopotamie, de l'Égypte. Et la Bible est totalement syncrétique. La Bible, on sait très bien qu'il y a des influences du zoroastrisme, de la Mésopotamie, de l'Égypte, etc. Donc tout est syncrétique. Donc il y a deux types de syncrétisme. Il y a un syncrétisme incohérent et un syncrétisme cohérent. Le syncrétisme incohérent, c'est un assemblage, un collage d'un tas de choses qui ne fonctionnent pas entre elles et qui sont en contradiction. Et ça, ça rend fou, si vous voulez, ou ça rend superficiel. Et puis, un syncrétisme cohérent, c'est l'intégration d'un certain nombre d'éléments qui viennent de tout d'un tas de fonds culturels de l'humanité autour d'un axe fédérateur, autour d'un axe qui lui donne du sens. Et donc, moi, je crois qu'on fait tous des syncrétismes, mais qu'il y a des syncrétismes cohérents et incohérents. Et un syncrétisme cohérent, il vous fait grandir, parce que vous assimilez des choses qui ne sont pas en incompatibilité avec ce qui vous constitue déjà. Et donc, c'est pour ça que je dis que moi, tout mon syncrétisme, entre guillemets, spirituel, je l'ai constitué autour d'une base chrétienne qui reste là, je pense, dans l'essentiel. Et puis, à côté de ça, j'ai intégré des éléments d'un tas d'autres spiritualités qui me semblent totalement compatibles. Sauf que chaque spiritualité est un sommet différent et que donc il y a des choses que les taoïstes ont compris qui ne sont pas dans l'évangile et qui sont merveilleuses. Il y a des choses que le Bouddha a dit qui ne sont pas dans l'évangile et qui ne sont pas du tout incompatibles avec l'évangile, mais qui éclairent un autre aspect, notamment de la psychologie humaine. Le Christ ne parle pas beaucoup de la psychologie humaine. Il nous parle de choses absolument essentielles dans l'éthique, dans notre manière de nous comporter, notamment avec autrui. Il nous parle de la liberté de l'esprit, mais au fond, il ne nous donne pas beaucoup les moyens de nous transformer spirituellement. Là où les bouddhistes nous donnent des outils extrêmement précieux, comme la méditation et bien d'autres, que d'ailleurs des moines aujourd'hui catholiques pratiquent de plus en plus, parce qu'ils découvrent que c'est très utile. Et donc finalement, il y a des choses qui ne sont pas du tout incompatibles entre les différents courants spirituels du monde.

0: Frédéric Lenoir, pour poursuivre notre réflexion autour de cette question de la liberté, il y a une phrase de Jésus qui est très belle dans Saint Jean, qui est « La vérité vous rendra libre ». Comment est-ce que vous comprenez cette phrase-là ?
1: Je la comprends au sens spinoziste du terme. C'est-à-dire que Spinoza nous dit que ce qui fait qu'on est esclave, que nous ne sommes absolument pas libres, c'est que nous avons des idées inadéquates. C'est-à-dire que nous pensons mal. Et que dès qu'on pense mal, eh ben finalement, on agit mal.
0: Par exemple ?
1: Eh ben, tout simplement, le fait d'avoir j'ai hérité d'une croyance que je ne vaux rien, parce que mes parents m'ont dit que je ne vaux rien, etc. Ben, je vais avoir des actions dans ma vie qui vont être polluées par cette croyance limitante que j'ai héritée dans ma psychologie. Bon. Et le fait de remettre la vérité, à savoir que j'ai de la valeur, va changer complètement ma vie. Et donc, du coup, je vais avoir un comportement beaucoup plus juste avec moi-même et avec les autres. Je serai plus heureux et je rendrai les autres plus heureux. Bon. Et donc, là-dessus, il s'agit simplement d'avoir des idées adéquates. La vérité, elle est concrète, elle est partout. Elle est dans toutes nos pensées, elle est dans toutes nos actions. Et donc, je ne l'entends pas uniquement comme une vérité ultime qui est extrêmement difficile, je dirais, à mettre à jour. La vérité ultime de toute chose, aucun être humain ne peut l'avoir. Et donc, quand j'entends la vérité vous rendra libre, je l'entends déjà dans le sens de toutes ces erreurs que vous avez en vous, tous ces petits mensonges, toutes ces fausses croyances que vous avez qui

0: de l'accomplissement d'une vérité profonde. C'est-à-dire que je suis dans une grande joie quand je suis dans une idée adéquate. C'est un signe. Après, bon, il peut évidemment y avoir des joies passives, comme dit Spinoza, qui sont liées à des idées inadéquates, mais elles ne durent pas, elles ne sont jamais très profondes. C'est ce qu'on appelle des fausses joies. Bon. Mais je crois qu'effectivement, la joie, moi je sens dans ma vie que quand je suis de plus en plus joyeux, je suis sur un chemin de vérité. Et quand je suis de plus en plus triste, je me trompe de chemin. Et j'ai beaucoup changé de choses dans ma vie parce que j'étais dans la tristesse.
1: Et vous savez, Frédéric Lenoir, combien ce mot de vérité fait peur aujourd'hui. On parle depuis un moment de cette recherche de la vérité et de la liberté.
0: Parce qu'on a tué trop de gens au nom de la vérité.
1: Et voilà. Dans tout,
0: on en a fait
1: pas
0: toutes,
1: mais dans plusieurs religions, on a tué au nom de la vérité.
0: Bien sûr.
1: Les chrétiens en Amérique du Sud, au XVIe siècle, ont tué au nom de la vérité. Aujourd'hui, des musulmans tuent au nom de la vérité. En Birmanie, des bouddhistes tuent des musulmans au nom de la vérité.
0: C'est pour ça que je dis qu'il ne faut pas absolutiser la vérité. C'est-à-dire qu'il ne faut pas identifier la vérité à une formulation culturelle, etc. Il faut toujours la rendre concrète. Qu'est-ce qui est vrai dans mon attitude, dans ma parole, dans mon comportement? La vérité doit toujours être identifiée. Sinon, vous en faites un absolu, et au nom de cet absolu indéfinissable, parce que finalement, la vérité ultime nous échappe toujours, vous allez effectivement en profiter pour exercer de la violence sur autrui, pour massacrer les infidèles, etc. Et c'est toute l'histoire des religions et des idéologies politiques, parce qu'on retrouve la même chose. On établit des vérités à tous les niveaux. Hein. Donc là-dessus, je crois qu'il faut se méfier des vérités absolues, et avoir la modestie de ramener la vérité, mais qui existe, dans des choses très concrètes.
1: Mais comment faire, vous qui étudiez les religions, quand vous êtes face à une vérité dans une tradition religieuse et que vous découvrez que dans une autre tradition religieuse, on vous présente une vérité, mais qui est en opposition avec celle de la religion d'en face?
0: Alors ça arrive, effectivement, on a l'exemple que j'ai cité tout à l'heure, la tradition plutôt grecque et chrétienne nous dit que l'être humain a une âme spirituelle qui est unique et qui lui donne une identité fondamentale et que cette âme va survivre
1: pour l'éternité.
0: Pour l'éternité.
1: Et le bouddhisme,
0: nous dit l'inverse. Il n'y a pas d'âme, il y a effectivement que des phénomènes, un agrégat,
1: des agrégats
0: qui vont se retransformer, mais il n'y a pas d'unité substantielle qui va survivre. Là, il y a une incompatibilité ontologique, métaphysique. Là, on est obligé de faire un choix, ou alors, option mécanique quantique, et ça ouvre d'autres perspectives, on se dit les deux ont quelque chose de vrai. Mais on n'a pas la capacité dans notre mental actuel de faire la synthèse. C'est-à-dire qu'autrement dit, notre connaissance étant limitée, on est conditionné par l'espace et le temps dans lequel on est, donc on ne peut pas penser la vérité profonde avec les outils conceptuels qu'on a aujourd'hui. Et il y a des vérités dans les deux. Et elles sont irréconciliables avec notre schéma de pensée actuel, mais elles seront peut-être réconciliable lorsqu'on sera sorti de ce conditionnement. Et c'est tout le problème qu'a la science aujourd'hui. Vous avez la grande théorie de la relativité d'Einstein et vous avez la mécanique quantique. Les deux sont incompatibles. Ils disent des choses complètement incompatibles. Et les deux obtiennent des vérités profondes. Et aujourd'hui, la plupart des grands scientifiques vous disent la révolution scientifique à venir, c'est une théorie qui absorbera les deux et pour l'instant, on en est incapable.
1: Frédéric Lenoir, dans votre histoire personnelle, qu'est-ce qui vous aura rendu le plus libre? Est-ce que ce sont tous les livres que vous avez étudiés? Est-ce que ce sont les rencontres? Est-ce que ce sont les épreuves que vous avez vécues?
0: Alors, tout va ensemble. Hein. Donc, c'est difficile de dire qu'est-ce qui a été le plus important. Moi, je vois que les moments de libération les plus intenses que j'ai vécus, je l'ai vécu souvent à travers un travail thérapeutique. C'est-à-dire en m'engageant dans une thérapie accompagnée par d'autres. Vous disiez tout à l'heure le besoin des autres. Le besoin, alors vous le disiez en plan religieux. Moi, je le dirais aussi sur un plan thérapeutique. C'est-à-dire pour accéder à une vérité plus grande sur soi, ce qui peut être le cas dans la religion comme dans la psychologie, on a besoin des autres.
1: Besoin de l'altérité.
0: L'altérité, de la rencontre avec l'autre, du regard de l'autre sur soi, parce que soi-même, on s'enferme dans ses propres certitudes qui peuvent être tout à fait infondées. Et donc là-dessus, je dirais que j'ai fait un travail thérapeutique pendant plus de 15 ans, divers, psychanalyse, thérapie jungienne, gestalt-thérapie, etc., où j'ai eu des grands moments de libération, où j'ai compris des choses, où j'ai...
1: Des conditionnements, dont on parlait tout à l'heure.
0: Je me suis libéré de peur, je me suis libéré de phobie, je me suis libéré d'angoisse, je me suis libéré de choses très très concrètes, qui fait que j'ai grandi en liberté. Je me suis senti capable de faire des choses que je ne faisais pas avant, de faire des choix que j'étais incapable de faire, etc. Donc là, je l'ai vu surtout à travers ce travail d'introspection accompagné par d'autres. Ça a été les moments les plus forts. Mais en même temps, il est bien évident que toutes les lectures que j'ai faites, que tous les rencontres que j'ai faites m'ont aussi énormément nourri, m'ont éclairé. Donc les deux vont de pair. Et puis je dirais, je parlais du Christ,

0: je dirais que chaque fois que je prends une décision importante, etc., je prie beaucoup. Et je sens que dans la prière, on a des réponses qui ne nous seraient peut-être pas venues si on n'avait pas prié, si on ne s'était pas connecté à plus grand que soi.
1: Une prière reliée au Christ dans
0: Oui,
1: votre cas.
0: toujours. C'est-à-dire que moi,
1: C'est pas
0: Dieu, je ne
1: l'objet
0: sais
1: de
0: pas ce que
1: tout.
0: ça veut dire. Non. Pour moi, le mot Dieu veut rien dire. C'est-à-dire que c'est un mot fourre-tout pour mettre l'absolu inconnaissable et indéfinissable.
1: Mais pourtant, bien des mystiques prient cet absolu-là.
0: Oui et non, parce qu'ils le font tout en sachant, si on suit Maître Eckhart, etc., que nous ne pouvons rien en dire. Même Thomas d'Aquin, Saint Thomas d'Aquin. J'ai lu toute la somme théologique et j'ai été frappé de voir, alors qu'il définit tout, il donne des réponses à tout, etc. À un moment donné, il nous dit, dans le chapitre justement sur qu'est-ce qu'on peut connaître de Dieu, que la chose la plus certaine qu'on peut savoir de Dieu, c'est qu'on peut rien savoir de lui. C'est-à-dire que finalement, il nous échappe toujours. On ne peut dire que négativement ce qu'il n'est pas. On ne peut pas dire ce qu'il est. Et donc finalement, je dirais que même les plus grands théologiens reconnaissent l'humilité du savoir. C'est-à-dire qu'on ne peut pas savoir qui est Dieu. Donc la révélation, les textes nous disent des choses. Quand Jésus nous dit Dieu est amour, Dieu est lumière, ça nous éclaire. Et je le pense profondément que Dieu est amour, Dieu est lumière. Mais qu'est-ce que veut dire Dieu? Et c'est là-dessus que je pense que Dieu est un absolu indéfinissable, qu'on a eu besoin de le définir de manière beaucoup trop précise dans toutes les religions pour faire plaisir aux gens, pour leur donner un visage, pour leur donner une image, pour qu'ils puissent. Mais c'est une forme d'idolâtrie. Et je crois que profondément, l'être humain ne peut rien savoir, enfin ne peut pas connaître Dieu. On peut goûter une expérience d'amour, ça m'est arrivé d'avoir des moments le cœur rempli d'amour. Je me dis, ben bon, merci mon Dieu. Mais quand je dis mon Dieu, je ne sais pas du tout à qui je m'adresse. Est-ce que je m'adresse à la vie, à l'univers? Je n'en sais rien. Et par contre, quand je parle au Christ, c'est concret. C'est-à-dire que j'ai un visage, j'ai une parole, j'ai une personnalité. Et donc pour moi, le Christ, c'est ma prière à Dieu passe par le Christ. C'est beaucoup plus concret. Et ça me permet, si vous voulez, d'une certaine manière, de sentir. Alors peut-être que quand je dis que je sens que je suis touché par l'amour du Christ, etc., c'est peut-être l'amour de ce qu'on appelle Dieu. Peu importe. Mais au moins j'ai identifié, si vous voulez, une figure qui a vécu sur Terre, hein, qui est un visage humain, même s'il est peut-être plus qu'humain, qui me permet de parler de Dieu d'une manière concrète et pas de manière totalement abstraite.
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1: Alors Frédéric Lenoir, vous m'en parlez avec beaucoup d'enthousiasme, de lumière dans les yeux, je vous vois. Mais vous avez aussi des amis qui sont athées. Je pense notamment à votre ami André Comte-Sponville, avec qui vous dialoguez souvent comme ça, et qui vous dit, bon, c'est très beau tout ce que tu dis. Et il a écrit d'ailleurs lui-même des choses magnifiques sur l'amour, sur l'agapé.
0: Sur l'évangile.
1: Et sur l'évangile.
0: Ah oui,
1: mais il vous dit, tout ça, c'est des constructions humaines. Je n'y crois pas. Pour moi, il n'y a pas de Dieu. Et vous avez peut-être eu des amis marxistes qui vous ont dit cette fameuse phrase de Karl Marx, les religions, c'est l'opium du peuple. Au sens où l'opium nous permet de supporter la souffrance,
0: souffrance,
1: bien sûr, et la souffrance de notre
0: Marx.
1: Condition humaine. Qu'est-ce que vous dites à ces amis-là?
0: Je dis simplement qu'on n'a pas fait la même expérience. C'est-à-dire que pour moi, ce n'est pas une idée, la spiritualité. C'est une expérience, c'est un vécu. Et que quand j'ai lu l'Évangile pour la première fois et que j'ai pleuré pendant 2 heures, tellement ça me bouleversait, tellement ça me parlait. Et quand chaque fois que je prie, enfin pas chaque fois, mais très souvent, je sens tellement cette reliance que du coup, je sens qu'il y a quelque chose qui me dépasse. Il y a quelqu'un plutôt qui
1: n'est pas
0: dépasse.
1: De l'ordre de l'émotion?
0: Ah, il y a de l'émotion, mais il n'y a pas que de l'émotion. Il y a de l'intuition. Je sens que c'est quelque chose qui me bouleverse et qui me transforme et qui me fait grandir. Et donc après, je leur dis, peu importe le nom qu'on donne. Moi, je dis le Christ, d'autres vont dire Dieu, d'autres vont dire après, donc,
1: Allah,
0: Allah. On va mettre des
1: Bouddha,
0: noms, on va mettre des ou on va pas en
1: Krishna,
0: mettre.
1: Vishnu, les
0: Voilà,
1: noms sont nombreux.
0: sont nombreux, mais je parle d'une expérience, d'une rencontre avec une altérité qui me dépasse, d'une forme de transcendance, quelque chose qui est plus grand que moi.
1: Et ça, vous n'en doutez jamais?
0: J'en doute jamais, comment dire? Si philosophiquement, je me pose la question, je me dis, je peux être victime d'une illusion, je peux être victime de mes désirs. Comme dit Spinoza, hein, ce qu'on croit vrai, c'est ce qu'on désire. Donc, au fond, je peux tout à fait être victime. Simplement, j'ai beau me le dire intellectuellement, ça change rien dans mon vécu. C'est que c'est ce qui me rend le plus heureux. Et c'est ce qui me permet de tenir debout, de grandir. Donc finalement, pourquoi je renoncerais à quelque chose qui me rend heureux, qui me fait grandir, au nom du doute que je peux avoir intellectuellement sur la véracité de cette chose? Donc,
1: Superbe, certains vont vous dire, superbe construction neuronale pour nous
0: c'est possible.
1: permettre de supporter la peur
0: Tout
1: de
0: à
1: la
0: fait.
1: mort.
0: J'ai parfaitement conscience de ça. Et c'est intellectuellement, encore une fois, philosophiquement, si je suis que dans la raison, je me dis, je suis peut-être parfaitement conditionné depuis mon enfance pour me créer une super illusion spirituelle afin de supporter l'angoisse de la mort, ce que dirait Freud. Et là-dessus, je dis, pourquoi pas? Sauf que même si c'était une illusion, je suis heureux de l'avoir parce qu'elle me, encore une fois, elle me fait grandir. Et pour moi,

0: On juge l'arbre à ses fruits. Enfin, pour moi, excusez-moi. Je pense qu'on juge l'arbre à ses fruits. Et que plus j'avance dans la vie, à la fois plus je suis joyeux, plus je suis heureux, plus je m'engage, plus j'aime les gens. Et je me dis, au fond, si cette illusion, entre guillemets, m'a permis de voir cette vie-là, eh ben, bien heureuse illusion. Peut-être que si j'avais été dans une forme de désespérance, de sentiment de l'absurde et tout, j'aurais pas du tout eu cette vie-là, j'aurais une vie qui aurait été beaucoup moins engagée, beaucoup moins heureuse, etc. Mais à ce moment-là, bon, encore une fois, je suis heureux de la vie que j'ai par rapport aussi aux croyances que j'ai. Maintenant, ces croyances, cette foi, cet idéal sont peut-être illusoires. Je ne le pense pas parce que je fais un gros travail sur moi, mais on ne peut pas effectivement éliminer cette hypothèse.
1: Et par rapport à la question de la mort, puisque finalement on a l'impression que nous sommes habités par une multitude de peurs et la peur ultime, c'est finalement notre finitude, c'est la mort. Comment vous vivez cette relation avec cette peur ultime de la mort ?
0: Je n'en ai jamais eu peur consciemment. C'est-à-dire, je me suis jamais dit « Oh, quelle horreur la mort !» Parce que j'ai toujours eu, alors là c'est très étrange aussi, hein, l'intime conviction qu'on était immortel. C'est-à-dire qu'enfant, j'ai jamais pensé qu'on mourrait. Je posais des questions, mais je me disais, mais au fond, de toute façon, la mort, c'est un passage, quoi. Ça m'a toujours apparu comme une forme de... J'aime bien le mot intime conviction, parce que c'est comme une intuition. C'est quelque chose, vous le sentez.
1: Et qui ne vous a jamais quitté ?
0: Jamais. Jamais. Alors que Dieu... J'y ai cru de manière avec tout le dogme catholique à 20 ans. Puis aujourd'hui, vous avez compris, je suis beaucoup plus dans la suspension de mon jugement sur ce que j'ai cru avant. Autant je vous dirais Dieu, je ne sais pas ce que ça veut dire. Autant je vous dirais, je suis intimement convaincu que la mort n'est qu'un passage. Ce n'est pas du tout la fin de tout. Ce qui est intéressant, c'est que j'ai fait un jour un test existentiel. C'est-à-dire, c'est un test où on vous fait des dessins. Voilà, bon. Et dans ce test psychologique, le dernier dessin qu'il fallait faire, c'était... vous êtes face à un mur, décrivez ce mur, etc. Et qu'est-ce qui se passe ? Et dans le test, bah, le mur, il n'était pas extrêmement... Il était un peu haut, mais je pouvais facilement le grimper dessus. Mmh. Et puis, je regardais au-delà. Et par-dessus le mur, de l'autre côté, il y avait des champs de blé magnifiques. J'enjambais le mur, je passais et j'étais encore plus heureux. Et on m'a dit, ce mur représente la mort. Et pour plein de gens, en fait, c'est infranchissable, c'est angoissant, etc. Et moi, pas du tout. C'était juste à escalader pour aller voir ce qu'il y a de l'autre côté. Mmh. Ça correspondait parfaitement à mon vécu conscient. Mmh. Donc, je pense qu'entre mon inconscient et mon conscient, sur cette question de la mort, il n'y a pas un gros décalage. Alors, je ne pense pas que je refoule une peur de la mort. Par contre, j'adore la vie. C'est-à-dire que j'aime énormément cette vie, ce corps. Je ne suis pas sûr que dans l'au-delà, on continue d'avoir ce type de sensation. J'adore sentir une fleur, j'adore regarder la mer, j'adore regarder un être humain, son regard. Et je me dis, mais ça, il faut en profiter à fond. Donc j'espère mourir le plus tard possible, mais je ne crois pas du tout avoir de peur de la mort.

0: Vous avez une belle expression, Frédéric Lenoir, dans... Alors, je ne sais plus si c'est dans La Consolation de l'Ange, votre dernier roman, ou dans la sagesse expliquée à ceux qui la cherchent. Vous dites que finalement, la vraie sagesse, c'est de dire oui à la vie. Vous venez de nous dire à quel point vous aimez la vie. Expliquez-moi cela. En quoi dire oui à la vie, ce serait presque la quintessence de la sagesse?
1: Ben parce que je pense qu'on commence par refuser beaucoup de choses. C'est-à-dire tout ce qui ne nous plaît pas, tout ce qui nous fait mal, tout ce qui est douloureux, tout ce qu'on ne maîtrise pas et qui nous tombe dessus, ben on dit non, on se plaint.
0: Et Dieu sait si on a l'occasion dans notre vie de dire non, se plaindre.
1: Surtout en plus qu'en France. Quand on est français, on se plaint doublement, voilà. Que je dirais pour des raisons humaines et culturelles.
0: Donc, c'est un autre sujet.
1: C'est un autre sujet. Mais c'est vrai qu'on se plaint beaucoup. Et j'ai compris progressivement, mais ça s'est fait progressivement dans mon chemin, qu'en fait... La vraie foi, la vraie spiritualité, la vraie sagesse, c'est d'accepter ce qui est. Et quand je dis accepter ce qui est, c'est pas le fatalisme. C'est pas dire tout ce qui est bien. C'est de dire dans ce qui m'arrive, je regarde ce qui dépend de moi que je peux changer, comme dit Épictète, bah, je fais tout pour le changer. S'il y a une injustice, je fais tout pour la changer.

0: Si je suis malade, je fais tout pour me guérir. Et puis si j'ai une maladie incurable, eh ben, vaut mieux dire oui que d'ajouter à la souffrance, à la douleur de la maladie, la souffrance morale et psychologique et spirituelle du refus de la réalité. On souffre deux fois plus. Et donc je dirais que c'est sage d'accepter ce qu'on ne peut pas changer. Et donc moi j'accepte que le monde et ses imperfections, que mon corps puisse être malade, qu'il y a des choses que je ne peux pas changer, qu'il y a, aussi des traits de mon caractère que je n'aime pas, je sais que je ne peux pas les changer, ils sont là. Et j'ai compris ça de manière beaucoup plus puissante un jour où j'ai accepté d'avoir eu les parents que j'ai eus. Parce que dans mon cheminement intérieur, j'ai eu un grand chaos qui était lié au fait que j'avais des parents particuliers, disons, ils sont tous particuliers, mais une mère qui n'avait aucune tendresse, hein, aucune, une éducation catholique extrêmement rigoriste, on pourrait dire janséniste, dans lequel il ne fallait pas toucher ses enfants, il ne fallait pas leur faire de compliments. Parce qu'on les rendait orgueilleux et on allait éveiller leur sexualité. Donc, mais surtout pas, donc,
1: et encore moins d'affection encore physique, moins d'affection,
0: aucune
1: de câlin.
0: Manifestation d'affection physique.
1: Et un père.
0: Et un père très violent et autoritaire. Il fallait lui obéir, sinon l'amour était conditionné finalement à l'obéissance. Bon, c'était très violent. Et en plus, ils ne s'entendaient pas. Donc c'était très violent. Et j'ai eu un chaos intérieur qui fait que j'ai eu besoin de faire de la thérapie. J'avais des angoisses, j'avais un tas de choses comme ça. Et, tout. Et pendant longtemps, j'étais en colère contre la vie. Je me disais, pourquoi j'ai eu ces parents-là Quand je voyais les parents de mes amis, des mères aimantes qui les prenaient dans leurs bras, des pères bienveillants, j'aurais adoré avoir les parents de mes amis. Et puis un jour, j'ai compris, vers 40 ans, j'ai compris que si j'étais devenu ce que je suis devenu,
1: C'était grâce à ses parents.
0: Ça. Grâce à ses parents. C'est parce qu'ils avaient ces déséquilibres.
1: Et donc on peut à ce moment-là avoir de la gratitude.
0: Et ben j'ai,
1: sur ces
0: j'ai de la gratitude. Et aujourd'hui, je remercie la vie d'avoir eu ses parents. Ça m'a permis de faire tout ce chemin chaotique, difficile, douloureux, mais qui m'a fait connaître tellement de joie, tellement de progrès, tellement de prise de conscience. La prise de conscience vient de l'adversité. C'est parce que vous êtes confronté à une souffrance, à une difficulté que la conscience grandit. Et donc, toutes ces difficultés que j'ai eues, ça a été l'occasion de grandir en conscience et de grandir en amour. Donc, merci à la vie de m'avoir donné ses parents. Donc, j'ai appris à dire oui à la vie.
1: Il y avait une grande sage indienne qui s'appelait Mahananda Moy, qui disait Joho Jai. Tout est toujours pour le mieux. Cette phrase peut scandaliser.
0: Ah oui.
1: Je pense que si on a été à Auschwitz, on n'a peut-être pas envie de réciter cette phrase. Comment vous la comprenez, cette phrase de Mahananda Moy?
0: Ben, je la comprends comme, par exemple, Iti Ilsoum la comprend. Vous parlez d'Auschwitz, c'est ça qui me fait penser à Iti Ilsoum, et j'ai dédié ce livre, La consolation de l'ange, à Iti Ilsoum, parce que tout le message que j'essaie de transmettre dans ce roman, c'est ce message-là.
1: Et votre héroïne
0: a été aussi déportée.
1: Voilà. Déportée.
0: Déportée. Une vieille femme qui cherche à transmettre à Hugo, un jeune homme, un peu son amour de la vie. Et ce que nous dit Iti Ilsoum, c'est extraordinaire. Elle a 27 ans. Elle est dans un camp de concentration à Westerbork. Elle va être déportée à Auschwitz. Elle sait qu'elle va mourir. Elle est déjà dans un camp de concentration. Elle a pu faire passer quelques lettres. Et dans ces lettres, qu'est-ce qu'elle nous dit? Elle nous dit, au fond, ce que je vis, c'est horrible. On est traité moins bien que des animaux. On a froid. On a faim, on est derrière des barbelés, etc. Et tout. Mais elle me dit, il y a une chose que mes bourreaux n'ont pas pu m'enlever, c'est mon amour inconditionnel de la vie. Et c'est le regard que je porte, la liberté intérieure, qui fait que je continue de m'émerveiller, même dans le camp de concentration, d'un coucher de soleil, d'un geste de solidarité, d'un geste d'amour entre deux déportés qui souffrent et qui s'entraident. Et puis je me souviens du lilas dans le jardin, de la balançoire, de ma grand-mère. Et donc, si je regarde tout cet ensemble, si je prends la vie comme un tout indivisible avec ses hauts, ses bas, ses moments de détresse, ses moments de joie, je continue de dire que la vie est merveilleuse malgré tout.
1: Et c'est ça la vraie liberté
0: dont
1: nous
0: parlons. Et c'est ça pour moi la vraie liberté, c'est-à-dire d'adhérer au réel dans toutes ses dimensions. Et c'est non seulement la vraie liberté, mais c'est aussi la vraie joie. Puisque si on attend pour être vraiment joyeux que tout aille bien, on ne sera jamais. Qu'est-ce qui nous donne le plus de joie? C'est que la vie est contrastée. Qu'est-ce qui nous rend vraiment heureux? C'est qu'on ait connu l'expérience du malheur. Tant qu'on n'a pas connu l'expérience du malheur, on n'a pas connu l'expérience du bonheur. On a conscience du bonheur qu'à cause du malheur. On a conscience de la lumière que parce qu'il y a la nuit. On a conscience de ce qui est bon que parce qu'il y a des choses qui ne sont pas bonnes. Et donc, c'est les contraires dans la vie qui nous permettent d'apprécier tout ce qui est beau, bon, juste, grand. Et s'il n'y avait pas tous ces contraires qui créent du mal, qui créent du malheur, qui créent ça, on n'aurait aucune satisfaction de l'existence. Et donc, quand on a compris ça, on accepte tous les hauts et les bas de l'existence.
1: Et ce mot d'aimer que l'on a prononcé tout à l'heure, parce qu'on a passé pas mal de temps sur le mot de liberté, maintenant ce mot d'amour, quel est le sens profond pour vous de l'amour que l'on conjugue dans toutes les formes aujourd'hui? On aime une glace, on aime la musique, on aime Chopin, on aime sa mère, on aime sa femme, on aime Dieu. Comment vous comprenez ce mot d'aimer qui, vous nous le disiez tout à l'heure, est finalement le sens de notre vie?
0: Oui, on pourrait le comprendre dans plein de dimensions.

0: je vais utiliser une grille de lecture. Il y en aurait plein. Je pourrais vous parler des roses, filia, agapé, qui sont des... Je vais en prendre une autre. Je veux dire, l'amour, ça commence avec une dimension très simple qui est l'empathie. C'est-à-dire, l'empathie, c'est une capacité de ressentir ce que ressentent les autres. Si on n'a pas d'empathie, c'est terrible. Parce qu'à ce moment-là, on n'est absolument pas connecté aux autres. Et quand je dis les autres, j'entends les êtres humains, mais j'entends aussi les animaux.
1: Les animaux,
0: j'entends
1: tous
0: les êtres sensibles. Voilà. Donc l'empathie, c'est la base. Au niveau au-dessus, il y a la bienveillance ou l'altruisme, que je mets à peu près au même niveau. C'est-à-dire, finalement, s'intéresser aux autres et vouloir leur bien. Et ça, je dirais, c'est une vertu morale. C'est-à-dire, c'est quelque chose qu'on développe, qu'on a en soi de manière innée. Je pense qu'il y a un fond d'altruisme chez tout être humain, mais qu'on peut cultiver ou pas. Et si on cultive l'altruisme, ben, finalement, on va être de plus en plus altruiste. On va être de plus en plus bienveillant. On va s'apercevoir que la bienveillance, c'est vouloir le bien d'autrui. Et puis, au-dessus encore, il y a ce qu'on appelle l'agapé ou la compassion. C'est-à-dire s'engager, pas simplement vouloir le bien d'autrui, mais s'engager pour améliorer le sort du monde, pour aider les autres. Et donc, je dirais que la compassion, l'agapé qu'on peut appeler l'amour universel, c'est non seulement vouloir le bien de tous les êtres vivants, de tous les êtres sensibles, mais c'est s'engager dans sa vie pour que ce bien grandisse.
1: Mais c'est important ce que vous dites, parce que vous nous avez beaucoup parlé de connaissance de soi, de transformation personnelle pour trouver notre liberté. Mais là, vous nous parlez d'une transformation personnelle pour pouvoir participer à une transformation
0: du monde
1: collective.
0: Bien sûr.
1: C'est pas du nombrilisme.
0: Ah ben pas du tout.
1: Ce qu'on reproche souvent à tout ce qui est développement personnel.
0: Mais c'est pour ça que je disais que la liberté et l'amour vont de pair. C'est-à-dire que plus on est libre, plus on aime, et plus on aime, plus on est libre. Et être que dans la liberté, ce serait un chemin qui pourrait être très nombriliste, parce qu'on pourrait finalement chercher simplement à être dans la lucidité, à s'émanciper de certaines... C'est très bien. Mais ce qui est important, c'est que cette liberté serve aussi l'amour et nous permette d'aimer toujours plus. Parce que je pense qu'entre les deux sont essentiels. Je pense que l'amour est le couronnement de tout. Et que le but ultime, c'est l'amour. Mais qu'on n'est pas totalement dans l'amour si on n'est pas dans la liberté. Parce qu'un être qui aime en étant totalement déterminé ou conditionné, ce n'est pas vraiment de l'amour. Et donc, je pense que les deux vont ensemble, mais que c'est l'amour qui est le couronnement. Et l'amour, le sommet de l'amour, donc il y a l'empathie, il y a la bienveillance, l'altruisme, et puis il y a cet agapé qu'on pourrait appeler l'amour divin, ou l'amour universel, ou l'amour inconditionnel, qui fait qu'on peut donner sa vie pour un inconnu, qui fait qu'on est bouleversé par le sort des animaux qui sont traités comme des choses, qui fait qu'un clochard va nous toucher, qu'on va pouvoir passer du temps avec lui, etc. Et pas simplement s'intéresser à nos proches, à nos enfants, à ceux qui ont un intérêt avec nous, etc. C'est le dépassement de tout égoïsme, l'amour universel. Et ça, c'est évidemment cet amour-là, cette forme d'amour-là, qui existe dans toutes les spiritualités du monde. Il y a, là, encore une fois, le christianisme, évidemment, quand Jésus dit « Dieu est agapé », il nous dit que c'est l'essence même de Dieu d'être cet amour-là, mais dans toutes les spiritualités, on retrouve cette idée d'un amour totalement inconditionnel, désintéressé, qui s'appelle Karuna dans le bouddhisme du grand véhicule, c'est-à-dire la compassion pour tout être vivant, et je crois que c'est vraiment le sommet de toute sagesse.
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1: Le temps passe, Frédéric Lenoir, il y a une dimension. Où est-ce que transmettre devient aussi important dans votre vie?
0: Parce que je vieillis. Et donc, quand on est jeune... J'aurais pas voulu transmettre à 30 ans, quand j'étais moi-même dans l'inconscience de plein de choses, etc. Je trouve qu'on peut transmettre que quand on a acquis un certain bagage, qu'il soit par l'expérience ou par la culture, la connaissance. Et donc, plus je vieillis, plus je sens que mon bagage devient important dans le domaine à la fois de l'expérience, surtout de l'expérience d'ailleurs, mais aussi des connaissances et de la compréhension de la vie. Et donc, plus ça va, plus j'ai envie, évidemment, de transmettre. C'est peut-être aussi parce que je me suis libéré d'un tas de problèmes personnels. C'est-à-dire que tant que vous êtes dans vos problèmes, c'est difficile aussi de transmettre. Et puis à un moment donné, pour moi, les nuages se sont de plus en plus dissipés. Je vous le disais tout à l'heure, voilà, j'ai de plus en plus de joie dans ma vie. Et j'ai envie de la partager, tout simplement. Et j'ai envie d'aider les autres qui sont dans l'inconscience, qui sont dans l'inconnaissance, qui sont dans l'ignorance, qui sont dans les difficultés d'aimer, dans les difficultés de se connaître. J'ai envie de les aider à faire ce parcours que j'ai eu la chance de faire pour grandir de plus en plus en liberté
1: et
0: en amour.
1: Vous n'avez pas peur d'être pris pour un maître spirituel, pour un gourou
0: Alors là, je m'en fiche totalement. C'est-à-dire, je me fiche de la critique. Ou de l'image, etc. C'est-à-dire que moi, j'agis selon ma conscience, en faisant ce qui est bien, mais d'autre part, je prête assez peu le flanc à ça, pour plusieurs raisons. C'est que je n'entretiens absolument pas une relation personnelle avec mes lecteurs, c'est-à-dire que je refuse de rencontrer les gens, c'est-à-dire que je sens que je ne suis pas là pour enseigner les gens comme un maître spirituel, je suis là comme un passeur, c'est-à-dire pour transmettre ce que j'ai reçu et guidé vers d'autres. C'est-à-dire que quand je parle de Bouddha, je parle de Jésus, je parle de Spinoza, j'invite mes lecteurs à lire

c'est à lire l'évangile, à lire les sutras du Bouddha, à lire l'éthique de Spinoza. C'est-à-dire, j'essaie d'être un passeur entre ces grands maîtres spirituels qui m'ont nourri et puis ce que je suis moi-même, c'est-à-dire un être humain qui chemine, qui ne suis pas du tout encore, je ne suis pas du tout ni un sage, ni un maître réalisé, mais je chemine vers ça. C'est un idéal. Et je pense que c'est important de le dire clairement aux gens. Ne me confondez pas.

0: la fête.
1: Cette émission que vous venez d'écouter provient des archives de RCF Notre-Dame. Des années se sont écoulées depuis les enregistrements. Ne soyez pas étonnés que certains aspects de la vie de nos invités ne soient pas abordés, et même d'entendre des voix.
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9: Nous sommes mercredi, nous sommes à Anvec, dans le Finistère, aujourd'hui avec vous, Marielle.
10: Et le grand public et beaucoup de scolaires, comme on peut entendre aujourd'hui sur le site.
9: Alors, vous avez parlé du parc naturel régional d'Armorique. Quelle est cette structure exactement ?
10: Alors le parc, c'est un grand territoire de 125 000 hectares. On a 44 communes qui font partie de ce territoire et avec lesquelles on travaille à un développement durable. Donc ça veut dire on protège les espaces naturels, la biodiversité, les oiseaux, les habitats marins, etc. Tout en permettant une activité économique, agricole, touristique, par exemple. Sur la période des vacances, on a plutôt un public familial qui passe les portes. Beaucoup de monde, plus de 30 000 personnes.

0: personnes au total sur toute l'année. Donc un site qui est vivant, voilà, de janvier, proposer de passer à l'action à nos côtés. Pour ça, on travaille sur un volet plutôt de communication, à proposer des outils très concrets, des conseils pratiques, des informations utiles qu'on va mettre à disposition de ces publics pour leur permettre, à leur échelle, de devenir des acteurs de la préservation de la biodiversité à nos côtés.
1: Alors là, nous sommes dans la cour à l'entrée de Ménesmeur. Est-ce qu'on peut expliquer un petit peu ce qu'il y a autour de nous ? Bien sûr, beaucoup de verdure, là, une table pour déjeuner.
0: Oui, alors le domaine de Ménesmeur, c'est vrai, propose au grand public de prendre le temps. On peut ici passer la journée. Donc on a et puis une découverte des espaces naturels comme les landes. Donc c'est sûr qu'on a ici un écrin de nature assez, assez particulier.
1: On continue avec vous, Marielle Chaumien, à visiter Ménesmeur. Nous sommes dans le Finistère, à Anvec. On a ici, mais ce n'est pas un vrai loup, dites-moi.
0: Non, on a ici un petit panneau qui nous indique, et on peut s'avancer plutôt de ce côté-là, qui nous indique l'enclos des loups, parce qu'on a deux louves qui sont présentes en captivité. Elles sont là vraiment. On pourra aller les voir, évidemment. On a ici des chèvres des fossés. Donc ça fait partie, ça je les ai peut-être pas citées dans les 13 races locales, mais une race aussi qu'on a ici sur le domaine, qu'on reconnaît avec sa petite barbichette.
1: Je veux bien aller voir les louves.
0: Alors allons voir les louves, passons par là.
1: Alors on marche beaucoup quand on vient au domaine de Ménesmeur, alors on le cherche aussi, on recherche ce lien avec la nature et avec le sport également. Moi, je constate que c'est assez plat, on peut s'habiller normalement, on n'est pas obligé de chausser des bottes.
0: Alors, il est conseillé on vient au domaine et dans les monts d'Arrée d'être prêt à toutes les météos, mais ça c'est un peu le cas en Bretagne, d'avoir des bonnes chaussures.
1: Ah oui,
0: pour,
1: des bonnes chaussures, mais pas des bottes.
0: Et là, c'est un terrain particulièrement plat puisqu'on a une partie du domaine qui est accessible au public en situation de handicap. Donc on emprunte ici le sentier donc PMR qui nous permet d'aller directement à l'enclos des louves. Assez rapidement. On a aussi cette partie PMR qui nous permet d'aller voir les cerfs et donc la ferme pédagogique que j'évoquais tout à l'heure.
1: La ferme pédagogique qu'on ira voir tout à l'heure avec Maxime Causeur.
0: Oui, tout à l'heure on ira à la ferme pédagogique avec Maxime qui est animateur au domaine depuis quelques années dans l'équipe. Donc voilà, qui accueille toute l'année ces groupes de scolaires et ce grand public en animation. Maxime propose aussi pendant l'été des brèves de sentier. Une animation qui est gratuite tous les vendredis et qui s'adapte à son public. Donc on embarque les visiteurs avec nous et on peut leur parler de l'allée de hêtres, des mousses, on peut leur parler des loups, des oiseaux. Enfin voilà, c'est une balade qui est ouverte à toutes les thématiques.
1: Maxime, fait le lien avec les légendes ?
0: Oui, c'est vrai qu'on a aussi cet aspect culture. Qui est très présent aussi au domaine. On a aussi des initiations qui seront proposées tout l'été aux pratiques culturelles bretonnes, la danse, le chant, avec une mousse particulière, donc c'est très fragile. C'était à l'époque utilisé pour délimiter les espaces, notamment les parcelles agricoles.
1: Et vous en parlez au passé, hein ?
0: J'en parle au passé parce qu'ils ont laissé leur place aux barrières. C'est vrai que sur le site, on pourra ensuite se diriger vers la grande allée qui est jalonnée avec des hêtres de chaque côté et qui ont aussi qui a des très, très beaux talus de chaque côté.
2: Les loups, je l'ai déjà vu là.
1: Combien ils étaient ?
2: Deux.
1: Et ça ressemble à quoi un loup ?
2: Un gros chien. Non, j'ai pas peur des loups. Et moi aussi.
1: T'as vu les loups aussi ?
0: Venir nous voir sur le site.
1: On constate que ce sont des prénoms bretons pour les loups.
0: Oui, de manière générale, on essaie d'avoir des noms bretons pour les animaux. On essaie d'ailleurs souvent d'avoir un système de vote pour que nos visiteurs et souvent nos abonnés puissent participer, faire des propositions. Donc c'est toujours un moment assez chouette d'échange avec les visiteurs, de choisir ces noms. Et pourquoi breton plutôt que français ? C'est vrai qu'on a une volonté au niveau du parc de faire vivre cette langue bretonne. Donc voilà, le choix était plutôt évident.
1: Ménesmeur, ça veut dire quoi ?
0: Grande montagne ?
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0: Ah bon, on va justement croiser Maxime.
1: Ah bah il est là-bas.
0: Voilà.
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0: Il nous attend vers l'enclos des Louves.

0: Bonjour Maxime.
1: Bonjour.
0: Donc Maxime Causeur, votre fonction précise, une grande vitre.
1: Exactement. On va avoir sur une partie des grillages qui nous permettent de voir très bien dans l'enclos évidemment, et une grande baie vitrée au milieu de l'enclos qui permet d'avoir un grand aperçu, grand angle de l'enclos et des louves à l'intérieur.
2: Alors est-ce qu'on peut parler de ces deux louves ?
1: Oanel et Oregan, ce sont deux louves grises qui viennent du parc de Courzieux, ça se situe près de Lyon. Elles sont arrivées chez nous en 2020, donc il y a 6 ans de ça, c'est deux louves de la même portée qui ont aujourd'hui 8 ans. En fait, des loups à Ménesmeur, il y en a depuis les années 80. Ces deux louves qui sont arrivées ici en 2020, elles sont arrivées notamment pour stabiliser la meute et potentiellement avoir des petits avec un mâle. Donc malheureusement, pour le moment, on n'a pas de mâle au domaine de Ménesmeur, peut-être un jour. Mais ces deux louves, elles sont notamment ici pour faire de la sensibilisation. Peut-être que vous êtes au courant du retour du loup sauvage en Bretagne. C'est une question qui fait beaucoup parler. Et nous, notre travail, c'est de pouvoir amener les gens à rencontrer ces animaux et à casser un peu les idées reçues sur cet animal et venir rétablir le vrai du faux, en fait.
2: Quelle est l'histoire du loup en Bretagne, d'ailleurs, Maxime Causeur ?
1: C'est une histoire qui est assez vaste, hein, finalement. C'est un animal qui, de manière générale, de toute façon, en France, a toujours été un peu décrié, un peu diabolisé. On n'a jamais été vraiment pour la présence du loup à l'état sauvage. Depuis toujours, en Bretagne, l'idée, c'est de protéger, en fait, les enclos, les élevages des attaques de loups. C'est encore un peu ce qui se passe aujourd'hui. En Bretagne, il avait disparu dans les années 1870, et en France, il a été exterminé dans les années 1930, et il est protégé depuis les années 1980. Et donc depuis son retour, maintenant officiellement depuis 2022-23 en Bretagne, eh bien l'idée c'est de pouvoir justement aider les éleveurs à se prémunir des attaques de loups pour permettre et sensibiliser les personnes à son retour pour permettre le retour du loup à l'état sauvage et venir rétablir un peu la balance dans les écosystèmes, notamment déréglé par la grosse présence du chevreuil et du sanglier à l'état sauvage.
2: Ici, donc, à Ménesmeur, dans le Finistère, ce sont des louves en captivité. Il y a une différence avec l'état sauvage ?
1: Oui, complètement. On peut observer des différences, comme par exemple le comportement à l'intérieur de l'enclos, où les loups vont être un petit peu plus passifs puisqu'ils n'ont pas à chercher leur nourriture, ils n'ont pas à défendre leur territoire face à d'autres meutes de loups ou à des individus isolés. Mais on a quand même, au contraire justement, des similitudes. On va avoir un rapport de domination entre les louves, même si elles ne sont que deux. On a notre louve Oanel qui est la dominante, contrairement à Oregan, qui, avec sa petite oreille cassée là sur le côté, s'est sûrement retrouvé à l'état de loup dominé. Alors c'est pas pour ça que l'oreille est cassée, c'est une malformation de naissance en fait, mais qui chez les loups suffit à leur dire bah, ce loup-là sera moins performant qu'un loup qui a la pleine capacité de ses deux oreilles, et donc c'est un loup qui à l'état sauvage se serait retrouvé plutôt en tant que dominé, et c'est exactement la même chose qu'on observe ici dans leur comportement quand on les voit toutes les deux.
2: Alors pour expliquer aux auditeurs où on se trouve et dans quel espace, on est donc face à la baie vitrée, on a dit Maxime, mais moi j'ai toujours pas vu les loups. Hein.
1: Non, bah, c'est vrai que c'est des animaux qui restent sauvages forcément, donc c'est des animaux qu'il n'est jamais garanti de pouvoir observer. Tout dépend aussi des conditions météo, notamment. S'il ne fait pas trop chaud, aux alentours des 18 degrés, et qu'il n'y a pas trop de fréquentation ce jour-là, on a déjà beaucoup plus de chances de les voir qu'un jour en plein été de canicule où on a 300-400 personnes qui viennent sur le site. Là, on va déjà avoir beaucoup plus de mal. Globalement, moi, ce que je conseille aux gens qui viennent sur le domaine, c'est peut-être de démarrer la visite par l'enclos des loups, qui se situe à 5 minutes à pied de l'accueil environ, puis de revenir dans la cour de l'accueil, prendre le départ du parcours dans le sens qu'on conseille, et donc retenter les loups à la fin, car si c'était la sieste des louves à votre arrivée, ce ne sera peut-être plus une heure et demie après le tour du parcours découverte.
2: Bon, ce n'est pas ce qu'on a fait puisqu'il est un peu plus de 15 heures. On est toujours à Ménesmeur, à Anvec, dans le Finistère. Est-ce qu'on peut parler de parc animalier pour ce domaine ?
1: Oui, complètement. On est un parc animalier sur lequel, en fait, on est un espace naturel sensible sur lequel est implémentée une ferme conservatoire. Donc nous, on a 13 races locales bretonnes différentes sur le domaine qu'on conserve, donc des chevaux de trait bretons. Il existe 9 races de chevaux de trait en France. Nous, on a le cheval de trait breton. Et de l'autre côté, si on part vers la droite, on va se retrouver face à un autre champ divisé en plusieurs petits segments dans lequel on peut voir nos chèvres des fossés avec leurs petits chevreaux nés il y a de ça 2 mois et demi maintenant.
2: Qui s'occupe

0: Des chevreaux, il y a des soigneurs évidemment.
1: Oui, tout à fait. On a 3 techniciens animaliers sur le domaine de Ménesmeur, donc l'équivalent de soigneurs dans les zoos. Leur travail, c'est en effet de s'occuper des animaux tous les matins, toute la journée, vérifier que tout le monde est à manger, tout le monde est à boire, personne n'est blessé, personne n'est malade. Suivre les naissances et les portées donc, qui arrivent plutôt à partir du début du printemps, mais aussi de s'occuper un peu de la gestion du domaine.
0: Est-ce que vous les connaissez, ces animaux? Plutôt, est-ce qu'ils vous connaissent? Est-ce qu'ils viennent vous voir naturellement? Est-ce qu'ils reconnaissent les soigneurs aussi?
1: Alors, tout dépend un peu des animaux et où est-ce qu'ils ont grandi. On va avoir des animaux qui vont être mis plutôt face au public. Donc, ces animaux vont avoir tendance, en effet, à nous reconnaître ou alors à reconnaître le seau plein de céréales, donc qui vont pouvoir se régaler. Mais c'est des animaux qui vont venir plus facilement vers l'homme puisqu'ils les ont vus depuis plus longtemps, qui ont grandi avec la présence de l'homme. Pour les autres animaux qui sont un peu plus loin autour du domaine pour venir pâturer les espaces naturels et notamment les landes autour du domaine, ceux-ci vont parfois être un petit peu plus farouches simplement parce qu'ils n'ont pas l'habitude de voir des humains d'aussi près.
0: Bref, on comprend qu'on ne s'ennuie pas et surtout que le paysage change aussi d'un jour à l'autre.
1: Alors d'un jour à l'autre avec la météo et puis d'une saison à l'autre aussi, si on a l'habitude de venir plutôt au printemps-été avec toutes ces couleurs, toutes ces fleurs autour de nous, c'est toujours quelque chose de très agréable. Mais ça n'empêche que même pendant la basse saison, à l'automne ou à l'hiver, quand on a l'occasion de venir, c'est une toute autre atmosphère. Donc en fait, chaque saison va avoir ses plus et ses moins, quoi. Les chants des oiseaux, on va en avoir un petit peu toute l'année hein, sur le domaine de Ménesmeur, encore une fois parce qu'on est sur cet espace naturel sensible. Maintenant, c'est clair qu'au printemps, un peu partout hein, dans le monde, ça va être la période où les oiseaux vont le plus gazouiller pour venir, notamment les mâles, définir leur territoire afin de trouver une femelle. Donc on en entend beaucoup, beaucoup, beaucoup. Et au niveau de la faune, on propose d'ailleurs des animations. Hein,
0: on tourne, c'est par là.
1: Ouais, c'est la ferme pédagogique. On arrive dans l'espace ferme pédagogique ici, tout en continuant d'entendre les oiseaux. Donc nous, on propose des animations sur pas mal de thèmes différents, dont les oiseaux, pour apprendre à les reconnaître à vue. Mais comme c'est pas toujours évident de le faire, notamment pour les petits ou quand il y a beaucoup de feuillage dans les arbres, on propose aussi de quoi s'initier à la reconnaissance des chants d'oiseaux.
0: Vous savez faire le chant des oiseaux ?
1: Je ne serais pas assez bon pour ça. J'ai une collègue qui est très très bonne imitatrice du courlis cendré, qui est une espèce protégée dans le coin, mais je ne me risquerais pas à cette tentative.
0: Ouais, comme par hasard, votre collègue ne travaille pas aujourd'hui, c'est ça ?
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1: Elle n'est pas sur le domaine en tout cas aujourd'hui.
0: Ah, j'en étais sûr.
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1: Là, on arrive justement aux abords de la ferme pédagogique. Donc, on peut entendre des familles là qui découvrent, notamment les enfants qui découvrent peut-être pour la première fois ces animaux qu'ils n'avaient jamais vus. Donc, probablement devant l'enclos des moutons avec leurs agneaux, je pense.
0: On y va ?
3: Penche-toi, mais regarde, passe ta main par en dessous pour le caresser. Vas-y.
0: Alors, c'est quoi comme animal ?
3: Et qu'est-ce que vous avez caressé d'autre, du coup, depuis tout à l'heure, comme animal ? Les moutons, ouais.
4: Pas encore.
5: Un cheval.
3: Ouais.
5: L'âne.
3: L'âne aussi, ouais.
4: Et dehors, qu'est-ce qu'on a vu?
5: Un gros cochon. Un gros cochon.
4: Avec ouais. Quoi?
5: Avec ses petits bébés.
4: Ouais.
3: Et du coup, on a vu les cochons. Il y a des prix agricoles. Vous les amenez aussi sur faire concours. Des concours?
1: Oui. Alors, c'est pas chaque année. Ça dépend aussi des animaux en fonction de... quel individu est là, comment il est. Par exemple, une truie qui est gestante, on va pas l'envoyer en concours, c'est un peu trop stressant. Mais quand on peut, on fait des concours. Il y en a là-bas, derrière aussi, on voit pas mal de plaques. Les moutons, les béliers, les boucs ont participé. Donc on a nos animaux qui participent à des concours de temps en temps, ouais.
5: Et les vaches,
4: Les vaches, c'est quoi?
3: Vas-y.
5: Ils font des concours.
1: Les vaches aussi peuvent faire des concours, oui, tout à fait.
5: On ne peut pas caresser les vaches.
1: Non, les vaches, en l'occurrence, dans la ferme pédagogique, c'est les seules qu'on ne peut pas trop approcher parce qu'elles ont leur petit veau avec elles. Elles ne vous connaissent pas, donc on fait un petit peu attention. Mais les autres animaux, par exemple, comme le lapin, mouton, l'ânesse, vous pouvez les caresser. Ce que vous avez déjà fait, si j'ai bien compris.
5: Et toi, tu connais la vache?
1: Moi, je connais la vache, oui. Je connais même un peu leur nom, le petit veau qui est là-bas, que vous avez vu, qui est Glazik. Donc, je ne sais pas si vous avez remarqué que sa couleur, elle était plutôt grise au lieu d'être noire comme sa maman. C'est une couleur assez rare chez la race. Elle s'appelle Bilik. Et Bilik, elle est née le 20 janvier. Donc, le 20 janvier, ça veut dire que maintenant, elle a 4 mois et demi à peu près.
5: Et il y en a une qui qui est en train de donner des coups de poing à sa maman parce qu'elle arrive

0: pas à boire son lait.
1: Des coups de tête dans les pieds parce qu'elle n'arrive pas à boire.
2: Ouais. Des coups avec son museau.
1: Ouais.
3: En tout cas, c'est une belle visite, une belle balade aujourd'hui.
4: Ouais, carrément. On est arrivé, il y avait un peu de pluie, mais on a fait notre tour tranquillement. On a fait tout le sentier découverte, c'est ça? Ouais, le sentier découverte. Et là, on termine par la ferme. Non, c'était c'est top.
0: Et après ça, loup.
4: Il y a des loups.
5: On va aller voir les loups encore.
3: Tu as vu des loups?
0: Ouais. Avec le sang trairé.
3: Alors, ils ressemblent à quoi, les loups?
0: Bah, j'en avais vu 4 bébés.
5: Ça y a longtemps.
0: Ils étaient tout noirs. Ouais. Pourquoi vous n'avez pas des dauphins?
2: Parce qu'ici, c'est une ferme. Donc, du coup, on a des animaux de la ferme. Et au niveau des animaux sauvages qu'on trouve en Bretagne, eh ben, on va avoir les loups, les cerfs, par exemple. Mais on n'a pas encore de dauphins en montagne pour l'instant. La montée des eaux n'est pas encore arrivée là.
1: Le lac à côté, mais quand même.
0: On a vu des traces de cerfs.
2: Ah, chouette.
5: Ouais. Et quoi d'autre?
0: Et des traces de...
4: Il y avait des interrogations, on se demandait ce que ça pouvait être.
2: De l'IA, peut-être, oui, tout à fait possible. Nous, au niveau des animaux sauvages qu'il y a hors des enclos, il peut y avoir du cerf dans les monts d'Arry. Ils ne sont pas très nombreux, mais ils sont là. Les chevreuils, les sangliers, les renards, la martre, lièvre.
3: Vous avez réponse à tout, Maxime. Est-ce qu'il y a des questions curieuses qu'on vous pose, que les enfants vous posent au domaine de Ménesmeur à Anvec? On se trouve aujourd'hui.
2: Là, celle qui me vient en tête maintenant, c'est comment est-ce que les animaux font les bébés? C'est jamais évident à répondre. Et ça, généralement, je laisse le soin aux parents de gérer la question.
5: On ne sait pas.
3: Ça viendra, madame.
5: On ne sait pas.
3: Bah, il faut demander à Maxime. Allez, on va continuer notre émission et bientôt la terminer. On va rejoindre l'accueil?
2: Ouais, très bien.
3: Et quitter la ferme pédagogique.
2: Si on se retourne face à nous, on a deux races de vaches avec chacune leur petit veau. Et juste à côté, on a l'écurie avec Pollen, une jument de 1 an. Et juste à côté, sa voisine, Jade, notre ânesse, qui attend un petit ânon dans son ventre qui devrait naître normalement courant du mois de juin.
3: Et comme on est dans une ferme pédagogique, Maxime, vous faites des animations ici, alors de quel type?
2: On se balade sur les sentiers, on s'arrête en fonction des enclos des animaux s'ils ne sont pas trop loin. Le but, c'est d'aller à la ferme pédagogique et pouvoir ensemble voir ces animaux, les caresser et peut-être, si on a l'occasion, rentrer un peu dans l'enclos pour les voir d'un peu plus près.
3: Qu'est-ce qu'on répond à ça?
2: Généralement, avec un saut de céréales, parce que c'est la seule manière de leur répondre.
3: Ici, un enclos avec des cochons et des porcelets qui sont nés récemment.
2: Tout à fait, il y a de ça 2 semaines en fait, on a eu la chance d'avoir cette petite portée de porcelets qui est arrivée avec leur maman, que l'on voit juste ici, qui s'appelle Raden. Elle n'en est pas à sa première portée, elle a l'habitude. Et donc on a ces petits porcelets qui sont visibles sur le parcours découvert juste à côté de la ferme pédagogique. C'est la race des porcs blancs de l'Ouest. Donc c'est une race assez ancienne qui avant était trouvée un peu partout en France, qui a fait leur renommée de produits que l'on connaît et que l'on consomme peut-être, à savoir les rillettes du Mans et le jambon de Paris. Aujourd'hui, c'est une race qui est très peu utilisée parce qu'elle fait une viande qui est très grasse, qui est donc moins consommée puisque on aime de moins en moins les produits trop gras et donc ça s'achète moins. Et donc forcément, bah, c'est une race qui petit à petit perd de sa valeur et qui est plus trop utilisée aujourd'hui. Bah là, quand on les regarde, c'est vrai que c'est des animaux qui sont assez drôles à rester regarder, puisque on les voit là, leur petit corps d'environ 30 cm de long, à découvrir un petit peu tout leur environnement, puisque pour eux, tout est nouveau, ils viennent tout juste de sortir. Donc le moindre brin d'herbe, le moindre caillou, est toute une aventure pour eux. On les voit courir un peu à droite, à gauche, avec leurs grandes oreilles qui leur tombent sur les yeux, qui flottent à chaque coup, chaque saut qu'ils font. Donc c'est toujours des animaux qui sont très sympas à regarder, à rester regarder un moment en famille.
3: Alors on va rejoindre Marielle.
2: Tout à fait, elle est juste là, ça tombe bien.
3: Marielle, on a encore besoin de vous.
6: Vous avez fait une bonne balade?
3: Oui, c'était bien. On a besoin de conclure maintenant l'émission. On est devant un plan du domaine départemental de Ménesmeur. Est-ce que vous pouvez nous dire ce qu'on n'a pas vu? Alors là, je vois l'enclos des aurochs, par exemple.
6: Donc vous êtes passé à la ferme pédagogique, à l'enclos des loups, vous êtes revenu par la grande allée.
3: C'est ça, hein, Maxime.
2: C'est exactement ce qu'on a fait.
6: Donc, un bon tour déjà du site. Ce que vous pourriez faire si vous revenez nous voir, c'est peut-être découvrir d'autres enclos, comme celui des Aurochs, mais aussi faire les parcours qu'on propose sur le site. Parcours découverte, vous avez eu un bon échantillon, mais il y a aussi le parcours des Landes, le circuit des paysages et le circuit forestier. Et pour cela, on a des sacs à dos à disposition au domaine. Donc, un premier qui s'appelle le kit quat, qui veut dire forêt en breton. Donc, c'est un petit kit qu'on peut emprunter pour, par exemple, avec ces deux petites brindilles, mesurer la hauteur des arbres. On va avoir des petites fiches techniques pour les utiliser. On va avoir des petites choses à manipuler, par exemple un petit miroir pour regarder dans les arbres dessus. Voilà, donc plein de petites choses. Donc là, je vous ai parlé du kit quat, mais on a aussi le sac à dos Landes sur le même principe.
3: Ah, il est immense, pour découvrir.
6: Il est immense, ouais. C'est qu'il y a plein de choses à l'intérieur, très équipé. On va avoir, c'est pour ça qu'il est grand, des jumelles par exemple, des petites loupes, des fiches aussi techniques sur les oiseaux, sur les types de bruyères, etc. à découvrir sur le parcours. Donc ça, c'est des sacs à dos qui sont disponibles gratuitement à l'accueil tout l'été. Donc on peut venir et puis demander aux animateurs de les emprunter. Voilà, donc plein de choses dans ces sacs à dos. On n'a pas parlé du Roudouscope. Donc c'est notre petit lecteur d'empreintes aussi qu'on met à disposition dans le kit quad pour placer un petit calque et regarder quel animal a laissé une trace sur le sentier. Donc voilà, on vous a donné un petit avant-goût de ce que ces sacs à dos contiennent.
3: Nous étions au domaine de Ménesmeur à Anvec dans le Finistère. Marielle Chaumien et Maxime Causeur, on vous remercie. On va sur le site internet pour avoir les renseignements, évidemment.
6: Oui, on vous invite à aller sur le site du Parc d'Armorique, sur lequel vous allez trouver toutes les animations de l'été. Nos incontournables sur les animaux, nos nouveautés, la calèche, des initiations au cheval-bâton. Je vous laisse regarder ça sur le site. Retrouvez aussi toutes nos activités, outils gratuits. On a un jeu de piste aussi sur les corrigans. Donc, n'hésitez pas à regarder sur le site, à nous suivre aussi sur Facebook où on actualise régulièrement les choses. On vous parle des naissances, des nouveaux animaux, etc.
3: Et vous reviendrez les enfants ?
0: Oui.
3: Pour un petit.
0: Oui.
5: Je viendrai avec papy et mamie déjà la prochaine fois, je pense,
3: ouais.
5: Pour leur montrer.
3: Ouh, ils ont l'air fatigués.
5: C'est l'heure du goûter.
3: Ouh, ils ont l'air fatigués.
5: C'est l'heure du goûter, là.
3: Merci.
5: Merci.

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écoute du gospel, du negro spiritual, du blues, du rhythm and blues, de la soul music, enfin, ouais, puis c'est tout un mix de belles musiques en provenance des Amériques et de l'Amérique noire en particulier. Ici, c'était un gospel, bien sûr, c'est la tradition d'ouvrir notre émission avec un disque vinyle qui n'a pas été réédité, un album rare. He brings joy, il apporte la joie, bien sûr, le Seigneur apporte la joie. Alors, c'était interprété par le chœur d'une église de Californie, une église basée à Oakland. Alors, Oakland, c'est de l'autre côté de la baie de San Francisco, au sud de Berkeley. Et c'est une église appelée Allen Temple Baptist Church. Et c'était donc son mass choir avec une soliste qui s'appelait Billy Poole. Alors c'est une église qui a été établie en 1919 et qui est toujours très active aujourd'hui à Oakland, donc en Californie. Cet album vinyle rare sous label Northwind Records a été publié en 1980. Voilà, c'était donc la rareté pour ouvrir notre programme cette semaine. Alors cette semaine dans Happy Day, je vous propose un programme de composition de spirituals et de gospel songs qui toutes se font l'écho à des degrés divers d'un sentiment ou d'une attitude qui n'est pas particulièrement glorieuse, le mépris. Le mépris ou l'indifférence, voire l'invisibilité. Que ce soit le mépris pour un individu que l'on veut isoler, exclure, ou le mépris pour tout un groupe ethnique, tout un peuple, par le refus de reconnaître ses valeurs et ce qu'il peut apporter à la société, ce sont des attitudes et des sentiments que l'on retrouve exprimés en musique, dans certains negro spirituals, certaines gospel songs, et dans le blues et dans la soul music aussi. Alors voici tout d'abord un ancien spiritual intitulé « I've been buked and I've been scorned », j'ai été repoussé, j'ai été méprisé, dont l'origine remonte au temps de l'esclavage, au 19e siècle, et comme tous ces chants de création anonymes. Il apparaît en publication en 1927 pour la première fois dans un recueil de spiritual arrangé par une chef de chœur qui s'appelait Eva Jessie. Le titre donne le sens de ce spiritual, une expression du mépris dans lequel le noir américain était tenu. Le mot « buked » est une abréviation de « rebuked », qui veut dire « rejeté », et « scorned », qui signifie « méprisé ». J'ai été rejeté et méprisé. Malgré cela, je ne courbe pas les chines, car je sais que ma libération viendra. Voilà, c'est le sens de ce negro spiritual ancien. Alors voici une première interprétation de ce spiritual. Il y en aura une deuxième au cours de cette émission. Dans le style classique, traditionnel, chanté a cappella par un groupe qui s'appelle Georgia Spiritual Ensemble. Ce sont quatre voix féminines et deux voix masculines.

I've been buked and I've been scorned, traditionnel du Negro Spiritual, donc interprété ici par le Georgia Spiritual Ensemble. Alors ce thème a souvent été enregistré par toutes sortes d'artistes, dont Paul Robeson et Marian Anderson, dans des styles classiques, un peu dans celui que nous venons d'entendre. Et il est aussi, bien sûr, par la reine du gospel, Mahalia Jackson. Elle l'a interprété à la tribune du Lincoln Memorial lors de la Grande Marche sur Washington en août 1963, aux côtés du docteur Martin Luther King. Mais en voici une autre interprétation, dans un style bien différent, par un ensemble qui connaissait bien Mahalia Jackson. D'ailleurs, elle a fréquenté régulièrement à Chicago les Staple Singers. Alors c'est un style bien différent et original, c'est le style des Staple Singers, à la croisée du blues, du folk et de la country music. Ce thème est enregistré par le groupe en 1961 pour VJ, sous le titre raccourci de « I've Been Scorned ».

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1: I've been scorned, j'ai été méprisé par les Staple Singers, donc en 1961. Les Staple Singers, rappelons-le, c'était Pop Staples, le papa de la famille, chant et guitare, et ses trois enfants, Purvis, Cleotha et Mavis, qui est la seule survivante de la famille, Mavis Staples, qui a aujourd'hui 83 ou 84 ans. Alors c'est le mépris qui est évoqué cette semaine, l'indifférence aussi, dans au Happy Day, exprimé dans le Spiritual avec ces mots, rebuked et scorned. L'objet du mépris se trouve rejeté, isolé. C'est un sentiment d'aliénation souvent exprimé dans le blues. Le blues exprime souvent ce sentiment d'abandon, de rejet, de mépris. L'homme noir sur le sol américain connaît pendant de longues décennies ce sentiment de mépris et de rejet exprimé par la ségrégation qui règne alors dans le pays. Et il se lamente sur sa condition. Ce sentiment est bien exprimé dans la composition de jazz Black and Blue, noir et bleu, c'est-à-dire noir et qui a le blues, une chanson écrite par le duo Fats Waller et Andy Razaf en 1929 et enregistrée par Louis Armstrong en cette même année 1929. La chanson exprime le désespoir de l'homme noir, méprisé, le racisme sous forme de mépris. « Even the mouse ran from my house », même la souris s'est enfuie de chez moi. Les gens se rient de vous et vous méprisent aussi. Qu'ai-je fait pour être si noir et avoir autant le blues? C'est le sens de Black and Blue, interprété donc par Louis Armstrong, trompette et chant, en 1929.

Qu'ai-je fait pour être si noir et avoir autant le blues? What did I do to be so black and blue? My only sin is in my skin, chante Louis Armstrong ici. Mon seul péché est dans la couleur de ma peau. Un enregistrement bien de son époque. C'était à New York, donc, en 29. Une interprétation de cette composition de Fats Waller, signé Fats Waller et Andy Razaf. Alors le mépris cette semaine dans Wapiday, d'un sentiment à l'autre, voici une autre approche du thème du mépris, une de ses variations avec un blues intitulé « Nobody knows you when you're down and out ». Personne ne vous connaît plus lorsque vous êtes au fond du tunnel. Une chanson qui porte un regard cruel sur la société. Le narrateur du chant exprime comment, lorsqu'il menait la grande vie d'un millionnaire, dépensant son argent sans compter, il avait beaucoup d'amis. Mais au fur et à mesure qu'il rencontrait des problèmes financiers, par exemple, jusqu'à se retrouver dans la dèche, les amis d'antan ont tous alors tourné les talons, méprisant celui qui les avait associés à la grande vie qu'il menait. Alors cette chanson a été écrite en 1923 par un pianiste qui s'appelait Jimmy Cox, mais a été interprétée en 1929 par la grande Bessie Smith. Et « Nobody knows you when you're down and out » a été le plus grand succès commercial de cette chanteuse, Bessie Smith, qui était une des plus grandes chanteuses de blues des années 20. Elle a été surnommée d'ailleurs l'impératrice du blues, « The Empress of the Blues ». Alors nous allons donc découvrir ce « Nobody knows you when you're down and out » qui est enregistré donc par la Columbia. En 1929, la firme Columbia, malheureusement, l'ingénieur du son n'a pas bien réalisé son équilibre entre les instruments et la voix de Bessie. Bessie Smith est très présente, les musiciens sont un petit peu plus dans le fond, mais ça n'empêche pas d'apprécier l'art de cette grande chanteuse. Voici donc « Nobody knows you when you're down and out », Bessie Smith.

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1: Un enregistrement à la sonorité un peu antique. Nous étions en 1929 de nouveau avec Bessie Smith, grande impératrice du blues. Nobody knows you when you're down and out. Plus personne ne vous reconnaît lorsque vous êtes dans la dèche. Alors cette composition a été reprise par différents artistes et en voici une autre interprétation par Bobby Womack. Bobby Womack a été chanteur de gospel à une époque et puis grand chanteur de soul aussi, il a fait une belle carrière. Et il a enregistré ce thème sous le titre non plus de « Nobody knows you when you're down and out » mais de « Nobody wants you when you're down and out ». Plus personne ne vous veut lorsque vous êtes dans la dèche. Alors c'est une interprétation qui est totalement différente de celle de Bessie Smith, bien sûr, et pourtant c'est la même composition. Et la voici donc, Bobby Womack, Nobody Wants You When You're Down and Out.

Nobody Wants You When You're Down and Out, interprétation bien différente de celle de Bessie Smith, ici par Bobby Womack, qui était chanteur et guitariste, enregistré en 1973 dans l'album Facts of Life. C'est un morceau qui a eu un certain succès, il s'est classé dans le top 40, top 40 américain. Alors le mépris donc s'exprime de façon diverse, nous l'aurons entendu et constaté au travers les quelques compositions qui constituent et qui composent ce Oh Happy Day. Alors voici un dernier titre, une dernière composition intitulée When Will We Be Paid For The Work We've Done? Quand serons-nous payés pour le travail que nous avons fourni, et qui est aussi une expression du mépris, ce mépris dont la société, la communauté africaine-américaine a été tenue pendant de nombreux plusieurs siècles, et au temps de l'esclavage et au temps de la ségrégation. Ils ont largement contribué au développement et à la prospérité des États-Unis, mais a-t-on vraiment reconnu le travail qu'ils ont effectué ? Il y a ici aussi une expression du mépris. Alors c'est de nouveau les Staple Singers qui vont interpréter ce thème, et à une époque plus tardive. Nous sommes maintenant en 1969, ils enregistrent pour Stax, se sont fait beaucoup plus Soul Singers que Gospel Singers à cette époque, et c'est avec cette interprétation donc par les Staple Singers que nous allons conclure notre programme. Mais réjouissez-vous et jubilez, car dès la semaine prochaine, je vous le promets, nous serons ensemble pour un nouveau numéro de Oh Happy Day. La réalisation technique était assurée par Mathieu Goualard.

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0: Bonjour et bienvenue dans C'est Mater, la mission qui donne la parole à celles et à ceux qui explorent le monde, la racontent et nous aident à mieux comprendre ce qui se joue entre l'humain et la planète. Aujourd'hui, nous recevons Christine Janin, dont le nom est associé au sommet mythique, celui de l'Everest. Elle fut la première française à gravir en 1990 ce mythique sommet, avec elle on parlera également de son association à Chacun son Everest, qui aide les enfants malades et les femmes en rémission d'un cancer. Nous irons nous balader également dans le parc national L'Entre-Sambre et Meuse avec Martin Collette qui nous proposera un superbe livre 26 balades entre Ardennes, Calaisienne et Fagne. Et avec Marin Vaillant, nous irons à la rencontre de Quentin Dubois qui, après avoir battu le record de la traversée transatlantique d'Est en Ouest, s'apprête à faire l'inverse. Et également, deuxième objectif, puisque non des moindres, c'est prendre le départ du Vendée Globe pour, sous pavillon belge pour 2028. Voilà, c'est parti pour l'émission C'est ma terre et on commence tout de suite avec la rencontre de Christine Janin. Aujourd'hui, nous recevons Christine Janin, dont le nom est associé à un sommet mythique, l'Everest, qu'elle fut la première française à gravir en 1990. Mais son histoire ne s'arrête pas à l'exploit. Elle est médecin, alpiniste, exploratrice. Christine Janin a transformé l'expérience de l'altitude, du risque et du dépassement en un engagement profond auprès des enfants malades et des femmes en rémission d'un cancer à travers l'association À Chacun son Everest. Avec vous, nous allons partager la montagne, bien sûr, la nature, le climat, les milieux fragiles, mais aussi le courage, la guérison et de ce que la Terre nous enseigne quand on la traverse avec humilité. Bonjour Christine Janin.
1: Bonjour, merci de me recevoir. Bonjour Stéphane, et très heureuse de partager ce moment avec vous.
0: Christine Janin, votre parcours est impressionnant par sa cohérence. Quand on regarde votre trajectoire, on a le sentiment que tout s'est construit par étapes. Comment ces deux dimensions de la science, donc par vos études de médecine, et l'aventure se sont-elles rencontrées dans votre vie ?
1: Juste dire que moi, j'aime bien dire que la vie, c'est un chemin. Mmh. J'ai rien choisi, j'ai avancé, j'ai osé, j'ai dit oui à des choses qui résonnaient, j'ai suivi mon intuition, j'ai mis le mental de côté et à la fois, j'aimais ce genre de vie. Très petite, je voulais toujours sortir des sentiers battus, faire les choses que les autres ne faisaient pas, etc. J'ai un petit fond sportif, on va dire, même très sportif. Et en fait, la médecine m'a tout permis. Alors, je voulais être médecin. Dès 10 ans. Mmh. Donc, je voulais soigner la terre entière et tout. Bon, je vous rassure, j'ai pas pu. Et la médecine m'a tout permis parce que la première fois, à 24 ans, alors je grimpais beaucoup avec tout un groupe de copains, etc., dont certains en médecine. Et à 24 ans, on m'a proposé de partir. Donc, c'est un copain à qui on avait proposé, mais lui, passait l'internat, ne pouvait pas se libérer, de partir avec deux personnes que je ne connaissais pas, Éric Beau et Philippe Grenier. Mmh. Un étudiant en médecine et l'autre guide de montagne, aspirant guide, de partir au Gacherboom 2, c'était au Pakistan, à 8035 mètres, en remontant tout le Baltoro, etc. Et je n'avais pas fait le Mont Blanc, j'étais en sixième année de médecine, j'ai dit oui, je ne les connaissais pas, j'ai dit oui, pourquoi ? Parce que je dis toujours, le pire, c'est quoi? Ben, c'est que ça marche. Je suis partie en disant pas que j'allais faire un 8000 mètres. Je savais même pas ce que ça voulait dire. J'avais pas fait le Mont Blanc. Je savais pas du tout ce qu'était l'altitude, comment j'allais réagir en altitude. Mais je suis toujours partie dans toutes mes expés libre d'échouer. C'est-à-dire que c'est pas, je suis une compétitrice, j'aime gagner, mais pas n'importe comment. Et donc là, la médecine m'a tout permis parce que je suis partie comme médecin. Alors moi, j'aimais bien dans les expéditions, qui est un grand voyage, il y a toute cette marche d'approche, puis après, il y a le sommet. Et pendant toute cette marche d'approche, en plus, en tant que femme, je pouvais aller voir alors, les populations pour les soigner, entre guillemets, souvent des plaies, des choses un peu… On ne peut pas donner d'antibiotiques, on ne peut pas soigner, mais vraiment être au contact de cette population qui est vraiment dans des points reculés, dans des conditions très difficiles de survie. Et surtout, je pouvais, alors au Pakistan d'autant plus, aller voir les femmes dans les pseudo-villages. Mmh. Et ça, c'était quelque chose qui, pour moi, voilà, fait partie de ces voyages et de l'expédition. Mmh. Alors, j'aurais voulu aller un peu plus loin en médecine. Je suis docteur en médecine. Mais après, j'ai enchaîné. Une fois que j'avais réussi mon premier 8000 mètres, ben, j'ai ouvert la boîte de Pandore et j'ai continué. Et voilà. Sans trop savoir ni avoir l'idée de ce qui allait m'arriver. Mais Je dis toujours que la vie, c'est un chemin, il faut y aller.
0: Alors, on l'entend, il y a eu des années d'apprentissage, d'expédition, de l'acclimatation, de renoncement parfois, hein, parce que ce n'est pas toujours évident, je suppose, le milieu de la montagne. Alors, quand vous atteignez la première fois le sommet de l'Everest, le 5 octobre 1990, qu'est-ce qui se joue réellement pour vous à cet instant? Est-ce que c'est, enfin, on l'entend, ce n'est pas un aboutissement sportif, c'est plutôt un basculement intérieur ou autre chose?
1: Alors, quand j'y vais, je ne sais pas du tout ce qui m'attend. Moi, j'aime bien dire que dans la vie, il y a des synchronicités. Il y a des choses qui vous arrivent quand c'est le moment, c'est le bon moment. Juste avant de partir au sommet, j'étais fatiguée. J'avais les bronches brûlées par le froid. Je n'avais pas pris du tout d'oxygène. Et je suis redescendue. Et j'aime un peu plus bas, il y avait un camp de chercheurs italiens à 4008. Le camp de base à 5003. Rien que 500 mètres déjà, vous respirez mieux, mais vous vous reposez. J'aime bien cette image de dire des fois, il faut lâcher prise. À un moment, je savais que ça passerait pas. Tant pis. De toute façon, si je continue, je n'y vais pas. Donc, je recule. Et après, quand je repars, un ou deux jours après, je retrouve une partie de l'équipe qui était déjà au camp 2, qui est à 6002. Et eux continuaient au camp 3, 7003. Et moi, je m'étais reposée, j'étais bien, la météo était stable. Je continue, je ne me pose pas de questions. On me disait, est-ce que tu restes là, tu viens avec nous? Je dis, bah, je viens avec vous. Et j'étais bien. En fait, ce qu'il faut comprendre, c'est qu'en montagne, il faut être très humble. C'est vraiment cette notion d'altitude, ça ne se voit pas, ça ne se sent pas, il n'y a pas d'odeur, il n'y a pas de... Mais il faut l'écouter. Donc, il faut savoir marcher petit à petit, de plus en plus lentement, etc. À 7003, on a 30% d'oxygène, il fait moins 40, ça commence déjà à devenir un peu compliqué. Et puis, à 7003, donc on arrive vers 18h, moi j'avais donc fait déjà 2000 mètres de dénivelé sans oxygène, et on se lève très tôt, on marche toujours de nuit, il fait froid, la neige est dure, même s'il fait très très froid, on préfère ça à très très chaud. Parce qu'on peut passer de plus 40 à moins 40 dans ce genre d'ambiance. Et on part à 1h du matin. On se lève à 1h du matin. On part à 3h du matin. Et on arrive à 8000 mètres. Donc, c'est une pente qui est quand même un peu raide et tout. J'étais avec Pascal Tournaire. J'étais avec le chef d'expédition. On n'était plus que trois alors qu'on était une vingtaine dans l'expé. Petit à petit, il faut comprendre qu'une expé, ça dure 2 mois. On a 1 mois pour faire les tentatives, pour s'acclimater, faire les tentatives, etc. Et à 8000 mètres, le chef d'expé veut continuer. Pascal dit, ben, il était le photographe, je continue avec lui. Puis moi, je dis, ben, moi, je t'accompagne. Parce que si lui, il veut rester là-haut, vous n'êtes pas sur le même rythme, je reste avec toi. Et à ce moment-là, j'ai eu cette intelligence, cette humilité, cette quand même réflexion de me dire, ah non, si je continue, j'ai quand même déjà fait 1000 mètres de dénivelé, on est à 8000 mètres, je prends une petite bouteille d'oxygène qui était en Kevlar et tout, et voilà. Et à partir de là, on commence à faire 20 pas, puis après on en fait 10. À 8500 mètres, vous êtes seul au monde. À l'époque, je voudrais vraiment dire que j'ai eu de la chance de le faire à cette époque-là. Il n'y avait personne, on était seul au monde, il n'y avait pas de corde fixe, il n'y avait pas de bouchon, il n'y avait pas d'embouteillage. Ça veut dire que je suis beaucoup plus vieille, ça c'est la seule chose que je regrette, mais maintenant je ne le ferai pas. Pour terminer, vous êtes là-haut, il est déjà 14h, vous avez encore... Je me suis posé la question à 8500, est-ce que tu oses, tu continues, tu peux gagner? On va arriver de nuit, il reste encore 300 mètres à grimper ou tu fais demi-tour, tu abandonnes et puis bon, tu rentres à la maison et encore, on ne sait jamais ce qui peut arriver. J'ai dit, ok, je continue. À partir de là, vous êtes en fait en pleine conscience. Je ne faisais pas de méditation, machin, mais en fait, je le faisais de manière automatique. Vous êtes obligé, vous êtes avec vous, avec votre corps, avec votre souffle. Et puis, c'est chaque pas, après ces 5 pas, je m'arrête. Je ne suis pas fatiguée, je suis asphyxiée. Donc, on reprend son souffle et on y va et on tient. C'est vraiment très méditatif. On est un peu en mode hypnotique, j'allais dire. Et puis, il y a le passage Hillary. Donc là, il y a un passage vertical. Heureusement, il y avait quelques cordes, mais on y va. Là, je m'engage. De toute façon, là, on est à un stade où il faut y aller. Et puis, on arrive à une bosse, une deuxième bosse. Et puis après, ça y est, on est au sommet. Il est 16h45, coucher du soleil avec Pascal Tournaire, Marc Battard qui était le chef d'expé. Et là, vous ne vous dites pas, j'ai gagné. Vous ne dites pas, mais qu'est-ce que je fous là? Mais tu es complètement folle. Il faut tout redescendre. ce qui est pour moi une symbolique et un parallèle qui sera très important dans la maladie. Et là, c'est Jana, attention, chaque pas, concentration, concentration, parce que, ben voilà. Et vous savez, dans la vie, je dis toujours, quand ça doit se faire, ça va se faire. C'était un soir de pleine lune. Je ne l'avais pas calculé, j'étais juste là. Et à partir de là, vous voyez clair, vous êtes dans un mode, voilà, quand même, c'est quand même plus confortable, même s'il fait moins 40 et que vous êtes seul et que vous êtes à 8000 et quelques mètres, qu'il n'y a pas d'oxygène. Et puis, on s'arrête à 8000 et là commence une autre vie parce que vous avez fait un truc de dingue, vous avez fait quelque chose d'incroyable. Mais moi, à la fois, je n'ai pas changé. Je suis la même. J'ai mis le pied là-haut, je suis redescendue, je suis exactement la même, mais ça y est, vous êtes, on vous met là-haut, ou on vous met à un stade, waouh, même maintenant, alors que je suis un peu plus vieille, même maintenant, vous avez fait les vrais, c'est waouh, mais voilà, et surtout à l'époque, parce que je pense que c'est plus la même façon de le faire, etc. Et après, il faut redescendre, donc j'ai redescendu qu'en 4, 8000 jusqu'au camp de base. Alors là, je vous dis, on n'en peut plus. En plus, les sacs sont un peu lourds et tout. Et puis, commence une autre vie, c'est le avec. J'ai fait les braises. Maintenant, qu'est-ce que je fais avec ça? Comment? Je pensais retourner faire de la médecine en me disant, maintenant, j'arrête les expés. Ça faisait 10 années que je faisais des expés et tout, plusieurs 8000, etc., des 7000. Et là, je commence à me dire, bon, maintenant, tu vois. Sauf que j'ai fait les braises. Donc, je suis repartie pour les Seven Summits et puis commence une autre aventure.
0: Puisqu'on parle de l'Everest, restons dans cet Everest. Selon vous, qu'est-ce qui a changé son attention aujourd'hui de découvrir l'Everest? Vous parlez que ça a fort changé aujourd'hui. On le sait, on le voit dans les images. Que
1: c'est terrible. Maintenant, je trouve que c'est terrible. Ça n'a plus de sens. C'est au camp de base, maintenant, vous avez la boîte de nuit, vous avez le bar, vous avez le spa, ils arrivent, ils ont des tentes, ils ont des matelas, etc. Enfin, ceux qui payent très cher. Il y a trop de monde, enfin, ça devient… En plus, ils sont routés. Moi, j'y suis allée, j'ai gagné parce que je n'ai pas lâché jusqu'au dernier moment. Il y avait encore une opportunité, j'y suis allée. Il y en avait plein qui avaient déjà abandonné parce que 1er octobre, normalement, le camp se fermait. Je l'ai fait le 5 octobre. Là, maintenant, ils sont routés. Ils savent qu'à telle heure, tel jour, à telle heure, à tel moment, à telle minute, etc., il va faire beau, il n'y a pas de vent et tout. Donc, ils partent tous en même temps. Et ils se marchent dessus et partent des gens qui n'ont aucune expérience. Ils veulent faire l'Everest. À quel prix? Il y avait eu l'hécatombe des Seven, la tragédie à l'Everest où il y avait eu 16 morts. Là, maintenant, ils se marchent dessus. Je trouve ça triste, terrible et puis pas de sens. En fait, c'est quoi le sens? Voilà.
0: Alors, vous avez beaucoup voyagé.
1: Mais je ne peux pas les empêcher d'y aller. Je ne peux pas dire que c'est idiot d'y aller et tout. Je trouve que là, maintenant, ça…
0: On ne retrouve plus le sens de l'expédition vers l'Everest aujourd'hui?
1: Ah ben non, parce qu'ils y vont tous, ils ont des porteurs qui leur portent leurs 10 bouteilles. Ils prennent de l'oxygène à 6000, ils dorment avec, ils marchent avec. Moi, j'ai pris une au dernier moment, mais j'avais déjà fait 1000 mètres. Et puis voilà, là, je suis restée très humble. Mais et encore, l'oxygène, vous savez quoi? J'avais mis au minimum, parce que je ne savais même pas combien de temps ça allait durer ma petite bouteille. En fait, le vrai avantage pour moi de l'oxygène, c'était que le masque réchauffait l'air et l'humidifiait. Et moi, c'était plutôt ça. Peut-être que je serais passé sans, mais voilà, là, j'ai été un peu raisonnable, on va dire.
0: Alors, il y a,
1: on ne l'est pas.
0: Effectivement, il n'y a pas que l'Everest. Vous êtes passé aussi par l'Arctique, le Tibet, entre autres. Qu'est-ce que ces grands espaces, le froid, l'altitude ou même ce silence, ont appris sur votre place dans le vivant, à vous?
1: Alors, l'expédition la plus difficile que j'ai faite, contrairement à ce qu'on peut penser, ça a été la traversée au pôle Nord. 62 jours à tirer une poulka, à marcher sur de la banquise, à traverser des moments de la mer où il faut faire des tours ou reculer ou traverser avec nos poulkas sur la mer. Et là, vous savez, c'est un grand moment. J'ai adoré ce temps. Bon, même si tous les jours j'ai supplié que ça s'arrête parce que c'est quand même très dur, mais j'ai adoré ce temps où vous êtes en silence, vous êtes en méditation obligatoire, vous êtes en pleine conscience obligatoire, et c'est voilà, vous êtes rythmé par votre souffle, par les jambes, et vous êtes hypnotisé par ces lieux qui restent magiques. Et moi, j'aime les grands espaces où vous êtes waouh. Voilà, c'est des choses qui me nourrissent, qui vous remplissent de joie, qui vous remplissent de, même dans la difficulté, parce que c'est aussi cet équilibre entre la beauté, la difficulté et l'engagement qui fait que cet équilibre, voilà, maintenant je ne le ferai plus de la même façon, mais j'ai fait du bateau aussi, je suis allée au Cap Horn, j'ai fait, voilà, je suis en Antarctique aussi, à pied et en bateau. Voilà, moi, c'est des moments. Et les plus beaux, c'est aussi justement pour ça que le pôle Nord était dans les plus beaux, même si l'Everest restait le côté magique, mais il y a le contact glace-eau qui est toujours très beau. Le blanc, le bleu, le ciel, ça fait des trucs de dingue, quoi.
0: Il y a forcément des rencontres qui sont aussi, hein, quand on voyage comme ça dans les pays arctiques, la haute montagne. Qu'est-ce que vous avez appris des populations locales et des communautés qui vivent dans ces environnements difficiles aujourd'hui? Qu'est-ce que vous en avez appris de leur façon de vivre?
1: Je suis très en contact au Népal, j'y vais presque tous les ans maintenant. J'ai créé, suite au tremblement de terre, aussi une association là-bas pour construire des maisons, pour parrainer. Donc j'ai toute une famille là-bas qui tous les ans m'attendent. Et ils vous donnent des leçons de vie, de simplicité, de joie, ils sont toujours contents, ils se plaignent jamais, ils vivent dans des conditions. Vivre à Katmandou, mais c'est un enfer. Il y a des bouchons, c'est de la pollution, ils se contentent de ça. Moi, j'ai des familles qui vivent dans une pièce, ils sont à 4 voire 5 dedans, quand il n'y a pas la maman et le papa et le grand-père. Ils vous donnent, et ils sont joyeux, ils sont généreux, ils sont simples dans leur vie, et ils vous ramènent à l'essentiel, qui est le partage, qui est la générosité, qui sont toujours là à prendre soin de vous. De l'acceptation aussi. Ils sont dans un mode, ça doit arriver, c'est comme ça, et ils ne se plaignent pas, il y a le tremblement de terre, et allez, derrière, on reconstruit, on avance. C'est beaucoup de résilience, je trouve, ces pays.
0: Vous avez beaucoup voyagé, on l'a dit, donc vous avez le sentiment aussi d'avoir vu au cours de votre vie d'exploratrice les effets du dérèglement climatique justement devenir de plus en plus visibles. Bon, forcément, quand on vit un tremblement de terre, il y a beaucoup de choses qui changent aussi à ce niveau-là, mais au niveau du dérèglement climatique, sur les 30 ans d'années d'expédition que vous avez fait, quelles sont les choses les plus vulnérables et les choses à remarquer les plus sensibles?
1: Il y a deux choses, même sans voyager, on va en France, on va à la mer de glace. Moi, j'ai appris à grimper, à faire de la glace, du cramponnage sur le glacier des Bossons. Maintenant, il est très très haut, il est dangereux, il y a plein de séracs. Vous voyez la mer de glace, c'est trop triste. Donc, c'est même pas la peine de voyager. Déjà, chez nous, les glaciers ils tombent. Là, il y a des grandes voies qui n'arrêtent pas de tomber. Aller au Mont Blanc maintenant, l'été, c'est hyper dangereux. Vous avez des chutes de pierre tout le temps. Donc, c'est horrible. Et puis, un des aussi grandes choses qui bougent, c'est le pôle Nord. Le pôle Nord ne fond plus. Le pôle Nord, on peut plus. Ce que j'ai fait, on ne peut plus le faire. Il n'y a plus de banquise. Ouais, très très peu, etc. Donc ça bouge, et puis après vous avez des tsunamis, vous avez des chutes de pierre, vous avez des tornades partout là, aux Philippines là, ils sont inondés tout le temps, donc la terre est en colère.
0: Donc après vos grandes expéditions, vous avez choisi de transformer cette expérience des sommets en un accompagnement pour d'autres combats. C'est la naissance de À chacun son Everest à Chamonix. Pourquoi la montagne vous a-t-elle semblé être le cadre juste pour aider à reconstruire la confiance de ces personnes qui sont malades?
1: Là aussi, ça a été dans l'évidence. Je n'ai pas cherché, je n'ai pas eu envie de faire une association, ce n'était pas ma vie du tout. Mais je dis toujours que je ne suis pas montée à l'Everest par hasard. C'était une mission certainement qui m'a été apportée. Et puis après, quand je suis redescendue, ce que je vous disais, c'est qu'est-ce que je fais maintenant avec ça? Et je suis partie faire le plus haut sommet de chacun des continents, les Seven Summits. Et à ce moment-là, on m'avait demandé d'aller voir des enfants à l'hôpital pour leur raconter chaque départ d'expé et à chaque retour d'expé l'aventure, comment on marche, comment on respire, etc. Puis ils leur amenaient des belles images. Et puis, très vite, j'ai fait ce parallèle montagne-maladie. Tu es où? Tu es au camp 1, tu es au camp 2, à Master descendu au camp de base. Allez, il faut aller à ton sommet qui est pour toi le plus beau des sommets puisque c'est la guérison. Et à la fin du tour du monde, j'ai compris qu'il fallait que j'arrête, que j'avais fait le tour, que je commençais à plus avoir cette passion qui vous nourrit. Vous savez, quand vous n'y allez pas avec le cœur, ça devient beaucoup plus dangereux parce que vous y allez pour les autres, pour etc., pour l'argent, pour les médias, mais plus pour vous, ça devient dangereux. Et j'avais fait le tour de ce que j'avais envie et j'ai continué à aller voir les enfants à l'hôpital pour leur raconter leur voyage, leur Everest à eux. Et puis un jour, avec un médecin, on dit, mais si on les emmenait à la montagne? J'avais aucune idée de ce qui allait se passer, mais je les ai emmenés vivre une semaine, donc c'était ici au Grand Bornand, au Petit Bornand. Et une semaine construite comme une expédition. Donc, ils ont marché, grimpé, je les ai emmenés sur la mer de glace à l'époque, parce qu'il y avait encore de la glace, et grimper, etc., et faire leur sommet, qui était la pointe Tardevent ici, quand même 800 mètres de dénivelé. Et ces gamins, ils m'ont donné des leçons de vie incroyables parce qu'ils l'ont fait. Vous savez, j'étais leur coach, je les emmenais, je leur faisais faire des pauses et tout, et ils avaient une telle volonté de se prouver qu'ils n'étaient pas que des enfants malades, que ben, on a fait un truc incroyable. Et il y a une petite qui m'a écrit, Nora, qui va toujours bien, 30 ans après, qui m'a écrit, tu m'as dit retrouver le chemin de la guérison. Je croyais que des enfants malades, on ne pouvait plus rien faire, tu nous as prouvé le contraire. À l'époque, ça ne se faisait pas de sortir des enfants qui étaient encore en chimio, etc. Ils avaient encore des cathéters et tout, des PAC. Et le médecin me dit, mais tu ne veux pas continuer, le professeur Baruchel. Et là, on a continué. Et ça fait... Donc, 31 ans, j'ai accompagné 5 046 enfants. C'est très précis parce que chaque enfant, voilà. Et j'ai compris sur une semaine que, en fait, la force de cette semaine, c'est d'accompagner cet après-cancer. Parce qu'on vous dit, ça y est, c'est fini, t'es en rémission, on ne va pas vous dire que vous êtes guéri. Et maintenant, tu peux rentrer chez toi et tout. Et là, c'est le vide abyssal. J'ai vécu un truc que personne d'autre ne peut comprendre. Donc, 50% de ce qui se passe dans ces séjours, complètement pris en charge par l'association, où au début, pendant 20 ans, je n'ai accompagné que des enfants. Après, j'ai ouvert aux femmes en rémission d'un cancer du sein. 50%, c'est la force du groupe. C'est, mais toi aussi, tu es fatigué, toi aussi, tu as peur, toi aussi, les autres ne peuvent pas comprendre. Ce que je dis, qui peut
0: C'est la force du collectif qui permet justement d'avancer.
1: Exactement. Qui peut comprendre? Je vous le raconte, les bases, mais vous ne pouvez pas comprendre ce que c'est que d'être seul là-haut, etc. Un cancer, personne, même si c'est la personne la plus bienveillante, votre mari, la famille, les enfants, les parents, etc., ne peuvent pas comprendre. Sauf que là, vous mettez 16 enfants, 12 femmes, qui ont vécu la même chose et ils sont là tous. Ah ouais, ils se reconnaissent. Et en même temps, nous, on les a reconnus comme ayant cet après-cancer qui est compliqué. Donc, l'idée, c'est de leur faire vivre une semaine où on va les faire marcher, grimper. Donc, il y a le sport. Il y a aussi des méditations, un peu tous ces soins de support, de la sophro, etc., des massages pour les femmes. Et puis, du psycho.
0: C'est un partage de parole aussi, c'est important.
1: Un partage de parole, des groupes de parole et des entretiens avec une psychologue pour les femmes. En individuel. Et on a une recette que j'ai vraiment créée suite à cet Everest qui est magique. Vous avez un peu comme pré-lavage, lavage, essorage, séchage et tout. On les secoue tellement qu'à un moment, toutes les choses qu'elles vont garder, etc., qui sont lourdes ou pour les enfants, vont à un moment sortir. Parce que vous êtes dans un cocon, vous êtes reconnu, vous êtes protégé. Moi, j'ai des femmes qui vont lâcher des trucs très lourds aussi, dont elles n'avaient jamais parlé. C'est pas ça qui va les faire guérir, mais ça va leur redonner confiance, ça va leur permettre de partager, de plus avoir peur, elles sont mortes de trucs, de rechuter. Je dis oui, ok. Et après, tout ce que tu as à vivre, ça va te le polluer. Donc avance, vis, suis ton instinct et ose.
0: Alors Christine Jeannin, notre invitée dans ces matières, on termine cette émission avec souvent une séquence un petit peu récurrente. Ce sont les trois objets de l'aventurier aventurière. Quels sont pour vous les trois objets que vous emportez toujours ou presque toujours avec vous? Et parmi ceux-ci, lequel raconte le mieux qui vous êtes?
1: Ah, je n'avais pas

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0: C'est Dieu qui l'a voulu ainsi. Je suis heureux parce que pour l'Église, elle est universelle. Et ma mission, c'est d'annoncer le Christ. Et le Christ est toujours le même, hein, au Venezuela, en France, en Chine, partout.
1: C'est l'Église universelle, vous avez raison. Et comment est-ce que vous vivez? Vous avez donné un petit peu votre parcours, les différentes étapes, mais comment est-ce qu'au quotidien, vous vivez votre ministère de prêtre, justement, dans le Tarn? Voilà, est-ce qu'il y a des choses qui vous animent plus particulièrement?
0: Je suis très heureux de voir qu'il y a quelque chose de nouveau, Pauline. Même je cherche les mots, je ne sais pas comment le dire, mais nous avons une demande des gens qui s'approchent pour nous rencontrer, pas forcément pour venir pratiquer la foi chrétienne, mais qui s'approchent de nous pour poser des questions. Je vis ça dans mon quotidien, et vous voyez, je suis aumônier des jeunes, je suis aumônier, j'accompagne deux lycées professionnels, le lycée Sainte-Cécile et le lycée Saint-Dominique à Albi. En même temps, j'en ai fait aussi, je fais beaucoup des catéchismes. Bon, actuellement, avec mes nouvelles responsabilités, c'est plus possible, mais moi, j'aime beaucoup ça. Parce que de la part de la jeunesse, je trouve qu'il y a quelque chose de nouveau. Cette étape, cette période noire disons, dans l'histoire de l'Église en France, je pense qu'elle est en train de passer parce que les jeunes aujourd'hui, ils s'ouvrent à une certaine transcendance. Vous voyez, ils n'ont pas la foi parce ils n'ont rien reçu. Ils ne connaissent pas le Christ, mais ils se posent des questions. Ils sont capables de regarder le ciel et de se dire, il y a quelque chose. Alors, je vais poser des questions, je vais m'approcher du curé. Mon quotidien, comment je le vis auprès des gens? Voilà. Et là, j'ai beaucoup de mal à gérer, je vous l'avoue. Je suis américain du Sud et j'ai du mal à gérer mon agenda.
1: Vous avez
0: Je
1: trop de
0: suis toujours
1: travail.
0: après. Oui, non seulement ça, c'est parce que pour moi, vous savez, la priorité, c'est les gens. C'est les gens, je me retrouve. Moi, j'étais timide. Je pense que c'est la belle histoire que Dieu a faite avec moi. J'en témoigne, je vous l'ai dit vraiment avec beaucoup d'émotion. Voilà, je sais qu'est-ce que c'est d'être rejeté, de ne pas trouver le sens à sa vie, qu'est-ce que c'est d'être, voilà, mis un peu de côté. Et alors, quand je vois les jeunes qui sont un peu déboussolés, qui cherchent, alors là, je me retrouve avec eux, je témoigne, je leur dis, mais écoute, il y a quelqu'un qui t'aime, et qui t'aime là comme tu es, avec tout ce que tu vis. Tu n'as pas besoin d'être parfait, tu n'as pas besoin d'être et d'entrer dans sa moule, mais non, là comme tu es, le Christ t'aime, et il a donné sa vie pour toi. Et la preuve qu'il a donné sa vie pour toi, c'est que moi, je suis là, et que je te parle, que je te le dis. Et alors, ça, j'ai mené mon ministère comme ça, tous les jours, vous voyez. Dans les quotidiens, avec plein d'imprévus, parce que Dieu, qu'est-ce que je peux vous dire? Des voisins qui m'invitent, vous savez, il y a des voisins ici dans les quartiers qui récemment m'ont invité à manger. Ils me disent, on ne vient pas à la messe, vous savez, mais on souhaite vous accueillir pour discuter, pour vous souhaiter la bienvenue dans les quartiers et pour parler du pays. Ils s'intéressent au pays, voir comment on vit la situation là-bas. Et j'ai des gens qui m'envoient de petits mots parce que, bon, on a relancé les carillons sur l'église de la Madeleine. Et alors, pendant Noël, je leur ai mis les carillons à fond. Et alors, je me suis dit, bon, les gens vont se plaindre, me disaient, les gens vont se plaindre, mais non, au contraire, les gens félicitent l'initiative, ils disent qu'il y a une nouvelle ambiance, qu'il y a une belle ambiance des Noël et tout ça. Dans le sud de France, on s'est disputé, excusez-moi, bon, je vous enlève ça si vous voulez de l'entrevue, mais dans le sud de France, où on s'est disputé pour les histoires des crèches et tout ça, je suis dans un quartier quand même où les gens me remercient parce que je leur mets le carillon, où les gens viennent voir la crèche, où les gens allument des bougies dans l'église, l'église est ouverte. Alors, sont des choses à mon ministère, je le vis comme ça, des surprises en surprises. Et la France aujourd'hui, la France, après, on est à Albi, une petite ville, hein, et je suis surtout le côté nord d'Albi, c'est un mix entre urbain et rural, mais on est dans une paroisse qui est petite, mais je vis des surprises en surprises, parce que je vois que les gens aujourd'hui se posent vraiment la question de la transcendance, la question des dieux, et ça me motive, Pauline, ça me motive, ça m'invite vraiment à donner tout. À donner tout, et je me retrouve à ma place, vous voyez? Je me retrouve à ma place, je ne me sens pas dans le regret de mon pays. Non, non, non, vraiment, c'est un don que Dieu m'a fait. Voilà, et c'est un cadeau, et je le prends avec joie.
1: Merci beaucoup, Père Gabriel Casas, pour votre enthousiasme à toute épreuve. Merci beaucoup pour votre témoignage.
0: Merci, merci à vous, Pauline, merci beaucoup, et toujours heureux de pouvoir témoigner de l'amour de Dieu, voilà, pour toutes les personnes qui nous écoutent. Merci.
1: Vous pouvez évidemment retrouver cette émission sur rcf.fr et sur toutes les plateformes. Merci.

0: Dans quelques minutes, la Bible nous parle et c'est Madeleine Vatel qui posera les questions.
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3: Comment faire la volonté de Dieu? C'est déjà une question que se posait le prophète Isaïe 700 ans avant Jésus-Christ. Un prophète qui vous a interpellé, frère Gilles, bonjour.
4: Bonjour.
3: Vous êtes moine cistercien ici à l'abbaye de Lérins. Et avant de revenir sur ce chapitre 58 du livre d'Isaïe, dites-nous, frère Gilles, ce qui vous touche dans ce texte qui invite les lecteurs à ne pas se dérober à celui qui a besoin de nous, à soulager ceux qui souffrent. On pourrait croire qu'ici, sur l'île de Saint-Honorat, au milieu des palmiers, des vignes, face à une ville comme Cannes, luxuriante, ben vous êtes presque un petit peu épargné par cette question.
4: Oui, voilà. Alors, c'est intéressant la question parce que avant d'entrer au monastère, donc j'étais à

0: Alors, un élément de réponse, je l'ai reçu déjà il y a longtemps en lisant les conseils et souvenirs de Sainte Thérèse de l'Enfant Jésus.
1: Alors je vois que vous avez apporté le livre. Alors,
0: j'ai même apporté le livre parce que c'est un livre qui m'a plu à cette époque-là. Bon, on le trouve bien sûr aujourd'hui dans pas mal d'éditions. Mais Thérèse de l'Enfant Jésus, donc elle est quand même docteur de l'Église, elle nous a parlé de la miséricorde de Dieu, et elle vivait dans un Carmel. Alors elle est patronne des missions avec Saint François Xavier, le grand jésuite qui a été en Inde. Mais on pourrait se demander là aussi comment se fait-il qu'elle ait pu accueillir les paroles d'Isaïe. Eh bien, elle les accueille de cette manière-là. C'est une de ses sœurs qui en parle. Je ne vais pas tout lire le chapitre, il y a deux ou trois pages là. Mais sur la charité, voilà ce qu'elle dit. Elle cite d'abord le texte d'Isaïe, une partie là, le jeûne que je demande. Consiste-t-il à faire qu'un homme afflige son âme pendant un jour, qu'il prenne le sac et la cendre, etc. Lorsque vous verrez un homme nu, revêtez-le et ne méprisez pas votre propre chair. Donc on voit ici que la traduction en 1952 était retenue comme valable, d'être très concrète.
1: Voilà, là on est au chapitre 58 justement, c'est celui qu'on va commenter aujourd'hui.
0: Voilà. Et alors, au moins pour commencer, enfin pour donner un exemple de la manière dont elle conçoit un peu les choses à partir de ce chapitre 58, hein, reprenant chacune de ses expressions, donc c'est la sœur qui l'écoute, qui était sa novice, elle me les expliquait en me disant qu'il y avait à l'égard des âmes une bien plus grande charité à pratiquer qu'à l'égard des corps. Il y a des pauvres partout, des âmes faibles, malades, opprimées. Eh bien, prenez leur fardeau, renvoyez-les libres, c'est-à-dire, quand on parle devant vous de quelques défauts de vos sœurs, n'y ajoutez jamais, adroitement, car quelquefois il n'est pas à propos de contredire. Mettez leurs vertus en balance, renvoyez libres ceux qui sont opprimés et brisez tout ce qui charge les autres. Partagez votre pain, c'est-à-dire donnez de vous-même, faites entrer dans votre maison, prodiguez-vous, donnez de vos biens, votre tranquillité, votre repos, à ceux qui ne savent où se retirer, qui sont pauvres. Je cite aussi un petit passage pour montrer que cette charité ne doit pas s'exercer pour la vaine gloire. Votre justice marchera devant vous. Mais comme ces œuvres, pour être profitables, doivent demeurer cachées, comme le propre de la vertu, semblable à l'humble violette, est d'embaumer sans que les créatures sachent d'où vient ce parfum. La gloire du Seigneur vous protégera, pas votre gloire propre, mais la gloire du Seigneur. Donc on peut vraiment tirer profit de ce passage. Ça nous montre bien, voilà, du coup, l'intention profonde qui préside à nos actes de charité. Et il faut aussi peut-être se rendre compte que, bien sûr, nous avons aujourd'hui sous les yeux tous les drames de l'humanité. Et je ne les citerai pas parce qu'il y en a tellement, il y en a beaucoup. Et pourtant, nous pouvons faire quelque chose pour le plus proche. C'est d'abord le prochain que notre intention profonde doit viser. Et bien sûr, ça n'empêche pas. Chacun a sa vocation, mais c'est d'ailleurs pour cela que je continue de rester au monastère, parce que je me dis, s'il n'y avait pas l'importance de la prière et du souci du prochain concret dans une vie communautaire. Vous voyez, on appelle les cisterciens, enfin on dit le monastère cistercien, depuis le XIIe siècle, c'est l'école de la charité, Schola Caritatis, on appelle. Ça veut bien dire qu'on peut et on doit exercer la charité. Et finalement, un peu tout ce que nous demande ici le prophète Isaïe, d'une certaine manière, on peut le faire. Saint Benoît dit exactement la même chose quand il dit « Tous ces instruments des bonnes œuvres, dont il cite une liste assez impressionnante, tout cela, nous pouvons l'accomplir dans l'enceinte du monastère. » Vous voyez, c'est notre lieu de vie.

0: Parce que je suis, j'ai l'occasion de recevoir des personnes, de recevoir en accompagnement spirituel. Moi, je leur dis, si moi je leur dis, écoutez, c'est libre d'aller auprès de libre, ça me semble très important. Je viens de donner un prix très important. L'enchaînement laisse la personne libre d'aller voir la conscience libre, et puis d'aller voir une chose qui me semble plus simple et très importante. C'est l'humour, c'est très important. Si vous êtes dans une situation, si vous êtes situation où vous pouvez prendre de distance et vous ne pouvez plus de distance. Il y a de moments où vous pouvez vous amuser de ce que l'on dit, où vous pouvez vous amuser en fait, de ce que vous-même, de votre propre situation. Alors méfiez-vous. Méfiez l'humour, le rire, le sourire, l'humour, le son, le sourire banni, c'est toujours que la situation est dangereuse. La situation est que vous savez, le diable ne peut pas qu'on diable lui. C'est, je crois, une parole de sagesse, c'est, je crois, une parole dans le contexte que nous avons très utile dans le contexte.
1: Il y a aussi cette séparation entre fort interne et externe, c'est important entre fort interne et fort externe. Si on est dans une communauté.
0: Oui, alors bien sûr, parce que vous avez raison de poser la question. La vie spirituelle, c'est la question. Seulement, la vie spirituelle, c'est pas une relation entre deux personnes, mais c'est une relation. Si on fait confiance à une personne, souvent fait confiance justement le milieu que cette matière nous pousse. Toi, nous peut confier à elle. Il est vraiment important, il est vraiment ce qui est confié dans le cadre de l'accompagnement spirituel, même hors la confession sacrament de la soit tenue soit couverte par la discrétion et la discrétion, on n'a pas s'autorisé de ce qu'on a pu nous confier dans l'accompagnement, dans le cadre de l'accompagnement spirituel, surtout si c'est au détriment des personnes, surtout si c'est à l'extérieur dans la communauté. Et malheureusement, il faut le dire, ça n'est pas ça. On a beaucoup d'exemples de personnes qui ont été humiliées, dénoncées, humiliées, qu'elles avaient dû se confier à partir de ce qu'elles ont pu confier dans le cadre de l'accompagnement spirituel.
1: Est-ce que du coup ça modifie complètement la tradition de l'accompagnement spirituel? Est-ce que la tradition, on doit en faire le deuil, donc de ces, on doit s'émettre le spirituel, spirituel pour finalement passer à un sort de compagnonnage? Finalement, on parle beaucoup de compagnonnage plutôt, on parle de compagnonnement aujourd'hui plus que de
0: compagnonnement aujourd'hui. Moi je trouve que l'accompagnement est un très beau terme. Moi je préférerais à celui de notre direction. Je pense que celui de le monde a changé. On est moins souvent dans le cadre de personnes qui sont sans moyens intellectuels, sans moyens intellectuels, sans culture, sans discernement par eux-mêmes. Encore une fois, je trouve que le terme est beau et que le retenir est beau, que cet accompagnement doit viser à rendre la personne visible en plus, à rendre la personne de plus en plus autonome, de plus en plus autonome, c'est-à-dire libre. De réponse à l'amour, par l'amour, libre de se laisser conduire par le Seigneur, c'est conduire par le Seigneur, discerner de sa volonté.
1: Merci beaucoup, Gilbert Sassine, de nous avoir parlé de la réalité de la vie spirituelle, d'avoir parlé de la terre, je vous donne rendez-vous la semaine prochaine, d'ici là, j'espère vous retrouver dans la semaine prochaine, merci, j'espère vous retrouver.

0: À présent, Madeleine Vatel vous propose un temps de réflexion dans Halte spirituelle.
1: Le Christ nu et cru, une spiritualité du dessaisissement. C'est le titre du livre que vous publiez aux éditions des Clés de Brouwer, frère Alberto Fabio Ambrosio. Bonjour.
2: Bonjour.
1: Vous êtes frère dominicain.
2: Frère dominicain depuis une bonne trentaine d'années, ouais. Et depuis un certain nombre d'années, j'ai commencé à m'occuper de vêtements, de mode, de religion, de tout ce qui est... de tout ce qu'on pense être très frivole, en fait.
1: Alors justement, c'est le thème de cet ouvrage qui peut surprendre un peu. C'est-à-dire que vous baladez un peu votre regard, si je puis dire, sur les vêtements du Christ. Mais on va sortir de la frivolité très rapidement, parce qu'en réalité, dans cet ouvrage, vous nous conduisez à nous interroger sur une forme de spiritualité, voire une théologie du vêtement. On va en parler tout au long de ces entretiens. J'aimerais savoir d'où vous est venue cette idée. Qu'est-ce qui a fait que vous avez eu envie de travailler ce thème, les vêtements du Christ ?
2: Eh bien, ça fait déjà 7 ou 8 ans, après avoir beaucoup travaillé sur la question de l'islam, j'ai passé 11 ans de ma vie à Istanbul, dans le couvent dominicain d'Istanbul, dans une perspective de dialogue interreligieux, mais j'avais beaucoup travaillé, j'ai beaucoup publié aussi sur ce qui est le soufisme, donc la mystique musulmane, ottoman et turc, les derviches tourneurs, donc beaucoup de questions aussi qui touchaient à la question du vêtement, mais sans le savoir de manière tout à fait consciente. Qui dit soufisme dit la bure en laine de ces derviches. Et donc, en revenant en Europe, il y a une bonne dizaine d'années, donc entre Paris et Metz d'abord, et entre Paris et Luxembourg, où je suis professeur aujourd'hui, depuis un certain nombre d'années, la question vestimentaire est revenue dans toute sa splendeur.
1: Pourquoi ?
2: La Turquie reste quand même marquée, très marquée, et de plus en plus marquée par la question musulmane. Et donc, dans l'espace public, c'était de plus en plus le voile. Donc, j'étais en Turquie, les années où la question du voile se posait de plus en plus. Et d'ailleurs en Europe, et ça s'est pas terminé, en France non plus d'ailleurs.
1: Mais votre livre, lui, il n'est pas consacré à l'islam, il est consacré au Christ. Comment s'est fait le cheminement ?
2: Le cheminement, c'est que la question du vestimentaire, donc la question du vêtement, et donc de la mode, s'est posée à moi comme une évidence à travailler. D'autant plus parce que ces questions-là n'étaient pas vraiment travaillées, explorées, ou très peu, ou anciennement. Oui, on trouve des... Il y a quelques petits livres, mais le livre référence en français, ça date déjà d'il y a une bonne quarantaine d'années, Edgar Olot, symbolique du vêtement, et c'est un livre assez exégétique et il n'y a pas de construction théologique en fait. Alors moi ce que j'ai fait, c'est que une fois que j'ai décidé que je voulais travailler sur la question mode et religion, et j'ai déjà fait d'autres choses dans cette question-là, je me suis dit mais il faut aussi travailler au niveau théologique, parce que je me suis rendu compte qu'il n'y avait pas d'analyse de véritable théologie du vêtement.
1: Et alors ce qui est pour vous certainement qui a été passionnant, c'est de voir, de réaliser peut-être que dans les textes, et notamment dans l'Évangile, il est énormément question de tenue vestimentaire. Quand on lit votre livre, on se dit, mais en fait, c'est incroyable. Ça parcourt l'ensemble des Écritures, ou en tout cas du Nouveau Testament. Donc, il y avait de la matière, si j'ose dire.
2: Il y a beaucoup de matière, et c'est mon bonheur d'avoir commencé à défraîchir un peu ce domaine, parce que oui, il existe, et les exégètes, ils sont occupés, mais à leur manière, toujours historico-critique, mais en travaillant et en étudiant, en faisant de la recherche sur ces questions-là, et du côté de la mode, donc dans les travaux de mode, et aussi dans les... et aussi en exégèse, je me suis rendu compte assez rapidement qu'il n'y avait pas de véritable théologie, c'est-à-dire oui, les textes nous donnent des repères pour en faire une théologie, et c'est tout sauf que implicite pour ceux qui ont rédigé, c'est-à-dire que ce fil rouge que je tisse, il me semble aujourd'hui que c'était conscient à ceux qui écrivaient ces textes, aux rédacteurs. Mais depuis l'Ancien Testament, depuis la Genèse jusqu'à l'Apocalypse, le fil rouge de la question vestimentaire est très, très fortement présente, c'est-à-dire qu'on peut dénicher une véritable théologie du vêtement, et encore plus que du vêtement, ce que j'avais fait dans un autre livre appelé Théologie de la mode, mais là, c'est dans les vêtements du Christ qu'il y a quelque chose de plus. C'est-à-dire que les auteurs du Nouveau Testament savaient parfaitement qu'ils étaient en train d'élaborer, de construire ou de faire des résonances théologiques, religieuses, à partir du comment le Christ est habillé.

0: frère Alberto Fabio Ambrosio, quand vous parlez de théologie d'abord, qu'est-ce que vous voulez dire ? Après, on parlera de la théologie du vêtement, mais la théologie, qu'est-ce que c'est ?
1: La théologie, qu'est-ce que c'est ? Et c'est une analyse, c'est une élaboration, c'est une pensée à partir de la révélation, donc des textes sacrés, de l'écriture, donc de la Bible, pour le dire de manière presque comme un objet, mais avec aussi les interprétations qui vont avec, le magistère, les pères de l'Église. L'un ou l'autre se fait un plaisir à utiliser la métaphore vestimentaire pour expliquer le noyau même de notre foi, l'incarnation. Mais encore une fois, c'est un peu oublié, comme tout ce qui touche aux vêtements, c'est un peu frivole, donc on a un peu oublié.
0: Ce que vous voulez nous dire, c'est qu'à travers ce thème, à travers cette approche, cette observation, on peut travailler, réfléchir à une meilleure compréhension du mystère de Dieu ?
1: Absolument, absolument, oui. Absolument. C'est-à-dire que pour moi-même, c'était une découverte et pourtant j'ai étudié la théologie. Mais oui, c'est une piste, un axe, une dimension de la réflexion chrétienne pas suffisamment exploré pour appréhender le mystère justement chrétien, comme vous dites, et de la foi chrétienne.
0: Alors il y a un sacré paradoxe qui est que vous commencez votre livre en mettant l'accent sur la contemplation, si on peut dire, du Christ quasiment nu, on en reparlera, sur la croix. Le Christ crucifié, il a juste un pagne pudique. En tout cas, c'est comme ça qu'il est représenté. Pourquoi nous inviter d'abord à faire une espèce de contre-pied, si vous voulez, à la thématique que vous proposez ?
1: Parce que la nudité, en fait, la nudité est le point de départ aussi pour la théologie du vêtement. C'est-à-dire que la nudité est le vêtement original et originaire de Adam et Ève. Dieu, quand il crée le couple, Adam et Ève ne s'occupent pas de leur donner des vêtements. Ils sont dans une nudité originelle et originaire. On pourrait utiliser les deux adjectifs. Et donc, c'est à la suite. Et tout ça, c'est dans le récit biblique, en fait, hein, parce que évidemment, d'historique, il doit y avoir bien peu de choses, mais c'est notre horizon de représentation quand on est chrétien, et à la limite pour les juifs aussi, sûrement. Et d'ailleurs, les juifs ont beaucoup développé aussi ces réflexions. Eh bien, Adam et Ève sont nus, donc le premier vêtement de l'histoire, de la représentation chrétienne est la nudité. Et d'ailleurs, le Christ revient à cette nudité, et donc il y a une pierre d'achoppement, c'est qu'on appelle le péché d'origine. Et comme par hasard, tout de suite après le péché d'origine, eh bien c'est la nudité que ce couple originaire découvre. Donc le vêtement est vraiment là pour dire quelque chose de fondamental. C'est-à-dire que s'il n'y avait pas de péché d'origine, il n'y aurait pas de vêtement. On serait encore dans une forme de vie paradisiaque et donc dans la nudité. Donc toute la Bible est dans ce paradoxe qu'en fait il faut se couvrir, mais pour revenir à cette nudité originaire que le Christ incarne parfaitement. C'est pour ça que j'ai pu même nommer ce que je suis en train de faire, une christologie textile. Et ça, je revendique un peu la paternité de la chose.
0: Et pour conclure ce premier entretien, pourquoi le Christ nu et cru ? De quelle crudité parlez-vous ?
1: Alors, c'est parce que j'ai joué sur l'expression française « nu et cru », qu'on utilise de temps en temps pour dire quelque chose tel quel, voilà, dans sa forme originaire, encore une fois. Et en même temps, derrière « nu et cru », on lit aussi « cru » au sens de croire un Christ qu'on voit et on observe et on contemple nu, mais que l'on croit, au sens de croire. Et enfin, troisième résonance, c'est le livre de Claude Lévi-Strauss, le très grand anthropologue français, qui a fait ce livre sur le cru et le cuit. C'est-à-dire que derrière le cru et le cuit, il y a toute une analyse anthropologique de l'homme, mais par ce Christ nu et cru, j'ambitionne à faire une forme de anthropologie théologique du Christ, et dans ce cas, nu et cru. Donc il y a la résonance première avec l'expression française nu et cru, mais derrière le mot cru, il y a aussi croire, donc le Christ que l'on croit, telle quelle. Et enfin, il y a une résonance anthropologique avec le titre d'un célèbre livre de Claude Lévi-Strauss, Le cru et le cuit.
0: On vous retrouve demain pour poursuivre. Merci beaucoup.
1: Merci beaucoup.

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2: Notre-Dame de Lourdes, je te confie ma petite fille qui passe un examen en médecine. Aujourd'hui, ô Marie,

0: On évoquera dans la seconde partie la vie d'un des prédécesseurs de notre évêque à Liège, c'est Nodji. Mais voici d'abord le saint présenté, Saint Hilarion, un moine qui a vécu là où il n'y a que destruction aujourd'hui, à Gaza. C'est donc le sujet de la première partie de cette rediffusion. Bonne écoute.
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0: Saint Hilarion, fêté le 21 octobre, donc on l'appelle aussi Hilarion de Gaza ou Hilarion le Grand, qui a vécu au 3e, 4e siècle surtout, au sud de Gaza, un ascète réputé comme thaumaturge. Il est considéré comme le fondateur de la vie monastique en Palestine. Exemplaire des moines voyageurs aussi. Voilà de nouveau en résumé ce qu'il était ou pourquoi il est vénéré encore aujourd'hui. Alors racontez-nous un peu sa vie. Évidemment, quand on parle de Gaza, je crois qu'on peut faire le lien avec l'actualité. Donc il a vécu là où aujourd'hui il n'y a plus que destruction.
2: Donc c'est vrai que Gaza est aujourd'hui un terrain de guerre et de ruines. Néanmoins, il faut savoir donc qu'au 3e et 4e siècle dont nous parlons aujourd'hui, c'était une terre, on va dire, florissante. Le christianisme s'y est développé très tôt. Et d'ailleurs, les monastères dont nous allons parler, fondés par Hilarion de Gaza, ont été fouillés pour ce qui est de leurs ruines, avant la guerre évidemment. Et il reste pas mal d'éléments. Maintenant, après les bombardements, j'espère que ce n'est quand même pas anéanti. Enfin voilà, il faut savoir que Gaza, c'est aussi un lieu de chrétienté important donc, dans l'histoire. Et donc, c'est lié à la figure de Hilarion. Donc voilà, Hilarion, c'est un nom grec d'ailleurs. Hein. Il est né vers 291, au sud de Gaza. Et il est mort en 371 à Chypre, parce qu'il a, à un moment donné, déménagé sur l'île de Chypre, qui n'est pas tellement loin. C'est un modèle, en somme, de moine ermite, et en même temps, dans d'autres moments de sa vie, un modèle de moine voyageur. Donc, on a une biographie de lui qui a été écrite par Saint Jérôme. Jérôme qui lui-même habitait dans la région et qui est mort à peine 20 ans après Hilarion, donc en quelque sorte, il est presque contemporain. C'est donc très intéressant. La vie d'Hilarion par saint Jérôme, c'est la première vie de saint écrite en latin. Et c'est aussi la première vie de saint dans laquelle nous voyons mentionner le culte de ses reliques et des prières sur sa tombe directement après sa mort, alors qu'il n'est pas mort martyr. Jusque-là, le culte des saints, c'était le culte des martyrs. Mais ici, nous avons un exemple de saint qui a été valorisé et que l'on priait alors qu'il n'était pas martyr. Et le suivant ne sera autre que saint Martin, Martin de Tours, qui est aussi presque contemporain, qui est mort en 397.
0: Je crois qu'on appelle ça le martyr blanc, non ?
2: On peut dire le martyr blanc, oui, dans la mesure où il y a eu cette ascèse et voilà, cette rudesse de vie qui peut être assimilée au martyr en effet, quoi.
0: Mais au début, donc, il est originaire d'une famille plutôt aisée.
2: Voilà, du village de Tabata, près de Gaza. Déjà, vers donc, 291, il est né. Nous sommes encore à l'époque des persécutions et même des grandes persécutions de Dioclétien. Il faut savoir que les persécutions s'arrêteront avec l'avènement de Constantin. L'empereur Constantin, qui en 313 fera la paix de Milan pour arrêter toute persécution contre les chrétiens. Donc ça veut dire que ce n'est qu'à l'âge de 20 ans que Hilarion a connu alors la paix religieuse, si vous voulez. Entre-temps, il était envoyé en études à Alexandrie, en Égypte, qui n'est donc pas tellement loin, qui était la grande capitale culturelle de l'Antiquité. Et puis, après ses études, il rejoint Saint-Antoine le Grand, ermite, tout en ne se décidant pas directement à embrasser lui-même la vie monastique. Mais il la connaît, c'est le monachisme égyptien, qui est le premier de tous, et donc qui anticipe ici quelque part la fin des persécutions. On dit parfois que le monachisme va substituer la condition du martyr, Mais nous voyons que le

0: monachisme, en fait, naît avant la fin des martyrs, avant la fin des persécutions, en tout cas. Bref, il découvre la vie monastique et, en fin de compte, vers 306, à son retour à Gaza, il apprend la mort de ses parents et dès lors, il renonce à son héritage et il devient moine dans le désert à Mayouma, au sud de Gaza, à l'imitation donc de Antoine le Grand. Et il fonde de facto le monachisme palestinien après qu'il y ait eu le monachisme égyptien et le monachisme syriaque qui se développait à la même époque aussi du côté syrien. Suivant saint Jérôme, Hilarion s'est isolé pendant 22 ans en menant ainsi une vie ascétique, érémitique, austère. Il se nourrissait chichement de figues et de lentilles à la tombée du jour. Il subissait des tentations comme Antoine le Grand et il en triomphait. C'est un style de vie qui demande en effet une certaine héroïcité. On se demande parfois comment est-ce que les ermites vivaient la vie chrétienne communautaire, puisqu'ils étaient ermites, donc on se dit qu'ils n'avaient jamais la messe nulle part. Donc je ne sais pas comment ils faisaient.
1: Et pourtant, il attire du monde qui veut vivre comme lui.
0: En fin de compte, c'est ça qui se passe. Il y a du monde qui vient et l'ermitage se transforme en une laure. La laura, en grec, ça veut dire une avenue, une rue. Et donc, au lieu d'avoir une cabane d'ermite, vous avez une rue au bord de laquelle il y a des cabanes de différents ermites. Donc, ce sont des monastères au sens de une vie communautaire limitée à certains moments de la journée ou de la semaine, mais érémitique la plupart du temps. C'est un modèle qui sera repris en Occident plus tard par les chartreux. Donc, les chartreuses, ce sont des monastères où chaque moine a sa petite maison. Ces maisons sont groupées autour d'une grande cour. Et au milieu de la cour, il y a l'église où ils se voient une fois par jour. Mais le reste du temps, ils sont seuls dans leur maison, que ce soit pour les repas, que ce soit pour les prières. Et donc, ils vivent cette vie érémitique. Il y a encore une trace de ça à Liège, à la Chartreuse. Donc, non pas dans le parc où il y a encore le fort, qui date du XIXe siècle, mais au sommet de la colline de Cornillon, où il y a l'établissement pour personnes âgées tenu autrefois par les petites sœurs de Saint-Vincent de Paul, les Filles de la Charité, et aujourd'hui par une association laïque. Mais on peut aller voir encore aujourd'hui ces bâtiments de la Chartreuse. Il ne reste plus en fait que la maison de l'abbé, donc il ne vous donne pas directement le modèle que je vous expliquais ici, mais l'emplacement est toujours là. Donc voilà, c'est ce style de vie érémitique, mais avec une congrégation, avec une assemblée, si vous voulez, de moines qui ont chacun leur petite maison.
1: Mais il paraît que saint Hilarion n'est pas assez à l'aise, n'est pas très heureux, donc il va un peu fuir ce monastère.
0: Oui, et puis il est un peu forcé par les événements, parce qu'en effet, malgré le fait qu'à partir de 313, il y a la liberté de religion dans l'Empire romain, il y a un revirement sous l'empereur Julien, qu'on appelle Julien l'Apostat. Et donc, sous Julien l'Apostat, on est dans les années 360, il y a des persécutions qui recommencent. Et donc, Julien l'Apostat fait détruire le monastère de notre Hilarion, qui doit alors se réfugier en Égypte, puis qui émigre en Sicile, puis qui se retrouve en Dalmatie, c'est-à-dire la Croatie actuelle, et enfin aboutit à Chypre, où il mourra en 371 à l'âge de quasi 80 ans. Donc ça veut dire qu'il a alors eu une vie, disons, errante, mais en vivant quand même la vie monastique là où il le pouvait. Il est enterré à Chypre dans un premier temps, mais finalement, un de ses disciples, Hésychius, va dérober sa dépouille et la ramener au monastère de Mayouma, au sud de Gaza, suivant la volonté d'ailleurs d'Hilarion lui-même.
1: Peut-être encore un petit mot aussi sur sa réputation de Thomas.
0: Alors, il y a cette réputation, mais qui s'est surtout construite sur les miracles perçus au-dessus de la tombe d'Hilarion, donc des guérisons.
1: Après sa mort.
0: Après sa mort, peut-être même un genre de résurrection. Et on voit ainsi qu'il y a tout un rayonnement, si vous voulez, des reliques d'Hilarion sur les personnes qui viennent les visiter. On dit même qu'il guérit ainsi, après sa mort, une femme stérile, sans aucun contact, en levant les yeux au ciel et en réclamant sa confiance. Donc ça veut dire qu'il y a des guérisons qui sont constatées et qui préfigurent, je le disais, les guérisons constatées sur la tombe de Saint-Martin de Tours quelques années plus tard. Mais dans le cas de Saint-Martin, c'était déjà beaucoup des guérisons de son vivant. Il était vraiment thaumaturge. Il y en a toute une série de scènes rapportées par son chroniqueur qui montrent qu'il soignait les gens, et spécialement les malades mentaux. Mmh. Ici, c'est plutôt après sa mort. Mais en tout cas, ce qui est clair, c'est donc qu'il y a cette sainteté qui se manifeste et qui montre en quelque sorte, je dirais, la vénération du peuple chrétien pour cet ermite qui a été exemplaire dans sa vie et qui a été un témoin de la foi dans une période d'abord pacifiée, puis dans des moments difficiles, mais en tout cas qui a persévéré dans cette intuition monastique.
1: Tout à l'heure, vous l'avez dit, il y a eu des fouilles archéologiques, donc on a redécouvert, je crois, en 1997, le monastère Saint-Hilarion, qui apparemment était un des plus grands monastères byzantins du Proche-Orient.
0: Voilà, donc après sa mort, le monastère s'est développé. Nous sommes effectivement sur le territoire de l'église byzantine, c'est-à-dire l'église de Constantinople. Donc, le monastère est de la mouvance du patriarcat de Constantinople et donc de la liturgie grecque. C'est donc là qu'il aurait été inhumé, dans ce monastère dont on a retrouvé les ruines, tout près d'ailleurs de son disciple Hésychius. Espérons qu'après les guerres actuelles à Gaza, on puisse retrouver et valoriser de nouveau ce monastère.
1: Dernière question, question habituelle. Que retenir de Saint Hilarion? Est-ce que la vie hérémétique, elle inspire encore les gens d'aujourd'hui?
0: Et donc, c'est vraiment une grande question, parce qu'il y a, si vous voulez, comme un décalage social qui est vécu par le moine par rapport à la société. Il y a cette dimension de vivre seul, monakos, le moine. Ça vient de monos, qui veut dire seul. Et seul, c'est aussi au sens de ne pas être marié. Et donc, ça signifie qu'il y a une contestation sous-jacente, finalement, des modèles sociaux et une foi totale dans la présence du Christ qui supplée au bien-être de la société que, normalement, on aime bien d'avoir et dont on espère bénéficier. Donc ici, il y a ce décalage qui montre l'intensité de la foi. Il y a aussi ce décalage presque écologique dans l'austérité des repas. On dit, il se nourrit de figues et de lentilles, donc il est végétarien. J'imagine en effet qu'un ermite, il n'a pas le temps de chasser et que dans le désert, il n'y a pas grand-chose à trouver. Donc ça demande, je dirais, une force de caractère quand même vraiment exceptionnelle qui devait impressionner les gens. Alors c'est sûr que dans ce cas-ci, il y a d'autres qui s'ajoutent à la communauté, enfin qui s'ajoutent à l'ermite et qui vont former une communauté. Et donc, il y a cette dimension un peu plus de solidarité qui apparaît. Je dirais que dans le monde d'aujourd'hui, on est plus dans le sens de la solidarité et de la vie communautaire que dans le sens de la vie hérémitique. Mais ça reste quand même un défi et une question pour nous aujourd'hui. Wow.

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1: Et voici la seconde partie de l'émission avec Mgr Delville, diffusée pour la première fois le 20 octobre 2025. Il y est question d'un des évêques les plus importants de l'histoire de la principauté de Liège, Nodji.
2: Alors Mgr, le samedi 4 octobre, dans le cadre du week-end des collégiales à Liège, vous avez prononcé une conférence intitulée « Nodji, évêque et prince de Liège » à la collégiale Saint-Jean l'Évangéliste. Donc, dans la première partie, nous avons parlé d'un saint du 3e, 4e siècle. Maintenant, nous revenons 1000 ans en arrière. Donc, alors pourquoi avoir choisi cet évêque, votre prédécesseur, comme exemple pour cette conférence ?
3: Voilà, c'est une conférence, évidemment, je dirais, publique et largement publique, parce que, sur le thème de Nodji, parce que Nodji est enterré dans l'église Saint-Jean où j'ai donné la conférence, et cette église a été bâtie sur le modèle du Saint-Sépulcre de Jérusalem, c'est-à-dire avec une rotonde centrale couronnée d'une coupole, et Nodji a voulu y être enterré comme le Christ a été enterré à l'endroit du Saint-Sépulcre. Donc il y a vraiment une analogie entre les deux églises, Saint-Sépulcre et l'église Saint-Jean à Liège. Et c'est donc là-bas que, mystérieusement, Nodji est enterré, parce qu'il a voulu être enterré dans un lieu secret pour ne pas être, si vous voulez, l'objet de vénération exagérée. Donc il y avait cette volonté un peu mystique d'être enterré dans un endroit comme le Christ. Et il a dédié l'église à Saint-Jean. Pourquoi ? Parce que Saint-Jean l'évangéliste, d'après les évangiles apocryphes, a senti sa mort venir et a demandé que l'on creuse sa tombe. Il est allé se coucher dans sa tombe pour voir si elle était à la bonne taille et il a demandé à ses disciples de partir pour le laisser prier en paix dans sa tombe et méditer sur sa propre mort. Et après cela, quand les disciples sont quand même revenus pour voir où on en était, Saint-Jean avait disparu. Les disciples ont compris qu'il avait été enlevé au ciel, donc c'est une assomption de Saint-Jean. Et depuis lors, on n'a plus jamais retrouvé le corps de Saint-Jean. Donc suivant cette légende, Jean a été enlevé au ciel après s'être couché dans sa tombe, et donc Nodji s'est vu comme un nouveau Saint-Jean. Il a préparé sa tombe, et il ne veut plus qu'on le voie, et qu'on ne sache pas dans quel endroit de l'église elle est, pour qu'on croit qu'il est au ciel plus qu'en terre. Et aussi, il faut reconnaître que Nodji, on y viendra dans un moment, a été très engagé politiquement au service de l'empereur d'Allemagne Othon II, et puis après au service de son fils Othon III, et il a dû mater des rébellions, il a dû faire des expéditions militaires pour aider l'empereur, il a aidé la femme de Othon II, Théophano, à prendre la forteresse de Chèvremont tout près de Liège. Et il a certainement dû participer à un massacre de personnes en prenant la forteresse de Chèvremont. Il a dû s'opposer à des rébellions de son temps. Donc il sent qu'il a du sang sur les mains. Et dans l'ivoire de Nodji, qu'il a fait sculpter sur l'évangéliaire de sa propre église Saint-Jean, il dit qu'il succombe sous le poids du péché et qu'il demande la grâce du Seigneur. Donc ça veut dire que, voilà, Nodji a ressenti, si vous voulez, ce besoin de grâce et ce poids du péché, et donc qu'il fait confiance au Christ, mais qu'il sent aussi que sa vie a été une vie où il a dû, à un moment donné, passer à la violence.
1: C'est quand même un personnage assez remarquable. Est-ce qu'on peut dire que c'est un des plus grands évêques de Liège ?
3: Oui, on peut vraiment le dire. Alors, c'est une circonstance, une convergence de circonstances, évidemment. C'est-à-dire, d'une part, c'est un homme remarquable en soi, mais d'autre part, il a été porté par l'esprit nouveau de son temps qui a fait de lui, outre un évêque, également un prince. Et outre un prince, un conseiller de deux empereurs successifs. Donc ça veut dire qu'il a eu une convergence, si vous voulez, de circonstances qui font de lui un type exceptionnel, sans compter un règne comme évêque qui est très important. et qui va de 972, si je me rappelle bien, à 1008, donc pas loin de 40 ans. Et donc, ça veut dire qu'il a eu une longue influence sur Liège.
1: Et notamment aussi un évêque constructeur, non ?
3: Oui.
1: Puisqu'on parle du week-end des collégiales.
3: Effectivement, c'est un évêque constructeur. Comme il rendait de très grands services à l'empereur, l'empereur lui a alloué aussi pas mal de richesses, la propriété d'un certain nombre de villages et tout ça, donc il a eu des revenus. Et avec ces revenus, il a embelli sa ville de Liège. En fait, on s'est rendu compte que la ville de Liège était un lieu très stratégique entre la France et l'Allemagne, et plus exactement entre Paris et Aix-la-Chapelle. Au début de son règne, il y a eu une incursion du roi de France, Lothaire, pour attaquer l'empereur Otton II dans son palais d'Aix-la-Chapelle. L'armée a fait un raid éclair en passant tout près de Liège, sur la route qui allait vers l'Allemagne et qui passe pratiquement à Chèvremont, sur les hauteurs de Juppy, et est arrivé à Aix-la-Chapelle par surprise, a failli coffrer, kidnapper l'empereur, qui n'a eu que 2 minutes pour suivre, pour fuir, au point que le roi de France, Lothaire, a trouvé le repas de l'empereur d'Allemagne encore fumant sur la table quand il est entré dans le palais. Après cela, comme Otton II a échappé à l'attentat, le roi de France a dû reculer, refuir vers la France, mais on a dit, maintenant, il faut protéger Aix-la-Chapelle. Comment protéger Aix-la-Chapelle ? Il faut qu'il y ait une forteresse sur la route, c'est Liège. D'abord, on a pensé à Huy. Et puis, on a vu que Liège était plus stratégique. Et comme les Carolingiens, dont faisait partie le roi de France, possédaient le château de Chèvremont, on a détruit le château de Chèvremont, qui était au fond un risque d'alliance avec la France, et on a fait une fortification de la ville de Liège. Et c'est comme ça que Nogé a fait construire une collégiale, par exemple Saint-Denis, avec une tour fortifiée qui contrôlait l'enceinte. Il a fait construire une enceinte autour de la ville de Liège, et il a fait construire des églises qui étaient alors dans sa spiritualité. Il faut reconnaître qu'il était moine. Il provenait de l'abbaye de Saint-Gall en Suisse. À l'époque, cette région s'appelait l'Allemagne ou la Souabe. Et donc, il a été recruté là-bas, certainement parce qu'il s'est, il s'est représenté comme une figure exceptionnelle par l'empereur Otton Ier qu'il a nommé. Et en tant que moine, il a alors voulu créer une présence du calvaire dans la ville en construisant la collégiale Sainte-Croix, la collégiale Saint-Jean et en reconstruisant Sainte-Marie et Saint-Lambert au cœur de Liège, la cathédrale, et donc en construisant le calvaire dans la ville de Liège.
1: Et voilà tout pour aujourd'hui. C'était, je vous le rappelle, la rediffusion de 30 minutes avec notre évêque du 20 octobre 2025. La semaine prochaine, nous passerons évidemment au mois de novembre. Je me réjouis déjà de vous y retrouver. À très bientôt.

0: Et un tout grand merci à Ralph Schmeller à l'instant, 30 minutes avec notre évêque, avec Monseigneur Jean-Pierre Delville, c'était le best-of. Dans quelques instants, vous retrouverez la suite des programmes sur RCL Viageuse qui sera à 16h.
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0: Et à 16h, vous retrouverez Régine Kersman pour Nos auteurs ont la parole.
1: Voici.
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3: Bonjour et bienvenue dans Nos auteurs ont la parole. Avec à mes côtés, comme d'habitude, Julien Moëz. Bonjour Julien.
4: Bonjour, bonne fée de la littérature.
3: Et puis également un invité aujourd'hui, Alain Bréban. Bonjour Alain Bréban.
5: Bonjour.
3: Avec vous, on va parler du récit que vous venez de traduire, Déraciné, un récit signé Romane Firmani.

0: bienvenue dans Nos auteurs ont la parole, ce rendez-vous de la littérature belge, francophone principalement. Vous allez bien, Julien ?
1: Oui, je vais bien, Régine.
0: Aujourd'hui, pour nous parler de cet ouvrage signé Roman Firmani, Déraciné, aux éditions Cerisier, collection quotidienne. Un ouvrage qui a été traduit par Alain et François Brébant, votre fils.
2: Tout à fait, oui, oui.
0: Vous allez nous en parler, donc un ouvrage qui a évidemment des accents de chez nous, mais également un accent italien.
2: Tout à fait, oui, puisque en fait, c'est la traduction d'un roman écrit, comme vous l'avez dit, par Roman Firmani, qui est un immigré italien qui a vécu très longtemps à Serein, mais qui avait écrit un peu le récit de sa famille, de la vie de sa famille, en italien, Gli Sradicati.
0: On reviendra sur ce terme, Gli Sradicati, qui est d'ailleurs un des premiers mots qui apparaît dans l'introduction de cet ouvrage, qui est signé, une introduction signée Ferruccio Clavora. Pouvez-vous nous parler de ce monsieur ?
2: Oui, alors, si je vous avoue que je ne le connais que par mail et par téléphone, mais en fait, donc, si vous voulez, quand la traduction était terminée et que la maison d'édition a accepté de publier, il a fallu rechercher les ayants droit, parce que malheureusement, Roman Firmani est décédé en 2009. Et donc, à force de recherche, finalement, avec l'aide d'une administration communale d'une petite commune de la région de Padoue, je suis arrivé à M. Ferruccio Clavora, qui en fait est un petit cousin de Roman Firmani, qui a vécu une trentaine d'années à Serein. C'est assez extraordinaire. Oui. Mais qui en fait préside une association culturelle là sur place dans le Frioul, une association culturelle de cette population à la frontière slovène, qui est italienne mais qui parle le dialecte slovène.
0: Voilà,
2: enfin, on va y revenir.
0: On va y revenir, c'est vrai que c'est une population qui est montrée du doigt. Hein. En tout cas, on le ressent dans l'ouvrage. Nous en reparlerons tout à l'heure. Un mot sur la maison d'édition tout de même. Hein. Édition du Cerisier, qui est originaire de Couëm. Les éditions du Cerisier s'attachent aux immigrations, plus particulièrement aux immigrés, et plus particulièrement également aux écrits d'immigrés italiens, qu'ils soient de première, seconde ou troisième génération. Vous l'aurez compris, Déraciné, ça parle évidemment de cette immigration italienne.
1: Et oui, donc nous aurons l'occasion certainement de revenir encore sur la littérature italienne, sur les déracinés, sur toutes les évocations de ce déplacement de population qui en fait a servi un peu la Belgique en deux grandes vagues, je pense, n'est-ce pas ? Qu'est-ce qu'Alain Brébant a trouvé ? Qu'est-ce qui l'a poussé à traduire ce livre ? Est-ce que lui-même, en lisant en italien ce roman, se sentit porté à dire « cela, il faut que je le raconte et je le traduise en français ».
0: Oui, quelle est votre démarche ?
2: Bon, alors, je vais recommencer par le début. En fait, j'ai fait la connaissance de Roman Firmani en 1999. Le livre a été publié à Padoue en 1998. Et je l'ai rencontré par l'intermédiaire d'un collègue journaliste italien. Souvenez-vous, jusqu'il y a quelques années, la RTBF Liège, en radio, proposait des émissions pour immigrer dans différentes langues, en yougoslave, enfin si on peut dire, bon, serbo-croate, en grec, et notamment en italien, surtout en italien d'ailleurs, ça s'appelait Ciao Amici.
0: Tout à fait.
2: Et Gianni Canova était le journaliste, ou un des journalistes de cette émission, et c'est lui qui m'a fait rencontrer Roman Firmani. J'ai d'ailleurs encore dans mon tiroir le petit papier où il est écrit « Roman Firmani voudrait te voir ». Pourquoi est-ce que Gianni Canova m'a présenté Roman Firmani ? C'est parce que bon, j'ai une formation de linguiste italien et allemand, qu'il savait que j'aimais beaucoup l'Italie. Et voilà, j'ai rencontré Roman Firmani un jour, on a bu un café ensemble. Il m'avait dit « si vous voulez traduire le livre, mais c'était en 1999, je vous laisse tous les droits ». Et puis, bon, ben, j'avais beaucoup d'autres choses à faire à l'époque. Malheureusement, Roman Firmani est décédé en 2009. Et puis, j'avais lu le livre et il m'avait passionné. C'est vrai, même plus que passionné, à certains moments, ému. Parce que, d'abord, c'est un livre très humain, et puis qui parle aussi de toute une série d'événements qui sont passés dans notre région de Serein. Et alors, pour rebondir sur ce que Julien a demandé, c'est vrai que ça m'a touché beaucoup. parce que bon, ben, je suis né un peu après les accords Charbon, quand même, un tout petit peu, mais que mon enfance, j'ai connu, disons, cette ambiance qui n'était pas toujours très, très agréable, hein, vis-à-vis des immigrés italiens au début des années 50, et je me souviens, et je suis très fâché sur moi d'ailleurs maintenant, d'avoir aussi employé cette expression « sale macaroni », hein, comme on disait, alors que maintenant j'ai des tas d'amis italiens. Et enfin, ça montre aussi que, je veux dire, l'immigration n'a pas été simple, au niveau matériel d'abord, parce que on peut se souvenir des baraquements dans lesquels nos amis italiens ont été logés dans les premières années, et puis de cette difficulté quand même de s'intégrer, mais qui heureusement d'ailleurs s'est transformée en une intégration quasi parfaite aujourd'hui.
0: C'est vrai qu'on l'oublie souvent, mais chaque immigration, chaque vague a eu ses difficultés, hein. Souvent quand même, il y a une base qui est identique, hein, qui est l'intégration, qui est le regard de l'autre, et on sait combien les cités des Italiens ont été pointées du doigt pendant longtemps, même si aujourd'hui on ne considère plus les Italiens comme, entre guillemets, des étrangers.
2: Mais il y avait parfois des inscriptions à la porte de certains établissements interdits aux chiens et aux Italiens. Ouais. Ça donne quand même une idée de l'évolution qui s'est produite, mais aussi de la difficulté que les Italiens ont connue à la fin des années 40-50.
0: Déraciné, signé Roman Firmani, traduit par Alain et François Brébant. Je suis bien obligée de citer votre fils. Hein. Et pour ceux qui sont des habitués des ondes, on aura reconnu que vous et même votre fils êtes des habitués de la RTBF. Vous avez longtemps travaillé comme journaliste à la RTBF. Et alors, je vois relecture Isabelle Brébant.
2: Oui, j'ai donc fait un petit travail collectif en famille. Comme je l'ai expliqué tout à l'heure à Julien en antenne, donc, j'ai traduit la plus grande partie du livre. Mais mon fils François, qui a une bonne connaissance passive de l'italien et une bonne connaissance du français, a traduit un certain nombre de chapitres. Et alors on s'est dit, comme on n'a pas tout à fait le même style forcément, puisque on a chacun sa sensibilité, on va faire relire par ma fille Isabelle, qui s'est montrée d'ailleurs parfois très très dure à notre égard. Mais parce que en fait, quand on fait une traduction, il faut bien sûr rendre le texte italien, il ne faut pas trahir, hein, le texte italien, mais il faut aussi veiller à ce que ce soit du bon français, que ce ne soit pas de l'italo-français. Donc on a essayé que ce soit le plus français possible.
0: Alors avant de vous rendre la parole, Julien, je la garde encore une petite minute.
1: Je vous en prie.
0: Déraciné, je l'ai présenté comme un récit, c'est aussi un roman. Enfin, quelle est la part finalement de romance dans ce récit qui raconte la vie réelle, le parcours d'un duo d'Italiens au départ?
2: En tout cas, le Roman Firmani raconte l'histoire de son père. Donc le héros du livre, entre guillemets, s'appelle Celso, c'était le prénom de son père. Donc il raconte l'histoire de sa famille. Maintenant, il est probable que c'est un peu romancé. Par exemple, il y a le récit d'une catastrophe, ou en tout cas d'un accident dans la mine, qui explique vraiment bien ce que les gens ont pu ressentir à ce moment-là. Je ne suis pas sûr qu'il y ait eu, en 1938, un accident dans la mine charbonnage du Mani à Serein. Par contre, il y en a eu un en 1953. Donc, il y a une part de romance, mais tout ça est quand même basé sur des faits tout à fait véridiques.
0: Julien.
1: Oui, et puis, il y a une impression souvent que l'émigration italienne venait plus du sud. Or, ici, l'émigration, les personnages viennent du Frioul, enfin d'une certaine région du Frioul. Alors ça, c'est intéressant aussi à découvrir, parce que moi, j'ignorais en tout cas qu'il y avait une immigration qui venait de manière aussi importante de cette région. Alors, parlez-nous un peu, Alain, de cette région du Frioul. Vous la connaissez, donc ce serait bien de connaître un peu aussi cette population et pourquoi cette population a commencé à immigrer vers chez nous dès les années 30.
0: Oui, parce que c'est vrai que cette région du Frioul, je vous coupe deux minutes, personnellement moi aussi je méconnaissais la stigmatisation qui l'entoure. Hein. C'est quelque chose qu'on découvre, on apprend aussi des choses dans cet ouvrage.
2: Oui. Je dirais que l'immigration italienne vient du sud, effectivement, mais aussi beaucoup de la Vénétie, le Veneto, comme on dit. Et la région du Frioul, c'est la région qui est à l'est du Veneto, à la frontière slovène, Friuli Venezia Giulia, dont La ville principale est Trieste et aussi Udine. Et alors, cette région dont provient la famille de Roman Firmani, c'est vraiment à la frontière de la Slovénie, dans une vallée qui s'appelle la vallée du Natizone. Et c'est une région d'abord qui est superbe au niveau paysage, etc. Et c'est une région où la population parle un dialecte slovène. Hein, on est à la limite, c'était l'Empire austro-hongrois, on est à la limite de la Slovénie et de l'Italie. Et donc c'est une population, je l'ai découvert aussi en traduisant le livre, hein, c'est une population qui s'est sentie un peu abandonnée par l'État italien parce qu'ils parlent un dialecte qui n'est pas un dialecte italien, bien que tous parlent italien. Hein, mais enfin,
0: Et que tous sont italiens parce que le héros du bouquin a combattu. C'est vrai que cette reconnaissance...
2: Et ça ajoutait un peu aussi à la rancœur, mais l'amertume à un certain moment du héros du livre, c'est qu'il s'est battu pour l'Italie, il a été blessé gravement, et il s'est senti après abandonné, et c'est ce qui a d'ailleurs provoqué son départ vers la Belgique.

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1: Achille Lauro, c'était Perdunamente.
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1: Et puis nous sommes toujours aujourd'hui dans Nos auteurs ont la parole avec Alain Bréban, qui a republié à l'occasion des 80 ans des accords Charmont, l'arrivée, la première vague de l'immigration italienne, qui a republié Déraciné aux éditions du Cerisier. Julien.
3: Il y a aussi un intérêt particulier à découvrir ce livre, c'est que, en fait, on pense souvent à l'immigration italienne après la Deuxième Guerre mondiale, mais très peu de celle qui est arrivée dans les années 30, qui correspond aussi un peu à cette immigration italienne vers le sud de la France, vers la région de Marseille et autres. Donc, il s'installe ici dans les années 30. Ce n'est pas les accords d'Aceca ou le charbon acier, c'est des personnes qui quittent leur région, qui vont vers le nord en espérant trouver du travail. En fait, tellement la misère est grande dans cette région à cette époque-là.
4: Ça, la misère est grande et c'est le régime fasciste. Et d'ailleurs, on le raconte dans le livre, il y a eu aussi en 29-30 la grande crise économique. Donc, perte d'emploi, chômage. Et il y a une phrase dans le livre qui dit « Celso a perdu son travail » et son chef d'équipe lui dit « Si tu avais été membre du parti, j'aurais pu faire quelque chose pour toi. »
1: Tout à fait.
4: Ah, bon. Et donc,
1: déjà à l'époque, quoi.
4: Déjà à l'époque. Et peut-être encore plus à l'époque que maintenant. Et donc, c'est ça qui explique son immigration. D'abord vers la France, d'ailleurs, où il va rejoindre, ou il espère rejoindre un de ses beaux-frères. Et puis, crise économique. Comme toujours, quand il y a une crise économique, le racisme est exacerbé. Et donc, ils ne peuvent pas, puisqu'ils partent à deux, ils ne peuvent pas rester dans la région de Grenoble. Ils travaillent dans une carrière. Et de Grenoble, ils arrivent finalement à Liège et à Serein.
3: Alors, c'est cette découverte de Serein qui est assez extraordinaire, oui. Comme c'est raconté. Et la traduction que François et Alain Bréban, si je puis dire, apportent, rend très bien vivante en langue française cette découverte assez perturbante, en fait, pour les deux personnages principaux.
4: Oui, parce que quand on a vu la région, comme je l'ai visitée plusieurs fois, à la frontière slovène, là, c'est une région magnifique. Des montagnes, des petites maisons fleuries, enfin, c'est je ne vais pas dire que c'est le paradis, mais en tout cas, c'est presque idyllique. Et alors, quand on connaît cette région-là, et puis qu'on s'imagine leur arrivée à Serein, rue Glacière, au moment où il y a une poussière épouvantable, parce que l'usine Cochril est en train de... Je sais pas, il y avait, je me souviens d'ailleurs, de la sidérurgie à Serein, où à certains moments, tout était recouvert d'une espèce de poussière jaunâtre. Hein. Donc, il décrit ça très bien. Et on se dit quand même, comment est-ce possible d'avoir pu quitter cette région qui était si jolie et d'arriver là-bas à Serein en ne connaissant personne, si ce n'est un beau-frère dont il fallait retrouver l'adresse, etc. Enfin, c'est comme toute une aventure extraordinaire. Quoi. Donc, je pense qu'il y a, lorsqu'il décrit l'arrivée à Serein, le bruit des usines, c'est quand même assez extraordinaire.
3: Et puis en plus, il y a une évolution qui se fait, puisque alors il fait venir son épouse, Daniela, et son fils dans notre région. Le voyage de Daniela est aussi assez particulier, qui montre un peu peut-être que aujourd'hui nous apportons moins d'aide peut-être qu'à l'époque autour de nous pour ces personnes qui émigrent.
4: C'est-à-dire que d'abord le voyage était très long, elle n'avait jamais quitté ces montagnes du Frioul, et donc c'est vraiment toute une aventure pour cette jeune femme, parce qu'elle est beaucoup plus jeune que son mari. Hein. Elle fait ce long voyage entre le Frioul et Liège, avec son petit garçon qui a quelques mois ou un an à peu près. Enfin, il tète toujours sa mère, puisqu'il y a une scène dans le livre où elle est obligée de nourrir son petit garçon dans le compartiment. Hein. C'est très pudique et de manière racontée de manière très tendre. Maintenant, en ce qui concerne l'entraide qu'ils ont pu rencontrer en arrivant à Serein, on est ici à RCF, donc on peut en parler. Ouais. C'est qu'il y a d'abord le rôle de la mission catholique à Serein, et puis ils rencontrent d'autres immigrés italiens qui sont déjà là, et donc il y a une entraide entre Italiens. Mmh. Hein. Mais on ne ressent pas à ce moment-là le moindre rejet de la part de la population sérésienne. En fait, c'est plus tard, et notamment lors de l'arrivée, lors de l'occupation, de l'invasion allemande, qu'il y a un certain rejet de la population italienne pour des raisons politiques.
3: Alors, au fur et à mesure de l'évolution du livre, on voit que, d'une part, on voit la vie au travers de Celso, du père, puis tout doucement au travers du fils, Moreau. Donc les deux personnes captent ce qui se passe autour d'eux et chacun évolue à sa manière, à leur manière, si je puis dire, par les contacts, par les études, par les obstacles ou les événements qu'ils rencontrent. Et la maman, elle, est un peu en retrait, mais souffre aussi également, puisque à un moment donné, elle se dévoue entièrement à sa famille, mais elle tombe malade également, ce qui provoque dans le trio une sorte de serrement d'écoute familial assez remarquable et qu'on ressent très fort, parce que, comme vous l'expliquiez, Alain, c'est la tendresse et aussi il y a une sorte de vie intérieure qui transparaît dans ce livre.
4: Je dirais d'abord que Celso, qui est le héros, qui est décrit par son fils, hein, c'est un peu un saint homme, hein, c'est Jésus-Christ dans les rues de Serein. En tout cas, on ne lui voit pas de défaut. Hein, donc, visiblement, Romane Firmani vouait à son père une grande, grande admiration. Et c'est vrai que de la façon dont on le voit évoluer, c'est vraiment quelqu'un qui est toujours prêt à rendre service et qui vraiment est un homme bien, entre guillemets. Alors, effectivement, vous parlez de Daniela. Mmh. C'est vrai qu'elle est plus effacée, mais c'est peut-être aussi dans la mentalité de l'époque. Le rôle de la femme n'était pas celui... Des femmes de l'époque n'est pas celui qu'elles ont aujourd'hui. Mais il y a quand même une chose qui est assez remarquable, c'est que, je ne sais pas si on doit raconter tout le livre, sinon...
3: Non, mais ça suscite l'attrait de le lire, de voir.
4: Mais à un moment donné, elle se retrouve à Serein, seule, avec son petit garçon. Elle est obligée de retourner en Italie, dans sa famille, et on voit que là, elle prend les choses en main. Donc, elle était assez effacée dans les années 30, jusqu'au début de la guerre. Et puis après, elle est obligée, pour des raisons que l'on peut peut-être expliquer après, elle est obligée de prendre les choses en main et elle le fait. Et pendant son retour en Italie, elle aussi, elle travaille de manière très courageuse pour essayer de nourrir sa famille dans des conditions très difficiles.
3: Oui, ce sont d'ailleurs des réactions assez étonnantes. On réagit à ça parce qu'en fait, ça aussi provoque tente des actes de résistance par rapport aux Allemands. Il est d'ailleurs emprisonné, déporté en fait, dans le travail obligatoire. Il est pris. Et pourtant, en fait, les actes de résistance qu'il pose, beaucoup de Belges ne l'ont pas posé. Hein, soyons honnêtes, à l'époque, il y en a, mais pas tous. Et le geste qu'il pose est remarquable, premièrement. Deuxièmement, il y a aussi, pour Daniela, c'est ce voyager en pleine guerre, retourner dans sa région en pleine guerre. C'est un peu, partir à l'aventure également, parce qu'on imagine mal, on imagine peu de voir ces personnes qui se déplacent en retournant vers leur région. Donc ce sont des personnages forts, très forts, par rapport à la vie, si je puis dire. Voilà.
4: Tout à fait, et Celso, donc, c'est un aspect que j'ignorais d'ailleurs de la vie en 40 ou en 41. D'abord, le rejet à un certain moment des Italiens par la population belge, parce que l'Italie était l'alliée de l'Allemagne. Et puis alors le fait que les Italiens en Wallonie, à Liège, à Serein, et aussi dans la région de Charleroi certainement, étaient sollicités par des agents fascistes alliés à la Gestapo. Ils étaient sollicités pour faire de la propagande, en fait. Et c'est ce que Celso refuse, au point d'être arrêté et d'être transféré vers un camp de travail dans la région de Nuremberg.
3: Et il y a des images terribles, parce que c'est rencontré avec beaucoup de sensibilité et de tendresse, mais des images terribles. Par exemple, quand il est déporté et qu'il est sous le joug allemand, on oblige les prisonniers à aller dans les décombres des villes allemandes pour aller récupérer, pour aller retrouver les cadavres ou dégager tout ça. La description est assez frissonnante, si je puis dire.
4: Oui, non seulement la description de cet épisode-là, mais aussi son arrestation, la cellule à la prison Saint-Léonard, le transfert dans des wagons à bestiaux, enfin, avec toute une série de drames qui se passent pendant cette période-là.
3: Un petit détail, une question, par exemple, à propos de... Il y a un avocat qui est déporté également. A-t-il réellement existé, cet avocat,
4: Firquet ? J'ai essayé de retrouver, je n'y suis pas arrivé. Jean Firquet, c'est évidemment un nom très connu de la région, mais Jean Firquet, avocat résistant et déporté, franchement, je n'ai pas retrouvé.
3: Voilà.
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1: Déraciné de Romane Firmani, traduit par Alain et François Brébant aux éditions Cerisier, collection quotidienne. Alain Brébant, vous avez choisi Marina. Marina, pourquoi ce titre ?
4: Mais parce que d'abord, c'est très entraînant. Hein. Et puis, c'est un immigré du Limbourg, hein, un immigré italien du Limbourg qui l'a composé. Et je trouve que c'est agréable, l'accordéon, ça fait, puis ça évoque bien le sujet que nous sommes en train de traiter.
1: Ça nous plonge évidemment dans une époque qui est à la fois douloureuse pour ces immigrés et également joyeuse. Ils arrivaient quand même à rendre leur quotidien.
4: Il y avait beaucoup de solidarité entre eux.
1: Oui. Tout à fait, on écoute.

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1: De retour dans Nos auteurs ont la parole avec notre invité aujourd'hui, Alain Bréban, l'auteur de la traduction, on va dire ça, l'auteur de la traduction, le traducteur.
2: Ça c'est bien dit ça, l'auteur de traduction.
1: Voilà, le traducteur de Déraciné, ce roman de Romane Firmani, édité donc aux éditions... Déraciné aux éditions Cerisier, collection quotidienne. Les éditions du Cerisier, qui, je le rappelle, sont une maison d'édition de la région de Couëm, dans le Hainaut, si je ne me trompe pas.
2: Tout à fait, dans le Borinage.
1: Dans le Borinage, tout à fait. Donc au cœur des mines dont il est également question dans cet ouvrage. Déraciné, Alain Bréban, un ouvrage sur l'immigration italienne. Et pourtant, cet ouvrage nous emmène sur les chemins de Celso, Mario, Mauro, qui est le fils de Celso. C'est, contrairement à d'autres, c'est un roman, ça se dévore, il fait 230 pages, ça se lit très vite pour celui qui aime lire et qui a le temps de lire, en tout cas, ou de prendre le temps. Ce qui est particulier dans cet ouvrage, qui aborde des questions importantes, l'exode, les difficultés, l'espoir, le parcours d'un homme et de plusieurs, le parcours d'une famille, dans cette période de l'avant-guerre, l'avant-seconde guerre mondiale. Cet ouvrage également, moi ça m'a frappé, il mêle la grande histoire à la petite, les drames des sites miniers aux drames familiaux, avec également donc cette arrivée à Liège de cet Italien qui vient du Frioul italien, donc du Nord, on le rappelle, pour une fois c'est une immigration qui aborde, c'est un bouquin qui aborde l'immigration italienne, mais venant du Nord. On est sur la route avec Celso. Je sais que vous n'êtes pas l'auteur initial de cet ouvrage, mais c'est une réussite de pouvoir rendre ça en français.
2: Mais merci pour le compliment. Enfin, en tout cas avec François, hein, mon fils, on a vraiment essayé ça de rendre l'atmosphère qui était celle du livre. C'est-à-dire, c'est vrai qu'il y a des drames, il y a aussi beaucoup de solidarité, il y a de l'espoir. En fait, je dirais que c'est un livre vraiment très très humain, qui parle de la vie d'une famille, avec les difficultés qu'elle a rencontrées, mais on ne sent pas de colère ou de...
1: C'est très pudique, hein, c'est très pudique.
2: Oui, c'est très pudique. Comme on le disait tout à l'heure à propos de la scène dans le compartiment du train qui emmène Daniela vers Liège. C'est vraiment un livre très humain et je vais vous faire un aveu, c'est que parfois, en traduisant, j'avais la larme à l'œil.
1: Mais quand on le lit, on est ému. Enfin, moi, je ne sais pas vous, Julien, mais moi j'ai été ému en lisant cet ouvrage parce que, à la fois, ce sont des récits, des histoires dont on a souvent entendu parler, d'autant plus quand on habite des régions où il y a eu des sites miniers importants. Mais c'est abordé, présenté d'une façon tellement humaine, tellement proche de nous.

0: Quand il se retrouve dans le Frioul, il fait la connaissance alors d'un soldat américain, aussi blond que Hans, que l'Allemand, et la même aventure recommence. En fait, il y a une sorte de lien qui se fait. Et ça, ce sont des flashs sur l'histoire qui appellent aussi à l'unité des peuples, hein, qui parlent aussi du sentiment de rapprochement, que la guerre est une atrocité qui empêche les gens de se connaître, ou de se parler et de s'entendre. Ce sont des scènes comme ça qui surgissent et qui révélaient en français, en italien nous n'aurions pas pu l'aborder nous-mêmes, mais moi je le découvre comme ça en faisant cette lecture. Et alors je pense, Alain Brébon, que ces scènes, à vous deux, vous les avez bien rendues en français et touchent au cœur ce que j'appellerais des témoins d'histoire.
1: Oui, mais c'est un livre très moral, hein, ça, on peut le dire. Comme on disait tout à l'heure, Celso, c'est presque un saint. Mais alors, quand vous parlez de description de certains événements, etc., moi, par exemple, ce qui m'a frappé, c'est le premier jour où il descend dans la mine et qu'il décrit le travail de Celso dans cette veine où il faut faire glisser le charbon. Enfin, c'est assez effrayant, mais c'est vraiment décrit avec beaucoup de précision, visiblement.
2: Ah, on y est.
1: Oui, c'est tout à fait. Alors, il y a ça qui m'a vraiment frappé. Je n'imaginais pas à quel point ça pouvait être pénible, ce travail dans la mine. Puis j'ai découvert aussi les conditions dans lesquelles l'invasion allemande s'est faite, l'exode, la réaction des gens qui dévalisent les magasins parce qu'il n'y a plus rien à manger, etc. Il y a comme ça toute une série d'événements que l'on découvre dans ce livre. Ça sort un peu des sentiers battus. Par exemple, je ne savais pas que des Cosaques étaient venus occuper une partie du nord-est de l'Italie en 1944-1945.
2: Ce sont ces séquences que l'on pourrait considérer comme les Sradicati, dont parle donc dans l'introduction d'ailleurs
1: Cioclavora,
2: un des Sradicati qui ne sont pas une fantaisie, donc je cite l'auteur de cette introduction, mais des séquences d'une vie vécue, d'un effroi supporté en silence. Et donc je lis les lignes qui suivent, hein. C'est l'introduction, le récit s'ouvre dans les vallées du Natisone, aux marges de l'Italie frioulane. Il devient très vite l'histoire de tous ceux qui ont vécu l'immigration.
1: Ça, je crois, oui. Hein. Et aussi bien l'immigration de l'avant-guerre, des années 30, que l'immigration de la fin des années 40. Je crois que tous ceux qui ont vécu, dont les parents ont vécu ces événements, vont se retrouver dans ce livre. Ce n'est pas seulement une histoire sérésienne, c'est une histoire de la Wallonie. Et je crois que c'est aussi, pour moi en tout cas, quand j'ai voulu traduire ce livre, c'est aussi rendre hommage à la population italienne, parce qu'elle a contribué grandement à notre essor et à notre bonne santé économique, même si parfois ça va moins bien. On oublie quand même trop souvent qu'on est dans une région privilégiée de ce point de vue-là.
2: Tout à fait, on n'est pas sûr que les Belges seraient descendus dans le sud pour aller dans les mines, hein, Julien?
0: Ah, ça, c'est un autre
2: approche. Il y en a peut-être. On ne va pas préjuger.
0: Par contre, ce qui est assez extraordinaire, c'est que le Frioul, en tant que région maintenant, a su se développer au niveau touristique, au niveau culturel, et que peut-être que nous ferions bien peut-être d'y aller pour voir ce qui se réalise là-bas et que nous pourrions peut-être apporter chez nous.
1: Tout à fait, vous avez raison, parce que je disais tout à l'heure que beaucoup d'immigrés venaient aussi du Veneto. La région de Venise est une des régions les plus prospères d'Italie maintenant, avec un nombre incalculable de petites entreprises. Et donc, ça veut dire qu'ils ont réussi à sortir du marasme.
2: Justement, on peut revenir sur cette région d'ailleurs, hein, donc qui s'appelle, Alain Brébant,
1: Friuli Venezia Giulia.
2: Giulia. Et donc, c'est une région dont une partie, enfin, au sein de laquelle on parle toujours ce dialecte, encore aujourd'hui.
1: Oui.
2: Dialecte slave.
1: Oui, c'est un dialecte slave. Et d'ailleurs, les inscriptions, quand on arrive à Udine, en tout cas, les inscriptions géographiques sont bilingues. Je ne vous cacherai pas que Houdiné se dit Houdine.
2: On n'est pas trop surpris. Je voudrais revenir à l'abrément sur votre démarche justement de traduire, on l'a bien compris, ce roman qui vous a plu, qui vous a séduit. Par ailleurs, de par votre formation, vous êtes probablement naturellement amené à avoir envie de traduire. Mais pourquoi traduire un ouvrage? Pourquoi pas vous lancer vous-même dans l'écriture?

0: Vous étiez très longtemps journaliste, journaliste un jour, journaliste toujours. Donc pourquoi pas? Pourquoi cette démarche de traduction?
1: Mais d'abord parce que je ne sais pas si j'ai suffisamment d'imagination que pour rédiger tout un roman, parce que j'étais journaliste, mais j'étais journaliste d'information quotidienne pour les journaux parlés ou les journaux télévisés, et on sait que
0: Pas toujours le même métier.
1: c'est ce genre de séquences sont très courtes, hein, une minute trente, donc c'est différent de... On m'a déjà dit dans ma famille, mais tu devrais, parce qu'on a tous des histoires familiales à raconter, tu devrais te lancer dans... Mais je ne sais pas si j'en suis
0: Mais
1: capable.
0: sur base d'interviews, peut-être de rencontres, parce que ici c'est quand même une histoire vraie, ça peut être une
1: Oui,
0: piste.
1: peut-être. Enfin, je me suis vraiment bien amusé à traduire ce livre. Roman Firmani en a écrit deux autres, hein, un qui s'appelle L'Ultima Valle, la dernière vallée, forcément, qui est la
0: Ça.
1: dernière vallée du territoire italien, et puis La fille du Cosaque, ou enfin, c'est un nom comme ça, qui se passe à l'époque, à la fin de la guerre, lorsque les Cosaques viennent. Puisqu'ils sont alliés des Allemands, et ils viennent occuper des régions où il y a pas mal de partisans. Je préférerais peut-être me lancer dans la traduction d'un autre livre de Roman Firmani que d'écrire moi-même.
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1: Déraciné, on est bien d'accord, c'est la première fois qu'il est traduit en français.
2: Ah oui, j'espère bien.
1: sinon, on ne peut pas faire d'impair. Est-ce que le travail de traducteur est différent, vous pensez, du travail d'un auteur ?
2: Je ne sais pas si c'est plus facile, mais en tout cas, il n'y a pas ce travail d'imagination dont je parlais tout à l'heure. Maintenant, la difficulté d'une traduction, c'est d'être fidèle au texte. Parfois, il y a une expression qui dit traduttore, traditore, hein, il ne faut pas trahir, tout en essayant que ce soit dans le meilleur français possible. Et parfois, on commet ce qu'on appellerait des italianismes sans nécessairement s'en rendre compte. D'où l'intérêt, justement, d'avoir relu ce livre. On l'a relu je ne sais combien de fois avant de le confier à un lecteur de la maison d'édition Les Cerisiers. Donc l'intérêt de relire et de relire à deux ou à trois et finalement de veiller à ce que le texte soit le plus français possible.
1: Et justement, cette maison d'édition, c'est le hasard qui vous a conduit à Coëm ou vous avez déposé cet ouvrage dans d'autres maisons ?
2: Non, en fait, on a cherché une maison d'édition. Donc, on a commencé à traduire pour le plaisir, en se disant, on verra bien. Et puis, au fur et à mesure que le travail avançait, on s'est dit, on va quand même essayer de trouver une maison d'édition. Et c'est par relation, notamment François, que l'on en est finalement tombé, entre guillemets, sur Les Cerisiers, que je connaissais déjà.
1: Hein. Et donc, qui est spécialisé donc, dans...
2: Qui est plutôt dans tout ce qui est social. Voilà. Alors, le livre, la traduction a été lue par un lecteur, un liégeois, enfin, un certain monsieur Lentini.
1: Ah oui.
2: Oui.
1: Mais photographe peut-être.
2: Non, mais qui apparemment n'a rien à voir avec Lentini, notre ancien confrère, photographe de la Meuse. Et puis, il a fallu attendre, un mois ou deux, pour avoir la réponse. Et finalement, la réponse était positive, ça intéressait la maison d'édition.
1: Quel a été votre sentiment quand on vous a appelé et qu'on vous a dit « Allez, on va le publier ».
2: On était très, très mécontents. Non, c'était une satisfaction parce que on a tellement pris de plaisir, François et moi, à traduire ce livre qu'on a envie de le partager avec les lecteurs francophones et peut-être pas seulement d'ailleurs de Wallonie, mais c'est un livre qui intéresse. On parle de Grenoble, mais il y a énormément d'immigrés italiens en France.
1: Tout à fait.
2: Ou de Polonais dans le Nord-Pas-de-Calais qui ont vécu la même aventure.
1: On vous souhaite à ce que Déraciné voyage.
3: Oui,
1: Julien.
3: Tout à fait. Et soulignons aussi le rôle important qui a permis, dans la lecture, que ce soit édité, le rôle de la fille d'Alain, Isabelle, qui, en fait, a fait un beau travail aussi, parce qu'on ne voit pas l'influence du style de François, traduction, ou du style d'Alain Brébant.
1: Il y a une continuité de style,
3: ça ne heurte pas, donc soulignons aussi le travail de cette charmante dame. Aussi, donc,
2: bon. Je lui transmettrai. Ou
3: alors, je voulais vous dire, parce que tant qu'on est dans le sourire et dans l'humour, si vous avez l'occasion de lisez ce livre de Déraciné, et lisez-le en goûtant quelques tranches du jambon San Daniel qui est en fait produit dans la région du Frioul.
1: Ah bon ?
2: Tout à fait, oui. Mais pas vraiment dans la région italo-slovène, on va dire. Hein. Mais vraiment dans la région d'Oudine. San Daniel, oui, c'est un excellent jambon.
1: Vous connaissez cette région, vous, du Frioul, Julien ?
3: Un tout petit peu, oui, mais beaucoup moins. Là, j'y suis allé il y a 4 ou 5 ans. Je m'y suis promené parce que, en fait, je voulais découvrir Trieste, que je ne connaissais pas du tout. Donc j'y ai circulé. C'est une région très verte également, montagneuse et autres. J'ai été étonné de la qualité de l'environnement de cette région. Il y a eu un effort extraordinaire au niveau, est-ce l'Italie, est-ce l'État italien ou est-ce la région qui a parvenu à développer ça. Mais c'est un endroit qui est très... qui attire beaucoup d'ailleurs des Allemands, des Slovènes également, qui viennent en touriste là-bas parce qu'il y a moyen de respirer et parce qu'on s'y sent à l'aise et qu'il y a eu un travail de restauration et de rénovation remarquable. Donc je vous invite à aller dans le Frioul.
1: Oui, la ville de Trieste.
2: Mais si je peux rebondir sur le... En fait, est-ce l'État italien ou est-ce la région ? franchement, je n'en sais rien. Mais ce qu'on peut dire, c'est que la région Friuli-Venezia-Giulia est une région autonome, donc avec une certaine autonomie. Et il y a en fait 5 régions italiennes qui ont ce régime. C'est les 2 îles, la Sardaigne et la Sicile, la région du Frioul, Venezia-Giulia, le Trentin-Haut-Adige, où il y a une population là, de langue allemande, et puis le Val d'Aoste, qui est aussi une région, mais à majorité plutôt francophone. Donc l'État italien a accordé à ces régions-là une certaine autonomie.
1: Et qui sont toutes de belles régions, pour en avoir en plus, fait quelques-unes.
2: Oui, en Italie, il n'y a pas de laide région.
1: Non, effectivement. Il y a de villes à quartier, mais il n'y a que des belles régions.
3: Et il y a aussi de très bons auteurs italiens, tant dans le roman policier que dans d'autres, de grands cinéastes également. Donc, et aussi, n'oublions pas, aussi des musiciens.
2: Je crois que c'est un pays de grande culture.
3: Grande culture, voilà.
1: Qui sait la défendre et la valoriser également. Hein,
3: et en hommage à Celso, qui a été militaire pendant la Première Guerre mondiale, n'oublions pas non plus le monument aux soldats italiens qui se trouve ici, tout près du monument interallié à Liège.
2: Bien, vous me l'apprenez, Julien.
1: Sur les hauteurs de Liège, à Cointe. Donc cette région dont on parle ici depuis quelques minutes s'appelle, dans l'ouvrage, ma question était d'ailleurs, je n'ai pas eu l'occasion de chercher, la Slavie Frioulane. Donc ce terme est utilisé en Italie?
2: En tout cas, visiblement, il est utilisé par les habitants qui y habitent. Donc, c'est, comme dit l'auteur de l'introduction, donc M. Clavorin, c'est vraiment l'extrême ouest du territoire slave, hein, qui s'étend de l'Oural jusqu'à Udine, pratiquement. Udine n'est pas... et surtout italien. Hein.
1: C'est plus Trieste, alors, qui est... C'est pareil.
2: Trieste... Enfin, il faudrait évidemment avoir la carte d'Italie sous les yeux. La région dont on parle, c'est vraiment à l'est d'Udine et plutôt au nord de Trieste.
1: Ouais, le long de la frontière slovène.
2: Le long de la frontière slovène, oui.
1: J'ai bien envie de, avant en poursuivant cette émission, même si il avance déjà dans le temps et qu'il ne nous reste plus beaucoup de temps, de lire cette quatrième de couverture. Hein. Donc l'histoire de Déraciné, c'est l'histoire de Celso, qui est pour une part l'aventure tragique d'un homme enrôlé dans la bataille du charbon, victime ignorante du mercantilisme européen. Il finit par laisser, pour quelques sous de plus, une grande part de lui-même et de sa jeunesse dans ce trou maudit qu'est la mine. C'est aussi le drame évoqué du bout des lèvres du peuple de la Slavie Frioulane dont nous venons de parler. Alain Bréban, cet ouvrage, on le disait tout à l'heure, touche au cœur. On est aux côtés de Celso tout au long de ces 239 pages. C'est également, je trouve, un ouvrage qui pourrait, on le dit parfois, hein, qu'on verrait bien mis en scène. Hein.
2: J'y ai déjà pensé. Oui. On verrait bien un feuilleton télévisé ou un film, c'est un appel discret des frères Dardenne.
1: oui, c'est dans cela, on peut rêver.
2: Nous ne sommes pas du tout concertés à ce sujet-là, mais c'est quelque chose auquel j'ai souvent pensé, plutôt que d'ailleurs de traduire et d'en faire un roman en langue française, c'était de le confier à un metteur en scène, parce que je verrais très bien cela sous forme de feuilleton ou de film. Moi, ce que je voudrais quand même aussi, je ne sais pas si on approche de la fin de l'émission, mais c'est quand même souligner la réussite de l'intégration italienne. Je crois que, alors qu'au départ, ça n'a vraiment pas été simple, ils ont réussi à s'intégrer. Maintenant, on ne sait même pas qu'ils sont italiens.
1: Mais ne pensez-vous pas qu'on les considère comme intégrés aujourd'hui en les comparant à d'autres intégrations peut-être moins bien réussies, peut-être, parce qu'il a quand même fallu du temps pour considérer les Italiens comme des Belges comme les autres.
2: C'est vrai aussi, oui.
1: Je ne sais pas. Hein,
2: c'est vrai. C'est peut-être aussi porteur d'espoir pour l'intégration parmi nous, d'autres populations dont on parle souvent, que parfois on stigmatise. Il faut peut-être parfois laisser le temps au temps. Mais moi, je voudrais vraiment souligner l'apport que la population italienne nous a donné ici dans notre région.
1: Et encore aujourd'hui, que ce soit au niveau économique, que ce soit au niveau horeca, que ce soit au niveau culturel, évidemment.
2: On a même eu un Premier ministre.
1: On a même eu un Premier ministre. Julien.
3: Oui, je voulais ajouter une chose en parlant justement, il faut laisser le temps au temps. La fin du livre est aussi, il y a une phrase extraordinaire, la fin du livre.
1: Ne dites pas tout.
3: Non, mais la fin du livre révèle tout le sentiment de Celso, du personnage de Celso. concernant en fait la dernière phrase. Voilà.
1: Voilà, on ne la dira pas, évidemment, non, n'est-ce pas ? J'ai coupé le micro à Julien.
2: C'est une allusion à la catastrophe de Marcinelle.
1: Tout à fait. Dans ce bouquin, il y a beaucoup d'espoir, il y a une rancœur contenue.
2: Exactement.
1: Il y a également aussi beaucoup, on le ressent, et ceux qui liront le bouquin, on peut même l'imaginer sans le lire, il y a de la nostalgie également, en tout cas vers la fin de sa vie de Celso, on se doute laquelle, évidemment, de ce départ, hein, donc de son pays. J'essaie d'en parler sans en dire trop. Il y a quand même cette nostalgie quand même de l'Italien qui, comme nombreux, sont ceux qui sont restés ici avec la nostalgie du pays.
2: Oui, c'est une phrase qui revient plusieurs fois. Les montagnes que je ne reverrai peut-être jamais.
1: Oui, tout à fait.
2: Mais on peut comprendre qu'il y ait cette nostalgie quand on voit la beauté du pays. L'ambiance, qui ne veut pas dire que tout est rose en Italie, loin de là.
1: Le cadre cerisier.
2: Mais je veux dire, quand on compare les deux régions, l'Italie à notre région, même si on y est très attaché, c'est vrai que, comme on dit vulgairement, dans le domaine sportif, il n'y a pas photo.
1: Il n'y a pas photo. Où peut-on trouver cet ouvrage, Alain Brébant ?
2: Alors, il est donc référencé, ça veut dire que il est disponible dans toutes les librairies.
1: On doit le commander ou il y a des dépôts qui ont été...
2: Ça, écoutez, ouais, c'est toujours un peu la même. Je me suis occupé de traduire, je n'occupe pas de
1: renseignez-vous
2: de l'aspect commercial.
1: Auprès de vos libraires.
2: Mais en tout cas, je sais que si, sans vouloir faire de publicité pour l'une ou l'autre librairie, si on va dans une librairie liégeoise et qu'on dit « je veux acheter Déraciné », il est possible de le commander, ça c'est certain.
1: Voilà, Déraciné, je rappelle, de Roman Firmani aux éditions du Cerisier. Julien, je vous laisse encore quelques minutes.
3: Je pense que à la fin de cette interview, de cette rencontre, Alain, je pense qu'on a eu un témoignage important et de cœur sur toute une communauté. Je pense que la communauté italienne va se retrouver aussi dans ce livre, bien entendu. Mais il y a aussi ce que j'appellerais une sorte de transposition, translation aussi vers nous, vers ce que, en fait, nous, Belges, entre guillemets, de plusieurs générations, de la manière dont nous devons développer notre regard sur cette communauté, sur ces communautés et sur la manière d'approcher les communautés autres que la nôtre.
2: Oui, mais c'est ce que je disais au début de l'interview, c'est que moi-même, je m'en veux de mes réactions de petit garçon dans les années 50 et de d'avoir méprisé, en tout cas tout au début de mon enfance, d'avoir méprisé les Italiens, alors que j'ai des tas d'amis italiens aujourd'hui, que ce sont des gens pour la plupart remarquables, et je répète aussi tout ce qu'ils ont apporté à notre région. Donc, c'est vrai que le livre doit aussi nous faire réfléchir sur la façon dont nous avons réagi dans ces années-là et de la façon dont peut-être nous réagissons aujourd'hui vis-à-vis d'autres populations immigrées.
1: Déraciné de Roman Firmani aux éditions du Cerisier. Commandez-le, c'est 18 euros. Commandez-le chez votre libraire, il est signé. La traduction est signée Alain et François Brébant. Un autre regard, un regard sincère, entier, humain sur l'immigration italienne.
3: Je rappelle d'ailleurs que la communauté italienne a apporté beaucoup de travailleurs dans la sidérurgie et de la métallurgie.
1: Oui. C'est la fin de cette émission. Déjà, merci Alain Brébant de nous
2: merci
1: avoir accordé
2: à vous.
1: Votre
2: merci
1: temps.
2: Merci de m'avoir reçu.
1: Merci de cet ouvrage auquel on souhaite longue vie. Le mot de la fin, je vous le laisse, Julien.
3: Et merci à tous nos auditeurs et auditrices qui nous rejoignent chaque fois pour écouter cette émission. Je les souhaite de plus en plus nombreux et j'espère qu'ils iront avec beaucoup d'enthousiasme et de cœur déraciner.
1: On se quitte avec une musique « Je viens du Sud », une chanson qui vous parle au cœur également, Alain Brébant.
2: Oui, vrai. Oui, on peut le dire, oui.

0: Bonjour et bienvenue dans C'est Mater, la mission qui donne la parole à celles et à ceux qui explorent le monde, la racontent et nous aident à mieux comprendre ce qui se joue entre l'humain et la planète. Aujourd'hui, nous recevons Christine Janin, dont le nom est associé au sommet mythique, celui de l'Everest. Elle fut la première française à gravir en 1990 ce mythique sommet, avec elle on parlera également de son association à Chacun son Everest, qui aide les enfants malades et les femmes en rémission d'un cancer. Nous irons nous balader également dans le parc national L'Entre-Sambre et Meuse avec Martin Collette qui nous proposera un superbe livre, 26 balades entre Ardennes, Calaisienne et Fagne. Et avec Marin Vaillant, nous irons à la rencontre de Quentin Dubois qui, après avoir battu le record de la traversée transatlantique d'Est en Ouest, s'apprête à faire l'inverse. Et également, deuxième objectif, puisque non des moindres, c'est prendre le départ du Vendée Globe pour, sous pavillon belge pour 2028. Voilà, c'est parti pour l'émission C'est ma terre et on commence tout de suite avec la rencontre de Christine Janin. Aujourd'hui, nous recevons Christine Janin, dont le nom est associé à un sommet mythique, l'Everest, qu'elle fut la première française à gravir en 1990. Mais son histoire ne s'arrête pas à l'exploit. Elle est médecin, alpiniste, exploratrice. Christine Janin a transformé l'expérience de l'altitude, du risque et du dépassement en un engagement profond auprès des enfants malades et des femmes en rémission d'un cancer à travers l'association À Chacun son Everest. Avec vous, nous allons partager la montagne, bien sûr, la nature, le climat, les milieux fragiles, mais aussi le courage, la guérison et de ce que la Terre nous enseigne quand on la traverse avec humilité. Bonjour Christine Janin.
1: Bonjour, merci de me recevoir. Bonjour Stéphane et très heureuse de partager ce moment avec vous.
0: Christine Janin, votre parcours est impressionnant hein, par sa cohérence. Quand on regarde votre trajectoire, on a le sentiment que tout s'est construit par étapes. Comment ces deux dimensions de la science, donc par vos études de médecine et l'aventure, se sont-elles rencontrées dans votre vie ?
1: Juste dire que moi j'aime bien dire que la vie c'est un chemin. J'ai rien choisi, j'ai avancé, j'ai osé, j'ai dit oui à des choses qui résonnaient, j'ai suivi mon intuition, j'ai mis le mental de côté et à la fois j'aimais ce genre de vie. Très petite, je voulais toujours sortir des sentiers battus, faire les choses que les autres ne faisaient pas, etc. J'ai un petit fond sportif, on va dire, même très sportif. Et en fait la médecine m'a tout permis. Alors je voulais être médecin. Dès 10 ans. Donc, je voulais soigner la terre entière et tout. Bon, je vous rassure, je n'ai pas pu. Et la médecine m'a tout permis parce que la première fois, à 24 ans, alors je grimpais beaucoup avec tout un groupe de copains, etc., dont certains en médecine. Et à 24 ans, on m'a proposé de partir. Donc, c'est un copain à qui on avait proposé, mais lui, passait l'internat, ne pouvait pas se libérer, de partir avec deux personnes que je ne connaissais pas, Éric Beau et Philippe Grenier. Un étudiant en médecine et l'autre guide de montagne, aspirant guide, de partir au Gacherboum 2, c'était au Pakistan, à 8035 mètres, en remontant tout le Baltoro, etc. Et je n'avais pas fait le Mont Blanc, j'étais en sixième année de médecine, j'ai dit oui, je ne les connaissais pas, j'ai dit oui, pourquoi ? Parce que je dis toujours le pire, c'est quoi ? Ben, c'est que ça marche. Je suis partie en ne disant pas que j'allais faire un 8000 mètres, je ne savais même pas ce que ça voulait dire. Je n'avais pas fait le Mont Blanc, je ne savais pas du tout ce qu'était l'altitude, comment j'allais réagir en altitude. Mais je suis toujours partie dans toutes mes expés libre d'échouer. C'est-à-dire que c'est pas, je suis une compétitrice, j'aime gagner, mais pas n'importe comment. Et donc là, la médecine m'a tout permis parce que je suis partie comme médecin. Alors moi, j'aimais bien dans les expéditions, qui est un grand voyage, il y a toute cette marche d'approche, puis après, il y a le sommet. Et pendant toute cette marche d'approche, en plus, en tant que femme, je pouvais aller voir alors, les populations pour les soigner, entre guillemets, souvent des plaies, des choses un peu… On ne peut pas donner d'antibiotiques, on ne peut pas soigner, mais vraiment être au contact de cette population qui est vraiment dans des points reculés, dans des conditions très difficiles de survie. Et surtout, je pouvais, alors au Pakistan d'autant plus, aller voir les femmes dans les pseudo-villages. Et ça, c'était quelque chose qui, pour moi, voilà, fait partie de ces voyages et de l'expédition. Alors, j'aurais voulu aller un peu plus loin en médecine. Je suis docteur en médecine. Mais après, j'ai enchaîné. Une fois que j'avais réussi mon premier 8000 mètres, ben, j'ai ouvert la boîte de Pandore et j'ai continué. Et voilà. Sans trop savoir ni avoir l'idée de ce qui allait m'arriver. Mais Je dis toujours que la vie, c'est un chemin, il faut y aller.
0: Alors, on l'entend, il y a eu des années d'apprentissage, d'expédition, d'acclimatation, de renoncement parfois, hein, parce que ce n'est pas toujours évident, je suppose, le milieu de la montagne. Alors, quand vous atteignez la première fois le sommet de l'Everest, le 5 octobre 1990, qu'est-ce qui se joue réellement pour vous à cet instant? Est-ce que c'est, enfin, on l'entend, ce n'est pas un aboutissement sportif, c'est plutôt un basculement intérieur ou autre chose?
1: Alors, quand j'y vais, je ne sais pas du tout ce qui m'attend. Moi, j'aime bien dire que dans la vie, il y a des synchronicités. Il y a des choses qui vous arrivent quand c'est le moment, c'est le bon moment. Juste avant de partir au sommet, j'étais fatiguée. J'avais les bronches brûlées par le froid. Je n'avais pas pris du tout d'oxygène. Et je suis redescendue. Et j'aime un peu plus bas, il y avait un camp de chercheurs italiens à 4008. Le camp de base à 5003. Rien que 500 mètres déjà, vous respirez mieux, mais vous vous reposez. J'aime bien cette image de dire des fois, il faut lâcher prise. À un moment, je savais que ça ne passerait pas. Tant pis. De toute façon, si je continue, je n'y vais pas. Donc, je recule. Et après, quand je repars, un ou deux jours après, je retrouve une partie de l'équipe qui était déjà au camp 2, qui est à 6002. Et eux continuaient au camp 3, 7003. Et moi, je m'étais reposée, j'étais bien, la météo était stable, je continue, je me pose pas de questions. On me disait, est-ce que tu restes là, tu viens avec nous? Je dis, je viens avec vous. Et j'étais bien. En fait, ce qu'il faut comprendre, c'est qu'en montagne, il faut être très humble. C'est vraiment cette notion d'altitude, ça se voit pas, ça se sent pas, ça, y a pas d'odeur, il y a pas de, mais il faut l'écouter. Donc, il faut savoir marcher petit à petit, de plus en plus lentement, etc. À 7003, on a 30% d'oxygène, il fait moins 40, ça commence déjà à devenir un peu compliqué. Et puis, à 7003, donc on arrive vers 18h, moi j'avais donc fait déjà 2000 mètres de dénivelé sans oxygène, et on se lève très tôt, on marche toujours de nuit, il fait froid, la neige est dure, même s'il fait très très froid, on préfère ça à très très chaud. Parce qu'on peut passer de plus 40 à moins 40 dans ce genre d'ambiance. Et on part à 1h du matin. On se lève à 1h du matin. On part à 3h du matin. Et on arrive à 8000 mètres. Donc, c'est une pente qui est quand même un peu raide et tout. J'étais avec Pascal Tournaire. J'étais avec le chef d'expédition. On n'était plus que trois alors qu'on était une vingtaine dans l'expé. Petit à petit, il faut comprendre qu'une expé, ça dure 2 mois. On a 1 mois pour faire les tentatives, pour s'acclimater, faire les tentatives, etc. Et à 8000 mètres, le chef d'expé veut continuer. Pascal dit, il était le photographe, je continue avec lui. Puis moi, je dis, moi, je t'accompagne. Parce que si lui, il veut rester là-haut, vous n'êtes pas sur le même rythme, je reste avec toi. Et à ce moment-là, j'ai eu cette intelligence, cette humilité, cette réflexion de me dire, ah non, si je continue, j'ai quand même déjà fait 1000 mètres de dénivelé, on est à 8000 mètres, je prends une petite bouteille d'oxygène qui était en Kevlar et tout, et voilà. Et à partir de là, on commence à faire 20 pas, puis après on en fait 10. À 8500 mètres, vous êtes seul au monde. À l'époque, je voudrais vraiment dire que j'ai eu de la chance de le faire à cette époque-là. Il n'y avait personne. On était seul au monde. Il n'y avait pas de corde fixe. Il n'y avait pas de bouchon. Il n'y avait pas d'embouteillage. Ça veut dire que je suis beaucoup plus vieille. Ça, c'est la seule chose que je regrette. Mais maintenant, je ne le ferai pas. Pour terminer, vous êtes là-haut. Il est déjà 14 heures. Vous avez encore. Je me suis posé la question à 8500. Est-ce que tu oses, tu continues, tu peux gagner? On va arriver de nuit, il reste encore 300 mètres à grimper, ou tu fais demi-tour, tu abandonnes et puis tu rentres à la maison. Et encore, on ne sait jamais ce qui peut arriver. J'ai dit, ok, je continue. À partir de là, vous êtes en fait en pleine conscience. Je ne faisais pas de méditation, mais en fait, je le faisais de manière automatique. Vous êtes obligé, vous êtes avec vous, avec votre corps, avec votre souffle. Et puis, c'est chaque pas, après ces 5 pas, je m'arrête. Je ne suis pas fatiguée, je suis asphyxiée. Donc, on reprend son souffle et on y va et on tient. C'est vraiment très méditatif. On est un peu en mode hypnotique, j'allais dire. Et puis, il y a le passage Hilary. Donc là, il y a un passage vertical. Heureusement, il y avait quelques cordes, mais on y va. Là, je m'engage. De toute façon, là, on est à un stade où il faut y aller. Et puis, on arrive, il y a une bosse, une deuxième bosse. Et puis après, ça y est, on est au sommet. Il est 16h45, coucher du soleil avec Pascal Tournaire, Marc Battard qui était le chef d'expé. Et là, vous ne vous dites pas, j'ai gagné. Vous ne dites pas, mais qu'est-ce que je fous là? Mais tu es complètement folle. Il faut tout redescendre. Ce qui est pour moi une symbolique et un parallèle qui sera très important dans la maladie. Et là, c'est Jana, attention, chaque pas, concentration, concentration, parce que, ben voilà. Et vous savez, dans la vie, je dis toujours, quand ça doit se faire, ça va se faire. C'était un soir de pleine lune. Je ne l'avais pas calculé, j'étais juste là. Et à partir de là, vous voyez clair, vous êtes dans un mode, voilà, quand même, c'est quand même plus confortable, même s'il fait moins 40 et que vous êtes seul et que vous êtes à 8000 et quelques mètres, qu'il n'y a pas d'oxygène. Et puis, on s'arrête à 8000 et là commence une autre vie parce que vous avez fait un truc de dingue, vous avez fait quelque chose d'incroyable. Mais moi, à la fois, je n'ai pas changé. Mmh. Je suis la même. J'ai mis le pied là-haut, je suis redescendue, je suis exactement la même, mais ça y est, vous êtes, on vous met là-haut, ou on vous met à un stade, waouh, même maintenant, alors que je suis un peu plus vieille, même maintenant, vous avez fait les vrais, c'est waouh. Mais voilà, et surtout à l'époque, parce que je pense que c'est plus la même façon de le faire, etc. Et après, il faut redescendre, donc j'ai redescendu qu'en 4, 8000 jusqu'au camp de base. Alors là, je vous dis, on n'en peut plus, en plus les sacs sont un peu lourds et tout. Et puis, commence une autre vie, c'est le avec. J'ai fait les braises, maintenant, qu'est-ce que je fais avec ça? Comment? Je pensais retourner faire de la médecine en me disant, maintenant, j'arrête les expé. Ça faisait 10 années que je faisais des expé et tout, plusieurs 8000, etc., des 7000. Et là, je commence à me dire, bon, maintenant, tu vois, sauf que j'ai fait les braises. Donc, je suis repartie pour les Seven Summits et puis commence une autre aventure.
0: Puisqu'on parle de l'Everest, restons dans cet Everest. Selon vous, qu'est-ce qui a changé son attention aujourd'hui de découvrir l'Everest? Vous parlez que ça a fort changé aujourd'hui. On le sait, on le voit dans les images. Que
1: c'est terrible. Maintenant, je trouve que c'est terrible. Ça n'a plus de sens. C'est... Au camp de base, maintenant, vous avez la boîte de nuit, vous avez le bar, vous avez le spa. Vous avez... Ils arrivent, ils ont des tentes, ils ont des matelas, etc. Enfin, ceux qui payent très cher. Il y a trop de monde, enfin, ça devient... En plus, ils sont routés. Moi, j'y suis allée, j'ai gagné parce que je n'ai pas lâché jusqu'au dernier moment. Il y avait encore une opportunité, j'y suis allée. Il y en avait plein qui avaient déjà abandonné parce que 1er octobre, normalement, le camp, il se fermait. Et je l'ai fait le 5 octobre. Là, maintenant, ils sont routés. Ils savent qu'à telle heure, tel jour, à telle heure, à tel moment, à telle minute, etc., il va faire beau, il n'y a pas de vent et tout. Donc, ils partent tous en même temps. Et ils se marchent dessus et partent des gens qui n'ont aucune expérience. Ils veulent faire l'Everest. À quel prix? Il y avait eu l'hécatombe des Seven, la tragédie à l'Everest où il y avait eu 16 morts. Là, maintenant, ils se marchent dessus. Je trouve ça triste, terrible et puis pas de sens. En fait, c'est quoi le sens? Voilà.
0: Alors, vous avez beaucoup voyagé.
1: Je
0: ne
1: peux pas les empêcher d'y aller. Je ne peux pas dire que c'est idiot d'y aller et tout. Je trouve que là, maintenant, ça...
0: On ne retrouve plus le sens de l'expédition vers l'Everest aujourd'hui?
1: Ah ben non, parce qu'ils y vont tous, ils ont des porteurs qui leur portent leurs 10 bouteilles. Ils prennent de l'oxygène à 6000, ils dorment avec, ils marchent avec. Moi, j'ai pris une au dernier moment, mais j'avais déjà fait 1000 mètres. Et puis voilà, là, je suis restée très humble. Et encore, l'oxygène, vous savez quoi? J'avais mis au minimum, parce que je ne savais même pas combien de temps ça allait durer ma petite bouteille. En fait, le vrai avantage pour moi de l'oxygène, c'était que le masque réchauffait l'air et l'humidifiait. Et moi, c'était plutôt ça. Peut-être que je serais passée sans, mais voilà, là, j'ai été un peu raisonnable, on va dire.
0: Alors,
1: on ne l'est pas.
0: Effectivement, il n'y a pas que l'Everest. Hein. Vous êtes passé aussi par l'Arctique, le Tibet, entre autres. Qu'est-ce que ces grands espaces, le froid, l'altitude ou même ce silence, ont appris sur votre place dans le vivant, à vous?
1: Alors, l'expédition la plus difficile que j'ai faite, contrairement à ce qu'on peut penser, ça a été la traversée au pôle Nord. 62 jours à tirer une poulka, à marcher sur de la banquise, à traverser des moments de la mer où il faut faire des tours ou reculer ou traverser avec nos poulkas sur la mer. Et là, vous savez, c'est un grand moment. J'ai adoré ce temps. Bon, même si tous les jours, j'ai supplié que ça s'arrête parce que c'est quand même très dur. Mais j'ai adoré ce temps où vous êtes en silence. Vous êtes en méditation obligatoire. Vous êtes en pleine conscience obligatoire. Et c'est, voilà, vous êtes rythmé par votre souffle, par les jambes. Et vous êtes hypnotisé par ces lieux qui restent magiques. Et moi, j'aime les grands espaces où vous êtes waouh. Voilà, c'est des choses qui me nourrissent, qui vous remplissent de joie, qui vous remplissent même dans la difficulté, parce que c'est aussi cet équilibre entre la beauté, la difficulté et l'engagement qui fait que cet équilibre, voilà, maintenant, je ne le ferai plus de la même façon. Mais j'ai fait du bateau aussi, je suis allée au Cap Horn, j'ai fait, voilà, je suis en Antarctique aussi, à pied et en bateau. Voilà, moi, c'est des moments. Et les plus beaux, c'est aussi justement pour ça que le pôle Nord était dans les plus beaux, même si l'Everest restait le côté magique. Mais il y a le contact glace-eau qui est toujours très beau. Là, le blanc, le bleu, le ciel, ça fait des trucs de dingue, quoi.
0: Il y a forcément des rencontres qui sont aussi, hein, quand on voyage comme ça dans les pays arctiques, la haute montagne. Qu'est-ce que vous avez appris des populations locales et des communautés qui vivent dans ces environnements difficiles aujourd'hui? Qu'est-ce que vous en avez appris de leur façon de vivre?
1: Je suis très en contact au Népal, j'y vais presque tous les ans maintenant. J'ai créé, suite au tremblement de terre, aussi une association là-bas pour construire des maisons, pour parrainer. Donc j'ai toute une famille là-bas qui, tous les ans, m'attendent. Et ils vous donnent des leçons de vie, de simplicité, de joie, ils sont toujours contents, ils se plaignent jamais, ils vivent dans des conditions. Vivre à Katmandou, mais c'est un enfer. Il y a des bouchons, c'est de la pollution, c'est. Eh ben, ils se contentent de ça. Moi, j'ai des familles qui vivent dans une pièce. Ils sont quatre, voire cinq dedans quand il n'y a pas la maman et le papa et le grand-père. Ils vous donnent et ils sont joyeux, ils sont généreux, ils sont simples dans leur vie et ils vous ramènent à l'essentiel, qui est le partage, qui est la générosité, qui sont toujours là pour prendre soin de vous. Isaac, de l'acceptation aussi, ce qui est, ils sont dans un mode, ben ça doit arriver, c'est comme ça, et ils se plaignent pas, il y a le tremblement de terre, et allez derrière, on reconstruit, on avance, et c'est beaucoup de résilience, je trouve, ces pays.
0: Vous avez beaucoup voyagé, on l'a dit, donc vous avez le sentiment aussi d'avoir vu au cours de votre vie d'exploratrice les effets du dérèglement climatique justement devenir de plus en plus visibles. Bon, forcément, quand on vit un tremblement de terre, il y a beaucoup de choses qui changent aussi à ce niveau-là, mais au niveau du dérèglement climatique, sur les 30 ans d'années d'expédition que vous avez fait, quelles sont les choses les plus vulnérables et les choses à remarquer les plus sensibles?
1: Il y a deux choses, même sans voyager, on va en France, on va à la mer de glace. Moi, j'ai appris à grimper, à faire de la glace, du cramponnage sur le glacier des Bossons. Maintenant, il est très très haut, il est dangereux, il y a plein de sérac. Vous voyez la mer de glace,
0: Bien sûr.
1: c'est trop triste. Donc, c'est même pas la peine de voyager. Déjà, chez nous, les glaciers, ils tombent. Là, il y a des grandes voies qui n'arrêtent pas de tomber. Aller au Mont-Blanc, maintenant, l'été, c'est hyper dangereux. Vous avez des chutes de pierres tout le temps. Donc, c'est horrible. Et puis, un des aussi grandes choses qui bougent, c'est le pôle Nord. Le pôle Nord ne fond plus. Le pôle Nord, on peut plus. Ce que j'ai fait, on ne peut plus le faire. Il n'y a plus de banquise. Ouais, très très peu, etc. Donc, oui, ça bouge. Et puis après, vous avez des tsunamis, vous avez des chutes de pierre, vous avez des tornades partout, là, enfin, aux Philippines, là, ils sont inondés tout le temps. Donc, la terre est en colère.
0: Donc après vos grandes expéditions, vous avez choisi de transformer cette expérience des sommets en un accompagnement pour d'autres combats. C'est la naissance de À chacun son Everest à Chamonix. Pourquoi la montagne vous a-t-elle semblé être le cadre juste pour aider à reconstruire la confiance de ces personnes qui sont
1: Là
0: malades?
1: aussi, ça a été dans l'évidence. J'ai pas cherché, j'ai pas eu envie de faire une association, c'était pas ma vie du tout. Mais je dis toujours que je suis pas montée à l'Everest par hasard. C'était une mission certainement qui m'a été apportée. Et puis après, quand je suis redescendue, ce que je vous disais, c'est qu'est-ce que je fais maintenant avec ça? Et je suis partie faire le plus haut sommet de chacun des continents, les Seven Summits. Et à ce moment-là, on m'avait demandé d'aller voir des enfants à l'hôpital pour leur raconter chaque départ d'expé et à chaque retour d'expé, l'aventure, comment on marche, comment on respire, etc. Puis leur amener des belles images. Et puis, très vite, j'ai fait ce parallèle montagne-maladie. Tu es où? Tu es au camp 1, tu es au camp 2, un master descendu au camp de base. Allez, il faut aller à ton sommet qui est pour toi le plus beau des sommets puisque c'est la guérison. Et à la fin du tour du monde, j'ai compris qu'il fallait que j'arrête, que j'avais fait le tour, que je commençais à plus avoir cette passion qui vous nourrit. Vous savez, quand vous n'y allez pas avec le cœur, ça devient beaucoup plus dangereux parce que vous y allez pour les autres, pour, etc., pour l'argent, pour les médias, mais plus pour vous, ça devient dangereux. Et j'avais fait le tour de ce que j'avais envie et j'ai continué à aller voir les enfants à l'hôpital pour leur raconter leur voyage, leur Everest à eux. Et puis un jour, avec un médecin, on dit, mais si on les emmenait à la montagne? J'avais aucune idée de ce qui allait se passer, mais je les ai emmenés vivre une semaine, donc c'était ici au Grand Bornan, au Petit Bornan. Et une semaine construite comme une expédition. Donc, ils ont marché, grimpé, je les ai emmenés sur la mer de glace à l'époque, parce qu'il y avait encore de la glace, et grimpé, etc., et faire leur sommet, qui était la pointe Tardevent ici, quand même 800 mètres de dénivelé. Et ces gamins, ils m'ont donné des leçons de vie incroyables parce qu'ils l'ont fait. Vous savez, j'étais leur coach, je les emmenais, je leur faisais faire des pauses et tout, et ils avaient une telle volonté de se prouver qu'ils n'étaient pas que des enfants malades, que ben, on a fait un truc incroyable. Il y a une petite qui m'a écrit, Nora, qui va toujours bien, 30 ans après, qui m'a écrit, tu m'as dit retrouver le chemin de la guérison. Je croyais que des enfants malades, on ne pouvait plus rien faire, tu nous as prouvé le contraire. À l'époque, ça ne se faisait pas de sortir des enfants qui étaient encore en chimio, etc. Ils avaient encore des cathéters et tout, des PAC. Et le médecin me dit, mais tu ne veux pas continuer, le professeur Baruchel. Et là, on a continué. Et ça fait... Donc, 31 ans, j'ai accompagné 5 046 enfants. C'est très précis parce que chaque enfant, voilà. Et j'ai compris sur une semaine que, en fait, la force de cette semaine, c'est d'accompagner cet après-cancer. Parce qu'on vous dit, ça y est, c'est fini, t'es en rémission. On va pas vous dire que vous êtes guéri. Et maintenant, tu peux rentrer chez toi et tout. Et là, c'est le vide abyssal. J'ai vécu un truc que personne d'autre ne peut comprendre. Donc, 50% de ce qui se passe dans ces séjours, complètement pris en charge par l'association, où au début, pendant 20 ans, je n'ai accompagné que des enfants. Après, j'ai ouvert aux femmes en rémission d'un cancer du sein. 50%, c'est la force du groupe. C'est, toi aussi, t'es fatigué, toi aussi, t'as peur, toi aussi, les autres ne peuvent pas comprendre. Ce que je dis, qui peut
0: C'est la force du collectif qui permet justement d'avancer.
1: Exactement. Qui peut comprendre? Je vous le raconte, les bases, mais vous pouvez pas comprendre ce que c'est que d'être seul là-haut, etc. Un cancer, personne, même si c'est la personne la plus bienveillante, votre mari, la famille, les enfants, les parents, etc., ne peuvent pas comprendre. Sauf que là, vous mettez 16 enfants, 12 femmes, qui ont vécu la même chose et ils sont là tous, ils se reconnaissent. Et en même temps, nous, on les a reconnus comme cet après-cancer qui est compliqué. Donc, l'idée, c'est de leur faire vivre une semaine où on va les faire marcher, grimper. Donc, il y a le sport. Il y a aussi des méditations, un peu tous ces soins de support, de la sophro, etc., des massages pour les femmes. Et puis, du psycho.
0: C'est un partage de paroles aussi, c'est important. Un
1: partage de paroles, des groupes de paroles et des entretiens avec une psychologue pour les femmes. En individuel. Et on a une recette que j'ai vraiment créée suite à cet Everest qui est magique. Vous avez un peu comme pré-lavage, lavage, essorage, séchage et tout. On les secoue tellement qu'à un moment, toutes les choses qu'elles vont garder, etc., qui sont lourdes ou pour les enfants, vont à un moment sortir. Parce que vous êtes dans un cocon, vous êtes reconnu, vous êtes protégé. Moi, j'ai des femmes qui vont lâcher des trucs très lourds aussi, dont elles n'avaient jamais parlé. C'est pas ça qui va les faire guérir, mais ça va leur redonner confiance, ça va leur permettre de partager, de plus avoir peur. Elles sont mortes de trucs, de rechuter. Je dis oui, ok. Et après, tout ce que tu as à vivre, ça va te le polluer. Donc, avance, vis, suis ton instinct et ose.
0: Alors Christine Jeannet, notre invitée dans ces matières, on termine cette émission avec souvent une séquence un petit peu récurrente. Ce sont les trois objets de l'aventurier aventurière. Quels sont pour vous les trois objets que vous emportez toujours ou presque toujours avec vous? Et parmi ceux-ci, lequel raconte le mieux qui vous êtes?
1: Je n'avais pas anticipé ça. Ben, j'ai toujours mon, j'ai autour de moi trois pierres. J'ai le corail, j'ai surtout la turquoise. Ça, je l'ai récupéré au Langtang après le tremblement de terre. C'est mon, voilà, mon collier fétiche que j'ai toujours, toujours, pas que dans les experts avec moi. J'emmène toujours mon eau dynamisante de chez Clarins. Désolée pour la pub. Parce que c'est mon petit bonheur du matin, mon petit eau dynamisante qui me fait sentir belle, sentir bon, et qui m'a sauvé des ours. Parce qu'au pôle Nord, je dis toujours, parce qu'on a eu un ours qui avait tourné autour de la tente, que grâce à mon eau dynamisante, il ne m'avait pas mangé. Donc voilà. Et puis après, bah, j'ai toujours mon petit mousqueton. Voilà, j'ai toujours mes petits mousquetons qui me servent à tout accrocher.
0: Forcément, dans la montagne, c'est utile un mousqueton. Et si la terre vous murmurait encore une espérance, laquelle serait-elle?
1: Que de l'amour, quoi. Arrêtons, faut mettre de l'amour dans tout ça, mais les gens sont fous. Voilà, tout est beau, soyez. Arrêtez de vous massacrer, quoi.
0: Merci
1: Ça
0: beaucoup,
1: nous
0: Christine
1: donne
0: Jeanne, avec
1: là.
0: ces belles paroles, ces beaux mots. Ça touche franchement au cœur ce que vous avez raconté aujourd'hui dans cette émission C'est ma terre. On rappelle forcément à chacun son Everest. Voilà, donc on peut bien sûr retrouver toutes les informations sur le site internet, je suppose, de l'association.
1: À chacun son Everest.com.
0: Voilà, merci beaucoup, Christine Jeanne.
1: Merci à vous, Stéphane.
0: Merci beaucoup. Deuxième partie de cette émission C'est ma terre sur RCF avec à présent Martin Colette qui va nous parler d'un magnifique livre. Martin Colette, vous êtes responsable chargé de mission justement pour le parc entre Sambre et Meuse. Ce livre, ça s'appelle

0: de Bruxelles vont soit vers Paris par Mons, soit vers l'Ardenne par Namur, vers Arlon. Et puis là, ben, on est un petit peu dans un petit coin oublié, à cheval sur la botte du Hainaut et l'ouest namurois. Et effectivement, depuis 2023, il y a un parc
1: C'est
0: national.
1: ça, oui.
0: Alors ça, c'était une volonté du gouvernement précédent dans le cadre du plan de relance.
1: Gouvernement wallon, du coup, alors, hein,
0: Oui, voilà. Donc
1: si
0: le
1: tu veux.
0: plan de relance wallon, mais aussi européen, mais donc les fonds ont été alloués par la Wallonie, ont été dirigés par la Wallonie. C'était l'idée de créer des parcs nationaux, c'est-à-dire des grands espaces de conservation qui mêlent précisément la protection de la nature et le développement économique à travers un tourisme durable. Et donc on est l'un de ces deux parcs nationaux, un des deux lauréats du concours lancé par le gouvernement wallon. Et depuis le 1er janvier 2023, ben on s'occupe de mettre en place tout ce qu'on peut attendre d'un parc national, donc à la fois les actions au profit de la nature et les actions pour accueillir le public.
1: Alors parlons justement de ces trois régions. Il y a l'Ardenne, la Calestienne et la Fagne, différentes des Hautes Fagnes, il faut bien qu'on le dise aussi aux auditeurs, parce que souvent on confond Fagne et Hautes Fagnes. Mais revenons d'abord à la région, l'Ardenne. Le massif géographique de l'Ardenne, c'est très différent de ce qu'on croit dire les Ardennes. C'est deux choses différentes. Les Ardennes, c'est plutôt l'entité administrative, tandis que l'Ardenne, c'est le massif géologique.
0: Oui, c'est ça. Ici, on parle bien du massif géologique et on est sur les premiers contreforts de l'Ardenne. Donc, c'est au sud de notre région, c'est-à-dire c'est une zone de relief plus élevé avec des forêts plus denses. Et on avait la chance d'y posséder, d'y trouver encore des forêts anciennes, de feuillus. Donc, parce que les gens qui fréquentent l'Ardenne ou les Ardennes en tant que touristes ont l'habitude sans doute de traverser ces grands bois d'épicéa, donc ou de sapin, si
1: Le
0: vous voulez, au
1: sapin,
0: sens large, qui
1: conifère.
0: sont en fait des plantations. En fait, on est sur de la monoculture à vocation de production de bois. Ici, chez nous, on avait encore des vraies forêts anciennes où la sylviculture restait assez modérée. Et donc, c'était l'occasion de créer un projet qui est tout à fait unique et qui est principalement localisé dans notre partie ardennaise. C'est la mise en libre évolution de réserves de forêts intégrales.
1: Intégral.
0: Voilà, avec
1: Alors.
0: pardon, je termine, sur des surfaces qui sont inédites, en fait, en Belgique.
1: Une forêt intégrale, aujourd'hui, qu'on appelle aussi une forêt en libre évolution, c'est-à-dire qu'on laisse la spontanéité des choses grandir en tant qu'arbre, beaucoup de feuillus, je suppose, qui reviennent aussi, puisque ça fait partie du climax aussi de cette région.
0: Oui, donc effectivement, la définition pour nous, c'est simplement qu'on interrompt l'exploitation sylvicole, principalement, c'est ça. Et puis on regarde ce qui se passe et on laisse faire surtout. On laisse la nature faire et les processus et les dynamiques naturelles se remettre en place spontanément. Et ce qu'on observe, et ça, il y a de plus en plus d'études qui le montrent, c'est qu'en laissant la nature, et en l'occurrence la forêt, se déployer naturellement, on a beaucoup plus de biodiversité. Et cette biodiversité amène à son tour plus de résilience, parce que plus d'espèces, c'est plus de fonctions qui sont assurées. Et quand une espèce va moins bien pour une raison ou une autre, il y a toujours une autre espèce qui prend le relais. Donc il y a vraiment une vraie vision qui est un petit peu moins interventionniste. On arrête de vouloir exploiter et contrôler la nature et on se dit peut-être, on renverse un petit peu le questionnement en se disant, et si c'était la nature qui pouvait nous aider, nous assister, nous apporter une série de services et aussi d'assurance-vie pour l'avenir. Donc c'est vraiment l'idée d'offrir au territoire cette espèce de réservoir de résilience.
1: Alors, si on revient donc à ce livre, 26 balades entre l'Ardenne, Fagne et Calaisienne, qu'est-ce qu'on peut découvrir comme balade intéressante sur l'Ardenne, par exemple, qui permet justement de découvrir ces différents milieux, que ce soit les bois, éventuellement les animaux aussi, hein, par les traces aussi, on peut les reconnaître aussi dans ce milieu?
0: Donc, bah bien évidemment, donc il y a 26 balades, hein, comme vous l'avez dit. Il y a 22 cartes, parce que certaines cartes proposent plusieurs itinéraires. Et le guide est vraiment structuré suivant nos trois régions, Ardennes, Fagne, Calestienne. Et donc, vous avez environ 6 à 8 balades, ou cartes en tout cas, par région. Et pour chacune de ces balades, vous avez des caractéristiques particulières. Et effectivement, si on prend l'Ardenne, mais ça vaut aussi pour les autres régions, on a des balades qui vont plus aller vers la naturalité, où on va vraiment s'aventurer dans des vastes massifs forestiers complètement laissés à eux-mêmes. Et puis, il y a des balades qui explorent plus l'interaction entre les humains et la nature, et notamment l'histoire des paysages. Parce qu'on sait que même dans des forêts qui nous paraissent aujourd'hui assez denses, ben, si on observe bien, on voit qu'il y a eu des anciennes carrières, des anciens usages, les villageois venaient...

0: On en reparle plus tard.
1: fagoter, etc. Voilà.
0: Et on peut donc voir dans ce fameux livre, ce guide de balade aussi, des mini-guides naturalistes aussi. C'est très important aussi pour pouvoir un petit peu justement initier les gens quand on se balade aussi. Pas juste se balader sur le côté entre guillemets sportif, mais aussi le côté émerveillement de la nature.
1: Oui, tout à fait. Donc pour nous, c'était extrêmement important. Donc c'est peut-être le moment de dire que ce balade, il est né d'une rencontre avec un éditeur, les éditions Racine,
0: Racine.
1: L'Anneau en néerlandais, puisqu'il existe en deux langues. Et on en est d'ailleurs vraiment très content. Et les éditions Racine avaient un format à nous proposer, que vous avez dans les mains, et qui est un format basé principalement sur les itinéraires. Nous, on a dit, on est OK de rentrer dans ce format. Mais on souhaite vraiment aussi faire de ce guide un guide premier pas pour les naturalistes ou les aspirants naturalistes, et aussi un guide qui apporte pas mal de petites infos pour les naturalistes plus confirmés qui vont sans doute s'émerveiller de la diversité des milieux, des habitats et des espèces. Et donc une des choses qu'on a créées spécifiquement pour ce guide, ce sont les mini-guides nature qui explorent un groupe d'espèces. Par exemple, les orchidées de Calestienne.
0: On allait revenir justement
1: Voilà, on y
0: à
1: revient.
0: cette région, la Calestienne. Donc, c'est une région de pelouse calcaire, c'est
1: Ouais.
0: ça. Donc, la Calestienne, l'autre partie qu'on peut découvrir dans ce guide et elle est sur place. Alors, les pelouses calcaires, c'est quoi exactement? Elles viennent d'où ces pelouses calcaires?
1: Ah,
0: Comment
1: ça, c'est toute une histoire. Mais j'ai peut-être d'abord resitué
0: Oui.
1: très brièvement les trois régions parce que vous avez
0: Oui.
1: mentionné les Hautes-Fagnes et c'est vrai
0: C'est
1: qu'il faut
0: ça, ouais.
1: préciser. Donc en wallon, Fagne, ça voulait simplement dire terrain humide, marécage. Au nord du parc national, il y a une longue zone de Fagne qui rejoint la Famenne un peu plus vers l'est. Et donc si vous vous souvenez de vos cours de
0: Oui,
1: géographie,
0: faut vraiment se
1: la
0: rappeler. Hein.
1: Fagne et Famenne, c'est une longue bande
0: Longue
1: de
0: bande de
1: terre.
0: terre.
1: Plutôt, les reliefs sont plutôt modérés ou plats et c'est plutôt humide. Voilà, on est sur de la prairie. Et au sud, il y a l'Ardenne et entre les deux, il y a un chapelet de collines calcaires qu'on appelle la Calestienne. Et c'est quelque chose de tout à fait particulier. La particularité, c'est d'abord que ce sont des massifs très anciens. On est sur des roches qui proviennent du Dévonien et qui ont été formées par des massifs coralliens à l'origine, puisque les coraux produisent du calcaire. Et donc, ces massifs, ils résistent à l'érosion. Et donc, au fil du temps, parce qu'il y a eu des mers qui sont passées par là, puis qui se sont retirées, au fil du temps, sont restées quelques buttes calcaires très sèches, très arides, donc très peu fertiles, avec très peu de terre dessus, où on voit la roche qui affleure. Et cette petite chaîne de collines ou de buttes, elle se trouve en gros au nord de la Meuse. Et elle traverse chez nous le parc national, orientée avec une série de versants et de petits sommets orientés vers le sud. Et donc quand vous additionnez, si vous voulez, la pauvreté du sol rocheux, l'aspect calcaire, roche blanche exposée au sud, vous obtenez une sorte de microclimat assez sec. Et puis vous avez eu les peuplements humains qui ont forcément cherché à exploiter les ressources de leur environnement. Et la seule chose qu'ils ont trouvé à faire dans ces collines, c'est d'envoyer les moutons. Et c'était une pratique qui était collective, hein. Donc encore au Moyen Âge et jusqu'au 19e siècle, les villages avaient leurs troupeaux, c'est-à-dire les villageois avaient des moutons et
0: On va
1: un
0: dire âge
1: herdier,
0: itinérant.
1: voilà, un herdier emmenait le troupeau du village dans ces collines dont on ne savait pas faire grand-chose et que les moutons, eux, bah, vous savez, les moutons, ils aiment bien, ils grimpent facilement et ils mangent à peu près n'importe quoi, y compris les jeunes arbres. Et donc ils ont créé un paysage tout à fait unique qui ressemble un peu à de la garrigue. Et ça ne fait pas que ressembler à de la garrigue parce que.
0: On y retrouve aussi, je suppose, des essences, des espèces, de la
1: Exact,
0: faune
1: voilà.
0: qui ressemble à la garrigue.
1: Oui, voilà. En fait, au fil des siècles et des millénaires, sont arrivées là des espèces qui sont plutôt méditerranéennes, une flore très particulière avec des insectes aussi qui sont liés à cette flore, des orthoptères, donc plutôt
0: Ça apporte aussi une rareté, comme des orchidées par exemple particulières qui poussent en
1: Oui.
0: Calestienne,
1: Oui, donc.
0: certains papillons aussi.
1: Oui, c'est vraiment une bulle de biodiversité endémique et c'est connu depuis longtemps. Depuis le 19e siècle, les naturalistes se pressent dans cette région pour étudier la flore et les insectes notamment. Et donc, c'était vraiment, c'est non seulement c'est un hotspot du parc national en termes de biodiversité et de paysage, parce que par la force des choses et du relief, ces collines offrent vraiment des vues assez remarquables, mais c'est aussi un enjeu de conservation. de la biodiversité. Et à ce niveau-là, le parc national a aussi lancé un projet qui est tout à fait innovant, qui est un projet de, précisément, de réhabiliter ce mode de pâturage itinérant à l'ancienne. Donc j'ai dans mon équipe des collègues qui sont bergères et bergers. Et j'ai même dans mon équipe des chiens. J'ai même des chiens, voilà, comme collègues. Donc,
0: c'est magnifique.
1: Voilà, Zana et Séléné sont des chiens du parc national, les chiennes en l'occurrence. Et donc on met en place ce troupeau de moutons itinérants qui va pouvoir circuler entre les pelouses et restaurer aussi la connexion entre ces espaces pour que les graines puissent circuler et pour que les populations végétales...
0: Un couloir écologique.
1: Voilà, il y aura une sorte de couloir écologique itinérant grâce aux troupeaux de moutons.
0: Alors l'eau aussi est quelque chose d'important, c'est aussi un fil conducteur dans ce livre et dans le parc. Racontez-nous un petit peu l'espace de l'eau. Il y a forcément les dieux de rivière, hein, l'eau noire et l'eau blanche, si ma mémoire est bonne, et quelques lacs aussi, quelques étangs, pardon, plutôt lacs un peu...
1: Oui, bah on a les lacs de l'Odeur et puis le lac du Ridrum, qui est tout de même, enfin c'est un barrage, mais c'est tout de même un très belle masse d'eau. Mais effectivement, je pense que l'élément le plus important, ce sont les rivières. Si vous voyez ou si vous googlez sur Internet le parc national de l'Entre-Sambre et Meuse, vous verrez que notre logo forme une sorte de Y à l'envers. Et ça, ce sont nos trois vallées emblématiques, parce que le parc national est vraiment distribué le long de trois vallées, l'eau noire et l'eau blanche, comme vous l'avez dit, qui se rejoignent justement au pied de la Calestienne pour former le Virouin. Et donc, ces trois rivières, il y en a une qui est principalement ardennaise, l'eau noire, l'autre qui est entre Fagne et Calestienne, l'eau blanche, et le Virouin qui termine la course et qui va se jeter dans la Meuse de l'autre côté de la frontière en France. Et ces rivières, donc elles structurent vraiment le territoire du parc national. Et bien sûr, ça crée des vallées, donc ça offre aussi une série de vues extraordinaires. Parce que c'est peut-être ça qu'il faut dire aussi aux gens qui ne connaissent pas la région, c'est que la rencontre de ces trois régions géologiques, de ces trois types de reliefs, le long de trois vallées, ça ouvre en fait des perspectives, des points de vue qui sont vraiment, vraiment renversants. Et du coup, ça rend ce guide d'autant plus intéressant à emmener sur le terrain, c'est que vraiment... vous êtes sûr qu'en une ou deux balades, vous allez être surpris à maintes reprises. Vraiment, vous allez voir des choses étonnantes et qui changent un peu tout le temps. D'ailleurs, le parc national a pour slogan « étonnant par nature ». Et c'est un petit peu ce qu'on promet aux visiteurs de notre région.
0: Est-ce que le parc entre Sambre et Meuse propose des activités justement au public particulières, ponctuelles sur l'année ?
1: Oui, alors pendant les trois ans écoulés de création du projet, on a vraiment proposé beaucoup, beaucoup d'activités pour emmener les gens sur le terrain, pour vraiment reconnecter le public à ce patrimoine naturel et offrir des expériences intéressantes. Ici, pour la fin de la période de construction du projet, les trois ans écoulés, on a lancé un programme d'ouverture avec vraiment... près de 70 activités et visites guidées, des balades. Il y en a tout l'été. Il y a aussi des inaugurations. On en a déjà passé plusieurs, des inaugurations des tours de l'Entre-Sambre et Meuse. Parce que ça, c'est quelque chose qui n'est pas encore beaucoup développé dans le guide parce qu'elles n'étaient pas encore construites. Mais donc, on a cet été, à partir de cet été, 5 tours d'observation thématiques sur l'ensemble du parc national. C'est un vrai parcours de découverte avec des vues évidemment inédites en hauteur, notamment au-dessus de la canopée. Et tout ça, évidemment, permet d'offrir une expérience variée du parc national. Et donc, ici, tout l'été, je vous invite vraiment à découvrir notre programme d'ouverture.
0: Il y a un point de contact, c'est ça?
1: Oui, donc le site internet, c'est parc-national-esem.be. À partir de là, vous trouverez notre agenda, notre programme d'ouverture. Et je tiens à dire que aussi, pendant ces trois ans, le Parc National a formé 35 guides spécialisés, des guides du Parc National, qui pourront proposer leurs services dans les prochaines années via des promenades ou des visites guidées qui seront éventuellement payantes à des coûts modérés.
0: Très très chouette réalisation en tout cas que ce parc et ce livre aussi, 26 balades entre Ardennes, Fagne et Calestienne au cœur du parc national de l'Entre-et-Sambre-et-Meuse. Merci beaucoup Martin Collet d'être venu en parler de ce livre, de votre région qu'on voit que vous aimez, hein, donc vous la partagez avec passion et puis on invite tous les auditeurs franchement y aller découvrir cette région un petit peu méconnue de la Belgique et puis des forêts aujourd'hui avec le réchauffement climatique, c'est toujours intéressant de pouvoir aller s'y rafraîchir un petit peu et de préserver ça. Merci beaucoup, Martin.
1: Merci de m'avoir reçu.
0: Nous partons à présent à la rencontre de Quentin Dubois qui, après avoir battu le record de la traversée transatlantique d'est en ouest, le skipper belge vise désormais un nouvel exploit, établir le record dans l'autre sens. Également un deuxième objectif, et non des moindres, prendre le départ du Vendée Globe sous pavillon belge en 2028. Marin Vaillant est allé à sa rencontre.
2: Imaginez. 4h du matin, la mer est déchaînée, des vagues martèlent la coque. Une pluie battante s'abat sur le bateau. Sur le pont, vous êtes seul. Et en quelques minutes, vous êtes trempé jusqu'aux os. Autour de vous, rien. Pas une côte, pas une lumière, seulement l'Atlantique. Et pourtant, il faut avancer. Mieux encore, il faut battre un record. Traverser l'Atlantique d'est en ouest, de Cadiz aux Bahamas, sur un voilier de seulement 6,50 m. Pour beaucoup, l'épreuve a de quoi rebuter. Lui, y voit un défi. Skipper de 38 ans, Quentin Debois connaît bien cette route. Il en détient même le record. 24 jours, 19h et 31 minutes. La voile, il l'a découverte sur le tard, passé la trentaine. Depuis, les traversées s'enchaînent. À peine une transat terminée qu'une autre se profile déjà. Et dans quelques semaines, il s'apprête à relever de nouveaux défis.
3: Ici, on prépare avec l'équipe, déjà activement depuis plusieurs mois, une tentative de record du monde dans l'autre sens, donc de l'ouest vers l'est, sur le même bateau, un Mini 650. Et je partirai de New York pour arriver jusqu'à la pointe sud de l'Angleterre, au Cap Lizard. Et c'est un record du monde qui est détenu pour le moment par un skipper américain, Jay Thompson, qu'il a réalisé en 17 jours et 9 heures en août 2023. Et donc ça, c'est le temps de référence qu'on va devoir essayer d'aller battre avec l'équipe, dans toute la préparation et puis pendant la course.
2: 17 jours, 9 heures, voilà le record à faire tomber. Un défi ambitieux qui pourrait se jouer à quelques heures près.
3: Jay Thompson est allé très vite. Il a établi un temps de référence très solide qu'on peut battre, qui ne va pas être simple. Et ce n'est pas sûr qu'on va le battre. Mais en tout cas, nous, on travaille avec la même détermination que pour le premier record sur celui-ci. Et on va tout donner pour aller le chercher, pour aller l'accrocher. Ça va se jouer en heure ou en demi-journée.
2: On dit souvent un grand pouvoir implique de grandes responsabilités. Dans le cas de Quentin Debois, c'est plutôt un grand record qui exige une grande préparation.
3: La préparation l'a déjà démarré. Dans 2 semaines, je retourne à New York pour finaliser la préparation technique du bateau. Il y en aura pour environ 4 semaines. Et ensuite, l'objectif, c'est d'être en stand-by à partir de la mi-juillet pour être prêt à partir dès qu'il y a une belle fenêtre météo qui s'ouvre. Donc en fait, on attend un moment où la météo est de notre côté et nous donne le plus de probabilité de battre leur corps. Je dis on parce que avec toute l'équipe qui est à terre, on scrute attentivement la météo pour que je parte au moment où la météo est la plus favorable. Et là, c'est un stand-by qui peut durer, ça peut être très court, ça peut durer 1 semaine, ou ça peut durer 4 semaines, 6 semaines, jusqu'à attendre le moment parfait pour partir.
2: Tout est prêt, ou presque. La préparation s'est faite, la date est fixée, mais cette fois-ci, le défi est différent. La transatlantique se fait d'ouest en est. Et c'est un détail qui a toute son importance.
3: La traversée de l'Atlantique d'ouest en est est plus compliquée à aborder qu'une transatlantique d'est en ouest. Dans le sens où d'est en ouest, on a les alizés qui sont des vents dominants et qui nous poussent vraiment des côtes africaines vers les côtes américaines ou les Caraïbes. Alors que dans l'autre sens, il n'y a pas de courant de vent dominant. Et donc ce sera plus court, la distance est plus courte et la durée de la course sera plus courte, mais avec une plus grosse intensité parce que ce qu'on cherche, c'est d'aller se retrouver dans la partie sud d'une dépression pour être pousser d'ouest en est vers les côtes européennes. Et qui dit dépression dit forcément météo un peu plus costaud. Et donc on va volontairement aller se mettre dans du vent un peu fort, dans une mer un peu formée pour aller vite. Et donc ça aussi c'est quelque chose qu'on a bien en tête dans la préparation technique du bateau. Avoir un bateau robuste, fiable, qui va pouvoir encaisser ces conditions de mer et de vent là.
2: Bonne chance alors pour cette nouvelle aventure, un défi déjà impressionnant, mais qui n'est qu'une préparation, car oui, le skipper a annoncé viser encore plus grand.
3: On a annoncé aujourd'hui avec Denis Van Weinberg, qui est le premier Belge à avoir terminé un Vendée Globe, on a annoncé qu'on faisait équipe pour une qualification de la Belgique sur le Vendée Globe 2028, sur lequel je serai skipper et Denis sera team manager dans toute la préparation du projet et co-skipper sur les courses de qualification en double en 2027. Le Vendée Globe, c'est un rêve que je nourris depuis que j'ai commencé la course au large en 2022 et donc c'est passé de l'idée, de la simple idée, à quelque chose de plus concret, notamment au travers des différentes rencontres et des nombreux échanges qu'on a eu ces dernières années avec Denis. Et là maintenant, on a décidé de passer à l'action en visant ce Vendée Globe 2028.
2: Une rencontre déterminante pour Quentin Debois qui passe du Mini 650 à l'IMOCA, une catégorie autrement plus exigeante. Et pour l'aider à franchir ce cap, Denis Van Weinberg lui transmet l'essentiel, son expérience, ses réflexes et sa connaissance de ses voiliers de plus de 18 mètres.
3: Avec Denis, on s'est rencontrés pour la première fois en 2022 sur le ponton de course des Sables d'Olonne. J'y étais avec mon Mini 650 pour la plus grosse course de la saison, et donc ma première grosse course au large. Denis était là avec son IMOCA qui préparait depuis les Sables d'Olonne en vue de son Vendée Globe 2024. Et en tant que deux skippers belges, moi sur mon petit bateau et lui sur son bateau trois fois plus grand, qui se croisaient sur les pontons, on allait boire une bière ensemble. Et c'est là qu'on a commencé à parler, c'était notre première rencontre. Une des forces du fait qu'on travaille en équipe sur ce projet avec Denis, c'est le fait que je vais pouvoir faire une montée en compétences rapide avec un vrai passage de témoin entre Denis et moi sur toute l'année 2027 au travers d'entraînements en double où Denis et moi serons co-skippers plus toutes les courses en double de 2027 où on sera co-skippers et donc avec une transmission de savoir, un partage de connaissances de Denis vers moi qui va me permettre de monter en compétences de façon rapide et efficace. Et ça, c'est une vraie force de ce projet-ci, ici, en le faisant ensemble avec Denis, qui a déjà fait un Vendée Globe, qui a déjà mené un projet de Vendée Globe de A à Z à bien. Donc j'aborde ce défi-là avec beaucoup d'enthousiasme, de la lucidité et de la détermination.
2: Et de la détermination, il va en falloir, car plusieurs objectifs sont définis.
3: Le premier objectif d'abord, c'est d'ancrer la Belgique sur le Vendée Globe. Denis a été le premier Belge à amener la Belgique sur le Vendée Globe et le drapeau belge doit continuer de flotter sur le Vendée Globe. Donc ça, c'est notre premier objectif, de porter les couleurs de la Belgique sur cette course-là. Et le deuxième objectif qui est là, est un objectif de performance sportive, c'est de terminer la course en moins de 100 jours. Ça, c'est l'objectif sportif qu'on s'est fixé.
2: L'ambition est là, le rêve aussi, mais pour aligner un skipper belge au départ du Vendée Globe, il faut trouver les moyens de ses ambitions.
3: Alors le budget global du projet que l'on vise, il se situe dans une fourchette entre 3,5 millions et 4 millions d'euros. La différence entre ces deux montants-là, c'est la performance sportive. Avec un budget qui approchera plutôt des 4 millions, on pourra avoir une préparation technique plus grosse, plus d'entraînement et plus de choses qui vont nous rapprocher d'une meilleure performance sportive. Le bateau, effectivement... Le choix du bateau doit encore être réalisé, il y a plusieurs options possibles. Ce sera forcément un IMOCA à dérive droite, à la différence d'un IMOCA à foil. Et là, il y a plusieurs options qui existent. Il y a pas mal d'IMOCA pour le moment à dérive droite sur le marché. Donc on va commencer à analyser tout ça. Et l'objectif est d'avoir défini le bateau avec lequel je ferai le Vendée Globe et avec lequel on fera les courses de qualification en double et puis les courses de qualification en solitaire, de l'avoir choisi d'ici la fin de l'année 2026.
2: À travailler avec lui, ils sont déjà toute une équipe, 7 personnes auxquelles vont s'ajouter 3 préparateurs techniques et son team manager, Denis Van Weinberg. Reste désormais à trouver les sponsors prêts à embarquer.
3: Alors on vient de faire l'annonce pour la première fois hier aux partenaires, à mes partenaires du projet de double record de l'Atlantique, donc qui me suivent, mon équipe et moi, depuis bientôt un an. Donc on leur a annoncé pour la première fois notre intention de se qualifier pour le Vendée Globe 2028. C'est une annonce qui a été accueillie avec énormément d'enthousiasme parmi les partenaires historiques. Bien sûr, on va devoir trouver un partenaire titre qui sera immanquablement un grand groupe ou une grande structure belge, c'est le souhait aussi. Mais les partenaires qui me suivent déjà dans l'aventure de la double tentative de record, pour la plupart, ont clairement exprimé leur souhait d'embarquer avec nous dans cette nouvelle aventure du Vendée Globe.
2: Un instant forcément à part pour le navigateur. Alors, lorsqu'on lui demande si ce départ pourrait devenir son plus beau souvenir de course au large, la réponse est évidente.
3: C'est sûr.
2: Mais avant de s'élancer le 12 novembre 2028, il lui faudra encore franchir quelques étapes décisives, traverser l'Atlantique, puis décrocher sa sélection. D'ici là, on lui souhaite évidemment bonne chance pour la suite de l'aventure.
0: Merci d'avoir suivi ces amateurs. 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Et d'ici là, je vous souhaite de merveilleuses vacances et on se retrouve très bientôt pour une autre émission de Sémater ici ou dans notre faune capitale.
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6: Bonjour à toutes, bonjour à tous. Et c'est parti pour un nouvel épisode de Du sucre dans votre été. Alors du lundi au jeudi, on passe du temps ensemble et quasiment une heure avec notre invité. On va découvrir son actualité, apprendre à mieux le connaître à travers un souvenir d'été, à travers le questionnaire. Qu'est-ce qui vous redonne de l'élan quand vous avez le moral dans les chaussettes? Et enfin, notre invité nous fera découvrir son coup de cœur. Il est d'ailleurs venu avec. Il y aura aussi bien sûr de la musique et des chroniques. Tous les lundis, le roman de l'été, le coup de cœur littéraire de Frédéric Petit. Et puis tous les jours, jusqu'à la finale, hein, donc le 19 juillet, donc dimanche, on va parler de la Coupe du Monde de foot avec Bernard Van Vinkt. On met du sucre dans votre été, c'est l'invité. Alors mon invité est un scénariste, dessinateur, illustrateur et plasticien. Il est toujours tiré à quatre épingles, élégant en toutes circonstances. Il a à la fois un air de dandy intellectuel et de sale gosse espiègle, en toutes circonstances, encore une fois. Passé par l'Institut Saint-Luc et l'Académie des Beaux-Arts, il publie à la fin des années 80 ses premières illustrations dans le magazine Spirou, sous le pseudo de W.H. Duquesnois. Il publie en 93 son premier album, Le Train Fantôme, une aventure d'Edmund Bell sur un scénario de Jacques Stoccard. Il quitte un temps la BD pour s'adonner à la peinture. Il revient à la bande dessinée aussi dans les années 2000 pour une trilogie, Le Style Catherine, chez Bambou Éditions. Et chez lui, la musique alternative compte autant que la peinture et le dessin. Il contribue ainsi régulièrement à la Gazette du Rock et il réunit ses deux passions, donc dessin et musique, dans l'album Le Ferry, sur un scénario de Xavier Bétaucourt, publié chez Delcourt, un récit pur années 80 qui hurle son amour pour le punk rock. Il publie aussi dans les années 2010 dans Flux glacial et sur un scénario de David Van Der Meulen, Les aventures d'Oncle Gilbert. Et Oncle Gilbert, donc, c'est donc une série humoristique sur la gouaille et les petites magouilles du Bruxelles des années 70, précisons-le. Et Oncle Gilbert, donc, c'est le pseudo qu'il garde pour ses chroniques déjantées sur Radio Panique. Mon invité est sur Radio Campus. Voilà, merci. J'avais fait ma première bourde, j'adore. Et le voici, vous avez entendu sa voix. C'est Thierry Bouard. Bonjour Thierry.
7: Bonjour Delphine.
6: Voilà, bon, jusque-là, à part Radio Panique et Campus, voilà, il n'y a pas eu trop d'erreurs dans le résumé.
7: Non, il n'y en a pas eu. J'ai fait aussi un livre dans la collection La petite BDTech des savoirs avec François de Smet sur les droits de l'homme. C'est un essai. puis oui, j'ai encore fait quelques albums à gauche, à droite.
6: Ouais. Mais en même temps, justement, ça me donne l'occasion, Thierry, comme vous m'avez reprise et que vous avez précisé sur cet album. Moi, j'ai l'impression que finalement, le dessin, enfin, en tout cas la BD, le scénario, que ce soit le scénario ou le dessin, c'est qu'un moyen pour vous exprimer. Ça pourrait être ailleurs. Il se trouve que ça a été ça.
7: Complètement. Mm. Je pense que le dessin, c'est un autre moyen que j'ai développé pour compléter ce que j'avais à dire. Mm. Je pense que les moyens de communication habituels ne me suffisaient pas et que j'avais besoin d'utiliser ce médium-là pour raconter des choses, pour aller créer un dialogue avec le lecteur, parce qu'en fait, quand je rencontre les lecteurs, en général, on discute de ce que j'ai proposé et on n'en reste jamais à une espèce de parole dite comme ça. Voilà.
6: Non, c'est toujours un petit peu aller au fond des choses, et encore une fois, le fait d'être inclassable, parce que quand j'ai résumé grossièrement et tout, finalement on s'aperçoit, on se dit, mais en fait, on le situe où? Ben, partout et nulle part, et c'est ça qui est bien, vous êtes inclassable. Hein.
7: Oui, il paraît.
6: Ouais, oui, quand même. Alors j'ai dit espiègle, j'aurais pu dire irrévérencieux.
7: Aussi.
6: Oui.
7: Oui, c'est vrai.
6: On va entendre d'ailleurs tout à l'heure un extrait de vos chroniques donc sur Radio Panique, oncle Gilbert. Non,
7: Radio Campus.
6: Radio Campus, mais j'en veux avec Panique, je ne sais pas pourquoi.
7: Ne paniquons pas.
6: Ne paniquons pas, ça sera bien Radio Campus, voilà. Mais tout simplement, moi j'avais une question, elle va paraître toute bête et naïve, mais c'est par rapport à votre nom. Oui. Ils viennent d'où les deux U et le tréma?
7: Alors ça, c'est une orthographe flamande. Mon nom, en fait, vient d'Écosse. Ça remonte à très loin, aux croisades, plus ou moins. Et le nom a été flamandisé vers 1500-1600, à peu près. Mmh. Et voilà. Et le 2U, avec le umlaut sur le second U, je pense, mais je ne suis pas sûr de moi, mais je pense que ça vient du fait qu'à l'époque, peut-être que le W n'était pas obligatoire. Enfin, je crois que l'orthographe n'était pas aussi importante que maintenant. Et donc... On écrivait le nom un peu comme on voulait.
6: Voilà. En même temps, j'imagine qu'un nom pareil, une orthographe pareille, ça signe aussi. Donc, on vous retient aussi comme ça.
7: Au début,
6: ça a dû aider.
7: J'ai un ami journaliste qui m'a fait une réflexion très intéressante récemment. Il m'a dit, en fait, ton nom, ça te sert un peu de carte de visite.
6: Mais oui.
7: Et il a complètement raison.
6: Mais c'est totalement ça, parce qu'on est interpellé. Donc, on va retenir. On se dit, oh là là, j'espère que je ne vais pas écorcher son nom. Oui. Et voilà. Puisqu'on parlait aussi des racines... familiale. La peinture, hein, c'est de famille.
7: Ah oui, clairement. Oui. J'ai des ancêtres. J'ai Jeff Bouard, qui était mon arrière-grand-père, qui était un peintre flamand assez connu à son époque. Puis il y a eu Charles Rousseau au 19e siècle aussi. Il y a eu Gustave Bouard, qui était un peu moins connu. Bon, voilà. C'est une famille d'artistes. J'ai des tas de cousins qui dessinent, qui sont tatoueurs ou qui ont fait des dessins, de la peinture, enfin voilà, c'est dans la famille.
6: Ouais, c'est dans la famille, donc on utilise ça, mais il y a aussi une façon de se démarquer pour exister, parce que j'ai l'impression que vous êtes une grande famille.
7: Oui. Bah, les Bouard, c'est qu'une seule et grande famille, en fait, en gros.
6: Donc il faut bien se démarquer un petit peu et exister. Est-ce que c'est juste, ça c'est moi qui intellectualise, et au moment on fait juste parce que ça plaît?
7: Bah, je pense qu'effectivement il y avait un peu le poids de l'histoire, qui était un peu écrasant dans la famille. On avait élevé nos ancêtres dans la famille un peu au statut d'intouchable, et il ne fallait surtout pas prétendre vouloir faire de l'art quand on démarre dans la vie chez les Bouard. Et bon, en fait, bah, moi j'ai dit, bah, si, je vais en faire, et puis je vais être le premier à faire de la BD, voilà.
6: Comment ils ont réagi?
7: Oh, il y en a énormément qui m'ont dit, tu es fou, prends un métier normal.
6: C'est quoi un métier normal pour eux?
7: Oh, avocat ou autre chose, voilà.
6: Oui. Et comment vous avez été vu justement dans le monde de la BD avec ce bagage-là en arrivant?
7: Inclassable.
6: Ouais. Encore une fois, non, parce que c'est ça en fait finalement. Vous êtes inclassable par rapport à votre famille, mais aussi par rapport au monde dans lequel vous pénétrez.
7: Mais en plus, moi j'ai été fort influencé, bon, j'ai été influencé par des auteurs français, bien sûr, hein, Mézières m'a influencé, mais j'ai été influencé aussi par des auteurs anglais, parce que j'ai dévoré le comics anglais à la fin des années 80 et début des années 90, et donc, oui, mon dessin est un peu hors catégorie à cause de ça.
6: Ouais, et comment vous, par exemple, pour les auditeurs, les auditrices qui ne le connaissent pas, juste pour détailler un petit peu, vous aimez dessiner comment il ressemble un petit peu à quoi, votre trait?
7: C'est une bonne question. C'est une question difficile parce que on a chacun notre champ d'interprétation visuelle par rapport à un dessin. Et donc, moi, ce que je peux dire, c'est que j'adore griffonner, j'adore aller à l'essentiel du dessin. Mmh. Pendant tout un temps, j'ancrais mon dessin ou bien à la plume, ou bien au marqueur, ou bien même au pinceau. Et donc, je me suis rendu compte que le pinceau m'amenait vers la peinture. Et ça me piégeait un peu parce que ça devenait un peu maniéré et j'avais l'impression d'être piégé dans une discipline qui ne me ramenait pas à l'essentiel de la narration. Et c'est pour ça que j'ai laissé tomber le pinceau et que je suis à la plume. Et en fait, quand je dessine à la plume, je crayonne quasiment pas. Il y a très peu de crayonnés. Je crayonne un petit peu au bic ou au crayon et puis par transparence, j'encre quasiment directement. En fait.
6: Ouais, mais ça veut dire qu'il faut être sûr de ce qu'on fait. Ça veut dire aussi que le dessin qu'on va faire, on l'a déjà longuement pensé, ouais. On l'a presque un peu dans les tripes avant de le sortir dans la main, non ?
7: Le cerveau, en fait, du dessinateur, en fait, c'est comme un cerveau d'artiste en général. On a une idée extrêmement précise qui est là et qui est prête à être transmise. Et en fait, le fait de le dessiner, de jouer quand on est musicien, c'est la transmission. Le travail est déjà fait dans la tête, en fait.
6: Vous savez, toujours selon les projets, Thierry Bouard, si vous allez juste vous contenter du scénario, ou du dessin, ou des deux. Parce que vous pouvez passer de l'un à l'autre et vous êtes un auteur complet.
7: Ça dépend. Ça dépend vraiment, en fait. Pour le moment, je ne fais pas trop de scénarios parce que je me dis actuellement que je ne suis peut-être pas trop de mon époque au niveau scénaristique. Donc, bon, voilà.
6: Les sujets au niveau des thèmes ou la façon de le traiter?
7: Au niveau des thèmes et peut-être la façon de le traiter. Moi, au niveau narratif, je suis très influencé par le New Hollywood. Et pour moi, une BD, elle doit prendre son temps. Il faut pas mettre obligatoirement 9 cases par page. Parfois, 2 cases, c'est suffisant. Et j'aime bien allonger la narration.
6: Ouais, mais j'ai l'impression qu'aujourd'hui, justement, il y a des romans graphiques qui permettent ça, où on a l'impression.
7: Oui, c'est vrai.
6: Où on prend un petit peu plus de liberté, ou en tout cas, peut-être, nous, en tant que lecteurs et lectrices, on s'aperçoit, oui, qu'on peut sortir du traditionnel gaufrier. Je caricature exprès, hein, l'album BD. Voilà. Mais bon.
7: J'ai pas encore trouvé d'éditeur qui m'autorise ça. En fait, c'est pas évident de faire la BD. Hein. Le marché du livre va très mal en ce moment. Je crois qu'on est à entre 7 et 15% de baisse de vente en 2025. Là, depuis janvier, ça s'aggrave. Donc le marché du livre va mal. Et donc.
6: Les éditeurs sont un peu plus frileux, c'est ça ?
7: Et quand on propose des formats un petit peu différents, il faut vraiment que l'éditeur ait un crush, parce que sans ça, il va plutôt être intéressé par quelque chose de classique.
6: Ouais, c'est pour ça aussi, finalement, Thierry Bouard, pour expliquer aussi aux éditeurs et auditrices, qu'on voit très souvent des dessinateurs ou dessinatrices, des scénaristes qui passent d'une maison d'édition à l'autre, oui, selon le projet.
7: Oui, c'est mon cas.
6: Hein,
7: oui.
6: Voilà.
7: Et donc, pour répondre à ta question, oui, complètement, en fait, pour le moment, je travaille avec des scénaristes, en fait.
6: Voilà. Il y a un côté, j'allais pas dire ça repose, mais il y a un côté où on pense différemment.
7: Oui.
6: C'est ça aussi. Oui. Et vous avez plus envie, Thierry, de vous laisser absorber par le dessin et de suivre l'histoire racontée par un autre ou une autre.
7: Ben, le don artistique, le fait de communiquer vers les gens. Ce qu'il y a de bien là-dedans, c'est qu'on a chaque fois un point de vue différent sur des sujets qui sont en général génériques. On peut trouver sur une sortie mensuelle plusieurs albums traitant du même sujet. Parce qu'il y a aussi la dimension marketing derrière tout ça, je ne vais pas m'étaler là-dessus. Mais donc, ce qui est intéressant, c'est qu'il y a chaque fois un point de vue différent, pour peu qu'on soit un peu original, bien sûr.
6: Oui.
7: Et donc ça, c'est ça qui est intéressant, en fait. Moi, si on me donne n'importe quel sujet, je pourrais traiter n'importe quel sujet, mais je le traiterai à ma manière.
6: Et alors justement, dans le choix des collaborations, donc, voilà, vous avez vu l'évolution du milieu de la BD, vous dites effectivement le milieu ne va pas très bien, on le sait. C'est aussi un milieu, c'est les récents états généraux de la BD qui l'ont montré, qui se précarise et qui se féminise aussi. Travailler avec une femme, justement, vous ne l'avez encore jamais fait ?
7: J'ai jamais fait, mais j'aimerais bien.
6: Ouais.
7: Ah si, je suis en train de le faire justement.
6: Ah, voilà.
7: Parce que un de mes projets, en fait, je travaillais avec une écrivaine de chez Gallimard et voilà. Et donc, mais l'avantage, c'est qu'on se connaît depuis très très longtemps, ça fait 35 ans qu'on se connaît et on s'adore, et donc je suis confortablement installé dans mon rôle.
6: Ouais. Et dans ces cas-là, c'est vous qui amenez, enfin j'imagine que là aussi vous allez me dire bah, ça dépend, mais des fois c'est vous qui amenez l'idée ou c'est quelqu'un qui vient vous chercher selon le style particulier qu'il veut, ou comment ça se passe?
7: Alors pour le moment, moi je n'amène rien du tout, c'est les autres qui viennent vers moi. Pilar Pujadas, pour parler
6: oui.
7: d'elle, c'est elle qui m'a proposé de collaborer sur un projet.
6: Très bien.
7: Et puis voilà, c'est pareil avec les autres aussi, clairement.
6: Très bien, on ne va pas en savoir trop parce qu'il ne faut jamais trop dévoiler tant qu'on est sur le projet.
7: Si vous
6: comme
7: voulez.
6: Vous voulez,
7: oui, oui,
6: comme
7: oui.
6: vous voulez. Moi, j'essaie toujours de... On vous garde un peu la surprise, mais c'est comme vous voulez, dites.
7: Avec Pilar, notre projet, c'est de on traite d'une histoire d'héritage, en fait. Et puis, le personnage principal, il a changé de sexe. Mais personne n'est au courant dans son village d'origine, et donc c'est le pitch. Voilà.
6: D'accord, effectivement, vu par vous, on a assez hâte de voir ce que ça peut donner. Effectivement, scénarisé par Pilar Pujadas, donc chez Casterman. J'ai parlé aussi tout à l'heure du Ferry, publié quelque temps chez Delcourt, hein, parce que ça donne l'occasion de revenir à votre autre amour, la musique.
7: Oui,
6: ouais, vraiment.
7: Clairement.
6: Ça a été quoi votre première émotion musicale, tiens?
7: Alors, ma première émotion musicale, j'étais tout bébé et ma mère mettait un disque pour m'endormir quand j'étais bébé.
6: Ouais.
7: Parce que je faisais mes dents et j'étais pas facile à endormir. Et ma mère me mettait un morceau de Richard Anthony qui s'appelait « J'entends siffler le train ». Le rythme est lent. Et en fait, ça m'endormait, mais directement en fait. Et ça a été vraiment une Madeleine de Proust pendant quelques années.
6: Ouais, mais après, vous êtes passé à quelque chose un peu plus...
7: Alors, oui.
6: Qui vous a réveillé,
7: alors,
6: le rock.
7: Oui, parce que ma mère écoutait plein de disques. Elle avait des disques de rock chez elle. Elle avait des disques de blues, de soul. Vraiment, elle avait une belle collection. Mmh. Et donc, elle mettait ses disques. Et donc, quand on était petits avec ma petite sœur, on dansait là-dessus. Et dans le salon, c'était chouette. Elle avait un pick-up, comme on dit. Et c'était chouette. On passait du vinyle tout le temps. C'était gay. C'est une culture aussi de manipuler le vinyle et tout ça. Ça. C'est pour ça que j'en ai plein chez
6: vous,
7: moi. Et
6: vous m'en avez apporté deux. On va les détailler tout à l'heure parce que, exceptionnellement, justement, dans cette émission, d'habitude, je fais la programmation, mais là, je vous ai laissé libre cours et on en parlera tout à l'heure de la programmation musicale de vos choix. Mais auparavant, j'aimerais qu'on écoute un extrait sur... De cette chronique que vous tenez sur Radio Campus.
7: Oui, voilà. Alors, c'est une ancienne chronique, hein.
6: Voilà,
7: une autre.
6: Oui. Voilà, mais un extrait d'une ancienne chronique, donc Oncle Gilbert.
8: Bon, alors les gars, il n'y avait plus de portée, hein, donc j'ai pris l'américain.
9: Bonjour tout le monde.
10: Bonjour Oncle Gilbert.
9: On va commencer avec un petit Art Sullivan. C'est qui encore ce gaillard? Ah voilà, Art Sullivan. De son vrai nom, Mark Liener van Dit de Jude.
10: Ah, c'est pas Art.
9: Eh non. Cet homme au sourire mystérieux, il détient toujours le record mondial du fumage de Saint-Michel sans filtre en serrant les dents, est né par un beau jour de novembre, le 22
10: juin,
9: en 1950. Artounet a eu le bon goût de disparaître un 27 décembre 2019 entre la digestion de Noël et les Alka-Seltzer du 1er janvier.
10: Ouais.
9: Hein, bon.
6: Voilà, je voulais quand même qu'on ait un petit peu le ton. Voilà. Quand je disais irrévérencieux, ça vous va bien.
9: Oui,
6: voilà,
9: clairement.
6: Oncle Gilbert, donc sur Radio Campus. L'autre voix qu'on a entendue, c'est celle de David Van Der Meulen.
7: Alors voilà, c'est la voix de David Van Der Meulen. C'est une émission qu'on a fait pendant 4 ans, je crois. 4 ans. Et c'était avec David Van Der Meulen, David Votre Shazam et David Ménessier qui officie toujours sur Radio Campus. Et c'est une émission qui s'appelait New Wave All Problem. Donc on traitait la New Wave. Et en fait, on faisait ça de manière très sérieuse et très documentée. C'était assez pointu. Mais en même temps, on rigolait, on faisait les cons. Et la rubrique, donc le Gilbert, c'était évidemment le principe, c'était de faire passer les disques qui n'étaient pas la New Wave pour de la New Wave et d'être d'une mauvaise foi crasse et de raconter n'importe quoi sur la bio et
6: oui.
7: avec un fond de vrai, mais d'exagérer, de raconter des bêtises.
6: Donc en fait, vous auriez pu dire, allez, on va écouter la new, de la New Wave, on va écouter Chantal Goya et digresser totalement.
7: Ah mais complètement,
6: Voilà, c'est aussi parce qu'il y a cette complicité avec David Vandermeulen que vous êtes arrivé à cette émission, parce que je l'ai cité tout à l'heure dans l'intro, c'est lui qui signait donc le scénario des aventures, donc le Gilbert pour Fulglacial. Oui. Voilà. J'imagine que c'est ça aussi qui plaît Thierry Bouard et vous plus particulièrement peut-être, c'est des rencontres, hein. C'est des, j'allais dire, des coups de foudre aussi amicaux et professionnels qui font que on va développer tel projet. J'avais pas forcément envie d'aller là où j'y avais pas pensé, mais on y va.
7: Oui, c'est clair.
6: Hein, c'est ça, c'est se laisser guider un petit peu par le courant.
7: C'était une idée de David Vandermeulen, d'ailleurs, cette émission. C'est lui qui a conçu l'émission et c'est lui qui est venu me trouver. On venait d'arrêter de publier Oncle Gilbert dans le flux glacial et il m'a dit, tiens, au fait... comme tu as déjà fait des émissions radio en Oncle Gilbert pour faire la promotion du projet, ça te dirait d'animer une chronique? Bah oui, évidemment.
6: Bah oui, voilà. Parce que finalement, quand je vous écoute, moi Thierry Bouard, je me dis, la notion de plan de carrière, c'est un truc qui vous est totalement étranger.
7: Alors là, franchement, j'ai essayé, ça n'a pas marché. Donc je suis le mouvement, I go with the flow, comme on dit.
6: Ouais.
7: Et voilà, quand... Oui, parce que j'ai eu plusieurs carrières. J'étais designer produit aussi dans le concept d'emballage. J'ai eu plein de métiers différents. En fait.
6: Oui, mais toujours effectivement quand même
7: j'étais
6: en rapport.
7: Prof aussi.
6: Oui, je l'ai pas cité, mais oui, vous avez été prof. Hein. Ouais. Ah ouais.
7: Bon, voilà, c'est chaque fois on enfile un costume différent en fait. Le fond reste le même.
6: Ouais. Et pour le moment, le costume qui vous plaît bien, c'est lequel?
7: Ah ben, animateur radio, j'aime bien. Enfin, chroniqueur, en tout cas, j'aime bien. Et puis, parce que je continue là, sur campus, avec David Ménessier, dans l'émission du jeudi.
6: Oui. Bah, c'est pour
7: l'émission.
6: Le
7: matin du jeudi. Ouais. Mmh. Et là, je pendant la première partie de cette année, j'ai créé un personnage qui s'appelait Wilbur Henry Duquesnoy. Et qui parlait en zézayant comme ça, et qui est très réactionnaire. Et qui a très très envie de soutenir le mouvement révolutionnaire culturel contre la culture. Voilà.
6: Donc, c'est totalement d'actualité.
7: Complètement.
6: Totalement. Ah oui. Voilà, c'est quelque chose justement qui vous fait peur. Enfin, j'imagine un peu comme à nous tous de voir un petit peu la place de la culture qui se réduit à peau de chagrin et surtout des idées qui étaient bien identifiées auparavant et qui commencent à être banalisées en disant mais non. Inversons, on a l'impression d'être dans un monde parallèle. Quoi.
7: Il y a une inversion de la sémantique,
6: oui,
7: clairement. Totalement. Et en fait, on constate à quel point il y a une volonté idéologique de démolir tout ce qui a été construit durant le siècle dernier, que ces acquis, ça dérange vraiment des gens. Et ces gens-là, malheureusement, sont au pouvoir pour le moment et jouissent de la démolition de tous ces acquis. J'ai vu ce qui s'est passé avec la médiathèque. C'est absolument immonde ce qui s'est passé.
6: La médiathèque.
7: La médiathèque de Belgique, qui est un fonds de culture hallucinant. C'est unique en Belgique, ce fonds-là. Et elle a été totalement démantelée par Elisabeth de Grise et sa directrice de cabinet, Hélène, je ne sais plus comment. Ces gens, en fait, n'y connaissaient rien. Bon, il y en avait une des deux qui avait pour objectif de démolir le projet, donc ça c'était clair. Elle s'en est vantée d'ailleurs, mais l'autre n'y connaissait rien et il a fallu accompagner ces gens. C'était déplorable, vraiment déplorable. Et on se rend compte qu'à tous les étages, c'est la même chose. Ces gens n'y connaissent rien à rien, mais se sont inventés ingénieurs et puis on est en train déjà de se rendre compte du carnage social et carnage économique.
6: Ouais, mais
7: ils sont en train de créer.
6: Mais en même temps, on a dit qu'il y avait plus besoin d'ingénieurs que de poètes dans cette société. Donc,
7: moi, je me demande si ce n'est pas l'inverse.
6: Oui. Voilà, on va parler donc musique. Comme vous m'avez apporté donc des vinyles, Thierry Bouard, je voudrais donc que vous nous parliez de Sale Gosse.
7: Eh bien, Sale Gosse, c'est le groupe, c'est l'ancien groupe de mon invité.
6: On va la divulgacher un petit peu. Voilà. Bonjour.
7: Agathe
6: Bonjour. Bonjour.
10: Bonjour.
6: On va vous retrouver en fin d'émission. Mais oui. Donc, ce disque.
7: Et donc, ce disque est paru il y a quoi ? Il y a 10 ans à peu près ?
10: Oui, à peu voilà. près. Oui.
7: Et donc, c'est un groupe créé par Agathe, voilà. avec son fils et avec une chanteuse qui oui. s'appelait.
10: Rhonda.
7: Rhonda, qui est une espèce de Lio.
6: D'accord.
7: Totalement allumée. Oui,
10: j'espère
7: clairement.
10: Qu'elle est.
6: Ouais.
7: Complètement allumée.
6: Et bon, on va écouter une chanson, voilà. justement. On va écouter Dia. Ouais.
10: Merci.

0: Et ouais, jusqu'au bout, ce morceau qui déménage et qui réveille les oreilles. Hein,
1: un
0: voilà.
1: Bon petit pogo.
0: Ouais, ouais, ouais. On précise aussi à la batterie, Thierry, qui jouait ?
1: Eh bien, c'était Agathe qui était à la batterie.
2: C'est moi.
0: Voilà, Agathe, on va vous retrouver. Donc, fin d'émission, on passe tout de suite eh bien, au conseil lecture de Frédéric Petit. 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
3: Permettez-moi de vous présenter Le Duc. Héros du premier roman de Matteo Melchiorre. Le duc, c'est le dernier héritier d'une lignée d'aristocrates. Il est en fait le comte de Simamonte. Il est revenu vivre dans la villa de sa famille à Valorgana, petit village des montagnes, après la mort de ses parents. Et ce sont les habitants de ce village qui l'ont surnommé le duc. Comme une bravade, une moquerie. À l'abri financièrement, le duc passe ses journées à entretenir la villa, gérer ses terres et dépoussiérer les nombreuses archives de la famille. Une vie monotone et solitaire, qui va être bousculée par Fastreda, fermier local revenu d'Amérique du Sud et devenu une autorité incontestée du village. Sans raison apparente, Fastreda s'octroie impunément quelques hectares de bois du domaine du duc. L'affaire pourrait se régler en une simple conversation, mais elle devient le prétexte d'un affrontement intense entre le jeune duc et l'ancien Fastreda, le noble désœuvré et le fermier qui a construit sa fortune sur le travail. Ce sont deux conceptions de la vie et du pouvoir qui se livrent alors une guerre silencieuse, mais impitoyable. Quelles sont les motivations de Fastreda? Pourquoi s'acharne-t-il ainsi pour quelques hectares de bois? Et le jeune duc, lui, pourquoi ne renonce-t-il pas de son côté? Dans une langue cultivée et un rien désuète, Matteo Melchiorre nous plonge dans l'univers du duc et crée une faille temporelle. Avec ses digressions savantes, son goût pour les archives et l'histoire ancienne, on pourrait se surprendre à lire un récit médiéval, si ce n'est l'arrivée impromptue d'une voiture ou la voix d'une radio. Au cœur du roman, Matteo Melchiorre nous pose une question. Que fait-on de ce que l'on a reçu sans l'avoir choisi? Un nom, une terre, une légitimité. Le duel entre le duc et Fastreda sert de révélateur à ces questions sur l'appartenance, la mémoire et la manière dont une communauté entière, en l'occurrence tout un village, peut se retrouver prise en otage par l'orgueil de deux hommes. Et puis, il y a le décor dans le duc, la montagne, présence organique, personnage à part entière du roman, avec son tempérament, sa propre loi, à laquelle personne, ni le jeune noble, ni le vieux paysan, ne peut se soustraire. La forêt avance, la nature reprend ses droits, et les hommes ne sont que des figurants de passage sur un territoire qui les précède et leur survivra. Avec le duc, Matteo Melchiorre nous rappelle que le passé ne s'efface pas, qu'il couve sous la surface des choses et ressurgit dès qu'on croit l'avoir oublié. Le duc n'est ni un roman de terroir, ni un thriller rural, c'est une épopée dense où chaque silence pèse autant qu'une réplique. Un premier roman ample et maîtrisé, servi par une traduction remarquable de Anne Echenoux et Serge Quadduprani, paru l'année dernière chez Métaillé.
0: Merci beaucoup Frédéric.
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0: Notre invité, je vous le rappelle, le scénariste, dessinateur, illustrateur, qui a été aussi auparavant professeur, designer, donc Thierry Bouard. Thierry, on est dans un souvenir. Quel souvenir d'été ou de vacances avez-vous envie de nous partager?
1: Eh bien... Pour être franche, ça part dans tous les sens.
0: Mais c'est bien, c'est avec vous, donc c'est fidèle à vous-même, j'aime bien.
1: Oui, oui, c'est vraiment dans les souvenirs. Bon, clairement, j'adore la voile.
0: Ouais.
1: Je fais du bateau avec un copain depuis 25 ans à peu près. Et j'étais dans le golfe du Morbihan, là, il y a un mois et demi, justement. Et donc, c'était déjà l'été dans le Morbihan. Et donc là, c'est fabuleux parce que faire la voile, c'est sentir le vent, le bateau se comporte, c'est une danse entre le bateau et la mer.
0: C'est très, très attentif. En une seconde, il va falloir changer de nœud, virer. Il faut être super...
1: Oui, oui, oui.
0: C'est l'humilité, quoi, en fait.
1: Puis alors, je barre avec des gens qui s'y connaissent mieux que moi. Donc, c'est merveilleux. C'est beaucoup de sensations. Et puis, voilà, c'est un petit peu à la dure, mais gentiment, quoi.
0: Alors, le questionnaire, qu'est-ce qui vous redonne de l'élan quand vous avez le moral dans les chaussettes de sport? Ben oui, un questionnaire teinté de sport, mondial de foot, oblige quelques jours donc avant la finale dimanche. Alors, l'odeur ou le parfum qui réconforte?
1: Alors, le parfum d'une femme, clairement. Alors ça, c'est de la femme qui habite mes pensées, bien sûr. Mais sinon, ça peut être une bouchée à la reine ou un toast aux champignons.
0: Voilà, bah justement, j'allais vous demander le plat qui vous console. Hein.
1: Voilà.
0: Voilà, mais c'est parfait. La chanson qui vous fait du bien.
1: Alors là, ça part vraiment dans tous les sens aussi, parce que j'aime beaucoup le classique. Parce que j'ai été chanteur dans une chorale.
0: Mais c'est bien, on découvre aussi.
1: Quand j'étais enfant, on faisait des tournées au Canada, en Allemagne, aux Pays-Bas.
0: Ah oui, donc c'était quand même une chorale reconnue internationalement.
1: C'était la chorale du Collège Saint-Pierre à Uccle.
0: Oui, qui est très connue, effectivement. Voilà. Et donc, c'est là où vous avez fait vos études, d'ailleurs, à Uccle.
1: Une partie, oui.
0: Une partie.
1: Et donc, là, dans le classique, j'aime bien réécouter Elgar et Nimrod, qui est extrait je sais plus, j'ai un trou de mémoire comme ça, mais enfin bon, tout le monde voit ce que c'est très connu.
0: Voilà.
1: Mais sinon, j'aime beaucoup réécouter un morceau de William Scheller qui paraît sur le premier ou deuxième album, je pense, de William Scheller, et qui est un hommage à une autre chanteuse, ça s'appelle Catherine, et c'est un hommage à Catherine Lara.
0: Oui.
1: Et c'est un de ses plus beaux morceaux. D'ailleurs, le fait d'en parler, j'ai.
0: Oui, vous avez. Oui, c'est vrai. Oui, je vous vois. Vous êtes en face de moi. Vous avez ça.
1: Sinon, il y a Porno for Pyros, qui est un groupe des années 90, qui a sorti un morceau début en 94, je crois, qui s'appelle Pets. Donc, Porno for Pyros, hein, c'est un projet annexe de Jane's Addiction. Hein.
0: Ouais.
1: Et puis alors, sinon, il y a Benji Barr, qui a créé un groupe qui s'appelle Postal Service. Et il y a un morceau, ils n'ont fait qu'un seul album, mais c'est un album qui est réédité, qui est une célébrité dans le monde de la musique. Et le morceau de District Sleep Alone Tonight, c'est vraiment une madeleine de Proust.
0: Voilà, comme ça, on a du chant, on va aller écouter ça. Le tableau dans lequel vous aimeriez vivre?
1: Alors, j'ai de la chance, comme je le disais tout à l'heure, j'ai une famille avec beaucoup d'artistes, donc j'ai des tableaux de mon arrière-grand-père chez moi. J'ai du René Carcan aussi, qui est un artiste belge bruxellois qui est malheureusement décédé il y a une trentaine d'années. Mais si je devais choisir un tableau connu pour les auditeurs, je prendrais Sea View de William Turner.
0: Oui, magnifique.
1: Clairement.
0: Un plaisir qui ne coûte rien.
1: Dessiner, prendre mon carnet, aller m'installer dans un parc, dessiner tout ce que je vois.
0: Ouais.
1: Les gens qui bougent, ou me coucher dans l'herbe et écouter de la musique, clairement.
0: Oui, parfait. Le film ou le livre qui vous remonte le moral?
1: Alors donc, j'ai sorti une BD qui est une traduction et une adaptation de La Garden Party de Catherine Mansfield.
0: Ouais.
1: Et donc, La Garden Party de Catherine Mansfield et tous les écrits de Catherine Mansfield que j'ai lus. J'ai tout lu, en fait, même ses correspondances. Je dois avouer que ça reste une madeleine de Proust pour moi. C'est très, très beau. C'est extrêmement élégant. C'est dans un style post-victorien. C'est très, très beau. Et sinon, il y a des films. Hein. Good Will Hunting de Gus Van Sant.
0: Ouais.
1: War Games aussi.
0: Oui,
1: John
0: Badham.
1: Ouais. Voilà.
0: Oui, c'est vrai. Le personnage de film, de BD ou de roman favori? Allez.
1: Dans ce registre-là, je dirais, parce que je reconnais, j'ai pris des notes, hein, parce que comme j'ai une mauvaise mémoire, je pense que j'avais noté clairement Catherine Mansfield, en fait.
0: Très bien. Oui. La personnalité sportive qui vous inspire?
1: Alors, Graham Hill, c'est un ancien pilote de Formule 1.
0: Oui, je me souviens.
1: De mon enfance, qui a eu un fils d'ailleurs, Damon Hill, qui a été champion de Formule 1. Et Graham, il avait un style. Il était extrêmement élégant, toujours coiffé impeccablement. Il avait une allure anglaise très, très raffinée. Et c'était un sacré pilote. Et il marchait vraiment pied au plancher. Et oui, ça reste une figure que je trouve noble. Et je pourrais citer plein d'autres gens, bien sûr.

0: votre équipe ou un mantra ?
1: Alors, le seul combat qui vaille la peine, c'est avec soi-même.
0: Bien, très bien. Votre juron préféré ?
1: Potverdek.
0: Votre expression belge préférée ?
1: Une bonne drache. Parce que ça veut dire plein de choses. Ça veut dire une bonne pluie, mais ça veut aussi dire une bonne bière.
0: Très bien. Allez, on va se rafraîchir aussi avec cette musique qui va bien nous réveiller. C'est le groupe LEM, que vous nous avez emmené et vous nous faites découvrir Marilyn Morale.
1: Absolument. C'est tout frais, ça vient de sortir.

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1: Marilyn Morale, donc, à ce titre de l'aime, un choix de Thierry Bouard, notre invité. Allez, il n'aime pas forcément ça, mais on va quand même écouter. C'est la chronique Coupe du Monde de football avec Bernard.
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3: Impression de Coupe du Monde. Les quatre rencontres des quarts de finale sont derrière nous. La première à se qualifier fut la France. Si la victoire a mis du temps à se dessiner, elle est logique tant les Bleus furent dominants et se créèrent le plus grand nombre d'occasions. Le Maroc, lui, a déçu, mais il est tombé sur plus fort que lui. Mbappé et Dembélé se sont une fois encore mis en évidence et ont marqué chacun leur but. 2-0, score final. Le deuxième quart de finale vit s'affronter la Belgique et l'Espagne vendredi soir. Des milliers de spectateurs se sont rassemblés sur les places partout dans le pays pour suivre la rencontre en direct. Un engouement plus impressionnant encore que lors de la Coupe du Monde en Russie. À l'échauffement, Youri Tielemans se blesse, malchance, car il fut l'exemplaire capitaine de l'équipe tout au long de ce tournoi. La première mi-temps vit l'Espagne mener assez vite, puis la Belgique est revenue au score. La deuxième mi-temps a été marquée par deux autres blessures, celle de Thibaut Courtois et de Kevin De Bruyne, deux autres pions majeurs. Et cela qui a fait la différence. Les Belges ont résisté jusqu'à la 88e minute où le deuxième but espagnol vint tuer leurs espoirs. Ces derniers quittent la Coupe du Monde la tête haute, car ils tombèrent sur un

0: rien plus fort qu'eux, mais ils eurent des possibilités d'atteindre la demi-finale. Samedi tard, nous avons pu assister à Norvège-Angleterre, un deuxième quart de finale entre Européens. Une partie agréable qui, à la fin, vit les Anglais émerger de justesse dans les prolongations 2-1. Les deux buts furent marqués par l'Anglais Jude Bellingham, le joueur du Real de Madrid. Lors des commentaires d'après-match, s'il se réjouissait d'être qualifié, l'entraîneur allemand de l'Angleterre s'est montré très critique envers ses joueurs. « Je ne suis pas satisfait, car nous sommes mis beaucoup trop dans les difficultés. » Comme quoi, il y a toujours des perfectionnistes dans le football. Exit la sympathique Norvège. L'autre quart de finale de ce dimanche tôt le matin ne fut pas une rencontre de haute voltige, mais l'Argentine, le dernier champion du monde, se retrouve en demi. Les deux équipes se sont neutralisées tout au long de la partie, 1-1 à la fin des 90 minutes. Ce n'est que dans les prolongations que les Argentins prirent la mesure des Suisses, réduits à 10. Ils gagnèrent par 3-1. L'Argentine affrontera l'Angleterre en demi-finale, mercredi prochain. L'autre se rencontre France-Espagne se jouera ce mardi. Puisqu'il n'y a pas de rencontre ce lundi, le billet de mardi matin essayera de tracer un bilan de la prestation des Belges à ce mondial.
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2: Voilà, notre invité, je vous l'appelle, hein, Thierry Bouard, scénariste, dessinateur de BD et plein d'autres choses. Il est venu accompagné de son coup de cœur. Vous avez entendu sa voix tout à l'heure et elle est un peu timide, elle a un petit peu peur. Mais Thierry, vous allez nous dire pourquoi vous avez tenu à inviter et à nous parler d'Agathe Kitoko.
3: Eh bien, j'ai tenu à présenter Agathe ici parce que elle mérite de la visibilité. Ce qu'elle fait est magnifique. Est-ce que tu pourrais nous expliquer comment tu travailles et qu'est-ce que tu réalises en fait?
4: Je suis tombée amoureuse des Marolles,
3: ouais.
4: Et notamment du jeu de balle.
2: Ouais, la place du jeu de balle.
4: Voilà,
2: ouais, c'est magnifique.
4: Où régulièrement, je récupère beaucoup de choses en fin de marché.
2: Ouais, en fin de brocante parce qu'on
4: oui.
2: a pas mal hein, toutes
4: oui.
2: les semaines.
4: Mmh. Les cartons à 1 euro, mmh. par exemple.
2: Ouais.
4: Et beaucoup de personnages, des personnages cassés ou pas. Porcelaine, enfin, toutes sortes de choses. Et je détourne tout. C'est-à-dire, s'il n'y a pas de tête, j'ai des boîtes de tête.
2: Ouais.
4: S'il n'y a pas de bras, j'ai des boîtes de bras. Et je rajoute des petites choses et je me raconte une histoire. Je leur raconte une histoire. Comme Frankenstein, je réinvente un personnage.
2: Ouais, donc voilà. Vous vous suturez le brol que vous trouvez pour...
4: Je les colle.
2: Voilà, et vous les collez. Non, mais ça fait penser à cet art japonais. Vous savez, quand un vase ou ébréché et qu'on met de la feuille d'or pour sublimer. Finalement,
4: alors,
2: c'est redonner vie à des objets.
4: Oui, et j'ai travaillé avec la feuille d'or aussi dans un autre monde. Mais pour moi, c'est vraiment l'histoire... avec beaucoup d'humour aussi.
2: Ouais, ouais. Et on vous trouve où?
4: Alors, on me trouve souvent dans les Marolles.
2: Oui, mais après, là, vous avez une boutique, un endroit
4: non,
2: où on peut
4: là,
2: voir.
4: J'expose rue Blas,
2: ouais.
4: À Mars Galerie.
2: Mm-hmm.
4: Et en général, j'expose très souvent, soit rue Haute, soit rue Blas, ou soit ailleurs.
3: Ouais. Chez Marc Brenne aussi.
4: Voilà.
2: Ouais. Là, vous êtes une personnalité des Marolles, en fait, Agathe. Hein, ça y est, maintenant.
4: Oui, oui.
2: Ouais.
3: Puis tu exposes à Paris aussi.
4: Oui.
3: Régulièrement.
4: Voilà.
3: Tu peux nous citer la galerie
4: Marc Brenne.
2: Ouais.
3: Non, à Paris.
2: À Paris.
4: À Paris. Ben, prochainement, j'espère, les Halles Saint-Pierre.
2: Ah oui, c'est pas mal. Ouais,
3: oui,
2: c'est le 18e, effectivement. Oui, c'est pas mal du tout. C'est assez.
4: C'est
2: réputé. C'est
4: une
2: c'est un bel endroit. Et,
4: de Paris.
2: Oui, oui. Et puis pour l'art contemporain, effectivement. Donc,
4: oui.
2: Voilà.
4: Je me sens pas dans l'art contemporain. Je me
2: Alors,
4: sens.
2: Où
4: ben, un peu comme Thierry, je me sens ailleurs.
2: Voilà, un peu inclassable.
3: Donc,
2: Thierry, justement.
3: Pour décrire, par exemple, un personnage, Agathe réalise des madones.
2: Oui.
3: Mais ces madones, finalement, elles collent des épines sur le dos et on dirait presque des madones sidaïques ou des madones hérissons. Enfin, c'est très, très. Par exemple, si elle voit une poupée d'un petit garçon, elle lui colle une tête de dinosaure dessus. Quoi.
4: Oui, oui.
3: Donc, c'est vraiment on est vraiment dans la réappropriation de l'objet et le détournement complet, en fait.
4: Ouais. Mais avec humour.
3: Mais avec humour.
2: Ouais. Mais en même temps, je comprends pourquoi vous vous êtes trouvés tous les deux, pourquoi vous êtes amis. Parce qu'il y a ce côté, effectivement, un peu sale gosse, un peu espiègle et irrévérencieux dont on
4: a publié. Et la musique et ses sculptures et on se marre. Ouais. C'est pour ça que c'est mon ami.
2: Ben oui.
3: Agathe est une vraie punk. Donc, on est dans la culture punk, clairement.
2: Exactement.
4: Oui. Mais punk, il faut quand même. Dire que punk, c'est une liberté d'expression, c'est pas, j'ai pas de crête.
2: Non. Là, vous sagement une natte de vos cheveux blonds.
4: J'ai fait exprès.
2: Voilà, c'est bien. Ah ouais. Mais encore une fois, c'est décoller les étiquettes et simplement aller là où on a envie d'aller et de créer. Ça, il y a un côté un peu consolant ou libérateur quand on détourne comme ça des objets, Agathe, ou pas?
4: Oui, ça me fait du bien. Ouais. C'est mon antidépresseur.
2: Voilà, c'est bien ça.
4: Oui, c'est vraiment ça. Et quand j'ai une sculpture et que je rigole toute seule, alors là, je suis heureuse, quoi. Parce que je rigole toute seule. Après, je vais la montrer ou pas, les gens rigolent ou pas, je m'en fous, quoi.
2: Et ce sont des objets de petite taille, plus gros, enfin, ça dépend.
4: Non, c'est des petites tailles.
2: C'est des petites tailles.
4: Oui, c'est des petits personnages.
2: Ouais.
4: Oui. Là, j'ai toute une série que je commence sur les enfants serial killers.
2: Ouais.
4: Ils sont pas méchants, mais ils se défendent face à des adultes méchants. Voilà. J'ai mes vierges Madone Punk. En fait, j'ai plein de petites choses comme ça. C'est mon petit monde. Mmh. Et je suis heureuse avec ça.
3: Et c'est souvent des séries et c'est très cohérent. Il y a vraiment un propos derrière.
4: Oui.
3: Donc, franchement, il faut découvrir son travail.
4: Oui, en vrai, c'est très dur pour moi d'expliquer.
2: Bah oui, c'est jamais facile d'expliquer alors que... On s'exprime et quand on s'exprime, on pense pas aux mots, quoi, forcément, avec ça.
4: Et mon autre projet, c'est donc une commande de 100 collages pour en faire un livre de chez Marc Brenne, qui est un fou de BD, quoi. Mmh. Et c'est aussi du collage, quelque part, mais sur papier.
2: Ouais. Mais en attendant, vous avez aussi un compte Instagram où on peut vous suivre. Hein.
4: Tout à fait.
2: Ouais.
4: Agathe Kitoko.
2: Voilà, K-I-T-O-K-O.
4: Tout à fait.
2: Ouais.
4: Ça vient du Lingala.
2: Ouais. Thierry, il y a quelque chose dans les personnages, un qui vous a marqué particulièrement, qui vous touche particulièrement, qui a détourné, qui a créé Agathe. J'emploie le verbe créer parce que détourner, c'est aussi créer. C'est créer un regard, créer autre chose.
3: Très franchement, les Madones. Les Madones, clairement. Parce qu'en fait. On est chacun libre d'interpréter, évidemment, le travail d'Agathe. Je crois qu'Agathe ne cherche pas à enfermer, justement. Elle livre son travail et puis chacun l'interprète comme il le sent, je pense. Mais moi, je vois plein de choses dans ces Madones. Je vois un individu, une femme qui se protège avec ses épingles sur le dos... une Madone hérisson, mais je vois aussi quelque part le dogme qui se protège, le dogme qui parfois est bienveillant et parfois pas. Il y a énormément à creuser. Et puis ces Madones, parfois elles sont noires, parfois elles sont blanches, parfois elles sont roses, et donc ça raconte d'office autre chose. Donc c'est très bien.
2: Eh ben merci à tous les deux. Donc Agathe,
4: merci Delphine, et merci à Oncle Gilbert,
2: Thierry Bouard, merci à tous les deux.
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3: Bonjour à tous et à toutes et bienvenue dans le showcase de l'été. Aujourd'hui, je vous emmène à la découverte d'une artiste belge, oui encore, bien sûr, et qui apporte un vent de fraîcheur à la pop francophone. Mesdames et messieurs, Claudie. Installée à Londres, elle cultive un univers fait de contrastes. La tête dans les nuages, les pieds bien ancrés dans le réel, elle compose des chansons qui donnent envie de danser tout en invitant à réfléchir. Sa pop lumineuse, portée par des textes en français, parle avec justesse de vulnérabilité, de doute et de quête de soi. Après un premier EP Alter Ego sorti en 2023, où chaque titre exploitait une facette de sa personnalité, Claudie confirme son identité artistique avec Jolie Mélancolie, paru en 2024. Un projet plus affirmé, plus libre, qui navigue entre émotion et énergie dans un univers qui séduira les amateurs d'Angèle, de Poupie ou encore d'Adèle Castillon. En 2026, elle ouvre un nouveau chapitre avec son dernier single « Allô », un morceau plus dansant, résolument actuel, qui conserve pourtant toute la sensibilité qui fait sa signature. Derrière son énergie solaire se cache une histoire intime, celle de l'éloignement. Installée à Londres, Claudie raconte ce que l'on ressent lorsqu'on quitte son pays, quand les appels ne suffisent plus à réduire la distance et que chacun poursuit sa vie de son côté. Mais « Allô » est aussi une chanson sur la liberté et l'émancipation. Son installation à Londres lui a permis d'explorer de nouvelles façons de créer, de nourrir son inspiration. Ce titre marque un tournant dans son parcours et annonce un nouvel EP attendu d'ici la fin de l'année. Sur scène, Claudie s'est déjà illustrée en assurant les premières parties de Louane, Nuit Incolore et Roscoe. Elle s'est également produite dans plusieurs festivals, parmi lesquels les Francofolies de Spa, les Francofolies du Luxembourg, Feel Good ou encore Fiesta City. Aucune nouvelle date n'a encore été annoncée, mais cette nouvelle étape de sa carrière devrait bientôt se poursuivre en concert. Maintenant, je veux vous laisser avec un live enregistré exclusivement ici dans les studios de RCF Bruxelles. Vous pouvez retrouver ce live en vidéo et au complet sur la chaîne de la vie d'artiste sur YouTube. Et je vous dis à très bientôt pour un nouveau Showcase de l'été.

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3: Dominique Villard, bonjour.
4: Bonjour.
3: Dominique Villard, 7e émission consacrée à la position de Jésus en ce qui concerne le sabbat. Et une fois n'est pas coutume, je vais ouvrir cette émission par un passage que l'on trouve donc dans ce 4e volume d'Un certain juif Jésus de l'historien américain John-Paul Meyer. Nous sommes au chapitre 34, un passage qui résume les conclusions auxquelles nous étions parvenus au terme de l'émission précédente. Voici ce passage. Si Jésus cherche de propos délibérés à limiter l'influence de la halakha essénienne ou pharisienne sur les juifs qui n'appartiennent à aucun parti, et dont certains peuvent ressentir la séduction d'une plus stricte observance de la loi, on peut comprendre qu'il se soit particulièrement affronté aux pharisiens qui essayaient d'étendre leur influence sur le peuple ordinaire. Ce n'est peut-être pas juste par accident ou sous l'influence de la polémique chrétienne ultérieure si les pharisiens plutôt que les esséniens ou tout autre groupe sectaire sont, dans les évangiles, le groupe qui s'oppose à Jésus sur la question de l'observance du sabbat. Comme Jésus, et à la différence des esséniens, les pharisiens essayaient activement de répandre leur interprétation de la loi parmi les gens simples. Les sadducéens s'opposaient à Jésus sur la question de la résurrection des morts. Un scribe cultivé s'interrogeait sur son point de vue concernant le plus grand commandement. Les disciples s'inquiétaient de la récompense qu'ils recevraient dans le royaume de Dieu. Caïphe et Pilate se souciaient du pouvoir qu'avait Jésus de mettre les foules en émoi. Mais, tout naturellement, c'est parmi les pharisiens qu'on trouve ceux qui discutent de la halakha du sabbat. On voit donc, Dominique Villard, à la suite de ce passage, que chaque personne qui rencontre Jésus, chaque groupe religieux de l'époque, a bien évidemment ses propres préoccupations et va interroger le rabbin Jésus sur ce qu'il en pense. Et en ce qui concerne la question du sabbat, c'est les pharisiens qui sont le groupe religieux intéressé par obtenir une réponse claire.
4: Oui, il y a beaucoup de choses dans l'extrait qu'on vient de lire. On voit que les sadducéens, les scribes interrogent Jésus finalement sur des éléments qui sont peut-être davantage abstraits ou davantage théologiques, alors que les discussions réservées à la manière de vivre sa foi au quotidien, Jésus les a avec les pharisiens. Et qu'observe-t-on, et c'est un trait de Jésus qui apparaît sous la loupe de la critique historique, qu'observe-t-on dans cet antagonisme avec les pharisiens? Bien que Jésus va positionner sa propre halakha par rapport à la leur. La leur sans doute tentée par une façon d'envisager l'existence humaine à travers la loi de Dieu, une manière rigoriste, une manière qui fait intervenir d'abord la loi et puis après les humains, voire les animaux, puisque nous avons analysé ces passages où Jésus, pour justifier le miracle qu'il fait, le fait par un système d'inclusion. C'est-à-dire, si nous opérons une démarche de sauvetage vis-à-vis d'un animal, a fortiori, le jour du sabbat, nous pouvons l'opérer pour un être humain. Donc on voit un Jésus
5: qui est vraiment pleinement engagé dans les polémiques de son temps. C'est un bretteur. Nous ne sommes pas en présence d'un Jésus qui surplomberait les discussions de son temps, les personnages hein, qui font la loi de son temps, les mouvements religieux de son temps. Non. Ce qui se dégage du portrait historique de Meyer à la lumière de ce qu'il nous dit, de ces paroles de Jésus que les évangélistes prennent bien soin d'insérer dans des récits de miracles, nous voyons apparaître un Jésus pleinement ancré dans son siècle et dont la préoccupation est de positionner sa propre halakha, non pas comme une espèce d'idéaliste ou de baba cool ou de libéral ou d'humaniste qui souhaiterait finalement atténuer, assouplir les lois du sabbat, mais au contraire comme quelqu'un qui est très au courant de la halakha, mais qui détecte ce qui n'est pas, ce qui ne relève pas de l'amour de Dieu, et qui dit, chose extrêmement forte, que la bonne interprétation de la loi dans la vie quotidienne est celle qu'il donne, et non pas celle qui vient de l'autre obédience présente dans le peuple, à savoir celle des pharisiens.
3: Celle qu'il donne, mais qui semble s'appuyer sur le bon sens paysan. C'est ça qui est important aussi. C'est que cette position-là, elle pouvait être entendue par des personnes qui étaient malgré tout susceptibles d'être confrontées à ce cas de figure, par exemple, d'une bête qu'il faut sauver le jour du sabbat. Et donc, il semble dire aux pharisiens, vous faites fausse route en rendant cette loi trop ferme.
5: Absolument. Jésus fait du bon sens le levier d'acceptation de la halakha qu'il met en place. Et il accuse indirectement l'autre obédience, c'est-à-dire les pharisiens, de durcir la loi, mais se faisant de durcir la vie et se faisant de durcir la parole de Dieu telle qu'elle doit percoler dans la vie. Donc tout cela n'est pas anodin. On pourrait, au terme de cette enquête, se dire « Bon, nous avons démontré que si les récits de miracles le jour du sabbat n'obtiennent qu'un non-liquid, c'est-à-dire une ambiguïté. Quant à leur historicité, nous avons pu montrer, pour toute une série de raisons liées à la stylistique des évangélistes, aux comparaisons multiples, aux références croisées que nous avons établies entre les textes, nous avons établi que, à l'intérieur de ces miracles qui sont ambigus du point de vue de leur historicité, l'historicité est indéniable quant aux questions rhétoriques que Jésus pose quand il interpelle précisément les pharisiens à partir, et c'est important, d'éléments de la halakha, c'est-à-dire de la gestion de la vie quotidienne, d'une halakha paysanne. Et donc il fait du bon sens paysan le levier d'adhésion par rapport à une halakha pharisienne ou essénienne qui, malgré les nuances que nous avons mises, disons, a tendance à être abstraite et a tendance à être méprisante d'une certaine façon pour les réalités quotidiennes que vit le peuple, même le jour du sabbat.
3: Personnellement, Dominique Villard, je trouve que ces conclusions sont très loin d'être anodines. Parce que derrière cette expression de bon sens que nous plaçons ici dans un contexte qui a 2000 ans d'âge. Mais derrière ce mot « bon sens », n'y a-t-il pas déjà toute la rationalité qui se met en place ? Parce qu'en réalité, on ouvre le discours religieux à une autre réalité que lui-même. Bien évidemment, pour nous, occidentaux, il est évident que la vie humaine doit primer sur une règle religieuse qui nous tomberait dessus d'une manière absolument transcendante. Ça ne fait même plus discussion. Mais lorsqu'on est dans un univers ultra-religieux, on peut admettre que même ce principe-là puisse être mis à distance justement par respect de la loi. Jésus va instaurer une nouvelle halakha presque dans l'immanence du monde. Et j'y vois aussi, encore une fois, l'ouverture à un discours religieux qui intègre en son sein des éléments de la vie.
5: Il m'a été donné d'assister à un cours de Jacques Derrida. à Paris. Et il y a une expression qu'il a utilisée et qui m'a fortement marqué et qui pourrait avoir son utilité ici. Pendant le cours, il invitait des étudiants à présenter un chapitre issu d'un livre de philosophe. Et se présente un jeune homme, barbu, avec des lunettes, cravate, bien mis, que Jacques Derrida invite à venir à son bureau pour présenter pendant un quart d'heure. On voit que Derrida reconnaît le travail fait sur le texte par ce jeune homme, et puis il a cette parole. « Ne pensez-vous pas, malgré tout, que vous avez légèrement tordu le texte ?» Quelque chose d'extrêmement subtil, mais qui a des conséquences graves sur la compréhension. Et je pense que c'est cela ici. Quand vous dites « une halakha qui intègre la vie », les pharisiens, probablement par des torsions subtiles qui les amènent finalement à privilégier, à réfléchir sur le sens de porter un objet. La pureté, le fait que les vêtements ne les portent pas, donc que ça pourrait être utilisé comme une atténuation. Le fait quand même de faire une distinction entre l'animal qui est un être vivant et un homme. Tout cela amène de légères torsions dans l'interprétation de la parole de Dieu que Jésus essaye de rétablir dans leur plein sens par rapport à l'existence humaine. Et donc, on voit un Jésus qui établit une halakha qui, effectivement, est gorgée de vie. Et c'est quoi cette vie? C'est le paysan qui va défaire la longe de son bœuf pour le laisser aller paître. C'est le paysan qui va ouvrir le robinet, si l'on peut dire, pour que ses animaux reçoivent à boire le jour du sabbat. C'est un paysan qui ne peut pas, à la fois parce que c'est son revenu, mais aussi parce que c'est un être vivant, qui ne veut pas voir un animal périr dans un puits. Et donc, c'est très intéressant parce que ce bon sens est finalement, effectivement, comme vous le soulignez, facteur d'ouverture à une autre réalité, mais qui n'est pas une réalité justement un peu tordue, un peu élevée, un petit peu abstraite finalement, qui vise à raccorder de façon artificielle Dieu et le monde. Non, au contraire, Dieu envahit le quotidien tout comme Dieu se laisse envahir lui-même par les besoins de ces paysans qui écoutent Jésus au quotidien. Donc il y a quelque chose qui est fort dans cette conclusion.
6: Et parce qu'on rappelle que Jésus ne s'oppose jamais au sabbat, il essaie juste de le réinterpréter et, encore une fois, de faire en sorte qu'on ne se laisse pas enivrer par une sorte de pensée de la perfection religieuse qui voudrait presque qu'on en arrive à des situations où on travaille contre soi-même pour Dieu. On abandonne ses bêtes, on les laisse mourir de soif. Qui plus est, si c'est un humain, là ça va trop loin, en quelque sorte, pour Jésus.
5: Tout à fait. Ce qui est remarquable, et Meyer fait bien ressortir cela, j'espère que nous lui aurons été fidèles dans notre rendu, c'est que Jésus le fait en s'engageant pleinement dans la polémique et non pas en la surplombant, en démontrant sa connaissance de la halakha, mais en indiquant en quoi elle représente justement ce raidissement, cette torsion de la loi de Dieu. Et donc, il le fait en avançant sur deux pieds finalement, un ancrage dans son siècle et dans les polémiques de son temps, et en même temps un dépassement de l'état de l'art de ses adversaires.
6: On ne pourra pas aller plus loin dans cette réflexion, mais néanmoins, alors que ça n'apparaissait pas au début de cette thématique sur le sabbat, ces conclusions auxquelles nous sommes parvenus me font penser à certaines épîtres où on voit qu'on est face à des problèmes concrets sur lesquels parfois Jésus ne s'est pas exprimé en tant que tel. Et il va falloir trancher, il va falloir réfléchir. Tout le monde le sait, c'est aussi l'honneur du christianisme d'avoir dû faire face à des problèmes que le Seigneur lui-même n'avait pas pris en compte, alors que dans nombre d'autres religions, on a pris tous les aspects de la vie en compte, et s'il y en a qui n'ont pas été pris en compte, eh bien il faut les illuminer tels quels. Je rappelle toujours cette magnifique phrase de saint Paul qui est « observez tout et gardez le meilleur ».
5: Oui, et je pense qu'on pourrait oser un rapprochement entre cet appel au bon sens de Jésus dans ses récits et l'idée même de nature humaine sur laquelle s'appuient beaucoup de raisonnements de l'Église pour gérer des problèmes au quotidien. Or, la notion de nature humaine qui serait donnée par Dieu, que Dieu définirait, est absolument refusée actuellement. Et on la remplace par des raisonnements qu'on pourrait rapprocher de certains raisonnements pharisiens ou esséniens qui relèvent un petit peu de l'abstraction, du jusqu'au boutisme, de l'artificialité, justement. Alors que, paradoxalement, l'Église qui est capable de grandes réflexions intellectuelles, eh bien, un de ses premiers postulats, c'est qu'il existe quelque chose comme la nature humaine, tout comme Jésus présuppose qu'il existe quelque chose comme le bon sens qui doit imbiber, imprégner le rapport du quotidien avec l'absolu.
6: Oui, c'est très important que vous fassiez le lien avec le monde d'aujourd'hui, Dominique Villard, parce que précisément, un certain refus de l'humanisme chrétien lui-même va se présenter de manière assez rigoriste. Ça me semble très très important, hein. Cet humanisme ancré au cœur de la chair humaine, hein, et pas que de la chair, parce qu'on est chez les paysans, au cœur de la terre, de la vie, du poids quotidien des jours.
5: Oui, c'est remarquable, et c'est à la rencontre de ce poids quotidien des jours qu'est venu le Christ, en ce qu'on appelle parfois la kénose, c'est-à-dire cet infini qui se fait fini, cette immensité qui se fait homme dans un corps. C'est à la rencontre de ce quotidien qu'est venu le Christ, et on a l'impression que parfois dans certains raisonnements qui font l'impasse sur la nature humaine, on part d'un lieu qui est vide et on échafaude. Et c'est l'impression que pourraient donner les pharisiens dans les disputes dont nous sommes témoins ici. Donc le parallèle avec la modernité me semble intéressant, même si Meyer ne va pas jusque-là.
6: Bien évidemment, ici nous faisons même signe parfois à certaines pensées transhumanistes qui nous proposeraient une nouvelle nature humaine, comme si celle que nous avons déjà n'était pas déjà admirable. L'être humain n'était pas une merveille déjà en soi, hein.
5: Oui.
6: Et qu'il faut le reconnaître et le voir avant même de lui proposer d'autres prothèses.
5: Oui, j'ajoute un dernier point. C'est vrai que ce qu'il y a d'admirable, probablement, c'est, et que Dieu probablement admire via la halakha que Jésus établit, c'est ce paysan qui délie son troupeau, c'est ce paysan qui fait en sorte qu'il y ait à boire, c'est ce paysan qui sauve la vie d'un animal. Et donc on retrouve notre point de départ dans l'échange qui est cette imprégnation mutuelle du quotidien par l'absolu et de l'absolu par le quotidien et qui amène justement les deux à être alignés et non pas à se retrouver tordus d'une manière ou d'une autre.
6: Dominique Villard, nous nous retrouvons dans quelques instants pour la seconde partie de l'émission et nous allons encore progresser dans notre enquête portant sur la manière dont Jésus professait, pensait, vivait, envisageait le sabbat. Mais puisqu'à l'instant nous parlions de nature humaine, on écoute une chanson qui porte ce titre, une chanson sortie en 2019, interprétée par Chimène Badi.

0: Et sur la radio chrétienne francophone, c'était Nature humaine de Chimène Badi.
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0: Dominique Villard, dans la première partie de l'émission, nous avons rappelé et même un peu extrapolé sur les conclusions que nous avons obtenues à partir de l'analyse de quatre passages des évangiles dans lesquels un miracle est réalisé un jour du sabbat. Et nous avions bien précisé, c'est la dernière fois que nous le faisons, que si les miracles qui étaient racontés ne remplissaient pas les critères de critique historique suffisants pour qu'on puisse considérer qu'il s'agissait de faits historiquement avérés, les paroles de Jésus, par contre, le sont. Il s'agit bien de paroles que les évangélistes ont voulu conserver car elles ont été recueillies de la bouche même de Jésus. Mais dans des textes de l'Ancien Testament ou d'autres traditions, nous avions vu que cette question de la réalisation d'un miracle le jour du sabbat était un cas de figure qui n'était pas réellement pris en compte. Donc dans les récits que nous avons analysés jusqu'à présent, nous sommes face donc à une situation dans laquelle tout n'est pas réglé. On peut encore discuter de savoir si c'est kasher, enfin c'est pas vraiment un mot qu'on utilisait à l'époque, mais si c'est légal, si c'est respectueux de la religion ou pas de faire un miracle. Il y a encore une question, il y a encore une interrogation. Par contre, Dominique Villard, il existe un passage dans les évangiles que l'on trouve au chapitre 2 de Marc, les versets 23 à 28, où là, manifestement, les apôtres vont commettre un acte qui, objectivement, ne peut pas être fait le jour du sabbat. Donc, vous voyez, là, apparemment, il n'y aurait plus de questions à se poser. Écoutons ce passage.
2: Il arriva un jour de sabbat que Jésus traversa des champs de blé. Ses disciples, chemin faisant, se mirent à arracher des épis. Les pharisiens lui dirent : Voici, pourquoi font-ils ce qui n'est pas permis pendant le sabbat ? Jésus leur répondit : N'avez-vous jamais lu ce que fit David lorsqu'il fut dans la nécessité et qu'il eut faim, lui et ceux qui étaient avec lui ? Comment il entra dans la maison de Dieu du temps du souverain sacrificateur Abiathar, et mangea les pains de proposition qu'il n'est permis qu'au sacrificateur de manger, et en donna même à ceux qui étaient avec lui. Puis il leur dit : Le sabbat a été fait pour l'homme, et non l'homme pour le sabbat, de sorte que le Fils de l'homme est maître même du sabbat.
0: Dominique Villard, il s'agit ici d'alimentation, aussi de cueillette, le jour du sabbat. Il s'agit en fait d'actes qui peuvent être apparentés, en tous les cas pourraient être apparentés à du travail, et donc on ne fait pas ça le jour du sabbat. Ma question est très simple, est-ce que selon John Paul Meyer, on retrouve dans ce récit-là le même schéma d'interprétation et la même position de Jésus que celle que nous avons dégagée jusqu'à présent ?
3: Oui. Mais il faudra en traiter. La question est bien celle-là. Pouvons-nous trouver dans ce récit lié au sabbat et à ses différentes interdictions, récit sans miracle, pouvons-nous trouver des liens, des renforts, des consolidations ou des contrastes par rapport au récit que nous venons juste d'analyser et de synthétiser ? Qui, eux, portent aussi sur des interdictions le jour du sabbat, interdictions liées à des miracles. Donc, très intéressant, quand on procède à cet acte de mise en série de documents ou de témoignages que fait l'historien, nous avons donc quatre récits miraculeux, où il est question du sabbat, et d'objection à ce que Jésus fait le jour du sabbat. Et nous avons ici chez Marc un récit où il est question également de ces interdictions et du fait que Jésus brave ces interdictions ou justifie dans ce cas-ci l'attitude de ses disciples, mais récit qui n'a rien à voir avec un miracle. Alors, tout d'abord, il est compliqué de savoir précisément l'action que font les disciples. Effectivement, Jésus, dans sa justification, pourrait laisser entendre que les disciples ont faim et se servent finalement dans un champ de blé. Le début du texte nous dit qu'il se fraye un passage, donc est-ce que l'interdiction liée à la nourriture, à l'arrachage, peut-être également au fait de marcher, tout simplement le jour du sabbat ? Peu importe, à ce stade-ci, parce que nous allons analyser en détail ce récit, il faut bien voir qu'on ne sait pas si c'est un arrachage, si c'est un ramassage, on ne connaît pas bien la quantité et on ne sait pas bien sur quoi finalement porte l'objection des adversaires de Jésus. Il règne d'ailleurs sur l'ensemble de ce récit une impression d'étrangeté. C'est d'ailleurs un récit unique en son genre. Il n'y a pas de parallèle ailleurs et il est donc sans rapport avec des miracles. Il n'y a pas non plus véritablement de point culminant dans une question rhétorique telle qu'on en observait dans les récits précédents. On a plutôt l'impression qu'il y a une série de points culminants ou que le point culminant est dans une série de paroles de Jésus qui sont plus ou moins habilement liées entre elles. Il faut ajouter que ce texte a donné lieu à maints travaux d'exégèse et de critique historique, et Meyer dit que les interprétations et les positionnements sont quasiment aussi nombreuses que les gens qui se sont penchés sur ce texte. Ces personnes ont d'ailleurs également relevé, ce qui ajoute à l'étrangeté du texte, des problèmes liés au style, à la grammaire, à la syntaxe. Donc, ça fait beaucoup pour un seul texte, il y a quasi autant d'opinions que d'exégètes. Alors, Meyer nous fixe une manière de procéder à l'entrée de cette section, qui est 1. De replacer le texte dans le contexte de l'évangile de Marc, 2. D'observer sa structure interne, 3. De chercher, et là, les auditeurs fidèles retrouveront la manière habituelle qu'a Meyer de procéder, après avoir étudié la structure interne et toutes ses caractéristiques, d'essayer d'extraire la forme originale du texte. Et puis, quatrième étape, bien connue aussi, à partir de cette forme originale du texte, généralement reçue par les évangélistes, on peut espérer définir s'il est légitime de poser un ancrage historique à cette forme originale. Voilà le programme qui nous attend et Meyer commence par repositionner ce passage dans le contexte.
0: Alors Dominique Villard, ce contexte, vous venez de le dire, c'est celui de l'évangile de Marc. Faut-il rappeler que l'évangile de Marc est considéré comme le premier à avoir été écrit ? Il s'agit généralement d'un évangile plus synthétique, moins long, alors qu'ici précisément il est le seul à raconter un épisode, donc il y a un épisode en plus, et que Marc, comme tous les évangélistes, a un projet théologique.
3: Absolument. Ça, ce sera certainement une conclusion, comme le dit Meyer dans un langage moderne. Il ne faudrait surtout pas voir cet épisode ainsi que les autres disputes rapportées par Marc comme, des événements sur lesquels il suffirait de pousser le bouton replay. Il y a ce que Meyer appelle un art et un artifice chez Marc, comme chez n'importe quel évangéliste, puisque l'idée, c'est à partir d'éléments rapportés sur le Jésus historique, de greffer là-dessus des éléments de théologie, des éléments quasi de catéchisme. Alors, première chose pour replacer cette péricope dans le contexte de l'évangile de Marc, il s'agit de la quatrième dispute sur 5 que Marc situe dans un cycle sur les disputes en Galilée et qui se place au début du ministère public de Jésus. Très important aussi, il faut voir que ces 5 disputes sont organisées. Elles ne sont pas jetées au hasard. Non, il y a une réflexion structurelle de Marc sur leur placement et leur parallélisme. Meyer distingue, et il faut jouer sur les deux structures. Il y a tout d'abord une structure concentrique qui va faire que deux disputes, la 1 et la 5, la 2 et la 4, gravitent autour de la troisième, qui fait une sorte de transition. Ça, c'est une première structure, c'est-à-dire des disputes qui sont mises en parallèle. Deuxième structure dont il faut tenir compte, une structure qui va de l'avant. On pourrait d'ailleurs imaginer synthétiser les deux mouvements de Meyer par une spirale. Il y a aussi une projection vers l'avant, en ce sens que les disputes vont aller vers toujours davantage d'hostilité, d'aigreur, d'agression de la part des adversaires de Jésus pour Jésus. Je vous propose de réécouter en parallèle, c'est-à-dire dans la structure concentrique, à la fois le récit numéro 1 et le récit numéro 5, qui n'est pas celui que nous analysons, puis nous prendrons le récit 2 et le récit 4. Le récit 4 est celui que nous analysons, et puis nous terminerons par le récit 3.
0: Eh bien, Dominique Villard, on commence à écouter ces 5 récits. Le premier de ces récits, c'est donc l'Évangile de Marc au chapitre 2, les versets 1 à 12.
2: Quelques jours après, Jésus revint à Capernaüm. On apprit qu'il était à la maison et il s'assembla un si grand nombre de personnes que l'espace devant la porte ne pouvait plus les contenir. Il leur annonçait la parole. Des gens vinrent à lui, amenant un paralytique porté par 4 hommes. Comme ils ne pouvaient l'aborder à cause de la foule, ils découvrirent le toit de la maison où il était, et ils descendirent par cette ouverture le lit sur lequel le paralytique était couché. Jésus, voyant leur foi, dit au paralytique : Mon enfant, tes péchés sont pardonnés. Il y avait là quelques scribes qui étaient assis et qui se disaient au-dedans d'eux : Comment cet homme parle-t-il ainsi ? Il blasphème. Qui peut pardonner les péchés si ce n'est Dieu seul ? Jésus, ayant aussitôt connu par son esprit ce qu'ils pensaient au-dedans d'eux, leur dit : Pourquoi avez-vous de telles pensées dans vos cœurs ? Lequel est le plus aisé ? De dire au paralytique « Tes péchés sont pardonnés » ou de dire « Lève-toi, prends ton lit et marche. » Or, afin que vous sachiez que le Fils de l'homme a sur la terre le pouvoir de pardonner les péchés, « Je te l'ordonne, » dit-il au paralytique, « Lève-toi, prends ton lit et va dans ta maison. » Et à l'instant, il se leva, prit son lit, et sortit en présence de tout le monde, de sorte qu'ils étaient tous dans l'étonnement et glorifiaient Dieu, disant : Nous n'avons jamais rien vu de pareil.
0: Dominique Villard, que peut-on observer dans ce récit qui arrive très vite dans l'Évangile de Marc ? On est au chapitre 2.
3: On peut observer que les deux récits ont en commun l'affirmation d'autorité de Jésus, c'est celui qui guérit dans le récit 1 un paralytique, dans le récit 5 l'homme à la main desséchée. Il y a donc

0: est explicite.
1: Eh bien, ce qu'on va écouter, ce récit 5, c'est le chapitre 3 de l'évangile de Marc, les versets 1 à 6.
2: Jésus entra de nouveau dans la synagogue. Il s'y trouvait un homme qui avait la main sèche. Ils observaient Jésus pour voir s'il le guérirait le jour du sabbat. C'était afin de pouvoir l'accuser. Et Jésus dit à l'homme qui avait la main sèche, « Lève-toi là au milieu. » Puis il leur dit, « Est-il permis le jour du sabbat de faire du bien ou de faire du mal, de sauver une personne ou de la tuer ?» Mais ils gardèrent le silence. Alors, promenant ses regards sur eux avec indignation, et en même temps affligé de l'endurcissement de leur cœur, il dit à l'homme, « Étends ta main. » Il l'étendit et sa main fut guérie. Les pharisiens sortirent et aussitôt ils se consultèrent avec les Hérodiens sur les moyens de le faire périr.
1: Alors Dominique Villard, la différence est ici flagrante. On voit que ceux qui jusque-là étaient restés muets ne se privent plus de faire des commentaires à voix haute.
3: Non seulement ils interpellent Jésus directement, mais il faut bien voir que la péricope numéro 5 se termine par des pharisiens qui tiennent conseil avec les Hérodiens contre Jésus en vue de le perdre. Donc là, nous avons à la fois la ressemblance thématique sur l'autorité de Jésus, perspective concentrique, et la flèche en avant que Meyer repère, où on voit une crispation de plus en plus forte entre des pharisiens qui pensent en eux-mêmes que Jésus met du désordre et une action faite contre lui de façon très déterminée.
1: Dominique Villard, le passage suivant de l'évangile de Marc, c'est le moment de l'appel, un appel très célèbre, celui de Lévi, que l'on trouve au chapitre 2, les versets 13 à 17.
2: Jésus sortit de nouveau du côté de la mer. Toute la foule venait à lui, et il les enseignait. En passant, il vit Lévi, fils d'Alphée, assis au bureau des péages. Il lui dit, « Suis-moi. » Lévi se leva et le suivit. Comme Jésus était à table dans la maison de Lévi, beaucoup de publicains et de gens de mauvaise vie se mirent aussi à table avec lui et avec ses disciples, car ils étaient nombreux et l'avaient suivi. Les scribes et les pharisiens, le voyant manger avec les publicains et les gens de mauvaise vie, dirent à ses disciples, « Pourquoi mange-t-il et boit-il avec les publicains et les gens de mauvaise vie ?» Ce que Jésus ayant entendu, il leur dit, ce ne sont pas ceux qui se portent bien qui ont besoin de médecins, mais les malades. Je ne suis pas venu appeler des justes, mais des pécheurs.
1: Alors Dominique Villard, là encore, un acte de Jésus qui apparemment ne concerne que lui et qui pourtant suscite des commentaires, des récriminations, des critiques.
3: Absolument, nous avons donc ici le récit numéro 2. Qui suscite des critiques qui sont plus fortes déjà que dans le récit numéro 1. Ça, c'est pour la flèche en avant. Si nous reprenons les cercles concentriques qui gravitent autour du récit numéro 3, là, nous avons le thème du jeûne qui unit la dispute numéro 2 et la dispute numéro 4 que nous avons entendue et que nous ne réentendons pas. C'est donc le récit qui nous occupe, la péricope qui nous occupe, c'est-à-dire les disciples qui se nourrissent de grains qu'ils saisissent au passage sur des épis en marchant. Donc nous avons le thème de la nourriture, et si nous remettons en perspective pour la flèche en avant, nous avons une crispation dont nous avons l'étape numéro 1 dans la guérison du paralytique, l'étape numéro 2 avec les critiques qui s'intensifient puisque Jésus mange avec des collecteurs d'impôts suite à l'appel de Matthieu. Nous avons là une interpellation non pas de Jésus lui-même dans ce récit 2, nous avons une interpellation des disciples, n'est-ce pas ? Donc on voit que les opposants à Jésus disons, n'ourdissent plus.

0: plus dans leur cœur, disons, des objections, mais les adresse déjà, pas à Jésus lui-même, mais aux disciples. Nous avons le 5 où là, le complot est clairement là, et nous avons le 4 où là, ce n'est même pas Jésus qui opère l'acte de prendre des grains, mais c'est Jésus qui va être apostrophé, qui va défendre ses disciples.
1: Les disciples sont au cœur du récit numéro 3. C'est le chapitre 2, les versets 18 à 22, où il est encore question de nourriture et de jeûne. On écoute ce récit immédiatement, Dominique Villard.
2: Les disciples de Jean et les pharisiens jeûnaient. Ils vinrent dire à Jésus, « Pourquoi les disciples de Jean et ceux des pharisiens jeûnent-ils, tandis que tes disciples ne jeûnent point ?» Jésus leur répondit, « Les amis de l'époux peuvent-ils jeûner pendant que l'époux est avec eux ? Aussi longtemps qu'ils ont avec eux l'époux, ils ne peuvent jeûner. Les jours viendront où l'époux leur sera enlevé, et alors ils jeûneront en ce jour-là. Personne ne coud une pièce de drap neuf à un vieil habit. Autrement, la pièce de drap neuf emporterait une partie du vieux, et la déchirure serait pire. Et personne ne met du vin nouveau dans de vieilles outres. Autrement, le vin fait rompre les outres, et le vin et les outres sont perdus. Mais il faut mettre le vin nouveau dans des outres neuves. »
1: Dominique Villard, on disait au tout début du lancement de cette émission qu'on retrouvait comme critique qui avait été faite à Jésus d'être un glouton. Hein. Ici, on accuse un peu ses apôtres de faire la même chose. Ils ne respectent pas le jeûne lié au sabbat.
0: Oui, l'étiquette de glouton a bel et bien été apposée à Jésus, clairement. Nous l'avons vu dans des émissions précédentes et nous avons un des récits qui a contribué à cette réputation, puisqu'ici, il ne s'agit pas d'un récit de miracle, il s'agit d'un épisode charnière, l'épisode central, la dispute centrale, qui est une dispute sur le jeûne. Donc nous avons vu, premier récit, ils pensent dans leur cœur. Deuxième récit, il y a déjà des objections qui sont adressées. Troisième récit, il y a une apostrophe directe de Jésus dans ce cas-ci, puisque les opposants à Jésus veulent savoir pourquoi, contrairement d'ailleurs au groupe de Jean-Baptiste, pourquoi les disciples ne jeûnent pas. Nous voyons bien dans la perspective thématique que c'est lié directement à la dispute 2 et à la dispute 4. Et si nous reprenons la perspective de la flèche dans le temps, nous voyons bien qu'il y a à nouveau une aigreur supplémentaire dans le rapport entre Jésus et ses opposants. Jésus, dans cette dispute sur la nourriture, sur le jeûne, que va-t-il faire? Il va répondre par des métaphores, par de toutes petites paraboles, puisqu'il va prôner la joie, et donc pas le jeûne, puisqu'il est présent, et c'est là qu'on voit apparaître la métaphore du festin nuptial, n'est-ce pas? Et pas la métaphore du sabbat. Nous avions observé que Jésus préférait cette métaphore à la métaphore du sabbat, durant lequel on mange cependant, mais aussi la comparaison, la fameuse comparaison entre les outres neuves et les outres vieilles, et la comparaison entre le vêtement ancien sur lequel on place une pièce neuve et qui se déchire à nouveau. Que signifie Jésus? C'est qu'il faut être dans la joie, mais que la joie n'ira pas sans ce qu'on appelle aujourd'hui une disruption, sans qu'il y ait une forme de fracture, parfois dure, entre les réalités avant Jésus et les réalités après Jésus. Nous avons donc ces cercles concentriques thématiques, nous les avons bien observés, mais également cette flèche en avant qui fait que Marc pointe déjà par ses récits de controverse vers la crucifixion, puisque de leur silence initial, les opposants à Jésus vont passer, donc de leur pensée mauvaise, pourrait-on dire, vont passer à une interpellation directe et à une accusation de blasphème qu'on retrouvera d'ailleurs comme motif de la condamnation au cours du procès juif. Quand Jésus passe au Sanhédrin, c'est bien l'accusation de blasphème qu'on retient. Nous observons dans ce mouvement vers l'avant, dans cette crispation croissante, que les pharisiens apostrophent Jésus de manière de plus en plus explicite et hostile, passant d'abord par les disciples, puis en venant à Jésus lui-même, puis interpellant Jésus sur ses disciples pour essayer de le mettre en difficulté, et en terminant par un complot ourdi de façon très ferme par les opposants. Nous voyons donc qu'il défie de plus en plus Jésus sur ses actions, et on voit poindre, et c'est voulu par Marc, ce qui va être l'accusation principale au procès juif, c'est-à-dire le blasphème. Et nous pouvons conclure sur cette première approche qui vise simplement à resituer la péricope qui nous occupe sur les grains, sur la péricope qui nous occupe sur les grains de blé arrachés au passage. Nous avons simplement situé cette péricope dans la structure de l'évangile de Marc. Qu'en retenir ? Eh bien, cette crispation croissante et ces thématiques qui sont liées, et pourquoi retenir ça ? Pour aborder avec prudence l'analyse interne du récit qui nous occupe, parce que, comme je l'ai dit il y a peu, nous ne sommes pas en face d'un enregistreur qui reproduirait une scène qui s'est passée. On voit qu'elle est tissée de motifs, à la fois dans sa structure, dans les échos qu'elle cherche à opérer et dans les thématiques qu'elle souhaite faire passer au sujet du Christ. Elle est tissée autour de grands thèmes et elle porte la trace de la signature stylistique de Marc.
1: Oui, Dominique Villard, et nous venons de le montrer, en tous les cas nous l'espérons, par l'écoute de ces différents récits, et pourtant, s'il semble avéré, évident, que le récit de Marc est construit afin d'exposer un projet théologique, il nous reste, nous, à nous poser une question, c'est de savoir dans quelle mesure cette composition conserve-t-elle le souvenir d'un conflit réel entre Jésus et les pharisiens. Alors c'est une question évidemment passionnante qui va nous demander beaucoup de précautions. C'est toujours le cas lorsque on essaie de remonter au récit originel d'un texte évangélique. Mais c'est le programme de la prochaine émission. Dominique Villard, à bientôt.
0: À bientôt et merci.

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2: 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Je vous propose à présent de l'écouter. Il s'intitule « Too Young ».

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0: Notre-Dame de Lourdes, je te confie ma petite fille qui passe un examen en médecine. Aujourd'hui, ô Marie, donne-lui la santé, la force, le courage et qu'elle arrive à réussir ses examens. Merci Marie.
1: Notre-Dame de Lourdes, je vous confie Marie pour ses problèmes de santé, ses douleurs. Merci.
2: Et merci d'intercéder auprès de Dieu pour aider mon fils à aller mieux dans sa maladie et dans sa détresse. Merci d'aider mon fils Adrien. Merci, pèlerin, de prier pour lui.
3: Bonjour à vous, pèlerins de Notre-Dame de Lourdes, ainsi qu'à vous tous, frères et sœurs, que nous rejoignons en ce jour pour méditer ensemble les mystères joyeux du rosaire. Prions à toutes les intentions qui nous sont confiées, celles que vous portez en votre cœur. Prions particulièrement pour les malades et ceux qui les assistent. Au nom du Père, et du Fils, et du Saint-Esprit.
4: Amen.
3: Je crois en Dieu, le Père Tout-Puissant, Créateur du ciel et de la terre, et en Jésus-Christ, son Fils unique, notre Seigneur, qui a été conçu du Saint-Esprit, est né de la Vierge Marie, a souffert sous Ponce Pilate, a été crucifié, est mort et a été enseveli, est descendu aux enfers. Le troisième jour est ressuscité des morts, est monté aux cieux, est assis à la droite de Dieu le Père Tout-Puissant, d'où il viendra juger les vivants et les morts. Je crois en l'Esprit Saint, à la Sainte Église catholique, à la communion des saints, à la rémission des péchés, à la résurrection de la chair, à la vie éternelle. Amen. Prions pour les intentions du Saint-Père, le pape Léon, et pour son voyage en France. Notre Père, qui es aux cieux, que ton nom soit sanctifié, que ton règne vienne, que ta volonté soit faite sur la terre comme au ciel.
5: Donne-nous aujourd'hui notre pain de ce jour. Pardonne-nous nos offenses, comme nous pardonnons aussi à ceux qui nous ont offensés. Et ne nous laisse pas entrer en tentation, mais délivre-nous du mal.
3: Je vous salue, Marie, pleine de grâce, le Seigneur est avec vous. Vous êtes bénie entre toutes les femmes, et Jésus, le fruit de vos entrailles, est béni.
5: Sainte Marie, Mère de Dieu, priez pour nous pauvres pécheurs, maintenant et à l'heure de notre mort. Amen.
3: Je vous salue, Marie, pleine de grâce, le Seigneur est avec vous. Vous êtes bénie entre toutes les femmes, et Jésus, le fruit de vos entrailles, est béni.
5: Sainte Marie, Mère de Dieu, priez pour nous pauvres pécheurs, maintenant et à l'heure de notre mort. Amen.
3: Je vous salue, Marie, pleine de grâce. Le Seigneur est avec vous. Vous êtes bénie entre toutes les femmes. Et Jésus, le fruit de vos entrailles, est béni.
5: Sainte Marie, Mère de Dieu, priez pour nous pauvres pécheurs, maintenant et à l'heure de notre mort. Amen.
3: Glorie.

0: premier mystère joyeux, l'Annonciation. L'ange Gabriel dit à Marie, « Réjouis-toi, comblée de grâce, le Seigneur est avec toi. » Voilà la grâce. Voir dans la foi que le Seigneur est avec nous, de notre côté et pour nous. Demandons au Seigneur, par l'intercession de sa mère, la grâce de le savoir présent à nos côtés. Notre Père, qui es aux cieux, que ton nom soit sanctifié, que ton règne vienne, que ta volonté soit faite sur la terre comme au ciel.
1: Donne-nous aujourd'hui notre pain de ce jour. Pardonne-nous nos offenses, comme nous pardonnons aussi à ceux qui nous ont offensés, et ne nous laisse pas entrer en tentation, mais délivre-nous du mal. Je vous salue, Marie, pleine de grâce. Le Seigneur est avec vous. Vous êtes bénie entre toutes les femmes, et Jésus, le fruit de vos entrailles, est béni.
2: Sainte Marie, Mère de Dieu, priez pour nous pauvres pécheurs, maintenant et à l'heure de notre mort. Amen.
1: Je vous salue, Marie, pleine de grâce. Le Seigneur est avec vous. Vous êtes bénie entre toutes les femmes, et Jésus, le fruit de vos entrailles, est béni.
2: Sainte Marie, Mère de Dieu, priez pour nous pauvres pécheurs, maintenant et à l'heure de notre mort. Amen.
1: Je vous salue, Marie, pleine de grâce. Le Seigneur est avec vous. Vous êtes bénie entre toutes les femmes, et Jésus, le fruit de vos entrailles, est béni.
2: Sainte Marie, Mère de Dieu, priez pour nous.
1: Pauvres pécheurs, maintenant et à l'heure de notre mort. Amen. Je vous salue, Marie, pleine de grâce. Le Seigneur est avec vous. Vous êtes bénie entre toutes les femmes, et Jésus, le fruit de vos entrailles, est béni.
2: Sainte Marie, Mère de Dieu, priez pour nous.
1: Je vous salue, Marie, pleine de grâce. Le Seigneur est avec vous. Vous êtes bénie entre toutes les femmes, et Jésus, le fruit de vos entrailles, est béni.
2: Sainte Marie, Mère de Dieu,
1: priez pour nous pauvres pécheurs, maintenant et à l'heure de notre mort. Amen. Je vous salue, Marie, pleine de grâce. Le Seigneur est avec vous. Vous êtes bénie entre toutes les femmes, et Jésus, le fruit de vos entrailles, est béni.
2: Sainte Marie,
1: Mère de Dieu, priez pour nous pauvres pécheurs, maintenant et à l'heure de notre mort.
2: Amen.
1: Je vous salue, Marie, pleine de grâce. Le Seigneur est avec vous. Vous êtes bénie entre toutes les femmes, et Jésus, le fruit de vos entrailles, est béni.
2: Sainte Marie,
1: Mère de Dieu, priez pour nous pauvres pécheurs, maintenant et à l'heure de notre mort. Amen. Je vous salue, Marie, pleine de grâce. Le Seigneur est avec vous. Vous êtes bénie entre toutes les femmes. Et Jésus, fruit de vos entrailles, est béni.
2: Sainte Marie, Mère de Dieu,
1: priez pour nous pauvres pécheurs, maintenant et à l'heure de notre mort. Amen. Je vous salue, Marie, pleine de grâce. Le Seigneur est avec vous. Vous êtes bénie entre toutes les femmes, et Jésus, le fruit de vos entrailles, est béni. Sainte Marie, Mère de Dieu, priez pour nous pauvres pécheurs, maintenant et à l'heure de notre mort. Amen. Je vous salue, Marie, pleine de grâce. Le Seigneur est avec vous. Vous êtes bénie entre toutes les femmes, et Jésus, le fruit de vos entrailles, est béni. Sainte Marie, Mère de Dieu, priez pour nous pauvres pécheurs.
3: Maintenant et à l'heure

0: Ô Marie conçue sans péché,
1: priez pour nous qui avons recours à vous.
0: Deuxième mystère joyeux, la visitation. Élisabeth dit à Marie, « Comment ai-je ce bonheur que la mère de mon Seigneur vienne jusqu'à moi ?» Prions pour toutes les personnes qui consacrent leur vie aux malades et aux pauvres. Notre Père, qui es aux cieux, que ton nom soit sanctifié, que ton règne vienne, que ta volonté soit faite sur la terre comme au ciel.
2: Donne-nous aujourd'hui notre pain de ce jour.
3: Pardonne-nous nos offenses, comme nous pardonnons aussi à ceux qui nous ont offensés. Ne nous laissez pas entrer en tentation, mais délivre-nous du mal.
4: Je vous salue, Marie, pleine de grâce. Le Seigneur est avec vous. Vous êtes bénie entre toutes les femmes, et Jésus, le fruit de vos entrailles, est béni.
5: Sainte Marie, Mère de Dieu, priez pour nous pauvres pécheurs,
3: maintenant et à l'heure de notre mort. Amen.
4: Je vous salue, Marie, pleine de grâce. Le Seigneur est avec vous. Vous êtes bénie entre toutes les femmes, et Jésus, le fruit de vos entrailles, est béni.
5: Sainte Marie, Mère de Dieu, priez pour nous pauvres pécheurs, maintenant et à l'heure de notre mort. Amen.
4: Je vous salue, Marie, pleine de grâce. Le Seigneur est avec vous. Vous êtes bénie entre toutes les femmes, et Jésus, le fruit de vos entrailles, est béni.
5: Sainte Marie, Mère de Dieu, priez pour nous pauvres pécheurs, maintenant et à l'heure de notre mort. Amen.
4: Je vous salue, Marie, pleine de grâce. Le Seigneur est avec vous. Vous êtes bénie entre toutes les femmes, et Jésus, le fruit de vos entrailles, est béni.
5: Sainte Marie, Mère de Dieu,
3: priez pour nous pauvres pécheurs, maintenant et à l'heure de notre mort. Amen.
4: Je vous salue, Marie, pleine de grâce. Le Seigneur est avec vous. Vous êtes bénie entre toutes les femmes, et Jésus, le fruit de vos entrailles, est béni.
3: Sainte Marie, Mère de Dieu, priez pour nous pauvres pécheurs, maintenant et à l'heure de notre mort. Amen.
4: Je vous salue, Marie, pleine de grâce. Le Seigneur est avec vous. Vous êtes bénie entre toutes les femmes, et Jésus, le fruit de vos entrailles, est béni.
5: Sainte Marie,
3: Mère de Dieu, priez pour nous pauvres pécheurs, maintenant et à l'heure de notre mort. Amen.
4: Je vous salue, Marie, pleine de grâce. Le Seigneur est avec vous. Vous êtes bénie entre toutes les femmes, et Jésus, le fruit de vos entrailles, est béni.
3: Marie, Mère de Dieu, priez pour nous pauvres pécheurs, maintenant et à l'heure de notre mort. Amen.
4: Je vous salue, Marie, pleine de grâce. Le Seigneur est avec vous. Vous êtes bénie entre toutes les femmes, et Jésus, le fruit de vos entrailles, est béni.
3: Sainte Marie, Mère de Dieu, priez pour nous pauvres pécheurs, maintenant et à l'heure de notre mort. Amen.
4: Je vous salue, Marie, pleine de grâce. Le Seigneur est avec vous. Vous êtes bénie entre toutes les femmes, et Jésus, le fruit de vos entrailles, est béni.
3: Sainte Marie, Mère de Dieu, priez pour nous pauvres pécheurs, maintenant et à l'heure de notre mort. Amen.
4: Je vous salue, Marie, pleine de grâce. Le Seigneur est avec vous. Vous êtes bénie entre toutes les femmes, et Jésus, le fruit de vos entrailles, est béni.
5: Sainte Marie, Mère de Dieu, priez pour nous pauvres pécheurs, maintenant et à l'heure de notre mort. Amen.

0: Ô Marie conçue sans péché,
1: priez pour nous.
0: Troisième mystère joyeux, la nativité. Et le Verbe s'est fait chair et il a habité parmi nous. Demandons au Seigneur, par l'intercession de sa mère, de féconder nos vies en y mettant la joie. Notre Père, qui es aux cieux, que ton nom soit sanctifié, que ton règne vienne, que ta volonté soit faite sur la terre comme au ciel.
1: Donne-nous aujourd'hui notre pain de ce jour. Pardonne-nous nos offenses, comme nous pardonnons aussi à ceux qui nous ont offensés. Et ne nous laisse pas entrer en tentation, mais délivre-nous du mal.
2: Je vous salue Marie, pleine de grâce, le Seigneur est avec vous. Vous êtes bénie entre toutes les femmes, et Jésus, le fruit de vos entrailles, est béni.
3: Sainte Marie, Mère de Dieu, priez pour nous pauvres pécheurs, maintenant et à l'heure de notre mort. Amen.
2: Je vous salue Marie, pleine de grâce, le Seigneur est avec vous. Vous êtes bénie entre toutes les femmes, et Jésus, le fruit de vos entrailles, est béni.
3: Sainte Marie, Mère de Dieu, priez pour nous pauvres pécheurs, maintenant et à l'heure de notre mort. Amen.
2: Je vous salue, Marie, pleine de grâce. Le Seigneur est avec vous. Vous êtes bénie entre toutes les femmes, et Jésus, le fruit de vos entrailles, est béni.
3: Sainte Marie, Mère de Dieu, priez pour nous pauvres pécheurs, maintenant et à l'heure de notre mort. Amen.
2: Je vous salue, Marie, pleine de grâce. Le Seigneur est avec vous. Vous êtes bénie entre toutes les femmes, et Jésus, le fruit de vos entrailles, est béni.
3: Sainte Marie, Mère de Dieu, priez pour nous pauvres pécheurs, maintenant et à l'heure de notre mort. Amen.
2: Je vous salue, Marie, pleine de grâce. Le Seigneur est avec vous. Vous êtes bénie entre toutes les femmes, et Jésus, le fruit de vos entrailles, est béni.
3: Sainte Marie, Mère de Dieu, priez pour nous pauvres pécheurs, maintenant et à l'heure de notre mort. Amen.
2: Je vous salue Marie, pleine de grâce, le Seigneur est avec vous. Vous êtes bénie entre toutes les femmes, et Jésus, le fruit de vos entrailles, est béni.
3: Sainte Marie, Mère de Dieu, priez pour nous pauvres pécheurs, maintenant et à l'heure de notre mort. Amen.
2: Je vous salue Marie, pleine de grâce, le Seigneur est avec vous. Vous êtes bénie entre toutes les femmes, et Jésus, le fruit de vos entrailles, est béni.
3: Sainte Marie, Mère de Dieu, priez pour nous pauvres pécheurs, maintenant et à l'heure de notre mort. Amen.
2: Je vous salue Marie, pleine de grâce, le Seigneur est avec vous. Vous êtes bénie entre toutes les femmes, et Jésus, le fruit de vos entrailles, est béni.
3: Sainte Marie, Mère de Dieu, priez pour nous pauvres pécheurs, maintenant et à l'heure de notre mort. Amen.
2: Je vous salue Marie, pleine de grâce, le Seigneur est avec vous. Vous êtes bénie entre toutes les femmes, et Jésus, le fruit de vos entrailles, est béni.
3: Sainte Marie, Mère de Dieu, priez pour nous pauvres pécheurs, maintenant et à l'heure de notre mort. Amen.
2: Je vous salue Marie, pleine de grâce, le Seigneur est avec vous. Vous êtes bénie entre toutes les femmes, et Jésus, le fruit de vos entrailles, est béni.
3: Sainte Marie, Mère de Dieu,

0: Ô Marie conçue sans péché,
1: priez pour nous qui avons recours aux âmes.
0: Quatrième mystère joyeux, la présentation de Jésus au temple. Quand les parents apportaient le petit enfant Jésus, Siméon le reçut dans ses bras. Désormais, Dieu se reçoit comme un présent. Il s'est fait petit pour que nous puissions l'accueillir parmi nous. Demandons au Seigneur, par l'intercession de sa mère, la grâce de l'humilité dans nos vies. Notre Père, qui es aux cieux, que ton nom soit sanctifié, que ton règne vienne, que ta volonté soit faite sur la terre comme au ciel.
1: Donne-nous aujourd'hui notre pain de ce jour.
2: Pardonne-nous nos offenses, comme nous pardonnons aussi à ceux qui nous ont offensés. Et ne nous laisse pas entrer en tentation, mais délivre-nous du mal.
3: Je vous salue, Marie, pleine de grâce. Le Seigneur est avec vous. Vous êtes bénie entre toutes les femmes, et Jésus, le fruit de vos entrailles, est béni.
4: Sainte Marie, Mère de Dieu, priez pour nous pauvres pécheurs, maintenant et à l'heure de notre mort. Amen.
3: Je vous salue, Marie, pleine de grâce. Le Seigneur est avec vous. Vous êtes bénie entre toutes les femmes, et Jésus, le fruit de vos entrailles, est béni.
4: Sainte Marie, Mère de Dieu, priez pour nous pauvres pécheurs, maintenant et à l'heure de notre mort. Amen.
3: Je vous salue, Marie, pleine de grâce. Le Seigneur est avec vous. Vous êtes bénie entre toutes les femmes, et Jésus, le fruit de vos entrailles, est béni.
4: Sainte Marie, Mère de Dieu, priez pour nous pauvres pécheurs, maintenant et à l'heure de notre mort. Amen.
3: Je vous salue, Marie, pleine de grâce. Le Seigneur est avec vous. Vous êtes bénie entre toutes les femmes, et Jésus, le fruit de vos entrailles, est béni.
4: Sainte Marie, Mère de Dieu, priez pour nous pauvres pécheurs, maintenant et à l'heure de notre mort. Amen.
3: Je vous salue, Marie, pleine de grâce. Le Seigneur est avec vous. Vous êtes bénie entre toutes les femmes, et Jésus, le fruit de vos entrailles, est béni.
4: Sainte Marie, Mère de Dieu, priez pour nous pauvres pécheurs, maintenant et à l'heure de notre mort. Amen.
3: Je vous salue, Marie, pleine de grâce. Le Seigneur est avec vous. Vous êtes bénie entre toutes les femmes, et Jésus, le fruit de vos entrailles, est béni.
4: Sainte Marie, Mère de Dieu, priez pour nous pauvres pécheurs, maintenant et à l'heure de notre mort. Amen.
3: Je vous salue, Marie, pleine de grâce. Le Seigneur est avec vous. Vous êtes bénie entre toutes les femmes, et Jésus, le fruit de vos entrailles, est béni.
4: Sainte Marie, Mère de Dieu, priez pour nous pauvres pécheurs, maintenant et à l'heure de notre mort. Amen.
3: Je vous salue, Marie, pleine de grâce. Le Seigneur est avec vous. Vous êtes bénie entre toutes les femmes, et Jésus, le fruit de vos entrailles, est béni.
4: Sainte Marie, Mère de Dieu, priez pour nous pauvres pécheurs, maintenant et à l'heure de notre mort. Amen.
3: Je vous salue, Marie, pleine de grâce. Le Seigneur est avec vous. Vous êtes bénie entre toutes les femmes, et Jésus, le fruit de vos entrailles, est béni.
4: Sainte Marie, Mère de Dieu, priez pour nous pauvres pécheurs, maintenant et à l'heure de notre mort. Amen.
3: Je vous salue, Marie, pleine de grâce. Le Seigneur est avec vous. Vous êtes bénie entre toutes les femmes, et Jésus, le fruit de vos entrailles, est béni.
4: Sainte Marie, Mère de Dieu,

0: Ô Marie conçue sans péché. Cinquième mystère joyeux, le recouvrement de Jésus au temple. C'est au bout de 3 jours que Marie et Joseph trouvaient Jésus dans le temple, assis au milieu des docteurs de la loi, les écoutant et les interrogeant. En retrouvant Jésus, Marie et Joseph s'étonnaient comme les docteurs de la loi de sa sagesse. Demandons au Seigneur, par l'intercession de sa mère, de nous aider à trouver en Jésus le vrai maître qui conduit à la vie et au bonheur éternel. Notre Père, qui es aux cieux, que ton nom soit sanctifié, que ton règne vienne, que ta volonté soit faite sur la terre comme au ciel.
1: Donne-nous aujourd'hui notre pain de ce jour. Pardonne-nous nos offenses, comme nous pardonnons aussi à ceux qui nous ont offensés. Et ne nous laisse pas entrer en tentation, mais délivre-nous du mal.
2: Je vous salue Marie, pleine de grâce. Le Seigneur est avec vous. Vous êtes bénie entre toutes les femmes. Et Jésus, le fruit de vos entrailles, est béni.
3: Sainte Marie, Mère de Dieu, priez pour nous pauvres pécheurs, maintenant et à l'heure de notre mort. Amen.
2: Je vous salue Marie, pleine de grâce. Le Seigneur est avec vous. Vous êtes bénie entre toutes les femmes. Et Jésus, le fruit de vos entrailles, est béni.
3: Sainte Marie, Mère de Dieu, priez pour nous pauvres pécheurs, maintenant et à l'heure de notre mort. Amen.
2: Je vous salue Marie, pleine de grâce. Le Seigneur est avec vous. Vous êtes bénie entre toutes les femmes. Et Jésus, le fruit de vos entrailles, est béni.
3: Sainte Marie, Mère de Dieu, priez pour nous pauvres pécheurs, maintenant et à l'heure de notre mort. Amen.
2: Je vous salue Marie, pleine de grâce. Le Seigneur est avec vous. Vous êtes bénie entre toutes les femmes. Et Jésus, le fruit de vos entrailles, est béni.
3: Sainte Marie, Mère de Dieu, priez pour nous pauvres pécheurs, maintenant et à l'heure de notre mort. Amen.
2: Je vous salue Marie, pleine de grâce. Le Seigneur est avec vous. Vous êtes bénie entre toutes les femmes. Et Jésus, le fruit de vos entrailles, est béni.
3: Sainte Marie, Mère de Dieu, priez pour nous pécheurs, maintenant et à l'heure de notre mort. Amen.
2: Je vous salue Marie, pleine de grâce. Le Seigneur est avec vous. Vous êtes bénie entre toutes les femmes. Et Jésus, le fruit de vos entrailles, est béni.
3: Sainte Marie, Mère de Dieu, priez pour nous pauvres pécheurs, maintenant et à l'heure de notre mort. Amen.
2: Je vous salue Marie, pleine de grâce. Le Seigneur est avec vous. Vous êtes bénie entre toutes les femmes et Jésus, le fruit de vos entrailles, est béni.
3: Sainte Marie, Mère de Dieu, priez pour nous pauvres pécheurs, maintenant et à l'heure de notre mort. Amen.
2: Je vous salue Marie, pleine de grâce. Le Seigneur est avec vous. Vous êtes bénie entre toutes les femmes. Et Jésus, le fruit de vos entrailles, est béni.
3: Sainte Marie, Mère de Dieu, priez pour nous pauvres pécheurs, maintenant et à l'heure de notre mort. Amen.
2: Je vous salue Marie, pleine de grâce. Le Seigneur est avec vous. Vous êtes bénie entre toutes les femmes. Et Jésus, le fruit de vos entrailles, est béni.
3: Sainte Marie, Mère de Dieu, priez pour nous pauvres pécheurs, maintenant et à l'heure de notre mort. Amen.
2: Je vous salue Marie, pleine de grâce. Le Seigneur est avec vous. Vous êtes bénie entre toutes les femmes. Et Jésus, le fruit de vos entrailles, est béni.
1: Sainte Marie, Mère de Dieu, priez pour nous pauvres pécheurs, maintenant

0: Ô Marie conçue sans péché,
1: priez pour nous qui avons recours à vous.
0: Prions le Seigneur. Seigneur notre Dieu, tu as comblé des dons de l'Esprit Saint la Vierge Marie en prière avec les apôtres. Accorde-nous par son intercession de persévérer d'un seul cœur dans la prière et d'être remplis de la force d'en haut pour annoncer à nos frères la bonne nouvelle. Par Jésus-Christ, ton Fils, notre Seigneur et notre Dieu, qui vit et règne avec toi dans l'unité du Saint-Esprit, Dieu pour les siècles des siècles. Le Seigneur soit avec vous.
1: Et avec votre esprit.
0: Et que Dieu Tout-Puissant vous bénisse, le Père, le Fils et le Saint-Esprit.
1: Amen.
0: Notre-Dame de Lourdes,
1: priez pour nous.
0: Notre-Dame de Lourdes,
1: priez pour nous.
0: Notre-Dame de Lourdes,
1: priez pour nous.
0: Saint-Joseph,
1: priez pour nous.
0: Sainte-Bernadette,
1: priez pour nous.
0: Ô Marie conçue sans péché,

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0: Bonjour et bienvenue dans Nos auteurs ont la parole, avec à mes côtés, comme d'habitude, Julien Moëz. Bonjour Julien.
1: Bonjour, bonne fée de la littérature.
0: Et puis également un invité aujourd'hui, Alain Bréban. Bonjour Alain Bréban.
2: Bonjour.
0: Avec vous, on va parler du récit que vous venez de traduire, Déraciné, un récit signé Romane Firmani.

0: Bienvenue dans Nos auteurs ont la parole, ce rendez-vous de la littérature belge, francophone principalement. Vous allez bien, Julien ?
1: Oui, je vais bien, Régine.
0: Aujourd'hui, pour nous parler de cet ouvrage signé Roman Firmani, Déraciné, aux éditions Cerisier, Collection Quotidienne, un ouvrage qui a été traduit par Alain et François Brébant, votre fils.
2: Tout à fait, oui, oui.
0: Vous allez nous en parler, donc un ouvrage qui a évidemment des accents de chez nous, mais également un accent italien.
2: Tout à fait, oui, puisque en fait c'est la traduction d'un roman écrit, comme vous l'avez dit, par Roman Firmani, qui est un immigré italien qui a vécu très longtemps à Serein, mais qui avait écrit un peu le récit de sa famille, de la vie de sa famille, en italien, Gli Sradicati.
0: On reviendra sur ce terme, Gli Sradicati, qui est d'ailleurs un des premiers mots qui apparaît dans l'introduction de cet ouvrage, qui est signé, une introduction signée Ferruccio Clavora. Pouvez-vous nous parler de ce monsieur ?
2: Oui, alors, si je vous avoue que je ne le connais que par mail et par téléphone, mais en fait, donc, si vous voulez, quand la traduction était terminée et que la maison d'édition a accepté de publier, il a fallu rechercher les ayants droit, parce que malheureusement, Roman Firmani est décédé en 2009. Et donc, à force de recherche, finalement, avec l'aide d'une administration communale d'une petite commune de la région de Padoue, je suis arrivé à M. Ferruccio Clavora, qui en fait est un petit cousin de Roman Firmani, qui a vécu une trentaine d'années à Serein. C'est assez extraordinaire. Oui. Mais qui en fait préside une association culturelle là, sur place dans le Frioul, une association culturelle de cette population à la frontière slovène, qui est italienne mais qui parle le dialecte slovène.
0: Voilà,
2: enfin, on va y revenir.
0: On va y revenir, c'est vrai que c'est une population qui est montrée du doigt. Hein. En tout cas, on le ressent dans l'ouvrage, nous en reparlerons tout à l'heure. Un mot sur la maison d'édition tout de même, hein. Édition du Cerisier, qui est originaire de Couëm. Les éditions du Cerisier s'attachent aux immigrations, plus particulièrement aux immigrés, et plus particulièrement également aux écrits d'immigrés italiens, qu'ils soient de première, seconde ou troisième génération. Vous l'aurez compris, Déraciné, ça parle évidemment de cette immigration italienne.
1: Et oui, donc nous aurons l'occasion certainement de revenir encore sur la littérature italienne, sur les déracinés, sur toutes les évocations de ce déplacement de population qui en fait a servi un peu la Belgique en deux grandes vagues, je pense, n'est-ce pas ? Qu'est-ce qu'Alain Brébant a trouvé ? Qu'est-ce qui l'a poussé à traduire ce livre ? Est-ce que lui-même, en lisant en italien ce roman, se sentit porté à dire « cela, il faut que je le raconte et je le traduise en français ».
0: Oui, quelle est votre démarche ?
2: Bon, alors, je vais recommencer par le début. En fait, j'ai fait la connaissance de Roman Firmani en 1999. Le livre a été publié à Padoue en 1998. Et je l'ai rencontré par l'intermédiaire d'un collègue journaliste italien. Souvenez-vous, jusqu'il y a quelques années, la RTBF Liège, en radio, proposait des émissions pour immigrer dans différentes langues, en yougoslave, enfin si on peut dire, ou en serbo-croate, en grec, et notamment en italien, surtout en italien d'ailleurs, ça s'appelait Ciao Amici.
0: Tout à fait.
2: Et Gianni Canova était le journaliste, ou un des journalistes de cette émission, et c'est lui qui m'a fait rencontrer Roman Firmani. J'ai d'ailleurs encore dans mon tiroir le petit papier où il est écrit « Roman Firmani voudrait te voir ». Pourquoi est-ce que Gianni Canova m'a présenté Roman Firmani ? C'est parce que bon, j'ai une formation de linguiste italien et allemand, qu'il savait que j'aimais beaucoup l'Italie. Et voilà, j'ai rencontré Roman Firmani un jour, on a bu un café ensemble. Il m'avait dit « si vous voulez traduire le livre, mais c'était en 1999, je vous laisse tous les droits ». Et puis, bon, j'avais beaucoup d'autres choses à faire à l'époque. Malheureusement, Roman Firmani est décédé en 2009. Et puis, j'avais lu le livre et il m'avait passionné. C'est vrai, même plus que passionné, à certains moments, ému. Parce que, d'abord, c'est un livre très humain, et puis qui parle aussi de toute une série d'événements qui sont passés dans notre région de Serein. Et alors, pour rebondir sur ce que Julien a demandé, c'est vrai que ça m'a touché beaucoup. parce que bon, ben, je suis né un peu après les accords Charbon, quand même, un tout petit peu, mais que mon enfance, j'ai connu, disons, cette ambiance qui n'était pas toujours très, très agréable, hein, vis-à-vis des immigrés italiens au début des années 50, et je me souviens, et je suis très fâché sur moi, d'ailleurs maintenant, d'avoir aussi employé cette expression « sale macaroni », hein, comme on disait, alors que maintenant j'ai des tas d'amis italiens. Enfin, ça montre aussi que, je veux dire, l'immigration n'a pas été simple, au niveau matériel d'abord, parce que on peut se souvenir des baraquements dans lesquels nos amis italiens ont été logés dans les premières années, et puis de cette difficulté quand même de s'intégrer, mais qui heureusement d'ailleurs s'est transformée en une intégration quasi parfaite aujourd'hui.
0: C'est vrai qu'on l'oublie souvent, mais chaque immigration, chaque vague a eu ses difficultés, hein. Souvent quand même, il y a une base qui est identique, hein, qui est l'intégration, qui est le regard de l'autre, et on sait combien les cités des Italiens ont été pointées du doigt pendant longtemps, même si aujourd'hui on ne considère plus les Italiens comme, entre guillemets, des étrangers.
2: Mais il y avait parfois des inscriptions à la porte de certains établissements interdits aux chiens et aux Italiens. Ouais. Ça donne quand même une idée de l'évolution qui s'est produite, mais aussi de la difficulté que les Italiens ont connue à la fin des années 40-50.
0: Déraciné, signé Roman Firmani, traduit par Alain et François Bréban. Je suis bien obligée de citer votre fils. Hein. Et pour ceux qui sont des habitués des ondes, on aura reconnu que vous et même votre fils êtes des habitués de la RTBF. Vous avez longtemps travaillé comme journaliste à la RTBF. Et alors, je vois relecture Isabelle Bréban.
2: Oui, j'ai donc fait un petit travail collectif en famille. Comme je l'ai expliqué tout à l'heure à Julien en antenne, donc, j'ai traduit la plus grande partie du livre. Mais mon fils François, qui a une bonne connaissance passive de l'italien et une bonne connaissance du français, a traduit un certain nombre de chapitres. Et alors on s'est dit, comme on n'a pas tout à fait le même style forcément, puisqu'on a chacun sa sensibilité, on va faire relire par ma fille Isabelle, qui s'est montrée d'ailleurs parfois très très dure à notre égard. Mais parce que, en fait, quand on fait une traduction, il faut bien sûr rendre le texte italien, il ne faut pas trahir, hein, le texte italien, mais il faut aussi veiller à ce que ce soit du bon français, que ce ne soit pas de l'italo-français. Donc on a essayé que ce soit le plus français possible.
0: Alors avant de vous rendre la parole, Julien, je la garde encore une petite minute.
1: Je vous en prie.
0: Déraciné, je l'ai présenté comme un récit, c'est aussi un roman. Enfin, quelle est la part finalement de romance dans ce récit qui raconte la vie réelle, le parcours d'un duo d'Italiens au départ?
2: En tout cas, le Roman Firmani raconte l'histoire de son père. Donc le héros du livre, entre guillemets, s'appelle Celso, c'était le prénom de son père. Donc il raconte l'histoire de sa famille. Maintenant, il est probable que c'est un peu romancé. Par exemple, il y a le récit d'une catastrophe, ou en tout cas d'un accident dans la mine, qui explique vraiment bien ce que les gens ont pu ressentir à ce moment-là. Je ne suis pas sûr qu'il y ait eu, en 1938, un accident dans la mine charbonnage du Mani à Serein. Par contre, il y en a eu un en 1953. Donc, il y a une part de romance, mais oui, tout ça est comme basé sur des faits tout à fait véridiques.
0: Julien.
1: Oui, et puis, il y a une impression souvent que l'immigration italienne venait plus du sud. Or, ici, l'immigration, les personnages viennent du Frioul, enfin d'une certaine région du Frioul. Alors ça, c'est intéressant aussi à découvrir, parce que moi, j'ignorais en tout cas qu'il y avait une immigration qui venait de manière aussi importante à cette région. Alors, parlez-nous un peu, Alain, de cette région du Frioul. Vous la connaissez, donc ce serait bien de connaître un peu aussi cette population et pourquoi cette population a commencé à immigrer vers chez nous dès les années 30.
0: Oui, parce que c'est vrai que cette région du Frioul, je vous coupe deux minutes, personnellement moi aussi, je méconnaissais la stigmatisation qui l'entoure. Hein. C'est quelque chose qu'on découvre, on apprend aussi des choses dans cet ouvrage.
2: Ben, je dirais que l'immigration italienne vient du sud, effectivement, mais aussi beaucoup de la Vénétie, le Veneto, comment dire. Et la région du Frioul, c'est la région qui est à l'est du Veneto, à la frontière slovène, Friuli Venezia Giulia, dont La ville principale est Trieste et aussi Udine. Et alors, cette région dont provient la famille de Roman Firmani, c'est vraiment à la frontière de la Slovénie, dans une vallée qui s'appelle la vallée du Natizone. Et c'est une région d'abord qui est superbe au niveau paysage, etc. Et c'est une région où la population parle un dialecte slovène. Hein, on est à la limite, c'était l'Empire austro-hongrois, on est à la limite de la Slovénie et de l'Italie. Et donc c'est une population, je l'ai découvert aussi en traduisant le livre, hein, c'est une population qui s'est sentie un peu abandonnée par l'État italien parce qu'ils parlent un dialecte qui n'est pas un dialecte italien, bien que tous parlent italien. Hein, mais enfin,
0: Et que tous sont italiens parce que le héros du bouquin a combattu. C'est vrai que cette reconnaissance...
2: Et ça ajoutait un peu aussi je ne dirais pas à la rancœur, mais l'amertume à un certain moment du héros du livre, c'est qu'il s'est battu pour l'Italie, il a été blessé gravement et il s'est senti après abandonné, et c'est ce qui a d'ailleurs provoqué son départ vers la Belgique.

0: fuoco d'artificio. Achille Lauro, c'était Perdunamente.
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0: Et puis nous sommes toujours aujourd'hui dans Nos auteurs ont la parole avec Alain Bréban qui a republié à l'occasion des 80 ans des accords Charmont, l'arrivée, la première vague de l'immigration italienne, qui a republié Déraciné aux éditions du Cerisier. Julien.
2: Il y a aussi un intérêt particulier à découvrir ce livre, c'est que, en fait, on pense souvent à l'immigration italienne après la Deuxième Guerre mondiale, mais très peu de celle qui est arrivée dans les années 30, qui correspond aussi un peu à cette immigration italienne vers le sud de la France, vers la région de Marseille et autres. Donc, il s'installe ici dans les années 30. Ce n'est pas les accords d'acier ou le charbon acier, c'est des personnes qui quittent leur région, qui vont vers le nord en espérant trouver du travail. En fait, tellement la misère est grande dans cette région à cette époque-là.
3: La misère est grande et c'est le régime fasciste. Et d'ailleurs, on le raconte dans le livre, il y a eu aussi en 29-30 la grande crise économique. Donc, perte d'emploi, chômage. Et il y a une phrase dans le livre qui dit « Celso a perdu son travail » et son chef d'équipe lui dit « Si tu avais été membre du parti, j'aurais pu faire quelque chose pour toi. »
0: Tout à fait.
3: Ah, bon. Et donc,
0: déjà à l'époque, quoi.
3: Déjà à l'époque. Et peut-être encore plus à l'époque que maintenant. Et donc, c'est ça qui explique son immigration. D'abord vers la France, d'ailleurs, où il va rejoindre, ou il espère rejoindre un de ses beaux-frères. Et puis, crise économique. Comme toujours, quand il y a une crise économique, le racisme est exacerbé. Et donc, ils ne peuvent pas, puisqu'ils partent à deux, ils ne peuvent pas rester dans la région de Grenoble. Ils travaillent dans une carrière. Et de Grenoble, ils arrivent finalement à Liège et à Serein.
2: Alors c'est cette découverte de Serein qui est assez extraordinaire, oui. Comme c'est raconté, et la traduction que François et Alain Bréban, si je puis dire, apportent, rend très bien vivante en langue française cette découverte assez perturbante en fait pour les deux personnages principaux.
3: Oui, parce que quand on a vu la région, comme je l'ai visité plusieurs fois, à la frontière slovène, là, c'est une région magnifique, des montagnes, des petites maisons fleuries, enfin je veux dire que c'est le paradis, mais en tout cas, c'est presque idyllique. Et alors, quand on connaît cette région-là, et puis qu'on s'imagine leur arrivée à Serein, rue Glacière, au moment où il y a une poussière épouvantable, parce que l'usine Cochril est en train de... Je sais pas, je me souviens d'ailleurs de la sidérurgie à Serein, où à certains moments, tout était recouvert d'une espèce de poussière jaunâtre. Hein. Donc, il décrit ça très bien. Et on se dit quand même, comment est-ce possible d'avoir pu quitter cette région qui était si jolie et d'arriver là-bas à Serein en ne connaissant personne, si ce n'est un beau-frère dont il fallait retrouver l'adresse, etc. Enfin, c'est comme toute une aventure extraordinaire, quoi. Donc, je pense qu'il y a, lorsqu'il décrit l'arrivée à Serein, le bruit des usines, c'est quand même assez extraordinaire.
2: Et puis en plus, il y a une évolution qui se fait, puisque alors il fait venir son épouse, Daniela, et son fils dans notre région. Le voyage de Daniela est aussi assez particulier, qui montre un peu peut-être que aujourd'hui nous apportons moins d'aide peut-être qu'à l'époque autour de nous pour ces personnes qui émigrent.
3: C'est-à-dire que d'abord le voyage était très long, elle n'avait jamais quitté ces montagnes du Frioul, et donc c'est vraiment toute une aventure pour cette jeune femme, parce qu'elle est beaucoup plus jeune que son mari. Hein. Elle fait ce long voyage entre le Frioul et Liège, avec son petit garçon qui a quelques mois ou un an à peu près. Enfin, il tète toujours sa mère, puisqu'il y a une scène dans le livre où elle est obligée de nourrir son petit garçon dans le compartiment. Hein. C'est très pudique et de manière racontée de manière très tendre. Hein. Maintenant, en ce qui concerne l'entraide qu'ils ont pu rencontrer en arrivant à Serein, on est ici à RCF, donc on peut en parler. Oui. C'est qu'il y a d'abord le rôle de la mission catholique à Serein, et puis ils rencontrent d'autres immigrés italiens qui sont déjà là, et donc il y a une entraide entre Italiens. Mmh. Hein. Mais on ne ressent pas à ce moment-là le moindre rejet de la part de la population sérésienne. En fait, c'est plus tard, et notamment lors de l'arrivée, lors de l'occupation, de l'invasion allemande, qu'il y a un certain rejet de la population italienne pour des raisons politiques.
2: Alors, au fur et à mesure de l'évolution du livre, on voit que, d'une part, on voit la vie au travers de Celso, du père, puis tout doucement au travers du fils, Moreau. Donc, les deux personnes captent ce qui se passe autour d'eux et chacun évolue à sa manière, leur manière, si je puis dire, par les contacts, par les études, par les obstacles ou les événements qu'ils rencontrent. Et la maman, elle, est un peu en retrait, mais souffre aussi également, puisque à un moment donné, elle se dévoue entièrement à sa famille, mais elle tombe malade également, ce qui provoque dans le trio une sorte de serrement d'écoute familiale assez remarquable et qu'on ressent très fort, parce que, comme vous l'expliquiez, Alain, c'est la tendresse et aussi il y a une sorte de vie intérieure qui transparaît dans ce livre.
3: Je dirais d'abord que Celso, qui est le héros, qui est décrit par son fils, hein, c'est un peu un saint homme, hein, c'est Jésus-Christ dans les rues de Serein. En tout cas, on ne lui voit pas de défaut. Hein, donc, visiblement, Romane Firmani vouait à son père une grande, grande admiration. Et c'est vrai que de la façon dont on le voit évoluer, c'est vraiment quelqu'un qui est toujours prêt à rendre service et qui vraiment est un homme bien, entre guillemets. Alors, effectivement, vous parlez de Daniela. Mmh. C'est vrai qu'elle est plus effacée, mais c'est peut-être aussi dans la mentalité de l'époque. Le rôle de la femme n'était pas des femmes de l'époque n'est pas celui qu'elles ont aujourd'hui. Mais il y a quand même une chose qui est assez remarquable, c'est que, je ne sais pas si on doit raconter tout le livre, sinon...
2: Non, mais ça suscite l'attrait de le lire, de voir.
3: Mais à un moment donné, elle se retrouve à Serein, seule, avec son petit garçon. Elle est obligée de retourner en Italie, dans sa famille. Et on voit que là, elle prend les choses en main. Donc, elle était assez effacée dans les années 30, jusqu'au début de la guerre. Et puis après, elle est obligée, pour des raisons que l'on peut peut-être expliquer après, elle est obligée de prendre les choses en main et elle le fait. Et pendant son retour en Italie, elle aussi, elle travaille de manière très courageuse pour essayer de nourrir sa famille dans des conditions très difficiles.
2: Oui, ce sont d'ailleurs des réactions assez étonnantes. On réagit à ça parce qu'en fait, Celso aussi provoque tente des actes de résistance par rapport aux Allemands. Il est d'ailleurs emprisonné, déporté en fait, dans le travail obligatoire. Il est pris. Et pourtant, en fait, les actes de résistance qu'il pose, beaucoup de Belges ne l'ont pas posé. Hein, soyons honnêtes, à l'époque, il y en a, mais pas tous. Et le geste qu'il pose est remarquable, premièrement. Deuxièmement, il y a aussi, pour Daniela, c'est ce voyager en pleine guerre, retourner dans sa région en pleine guerre. C'est un peu partir à l'aventure également, parce qu'on imagine mal, on imagine peu de voir ces personnes qui se déplacent en retournant vers leur région. Donc ce sont des personnages forts, très forts, par rapport à la vie, si je puis dire. Voilà.
3: Tout à fait, et Celso, donc, c'est un aspect que j'ignorais d'ailleurs de la vie en 40 ou en 41. D'abord, le rejet à un certain moment des Italiens par la population belge, parce que l'Italie était l'alliée de l'Allemagne. Et puis alors le fait que les Italiens en Wallonie, à Liège, à Serein, et aussi dans la région de Charleroi certainement, étaient sollicités par des agents fascistes alliés à la Gestapo. Ils étaient sollicités pour faire de la propagande, en fait. Et c'est ce que Celso refuse, au point d'être arrêté et d'être transféré vers un camp de travail dans la région de Nuremberg.
2: Il y a des images terribles, parce qu'il faut se rencontrer avec beaucoup de sensibilité et de tendresse, mais des images terribles. Par exemple, quand il est déporté et qu'il est sous le joug allemand, on oblige les prisonniers à aller dans les décombres des villes allemandes pour aller récupérer, pour aller retrouver les cadavres ou dégager en tout ça. La description est assez frissonnante, si je puis dire.
3: Oui, non seulement la description de cet épisode-là, mais il y a aussi son arrestation, la cellule à la prison Saint-Léonard, le transfert dans des wagons à bestiaux, enfin, avec toute une série de drames qui se passent pendant cette période-là.
2: Un petit détail, une question, par exemple, à propos de... Il y a un avocat qui est déporté également. A-t-il réellement existé, cet avocat?
3: J'ai essayé de retrouver, je n'y suis pas arrivé. Jean Firquet. Firquet, c'est évidemment un nom très connu de la région. Mais Jean Firquet, avocat résistant et déporté, franchement, je n'ai pas retrouvé.
2: Voilà.
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0: Déraciné de Roman Firmani, traduit par Alain et François Brébant aux éditions Cerisier, collection quotidienne. Alain Brébant, vous avez choisi Marina, pourquoi ce titre?
3: Mais parce que d'abord c'est très entraînant, hein. Et puis c'est un immigré du Limbourg, hein, un immigré italien du Limbourg qui l'a composé, et je trouve que c'est agréable, l'accordéon, puis ça évoque bien le sujet que nous sommes en train de traiter.
0: Et ça nous replonge évidemment dans une époque qui a été à la fois douloureuse pour ces immigrés et également joyeuse. Ils arrivaient quand même à rendre leur quotidien.
3: Il y avait beaucoup de solidarité entre eux. Oui.
0: Tout à fait, on écoute.

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1: De retour dans Nos auteurs ont la parole avec notre invité aujourd'hui, Alain Bréban, l'auteur de la traduction, on va dire ça, l'auteur de la traduction, le traducteur.
2: Ça c'est bien dit ça, auteur de traduction.
1: Voilà, le traducteur de Déraciné, ce roman de Romane Firmani, édité donc aux éditions... Déraciné aux éditions Cerisier, collection quotidienne. Les éditions du Cerisier, qui, je le rappelle, sont une maison d'édition de la région de Couëm, dans le Hainaut, si je ne me trompe pas.
2: Tout à fait, dans le Borinage.
1: Dans le Borinage, tout à fait. Donc au cœur des mines dont il est également question dans cet ouvrage. Déraciné, Alain Bréban, un ouvrage sur l'immigration italienne. Et pourtant, cet ouvrage nous emmène sur les chemins de Celso, Mario, Mauro, qui est le fils de Celso. C'est, contrairement à d'autres, c'est un roman, ça se dévore, il fait 230 pages, ça se lit très vite pour celui qui aime lire, et qui a le temps de lire en tout cas, ou de prendre le temps. Ce qui est particulier dans cet ouvrage, qui aborde des questions importantes, l'exode, les difficultés, l'espoir, le parcours d'un homme et de plusieurs, le parcours d'une famille, dans cette période de l'avant-guerre, l'avant-seconde guerre mondiale. Cet ouvrage également, moi ça m'a frappé, il mêle la grande histoire à la petite, les drames des sites miniers aux drames familiaux, avec également donc cette arrivée à Liège de cet Italien qui vient du Frioul italien, donc du Nord, on le rappelle, pour une fois c'est une immigration qui aborde, c'est un bouquin qui aborde l'immigration italienne, mais venant du Nord. On est sur la route avec Celso. Je sais que vous n'êtes pas l'auteur initial de cet ouvrage, mais c'est une réussite de pouvoir rendre ça en français.
2: Mais merci pour le compliment. Enfin, en tout cas avec François, hein, mon fils, on a vraiment essayé ça de rendre l'atmosphère qui était celle du livre. C'est-à-dire, c'est vrai qu'il y a des drames, il y a aussi beaucoup de solidarité, il y a de l'espoir. En fait, je dirais que c'est un livre vraiment très très humain, qui parle de la vie d'une famille, avec les difficultés qu'elle a rencontrées, mais on ne sent pas de colère ou d'agressivité.
1: C'est très pudique.
2: Oui, c'est très pudique. Comme on le disait tout à l'heure à propos de la scène dans le compartiment du train qui emmène Daniela vers Liège. C'est vraiment un livre très humain et je vais vous faire un aveu, c'est que parfois, en traduisant, j'avais la larme à l'œil.
1: Mais quand on le lit, on est ému. Enfin, moi, je ne sais pas vous, Julien, mais moi j'ai été ému en lisant cet ouvrage parce que, à la fois, ce sont des récits, des histoires dont on a souvent entendu parler, d'autant plus quand on habite des régions où il y a eu des sites miniers importants. Mais c'est abordé, présenté d'une façon tellement humaine, tellement proche de nous, qu'on se reconnaît à travers ces personnes qui ont connu cet exode.
3: Je voulais en revenir en fait, chère Régine, sur ce que vous disiez à propos de ce sentiment de participer à la vie de ces personnes qui sont décrites en lisant le roman. Il y a des scènes aussi qui sont parlantes, très parlantes, par exemple, et qui sont liées à l'histoire. Presque, hein, quand on voit le petit Moreau qui, pendant la guerre, se rapproche d'un talus où il y a une batterie allemande et où il fait la connaissance d'un soldat allemand. Qui lui demande qu'est-ce qu'il fait là, il explique un peu la situation, il a faim, ils n'ont plus rien à manger, et le soldat allemand va lui apporter des victuailles pour sa famille et autres. Et puis, à la fin du récit, à la fin de la guerre, quand il se retrouve dans le Frioul, il fait la connaissance alors d'un soldat américain, aussi blond que Hans, et la même aventure recommence, en fait, il y a une sorte de lien qui se fait. Et ça, ce sont des flashs sur l'histoire, qui appelle aussi à l'unité des peuples, hein, qui parle aussi du sentiment de rapprochement, que la guerre est une atrocité qui empêche les gens de se connaître ou de se parler et de s'entendre. Ce sont des scènes comme ça qui surgissent et qui révélaient en français, en italien nous n'aurions pas pu l'aborder nous-mêmes, mais moi je le découvre comme ça en faisant cette lecture. Et alors je pense, Alain Bréban, que ces scènes, à vous deux, vous l'avez bien rendu en français et touche au cœur ce que j'appellerais des témoins d'histoire.
2: Oui, mais c'est un livre très moral, hein, ça,
1: tout à fait.
2: On peut le dire. Comme on disait tout à l'heure, Celso, c'est presque un saint. Mais alors, quand vous parlez de description de certains événements, etc., moi, par exemple, ce qui m'a frappé, c'est le premier jour où ils descendent dans la mine et qu'ils décrivent le travail de Celso. dans cette veine où il faut faire glisser le charbon. Enfin, c'est assez effrayant, mais c'est vraiment décrit avec beaucoup de précision, visiblement.
1: Ah, on y est.
2: Oui, c'est tout à fait. Alors, il y a ça qui m'a vraiment frappé. Je n'imaginais pas à quel point ça pouvait être pénible, ce travail dans la mine. Puis j'ai découvert aussi les conditions dans lesquelles l'invasion allemande s'est faite, l'exode, la réaction des gens qui dévalisent les magasins parce qu'il n'y a plus rien à manger, etc. Il y a comme ça toute une série d'événements que l'on découvre dans ce livre. Ça sort un peu des sentiers battus. Par exemple, je ne savais pas que des Cosaques étaient venus occuper une partie du nord-est de l'Italie en 1944-1945.
1: Ce sont ces séquences que l'on pourrait considérer comme les Sradicati, dont parle donc dans l'introduction d'ailleurs
2: Cioclavora,
1: un des Sradicati qui ne sont pas une fantaisie, donc je cite l'auteur de cette introduction, mais des séquences d'une vie vécue, d'un effroi supporté en silence. Et donc je lis les lignes qui suivent. Cette introduction, le récit s'ouvre dans les vallées du Natisone, aux marges de l'Italie frioulane. Il devient très vite l'histoire de tous ceux qui ont vécu l'immigration.
2: Ça, je crois, oui. Hein. Et aussi bien l'immigration de l'avant-guerre des années 30 que l'immigration de la fin des années 40. Je crois que tous ceux qui ont vécu, dont les parents ont vécu ces événements, vont se retrouver dans ce livre. Ce n'est pas seulement une histoire sérésienne, c'est une histoire de la Wallonie. Et je crois que c'est aussi, pour moi en tout cas, quand j'ai voulu traduire ce livre, c'est aussi rendre hommage à la population italienne, parce qu'elle a contribué grandement à notre essor et à notre bonne santé économique, même si parfois ça va moins bien. On oublie quand même trop souvent qu'on est dans une région privilégiée de ce point de vue-là.
1: Tout à fait, on n'est pas sûr que les Belges seraient descendus dans le sud pour aller dans les mines, hein Julien?
3: Ah, ça c'est un autre
1: approche. Il y en a peut-être. On ne va pas préjuger.
3: Par contre, ce qui est assez extraordinaire, c'est que le Frioul en tant que région maintenant a su se développer au niveau touristique, au niveau culturel, et que peut-être que nous ferions bien peut-être d'y aller pour voir ce qui se réalise là-bas et que nous pourrions peut-être apporter chez nous.
2: Tout à fait, vous avez raison, parce que je disais tout à l'heure que beaucoup d'immigrés venaient aussi du Veneto. La région de Venise est une des régions les plus prospères.

0: votre démarche justement de traduire, on l'a bien compris, ce roman qui vous a plu, qui vous a séduit. Par ailleurs, de par votre formation, vous êtes probablement naturellement amené à avoir envie de traduire. Mais pourquoi traduire un ouvrage? Pourquoi pas vous lancer vous-même dans, pourquoi pas dans l'écriture? Vous étiez très longtemps journaliste, journaliste un jour, journaliste toujours. Donc pourquoi pas? Pourquoi cette démarche de traduction?
1: Mais d'abord parce que je ne sais pas si j'ai suffisamment d'imagination que pour rédiger tout un roman, parce que j'étais journaliste d'information quotidienne pour les journaux parlés ou les journaux télévisés, et on sait que ce genre de séquences sont très courtes, hein, mm-hmm. une minute trente, donc c'est différent de... On m'a déjà dit dans ma famille, mais tu devrais, parce qu'on a tous des histoires familiales à raconter, tu devrais te lancer dans... Mais je ne sais pas si j'en suis capable.
0: Mais sur base d'interviews, peut-être de rencontres, parce qu'ici c'est quand même une histoire vraie, ça a pu être une piste.
1: Oui, peut-être. En fait, je me suis vraiment bien amusé à traduire ce livre. Romain Firmani y en a écrit deux autres, hein, qui s'appelle « L'ultima valle », la dernière vallée, forcément, qui est ça. La dernière vallée du territoire italien, et puis « La fille du Cosaque », ou enfin, c'est un nom comme ça, qui se passe à l'époque, à la fin de la guerre, lorsque les Cosaques viennent, puisqu'ils sont alliés des Allemands, et ils viennent occuper des régions où il y a pas mal de partisans. Je préférerais peut-être me lancer dans la traduction d'un autre livre de Romain Firmani que d'écrire moi-même.
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1: Déraciné, on est bien d'accord, c'est la première fois qu'il est traduit en français.
2: Ah oui, j'espère bien. sinon,
1: ne pas faire d'impair. Est-ce que le travail de traducteur est différent, vous pensez, du travail d'un auteur ?
2: Je ne sais pas si c'est plus facile, mais en tout cas, il n'y a pas ce travail d'imagination dont je parlais tout à l'heure. Maintenant, la difficulté d'une traduction, c'est d'être fidèle au texte. Parfois, il y a une expression qui dit traduttore, traditore, hein, il ne faut pas trahir, tout en essayant que ce soit dans le meilleur français possible. Et parfois, on commet ce qu'on appellerait des italianismes sans nécessairement s'en rendre compte. D'où l'intérêt, justement, d'avoir relu ce livre. On l'a relu je ne sais combien de fois avant de le confier à un lecteur de la maison d'édition Les Cerisiers. Donc l'intérêt de relire et de relire à deux ou à trois et finalement de veiller à ce que le texte soit le plus français possible.
1: Et justement, cette maison d'édition, c'est le hasard qui vous a conduit à Coëm ou vous avez déposé cet ouvrage dans d'autres maisons ?
2: Non, en fait, on a cherché une maison d'édition. Donc, on a commencé à traduire pour le plaisir, en se disant, on verra bien. Et puis, au fur et à mesure que le travail avançait, on s'est dit, on va quand même essayer de trouver une maison d'édition. Et c'est par relation, notamment François, que l'on en est finalement tombé, entre guillemets, sur Les Cerisiers, que je connaissais déjà.
1: Et donc, qui est spécialisé
2: qui est plutôt dans tout ce qui est social. Oui, donc voilà. Alors, le livre, la traduction a été lue par un lecteur. Un liégeois, enfin un certain monsieur Lentini.
1: Ah oui.
2: Oui.
1: Mais photographe peut-être.
2: Qui apparemment n'a rien à voir avec Lentini, notre ancien confrère, photographe de la Meuse. Et puis il a fallu attendre, un mois ou deux pour avoir la réponse. Et finalement, la réponse était positive, ça intéressait la maison d'édition.
1: Quel a été votre sentiment quand on vous a appelé et qu'on vous a dit « Allez, on va le publier ».
2: On était très, très mécontents. Non, c'était une satisfaction parce que on a tellement pris de plaisir, François et moi, à traduire ce livre qu'on a envie
1: de le partager
2: avec les lecteurs francophones et peut-être pas seulement d'ailleurs de Wallonie, mais c'est un livre qui intéresse... on parle de Grenoble, mais il y a énormément d'immigrés italiens en France.
1: Tout à fait.
2: Ou de Polonais dans le Nord-Pas-de-Calais qui ont vécu la même aventure.
1: On vous souhaite à ce que Déraciné voyage. Julien.
3: Oui, tout à fait. Et soulignons aussi le rôle important qui a permis, dans la lecture, que ce soit édité, le rôle de la fille d'Alain, Isabelle, qui, en fait, a fait un beau travail aussi, parce qu'on ne voit pas l'influence du style de François, traduction, ou du style d'Alain Brébant.
1: Il y a
3: une continuité de style, ça ne heurte pas, donc soulignons aussi le travail de cette charmante dame. Aussi, donc,
2: bon. Je lui transmettrai.
3: Je voulais vous dire, parce que tant qu'on est dans le sourire et dans l'humour, si vous avez l'occasion de lisez ce livre de Déraciné, et lisez-le en goûtant quelques tranches du jambon San Daniel qui est en fait produit dans la région du Frioul.
1: Ah bon ?
2: Tout à fait, oui. Mais pas vraiment dans la région italo-slovène, on va dire. Hein. Mais vraiment dans la région d'Oudine. San Daniel, oui, c'est un excellent jambon.
1: Vous connaissez cette région, vous, du Frioul, Julien ?
3: Un tout petit peu, oui, mais beaucoup moins. Là, j'y suis allé il y a 4 ou 5 ans. Je m'y suis promené parce que, en fait, je voulais découvrir Trieste, que je ne connaissais pas du tout. Donc, j'y ai circulé. C'est une région très verte également, montagneuse et autres. J'ai été étonné de la qualité de l'environnement de cette région. Il y a eu un effort extraordinaire au niveau, est-ce l'Italie, est-ce l'État italien ou est-ce la région qui a parvenu à développer ça. Mais c'est un endroit qui est très... qui attire beaucoup d'ailleurs des Allemands, des Slovènes également, qui viennent en touriste là-bas parce qu'il y a moyen de respirer et parce qu'on s'y sent à l'aise et qu'il y a eu un travail de restauration et de rénovation remarquable. Donc je vous invite à aller dans le Frioul.
1: Oui, la ville de Trieste.
2: Mais si je peux rebondir sur le... En fait, est-ce l'État italien ou est-ce la région ? Franchement, je n'en sais rien. Mais ce qu'on peut dire, c'est que la région Friuli-Venezia Giulia est une région autonome, donc avec une certaine autonomie. Et il y a en fait 5 régions italiennes qui ont ce régime. C'est les 2 îles, la Sardaigne et la Sicile, la région du Frioul, Venezia Giulia, le Trentin Haut Adige, où il y a une population là, de langue allemande, et puis le Val d'Aoste, qui est aussi une région, mais à majorité plutôt francophone. Donc l'État italien a accordé à ces régions-là une certaine autonomie.
1: Et qui sont toutes de belles régions, pour en avoir
2: en plus,
1: fait quelques-unes.
2: Oui, en Italie, il n'y a pas de laid région.
1: Non, effectivement. Il y a de vilains quartiers, mais il n'y a que des belles régions.
3: Et il y a aussi de très bons auteurs italiens, tant dans le roman policier que de grands cinéastes également. Donc, et aussi, n'oublions pas, aussi des musiciens.
2: Mais je crois que c'est un pays de grande culture.
3: Grande culture, voilà.
1: Qui sait la défendre et la valoriser également. Hein,
3: et en hommage à Celso, qui a été militaire pendant la Première Guerre mondiale, n'oublions pas non plus le monument aux soldats italiens qui se trouve ici, tout près du monument interallié à Liège.
2: Bien, vous me l'apprenez, Julien.
1: Sur les hauteurs de Liège, à Cointe. Donc cette région dont on parle ici depuis quelques minutes s'appelle, dans l'ouvrage, donc ma question était d'ailleurs, je n'ai pas eu l'occasion de chercher, la Slavie Frioulane. Donc ce terme est utilisé en Italie.
2: En tout cas, visiblement, il est utilisé par les habitants qui y habitent. Donc, c'est, comme dit l'auteur de l'introduction, donc M. Clavorin, c'est vraiment l'extrême ouest du territoire slave, hein, qui s'étend de l'Oural jusqu'à Udine, pratiquement. Udine n'est pas... et surtout italien. Hein.
1: C'est plus Trieste, alors, qui est... C'est pareil.
2: Trieste... Enfin, il faudrait évidemment avoir la carte d'Italie sous les yeux. La région dont on parle, c'est vraiment à l'est d'Udine et plutôt au nord de Trieste.
1: Oui, le long de la frontière slovène.
2: Le long de la frontière slovène, oui.
1: J'ai bien envie, en poursuivant cette émission, même si il avance déjà dans le temps et qu'il ne nous reste plus beaucoup de temps, de lire cette quatrième de couverture. Hein. Donc l'histoire de Déraciné, c'est l'histoire de Celso, qui est pour une part l'aventure tragique d'un homme enrôlé dans la bataille du charbon, victime ignorante du mercantilisme européen. Il finit par laisser, pour quelques sous de plus, une grande part de lui-même et de sa jeunesse dans ce trou maudit qu'est la mine. C'est aussi le drame évoqué du bout des lèvres du peuple de la Slavie Frioulane dont nous venons de parler. Alain Bréban, cet ouvrage, on le disait tout à l'heure, touche au cœur. On est aux côtés de Celso tout au long de ces 239 pages. C'est également, je trouve, un ouvrage qui pourrait, on le dit parfois, hein, qu'on verrait bien mis en scène. Hein.
2: J'y ai déjà pensé. Oui. On verrait bien un feuilleton télévisé ou un film. C'est un appel discret des frères Dardenne.
1: oui, c'est non, pas cela. On peut rêver.
2: Nous ne sommes pas du tout concertés à ce sujet-là, mais c'est quelque chose auquel j'ai souvent pensé, plutôt que d'ailleurs de traduire et d'en faire un roman en langue française, c'était de le confier à un metteur en scène, parce que je verrais très bien cela sous forme de feuilleton ou de film. Moi, ce que je voudrais quand même aussi, je ne sais pas si on approche de la fin de l'émission, mais c'est quand même souligner la réussite de l'intégration italienne. Je crois que, alors qu'au départ, ça n'a vraiment pas été simple, ils ont réussi à s'intégrer. Maintenant, on ne sait même pas qu'ils sont italiens.
1: Mais ne pensez-vous pas qu'on les considère comme intégrés aujourd'hui en les comparant à d'autres intégrations peut-être moins bien réussies, peut-être parce qu'il a quand même fallu du temps pour considérer les Italiens comme des Belges, comme les autres.
2: C'est vrai aussi, oui.
1: Je ne sais pas.
2: C'est vrai. C'est peut-être aussi porteur d'espoir pour l'intégration parmi nous, d'autres populations dont on parle souvent, que parfois on stigmatise. Il faut peut-être parfois laisser le temps au temps. Mais moi, je voudrais vraiment souligner l'apport que la population italienne nous a donné ici dans notre région.
1: Et encore aujourd'hui, que ce soit au niveau économique, que ce soit au niveau horeca, que ce soit au niveau culturel, évidemment. On a même eu un Premier ministre. Julien.
3: Oui, je voulais ajouter une chose en parlant justement, il faut laisser le temps au temps. La fin du livre est aussi, il y a une phrase extraordinaire, la fin du livre.
1: Ne dites pas tout.
3: Non, mais la fin du livre révèle tout le sentiment de Celso, du personnage de Celso. Concernant en fait la dernière phrase. Voilà.
1: Voilà, on ne la dira pas, évidemment, bon, n'est-ce pas? J'ai coupé le micro à Julien.
2: C'est une allusion à la catastrophe de Marcinelle.
1: Tout à fait. Dans ce bouquin, il y a beaucoup d'espoir, il y a une rancœur contenue.
2: Exactement.
1: Il y a également aussi beaucoup, on le ressent, et ceux qui liront le bouquin, on peut même l'imaginer sans le lire, il y a de la nostalgie également, en tout cas vers la fin de sa vie de Celso, on se doute laquelle, évidemment, de ce départ, hein, donc de son pays. J'essaie d'en parler sans en dire trop. Il y a quand même cette nostalgie quand même de l'Italien qui, comme nombreux, sont ceux qui sont restés ici avec la nostalgie du pays.
2: Oui, et c'est une phrase qui revient plusieurs fois. Les montagnes que je ne reverrai peut-être jamais.
1: Oui, tout à fait.
2: Mais on peut comprendre qu'il y ait cette nostalgie quand on voit la beauté du pays. L'ambiance, on va dire que tout est rose en Italie, loin de là.
1: Et le cadre serait bien.
2: Mais je veux dire, quand on compare les deux régions, l'Italie à notre région, même si on y est très attaché, c'est vrai que, comme on dit vulgairement, dans le domaine sportif, il n'y a pas photo.
1: Il n'y a pas photo. Où peut-on trouver cet ouvrage, Alain Brébant?
2: Alors, il est donc référencé, ça veut dire qu'il est disponible dans toutes les librairies.
1: On doit le commander ou il y a des dépôts qui ont été...
2: Je me suis occupé de traduire, je n'occupe pas de
1: renseignez-vous auprès de vos libraires.
2: Mais en tout cas, je sais que si, sans vouloir faire de publicité pour l'une ou l'autre librairie, si on va dans une librairie liégeoise et qu'on dit « je veux acheter Déraciné », il est possible de le commander, ça c'est certain.
1: Voilà, Déraciné, je rappelle, de Roman Firmani aux éditions du Cerisier. Julien, je vous laisse encore quelques minutes.
3: Je pense qu'à la fin de cette interview, de cette rencontre, Alain, je pense qu'on a eu un témoignage important et de cœur sur toute une communauté. Je pense que la communauté italienne va se retrouver aussi dans ce livre, bien entendu. Mais il y a aussi ce que j'appellerais une sorte de transposition, translation aussi vers nous, vers ce que, en fait, nous, Belges, entre guillemets, de plusieurs générations, de la manière dont nous devons développer notre regard sur cette communauté, sur ces communautés et sur la manière d'approcher les communautés autres que la nôtre.
2: Oui, mais c'est ce que je disais au début de l'interview, c'est que moi-même, je m'en veux de mes réactions de petit garçon dans les années 50 et de d'avoir méprisé, en tout cas tout au début de mon enfance, d'avoir méprisé les Italiens, alors que j'ai des tas d'amis italiens aujourd'hui qui sont des gens pour la plupart remarquables, et je répète aussi tout ce qu'ils ont apporté à notre région. Donc, c'est vrai que le livre doit aussi nous faire réfléchir sur la façon dont nous avons réagi dans ces années-là et de la façon dont peut-être nous réagissons aujourd'hui vis-à-vis d'autres populations immigrées.
1: Déraciné de Roman Firmani aux éditions du Cerisier. Commandez-le, c'est 18 euros. Commandez-le chez votre libraire. Il est signé. La traduction est signée Alain et François Brébant. Un autre regard, un regard sincère, entier, humain sur l'immigration italienne.
3: Je rappelle d'ailleurs que la communauté italienne a apporté beaucoup de travailleurs dans la sidérurgie et de la métallurgie.
1: Oui. C'est la fin de cette émission. Déjà, merci Alain Brébant de nous avoir accordé votre
2: temps.
1: Merci à
2: vous de m'avoir reçu.
1: Merci de cet ouvrage auquel on souhaite longue vie. Le mot de la fin, je vous le laisse, Julien.
3: Et merci à tous nos auditeurs et auditrices qui nous rejoignent chaque fois pour écouter cette émission. Je les souhaite de plus en plus nombreux et j'espère qu'ils iront avec beaucoup d'enthousiasme et de cœur déraciner.
1: On se quitte avec une musique « Je viens du Sud », une chanson qui vous parle au cœur également, Alain Brébant.
2: Oui, vrai. Oui, on peut le dire, oui.

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1: Bonjour à tous, nous sommes très heureux de vous accueillir sur votre radio chrétienne pour cette nouvelle édition de notre émission « Où va la vie ?». Au micro Frédéric Mounier, chaque semaine, je vous accompagne au long de cette conversation consacrée aux nouvelles questions éthiques. Et chaque semaine, nous sommes en partenariat avec les facultés Loyola Paris. Alors, vous l'avez entendu, depuis deux semaines, nous abordons la question du grand âge. Nous nous demandons avec nos invités comment accompagner les personnes âgées et leurs entourages alors même qu'elles perdent leurs capacités physiques et cognitives. Alors nous avons évoqué les maladies, les troubles neurocognitifs, les maladies neurodégénératives. Nous avons parlé de la situation des aidants, nous avons parlé de beaucoup de choses. Nous sommes en compagnie du docteur Géraldine Buard. Bonjour.
2: Bonjour.
1: Merci beaucoup de votre fidélité avec nous. Vous êtes neurologue et vous exercez en gériatrie à l'hôpital de la Pitié-Salpêtrière à Paris. À vos côtés, le docteur Hélène Levassor. Bonjour.
3: Bonjour.
1: Vous êtes gériatre à l'hôpital Ambroise-Paré à Paris. Et puis avec nous, comme chaque semaine, le père Bruno Sainteau. Bonjour.
4: Bonjour.
1: Vous êtes jésuite des facultés Loyola Paris, notre partenaire, et vous êtes co-responsable du domaine d'éthique biomédicale. Voilà, nous abordons donc le troisième et dernier épisode de notre série « Comment accompagner les personnes âgées et leurs entourages alors qu'elles perdent leurs capacités physiques et cognitives ?»
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1: Alors, il y a une grande question, Géraldine Buard, qui se pose et que beaucoup de nos auditeurs se posent, c'est jusqu'à quel point peut-on en parler avant ? Comment puis-je aborder avec mes parents dont je sens qu'ils commencent à glisser, dont je sens qu'ils ne sont plus tout à fait les mêmes ? Comment puis-je aborder la question du vieillissement, du grand âge, de l'éventuelle perte de capacités physiques et cognitives ? En parler avant en famille, est-ce possible ? Est-ce que ça se fait ? Et à quelles conditions, Géraldine Buard ?
3: Alors ça dépend de chaque famille, de chaque relation au sein des familles, de chaque trajectoire familiale. Mais je pense qu'il y a des choses, en tout cas concrètes, qui peuvent être anticipées dans l'hypothèse de la survenue d'une maladie cognitive, par exemple. Je rappelle que ça ne fait pas partie d'un vieillissement classique. Ne serait-ce que pouvoir écrire ces directives anticipées, pouvoir mettre en place des procédés juridiques pour pouvoir se protéger si jamais, à un moment, surviennent les troubles cognitifs. Ça, ce sont des choses qui peuvent aider. Et de toute façon, discuter de ce qu'on souhaite et de comment on voit le grand âge et comment on voit la fin de vie. Mais bien sûr, il n'y a rien qui est gravé dans le marbre parce qu'on ne sait pas ce qui va se passer.
1: Oui, tout peut toujours bouger.
3: Exactement.
1: Mais vous évoquez les directives anticipées. On peut aussi imaginer que chacun d'entre nous est tenté d'écrire ces directives anticipées tout seul dans son coin sans en parler à personne. Alors que ce que vous évoquez là, c'est la possibilité de partager en famille sur des questions essentielles sur notre avenir.
3: Je pense que c'est important d'en parler parce que ça permet, notamment pour les aidants, parfois de se libérer d'une certaine culpabilité, parce qu'on en a parlé avant, parce qu'on sait ce que notre parent attend et ce dont il a envie. Et je pense que dans certains cas, ça peut faire du bien. Alors, ça peut aussi être parfois difficile parce que si on a toujours entendu nos parents dire « mais je ne me mets jamais dans une EHPAD, ce serait horrible, je t'en voudrais toute ma vie ». Oui, là, c'est difficile, mais c'est important d'en avoir parlé avant, je trouve.
1: Et on peut dire l'inverse. Également.
3: Et à l'inverse, on peut dire l'inverse. Oui,
1: ça, vous le voyez également.
3: Oui, bien sûr.
1: Il y a des personnes qui disent, moi, je souhaite, si vraiment je commence à décliner et que je perds mon autonomie, je ne souhaite pas être à votre charge, mes enfants, mais je souhaite être pris en charge.
3: Oui, et je pense que ça aussi. Bien sûr, et que ça peut faire du bien, et que ça peut aider après, quand survient la maladie. Pour
1: prendre des décisions.
3: Exactement.
1: Oui. Hélène Levassor, vous voyez comme ça des familles qui s'articulent de façon anticipée avant que les épreuves n'arrivent ?
2: Oui, ça arrive. En tout cas, nous, on l'encourage. On l'encourage le plus possible, à la fois sur le lieu de vie, à la fois sur les conditions de vie. Alors, effectivement, Géraldine abordait la question du pratico-pratique. Il y a plein de petites choses qui peuvent s'anticiper. Donc, sur le plan. Donc, on parlait du plan juridique, par exemple, la procuration sur les comptes, par exemple, ce qu'on appelle le mandat de protection future. Si en fait, on sent qu'il y a des troubles cognitifs qui commencent à arriver, que c'est potentiellement évolutif et qu'on veut éventuellement se protéger. Il y a ça aussi qui existe, mais pour des choses extrêmement concrètes de la vie, de est-ce que les tapis qui sont à la maison sont encore opportuns, par exemple. Est-ce qu'une barre dans la douche pourrait pas être judicieuse pour éviter de glisser et rester le plus longtemps possible à la maison pour ceux qui le souhaitent. En fait, c'est toutes ces choses-là qui sont largement anticipables et qu'on encourage le plus possible. Alors, on a la chance à l'hôpital d'avoir des ergothérapeutes qui nous aident à anticiper ces choses-là, à aménager le domicile de nos patients. Mais en tout cas, toutes ces choses-là, ce sont des petites choses qui vraiment peuvent faire la différence et aider, en tout cas, dans la façon de vivre les choses. Et qui, comme la maladie va, enfin en tout cas la personne va pouvoir vivre un peu plus longtemps, ça peut aussi permettre d'éviter de dramatiser tout de suite les choses que
4: ça
2: peuvent vivre.
4: Ça peut aider à détendre.
2: Exactement.
1: Alors vous parlez des aidants. Comment peut-on aider les aidants et comment peut-on prévenir leur épuisement en quelque sorte programmé, Géraldine Buard?
3: Je pense qu'il faut avoir en tête que accompagner quelqu'un qui a une maladie neurodégénérative, c'est épuisant.
1: Oui, c'est un fait.
3: C'est un fait, c'est épuisant.
1: C'est pas lié à la faiblesse supposée de l'aidant.
3: Non, c'est épuisant. Oui. Et donc déjà, il faut déculpabiliser les aidants en disant, vous êtes épuisé, on comprend que vous soyez épuisé. Mais il y a beaucoup de choses qui peuvent être mises en place et encore une fois de façon anticipée pour éviter d'arriver à cet épuisement des aidants. Déjà, la première chose, et on parlait de discuter en famille, il me semble que c'est important que l'information circule au sein d'une famille. Lorsque le conjoint aidant peut dire à ses enfants, en fait, tu vois, là-dessus, c'est plus difficile à la maison et j'aide là-dessus parce qu'il y a une forme de pudeur souvent des parents qui ne veulent pas en parler aux enfants. Et en fait, le jour où les enfants rentrent dans le jeu, c'est quand déjà ça devient extrêmement difficile et que l'aidant est épuisé. C'est important aussi, et nous, ça, c'est une grosse partie de notre travail, d'essayer de mettre en place des intervenants extérieurs et des aides avant que les aidants soient épuisés.
1: Parce qu'après, accepter de se faire aider. Oui.
3: C'est très difficile pour beaucoup des aidants parce que ils ont le sentiment de pas être à la hauteur de leur rôle, qu'ils ont le sentiment de pas aider correctement. Il y a une culpabilité importante qui s'installe dans ces cas-là. Il y a aussi le fait de se dire j'ai toujours géré ma vie et pourquoi est-ce que là quelqu'un arriverait chez moi pour me dire comment
1: je
3: dois
1: faire. Il y a une intrusion chez moi.
3: C'est intrusif
1: dans mon intimité.
3: Bien sûr. Oui. Et ça c'est difficile et c'est d'autant plus difficile quand les aides extérieures arrivent. Quand c'est déjà une situation catastrophique. Alors que si on peut anticiper les choses, si c'est une infirmière qui venait au début une fois par semaine et puis qui vient de plus en plus souvent, on la connaît. C'est facile et les choses se font de façon beaucoup plus progressive.
1: Il y a un lien qui peut se créer. Elle peut participer à la nouvelle intimité recréée.
3: Exactement. Ouais. Et en plus, une des difficultés, c'est que quand un aidant a toujours fait tout seul, il connaît parfaitement son proche. Et donc, il a le sentiment, quand d'autres arrivent et que la maladie est déjà très avancée, quelque part à juste titre, que les autres ne peuvent pas faire aussi bien que lui. Et ça devient encore plus culpabilisant de laisser quelqu'un d'autre aider.
1: Sur un plan plus général, est-ce que vous avez le sentiment, l'une et l'autre, docteur Géraldine Buard et docteur Hélène Levasseur, que la société est suffisamment attentive aux personnes âgées, est-il facile de vivre âgé dans notre société alors même que le nombre de personnes âgées s'accroît? Est-il facile de se transporter? Est-il facile de vivre? Comment vous regardez tout ça, Hélène Levasseur?
2: Alors, est-ce que la société fait suffisamment de place aux personnes âgées? Je pense que malheureusement, la réponse est plutôt négative. Alors, on voit des choses qui progressivement se mettent en place, mais sur des choses extrêmement concrètes, sur le transport que vous avez pu aborder. En tout cas, moi, pour avoir une vision plutôt parisienne, puisque j'habite à Paris, je ne vois pas de personnes âgées dans le métro. Pourquoi? Parce qu'il n'y a que des escaliers, par exemple. Et donc, comment prendre les escaliers quand on a une canne, qu'on est en fauteuil, qu'on a des douleurs d'arthrose? C'est bien compliqué. Donc, la question des transports, c'est quelque chose qui, malheureusement, va de plus en plus isoler les personnes. Donc ça, c'est une question extrêmement importante. Et puis, c'est tout ce qu'on peut appeler, c'est un gros mot, mais qui s'appelle l'âgisme. C'est tout ce qui est la discrimination liée à l'âge. Donc, parfois qui est voulu, parfois non voulu. Je ne suis pas sûre que nos dirigeants, le conseil régional se disent « je suis âgiste », mais malheureusement, sans le vouloir, avec des bouches de métro, n'ayant pas d'ascenseur, c'est malheureusement c'est malheureusement de l'agisme. Et puis on peut retrouver plein d'autres comportements comme ça où malheureusement il y a de l'agisme sans le vouloir, qui peut parfois vouloir être attentive aux personnes âgées en se mettant à parler plus fort pour être sûr qu'elles entendent, ou en avoir une surarticulation qui fait que la personne, elle, quand elle reçoit ces paroles-là, elle se dit mais on me prend pour quelqu'un qui ne sait plus réfléchir, ou pour quelqu'un qui est complètement débile. Et donc parfois on ne veut pas avoir ces comportements-là, et malheureusement parfois c'est perçu différemment. Et donc c'est éviter aussi de mettre les personnes âgées dans des cases de toute façon les vieux n'entendent rien, ils ont tous des troubles cognitifs, et puis ma petite dame, faites attention à vous. Voilà, c'est
1: donc toutes on peut ces leur petites, parler si je vous entends bien, Hélène Vasseur, on peut leur parler comme à des adultes,
2: bien sûr.
1: c'est ça la clé.
2: Ah non, mais ce sont des personnes comme tout le monde. Donc il y a toutes les injonctions qu'on peut entendre de non mais de toute façon il entend rien, c'est un vieux, il comprend pas, c'est un vieux, ma petite dame, toutes ces petites injonctions qui sont très dégradantes et qui n'aident pas les personnes à trouver leur juste place dans la société.
1: Derrière cette question, Bruno Sainteau, il y a une question éminemment politique.
4: Oui, alors il y a des attitudes individuelles comme celles qui viennent d'être évoquées. Nous voulons faire le bien et puis nous nous comportons avec les personnes âgées comme avec des petits-enfants, n'est-ce pas ? Mais sous prétexte d'en prendre soin correctement. Mais il y a aussi une dimension politique. Alors nous n'arrêtons pas de faire des plans, des volontés politiques de société inclusive, mais nous peinons à réaliser une société inclusive. Même si je voudrais le souligner, il y a quand même une certaine inventivité sociale et politique, notamment autour d'habitats partagés, par exemple, pour maintenir du lien social.
1: Intergénérationnel.
4: Il y a des initiatives où vous êtes une personne âgée, vous avez encore un peu de place chez vous, vous invitez un étudiant ou une étudiante qui vous rendra un petit service. Il y a des choses assez simples qui relèvent d'une volonté sociale et politique aussi, mais de favoriser ce genre de contact, d'innover même dans les formes d'habitat. Tout à l'heure, nous évoquions les maisons, les appartements. Les maisons, les appartements ne sont jamais construits dans la perspective que nous allons vieillir. Au bout d'un certain temps, nous mettons dans le dispositif pour pallier un certain nombre d'inconvénients, mais il est rare, peut-être que ça se fait maintenant au niveau architecture, je ne sais pas trop, quand on veut faire ça, on sait le faire, mais de prévoir pour des personnes, un habitat pour des personnes qui pourront vieillir sur place. Mais beaucoup, en tout cas sur Paris, beaucoup d'appartements n'ont jamais été conçus pour y vieillir avec les dispositifs. Parfois, il n'y a pas d'ascenseur. Donc moi, j'insisterai sur la société inclusive. Ça se manifeste dans l'espace, la gestion de l'espace, des transports, dans la parole qui est donnée aussi aux personnes.
1: Par exemple
4: comment on recueille leur avis ? Alors, très bien, elles vont avoir quelques petits loisirs, on va s'en occuper un petit peu, vous voyez, quelque chose un peu misérabiliste, mais comment recueillons-nous leur avis ? Elles ont quelque chose encore à dire sur la manière d'organiser la société. Alors, tant que ce sont des électeurs, des électrices, peut-être qu'on fait un petit peu attention, mais je rappelle que le plan grand âge...
1: On l'attend toujours, depuis plusieurs années.
4: Notre huitième ministre, je crois, qui doit mettre en œuvre ce plan grand âge, et on n'en a toujours pas. Donc, il y a quelque chose qui peine dans la société. Alors, peut-être que c'est le symptôme de quelque chose. Nous peinons à organiser cela, alors que les perspectives sont, je crois, plus de 5 millions de personnes atteintes de plus de 85 ans en 2050, si mes souvenirs sont bons. Voilà. Donc, ça va être énorme. Donc, nous allons nous trouver confrontés à une énorme difficulté d'organisation. Et si nous n'anticipons pas, ça va être assez difficile... pour trouver des soignants, trouver les lieux, trouver la forme d'organisation sociale.
1: Trouver des médecins.
4: Trouver les médecins et trouver l'argent aussi pour prendre soin de tout ce monde.
1: Docteur Géraldine Buard, qu'est-ce que vous avez envie de dire aux politiques ?
5: Face à tous ces défis que vous voyez arriver dans votre cabinet.
3: On a besoin de temps pour prendre soin de nos patients. Mmh. On a besoin d'être formés. À ces patients âgés avec leurs spécificités. Et ça, ça a un coût indispensable.
1: Il faut former des gériatres, on l'a vu dans une émission précédente. Oui. Il faut leur permettre de travailler dans de bonnes conditions, d'écoute, d'attention, de prise en compte de la globalité de la personne.
3: Une consultation gériatrique, c'est long. C'est très long, c'est une heure, parfois plus. Et puis, il n'y a pas que les gériatres, il y a tous les intervenants autour. Un gériatre tout seul, un gériatre isolé, un gériatre en danger, je pense. Il y a besoin de l'aide de l'assistante sociale, de l'orthophoniste, du kiné, de l'ergothérapeute, de l'infirmière qui vient à la maison, de l'auxiliaire de vie. Et toutes ces personnes-là...
1: C'est tout un écosystème.
3: Bien sûr, et toutes ces personnes-là ont besoin d'être formées et ont aussi besoin d'être valorisées dans le travail qu'ils font, nos aides-soignants, nos auxiliaires de vie, qui prennent soin au plus proche de nos patients, faut qu'ils se sentent reconnus et valorisés dans ce qu'ils font, parce que ce qu'ils font, c'est beau, c'est prendre soin de nos patients âgés, et il faut qu'on leur montre que ce qu'ils font est beau.
1: Alors, nous vivons désormais dans une société multiculturelle, c'est aussi une question politique. Dans vos expériences, docteur Géraldine Buard, Hélène Levasseur, comment vous voyez les différences, les divergences, les convergences culturelles? Les personnes âgées sont-elles vues de la même façon en Europe, dans le monde anglo-saxon, en Afrique? Qu'est-ce qu'on peut constater aujourd'hui comme évolution, Hélène Levasseur?
2: Alors effectivement, il y a une place de la personne âgée dans les cultures qui n'est pas la même. Alors je n'ai pas encore fait de consultation en Afrique, donc je ne pourrais pas vous rapporter mon expérience, mais effectivement, on voit dans les patients qu'on peut avoir à l'hôpital, des approches très différentes de la perte d'autonomie, de la mort, parfois de la spiritualité qui va apporter un regard différent sur toutes ces choses-là. Et c'est des choses qu'il faut effectivement prendre en compte et qu'il faut écouter. Et il faut surtout pas, on va dire, stigmatiser certaines façons de faire, certaines façons de considérer les personnes en disant que telle culture va faire mieux qu'une autre et voilà. Après chaque famille, chaque culture va faire aussi avec ce qu'elle est capable de faire et c'est surtout ça qu'il faut accompagner. Donc il y a effectivement un cadre légal qui est donné en tout cas en France sur ce que doit faire aussi une famille et un peu certaines obligations, mais après il faut moduler avec les capacités et les possibilités de chacun. Et en tout cas, les choses qu'on peut voir de façon assez palpable, c'est qu'effectivement, même s'il y a encore des différences culturelles et qui sont vraiment présentes, on voit aussi une occidentalisation assez importante, malgré tout, et donc avec des jobs qui prennent une place importante, qui font qu'on est peut-être moins disponible le soir, le matin, etc. Et donc, où il est nécessaire de s'organiser pour continuer à subvenir aux besoins de ses proches. Et ça, l'occidentalisation et la place du travail dans la société va en fait modifier ces regards culturels qu'il pouvait y avoir.
1: On a beaucoup entendu nos amis africains nous moquer, peut-être avec tendresse, en disant « Vous, les Européens, vous parquez vos vieux dans des EHPAD alors que nous, on les garde en famille jusqu'au bout. » C'est des choses que vous entendez, ça?
2: Alors, on peut dire des Africains, on peut dire des Asiatiques, on peut dire, on peut dire d'autres cultures. Et oui, c'est des choses qu'on peut entendre. Après, et Géraldine le disait tout à l'heure, je pense que parfois l'EHPAD c'est une décision parfois tellement difficile pour les proches que c'est pas la peine d'en rajouter une couche. C'est rarement de gaieté de cœur que des enfants ou des conjoints-conjointes vont prendre ces décisions-là. Et donc, y a des choses qui sont comme ça aussi parce que les maintiens à domicile parfois deviennent dangereux.
1: Oui. On entend souvent des témoignages qui nous disent que, certes, le passage en EHPAD a été difficile, mais la personne s'en est trouvée bien plus détendue, bien plus en sécurité. Et ses entourages également, Géraldine Buard, c'est aussi une certaine vision positive qui est possible.
3: Bien sûr, bien sûr, moi je vois dans certains de mes patients qui vivent à la maison seuls, et pour eux c'est une vraie source d'angoisse, ils sont angoissés en permanence, ils s'ennuient, et le fait d'aller vivre en EHPAD, ça donne un cadre qui est très rassurant, et j'ai nombre de patients qui finalement sont heureux de venir vivre en EHPAD. Et de la même manière, pour les aidants, si c'est une décision qui est extrêmement difficile, souvent culpabilisante, ça peut aussi faire énormément de bien et du coup faire du bien dans la relation entre les aidants et celui qui est institutionnalisé.
1: Bruno Saintot, pour revenir sur cette question culturelle, c'est comment appréhender aujourd'hui, alors que nous vivons une mondialisation de plus en plus globale, on a évoqué tout à l'heure l'homogénéisation des modes de vie, la place croissante du travail, etc. Quelle réflexion porter sur ces différences culturelles aujourd'hui ?
4: Moi, j'ai été intéressé par ce que disait Hélène de Vassor tout à l'heure, c'est-à-dire que les familles qui viennent ici avec des traditions d'accueil des personnes âgées, quand elles adoptent un mode de vie occidental, elles se trouvent confrontées aux mêmes problèmes que tout le monde. C'est-à-dire on travaille beaucoup, on n'est pas disponible le soir, on est accaparé par toutes les tâches, et matériellement, on ne peut pas garder les parents chez soi. Il n'y a pas la place, il n'y a pas le temps à consacrer. Alors, peut-être qu'il faudrait soit inventer un autre type de société, soit répartir le temps autrement.
1: Les deux à la fois, peut-être.
4: Le temps autrement, oui. Mais en commençant aussi... par les EHPAD, c'est-à-dire qu'il y a une manière aussi de critiquer les EHPAD comme une sorte de mouroir où on maltraite les gens. On n'a pas abordé la question de la maltraitance des personnes âgées, mais qui est parfois une réalité, par manque de temps. Donc les contentions en EHPAD parce qu'on n'a pas le temps de prendre soin des gens comme il faut. Donc il y aurait peut-être à revaloriser les EHPAD, mais ça suppose de trouver des directeurs. Ça devient de plus en plus difficile de trouver des directeurs d'EHPAD et des gens qui veulent travailler dans les EHPAD et les conditions de vie dans les EHPAD. Donc, en fait, s'il n'y a pas un investissement massif au niveau financier, mais je pense aussi au niveau des valeurs. C'est-à-dire, si tout le monde dénigre ce lieu qu'est l'EHPAD, qui s'est sans doute à réinventer, ça continuera à être un lieu potentiellement, mais pas toujours, maltraitant, où on le mettra parce qu'on ne peut rien faire d'autre. Alors, je pense qu'il y aurait vraiment à prendre soin de ce lieu-là, peut-être le réinventer, d'inventer, comme on l'a dit tout à l'heure, des lieux, des tiers-lieux, où avant d'entrer à l'EHPAD, on a des modes de vie qui sont un peu différents. Alors, on pourrait inviter à une sorte de créativité sociale. Mais ça suppose que nous, citoyens, nous soyons disponibles pour ça, que nous veuillions dépenser de l'argent pour ça, et non pas à tout attendre, mais que nous veuillons, que nous obligeons à dépenser de l'argent pour ça, en quelque sorte que le soin, et on pourrait penser au programme prochaine présidentielle, n'est-ce pas, que le soin devienne un opérateur politique. C'est-à-dire que une véritable politique du soin, que ça sera pris en compte dans les élections présidentielles, que ça soit un projet de société de prendre soin des gens. Pas uniquement, évidemment, des personnes âgées, oui, mais de prendre soin des personnes aujourd'hui. Est-ce que nous voulons une société où nous prenons soin les uns des autres? Mais ça va supposer que peut-être nous ayons moins d'argent pour nos propres loisirs, tout ça. Est-ce que nous sommes prêts à ça pour avoir une autre qualité de vie?
1: Pas sûr.
4: Voilà des choix très concrets, plutôt que se défausser sans arrêt sur le gouvernement. Mais est-ce que nous, citoyens, nous sommes prêts aussi à œuvrer, à donner plus de temps, plus d'argent pour que nous prenions soin les uns des autres?
1: Une véritable politique du soin, Hélène Vassor, vous la voyez poindre à l'horizon ou pas du tout? cette question de la revalorisation de l'image des EHPAD, par exemple. On a beaucoup dit que les EHPAD étaient maltraitants. Rassurez-nous, ce n'est pas une réalité partagée partout et toujours.
2: Ce n'est pas une réalité partout et toujours. Il y a des EHPAD qui sont super. Et nous, il y a des patients qui sont très heureux en EHPAD. Et malheureusement, effectivement, il y a des EHPAD où c'est plus difficile. Et je ne veux pas jeter la pierre sur mes collègues, mes confrères, etc. Parce que c'est des conditions de travail qui ne sont pas valorisées, qui sont difficiles. Et tout à l'heure, vous posiez la question à Géraldine, qu'est-ce qu'on a envie de dire à nos politiques? Effectivement, c'est ce que vient de dire Bruno. C'est en fait, quelle place on fait à cette politique du prendre en soin. Et il y a une revalorisation très, très importante et qui est souhaitable, souhaitée, qui est attendue, qui est désirée par ce système de soins autour de la personne âgée, de la personne dépendante. Comment est-ce que vous voulez qu'on prenne correctement en charge et en soins les personnes qui sont en EHPAD quand on a des soignants qui ne sont pas valorisés, qu'on ne leur donne pas le temps pour prendre en soin correctement les personnes, qu'on leur demande de travailler à la chaîne et qu'on restreint sur du matériel et qu'on compte le matériel? Comment est-ce que cette logique comptable peut nous permettre de prendre correctement en charge les patients? Ça, c'est une vraie question. Et si un jour, on veut vraiment que revaloriser ces lieux de vie qui sont des lieux de vie jusqu'à la fin et qui sont là vraiment pour permettre qu'il y ait de la vie jusqu'au bout. Comment est-ce qu'on peut, on peut offrir ça? Eh ben, ça va nécessiter de mettre un peu d'argent sur la table et aussi de la considération. Et on parlait tout à l'heure, des soignants, et effectivement, Géraldine le disait, nous sommes des aides-soignantes et une infirmière, des auxiliaires de vie, on ne fait rien. Mmh. On ne fait absolument rien. Comment est-ce qu'on peut permettre à un patient de prendre ses médicaments s'il est paralysé de son côté droit et si quelqu'un ne va pas venir l'aider pour prendre ses médicaments, pour faire sa toilette, pour marcher? Et donc, tous les soignants autour de la prise en charge du grand âge, du vieillissement et de la perte d'autonomie sont fondamentaux dans la prise en charge, et il faut absolument revaloriser ces métiers, pas uniquement sur le plan financier, mais sur la considération humaine aussi qu'on leur apporte, et que ça, c'est quelque chose qui va être nécessaire et qu'on attend, toujours cette politique du grand âge, on l'attend toujours.
1: Merci Hélène Levasseur pour cette profession de foi professionnelle. Bruno Sato, un tout dernier mot.
4: Une dernière chose. C'est peut-être faire appel aussi aux bénévoles. Mmh. C'est-à-dire que nous avons aussi, alors je m'adresse plus particulièrement aux personnes dans l'Église, mais le bénévolat peut jouer un très grand rôle, quoi. Il y a eu des bénévolats, services évangéliques des malades, tous ces secteurs-là ont besoin d'être revalorisés, alors, sans doute avec des compétences. C'est-à-dire que nous aurons besoin de bénévoles compétents, se former pour accompagner, pas seulement aller dire bonjour, c'est déjà pas mal, rendre visite, c'est déjà pas mal, mais avec des compétences. Et là, il y a tout un secteur aussi qui ne sera pas forcément financier, mais qui demandera de la formation. Et peut-être que l'Église peut être en pointe là-dessus. Enfin, en tout cas, c'est pas peut-être, j'espère, que ça suscitera des vocations.
1: En un mot, Géraldine Buard, cette créativité sociale évoquée par Bruno Sato, vous la voyez à l'œuvre, elle existe, il y a un terreau positif en ce moment?
3: Moi, je le vois autour de moi parce que dans mon entourage professionnel, c'est notre raison de nous lever le matin pour aller travailler. Voilà. Donc, oui. Bon. Maintenant, faut que ça diffuse et que ça gagne du terrain.
1: Un grand merci à vous tous pour ces paroles d'espoir et d'espérance. Nous arrivons au terme de cette série de 3 éditions de Où va la vie, consacrée à notre thème. Donc, comment accompagner les personnes âgées et leurs entourages alors qu'elles perdent leur capacité physique et cognitive au fil de ces 3 épisodes que je vous écoute à réécouter en podcast ou en balade, que je vous incite à réécouter en podcast ou en baladodiffusion. Eh bien, nous avons abordé l'ensemble des thèmes, l'ensemble des regards possibles sur cette question qui nous concerne tous ou qui nous concernera tous d'une façon ou d'une autre. Je rappelle que nous sommes chaque semaine en partenariat avec les facultés Loyola Paris et leur département d'éthique biomédicale. Ces facultés proposent avec l'Institut catholique de Paris un parcours de formation diplômant, un diplôme universitaire d'éthique intitulé « Soins et santé dans une société pluraliste, accompagnée, discernée, décidée ». Vous tous qui nous écoutez et qui travaillez dans ce secteur-là, médecins, soignants, aidants, bénévoles, travailleurs sociaux, cadres d'établissements médico-sociaux, voire acteurs politiques, eh bien, ce diplôme universitaire d'éthique vous est adressé, de même que le certificat soins et spiritualité qui évoque la question des spiritualités dans le soin avec 6 modules d'une journée. Eh bien, à partir de janvier 2025, vous en saurez bien plus, 2026 pardon, vous en saurez bien plus sur ces questions-là. Voilà, c'est ma mémoire qui commence à faillir, mais c'est normal, ça n'est pas encore pathologique, j'ai bien écouté tout ce que vous avez dit. Un grand merci à vous tous pour votre écoute, pour votre fidélité, et nous vous donnons rendez-vous la semaine prochaine pour une nouvelle édition de 3 épisodes de Où va la vie. Merci à vous tous, à la semaine prochaine.

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Du livre de l'Apocalypse. Les serviteurs de Dieu verront son visage et son nom sera écrit sur leur front. La nuit n'existera plus, ils n'auront plus besoin de la lumière d'une lampe ni de la lumière du soleil, parce que le Seigneur Dieu les illuminera et ils régneront pour les siècles des siècles.

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1: Oui, on poursuit notre série sur le Concile Vatican II, puisque il y a 60 ans s'achevait ce concile. Alors on va revenir dans le Béaba du christianisme tout de suite sur le contexte de ce concile.

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1: Bonjour à tous, bienvenue dans le béaba du christianisme consacré cette semaine à un moment clé de l'histoire de l'Église catholique, le Concile Vatican II. Pourquoi ce concile, réuni entre 1962 et 1965 sous l'impulsion de Jean XXIII, a-t-il marqué un tournant décisif pour l'Église? Qu'a-t-il changé aussi bien dans la liturgie que dans le rapport de l'Église au monde moderne, aux autres religions et aux fidèles eux-mêmes? Eh bien, nous allons revenir sur cet événement majeur qui d'ailleurs continue de faire débat 60 ans après sa clôture avec frère Gonzague de Loncan, frère de Saint-Jean, enseignant-chercheur à la faculté de théologie de l'Université catholique de Lyon, professeur d'ecclésiologie. Frère Gonzague, bonjour.
2: Bonjour Pauline, bonjour à tous.
1: Alors, on va parler de ce fameux concile Vatican II. Déjà, c'est Jean XXIII, on l'a dit, qui convoque ce concile. Pour quelle raison ?
2: Alors déjà, il faut se mettre dans l'idée que c'est une énorme surprise. Parce que Pie XII meurt en 58, après un pontificat de pratiquement 20 ans, 19 ans, et on élit Roncalli, pape, il a 77 ans, et on se dit, le gros pépère, là, c'est un pape de transition, il va rien se passer, absolument aucun risque. Eh bien, ce n'est pas du tout ça qui se passe. Parce que il est élu le 28 octobre 1958 et le 25 janvier 1959, clôture de la semaine de prière pour l'unité des chrétiens à Saint-Paul-en-les-Murs. Et là,
1: il annonce
2: la convocation d'un synode pour le diocèse de Rome, la refonte du code de droit canonique et la convocation d'un concile écuménique. Et là, c'est la stupeur. On n'était absolument pas prêt à
1: personne à l'accueil d'un nouveau concile. Personne n'avait vu cette dimension réformatrice du pape Jean XXIII.
2: Personne n'avait vu venir cette histoire-là. Et c'est d'autant plus étonnant que, vous savez, Vatican II, c'est parce qu'il y a eu un Vatican I en 1869-1870, un concile qui avait déjà le projet de réfléchir sur l'Église. Mais il a été interrompu par la guerre franco-prussienne de 1870. Et donc, c'est pour ça qu'on a voté uniquement le texte sur le pape et le fameux texte sur l'infaillibilité pontificale. Mais il y avait tout un tas d'autres textes sur l'Église qui étaient prévus. Et ce concile-là n'a jamais été clôturé. Donc, une des questions qui s'est posée à Jean XXIII, c'est est-ce qu'on va continuer le Concile Vatican I ? Eh bien non. Le premier acte que Jean XXIII a fait avant d'ouvrir le Concile Vatican II, c'est de clôturer le Concile Vatican I. Donc ça dit aussi quelque chose de se dire, tiens, en presque un siècle, il y a quand même eu suffisamment de changements pour se dire, ce qu'on veut faire, c'est autre chose.
1: Alors c'est intéressant ce que vous dites et la mise en perspective avec le Concile Vatican I, parce que j'en viens à cette question, quel est justement le contexte de la convocation du Concile Vatican II? Vous l'avez dit, c'est Jean XXIII qui vient d'arriver, mais voilà, comment est le monde, comment est la société? Est-ce que ça a influé aussi sur cette décision?
2: Ah oui, ça c'est évident que la Deuxième Guerre mondiale a quand même été un choc immense pour le monde entier et pour l'Église. On se dit, on ne peut pas être chrétien de la même manière dans ce contexte. Vous savez, en France, il y a eu ce fameux petit livre de l'abbé Godin en 1943, « France, pays de mission », qui montrait déjà à l'époque qu'on avait perdu les classes ouvrières. Donc la question de l'évangélisation des classes ouvrières, la place grandissante donnée à l'action catholique, les blessures de la Deuxième Guerre mondiale, la recomposition européenne fait que, évidemment, le contexte culturel, comme on le disait la dernière fois en parlant de l'ensemble des conciles, il y a souvent un concile quand il y a une transition culturelle, et là, on est clairement à un tournant culturel immense.
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1: Cette semaine, dans le Béaba du christianisme, on s'intéresse au Concile Vatican II. Dans quel contexte a-t-il démarré? Quel est son but? C'est la question que nous nous posons avec frère Gonzague de Loncamp, frère de Saint-Jean, enseignant, chercheur à la faculté de théologie de l'Université catholique de Lyon, professeur d'ecclésiologie. Frère Gonzague, vous avez évoqué le fait que Jean XXIII convoque ce Concile Vatican II juste après son élection, le contexte dans lequel démarre ce concile, mais dans quel but finalement, bon, on va revenir dans un instant sur les réformes qui ont été actées par Vatican II à cette occasion, mais quel est le but, si on se met dans la tête de Jean XXIII, pourquoi est-ce qu'il convoque ce Vatican II ?
2: Je crois que l'idée principale, c'est de se dire la société change et il est urgent de pouvoir annoncer l'évangile à la société telle qu'elle est. Il est urgent de pouvoir relever les défis que pose la société telle qu'elle est. Et c'est là où la réforme de la liturgie, c'est quelque chose d'important. Et puis les thématiques qui vont être abordées dans ce qui deviendra la constitution Gaudium et Spes, hein, les joies et les espoirs sur l'Église dans le monde de ce temps, la question de la paix, la question de la famille, la question de la guerre, c'est... Dans les années 60, on est en pleine guerre froide, on est en plein la crise des missiles de Cuba. Donc la question de la guerre à cette époque est pratiquement aussi brûlante que pour nous aujourd'hui.
1: Quelles sont les réformes majeures qui ont été actées par Vatican II ? Vous avez évoqué la liturgie, il y a ce rapport au monde, aux autres religions, la place des fidèles. Voilà, quels sont, si on devait résumer en quelques mots, les apports de Vatican II, frère Gonzague ?
2: Waouh, là pour moi vous posez une immense question. Je dirais, pour me placer du point de vue de l'Église, hein, on prêche toujours pour sa boutique, on disait avant Vatican II que l'ecclésiologie, la science de l'Église, la théologie de l'Église se résumait à une théologie de la hiérarchie, à une hiérarchologie, disait Yves Congar. Et le grand tournant de Vatican II par rapport à l'Église, c'est de dire l'Église, elle ne se pense pas d'abord à partir des ministères, mais d'abord à partir du baptême. L'Église est une communauté de baptisés et elle répond finalement à un projet de Dieu, un projet sauveur de la Trinité, du Père qui envoie son Fils et l'Esprit Saint pour nous ramener à l'unité. Donc il y a vraiment cette centralité de la communauté et cette définition dans le premier paragraphe de Lumen Gentium qui est de dire que l'Église est sacrement de l'union avec Dieu et de l'unité des hommes entre eux.
1: Donc ça, c'est pour vous la réforme majeure, si on devait retenir une chose de Vatican II, c'est ça ?
2: Ah oui, pour moi c'est le principal et c'est de
1: socle.
2: C'est le socle, c'est de dire que du coup l'Église ne se pense pas à partir d'elle-même, mais à partir de Dieu dont elle vient et à partir du monde vers lequel elle est envoyée. Et du coup, penser l'Église différemment, ça veut dire faire une révolution copernicienne dans son rapport aussi avec les autres. Avec les autres religions et avec le monde.
1: Alors, vous parlez de révolution, c'est intéressant parce que ce Concile Vatican II a aussi fait couler beaucoup d'encre. Vous évoquez les questions liturgiques. On a pu dire que c'était le mai 68 de l'Église. Pourquoi et est-ce que c'est justifié ?
2: Alors, je ne sais pas si c'est le mai 68 de l'Église. Je suis même sûr que ça ne l'est pas, parce que ce n'était pas une intention révolutionnaire. Je pense que l'intention principale du Concile, c'est un retour à la source. Pourquoi est-ce que les pères de l'Église ont eu autant d'importance dans les textes du Concile Vatican II et entre autres dans les textes sur l'Église ? C'est qu'on a voulu ressourcer la réflexion de l'Église aux sources de la pensée chrétienne avec une importance donnée à la Bible, une importance donnée aux pères de l'Église. Donc c'est une révolution qui n'est pas une révolution qui nous projette en avant, dans un espèce d'en avant dont on ne sait pas très bien où ça nous mène. C'est une révolution qui nous ramène au centre. C'est un retour à l'essentiel, la révolution de Vatican II.
1: Retour au Christ, tout simplement.
2: Retour au Christ et retour à la centralité du Christ, retour à la centralité du mystère trinitaire.
1: 60 ans après, qu'est-ce qui a changé? Qu'est-ce qui reste de Vatican II? Est-ce que, voilà, on est encore en train, finalement, de s'imprégner de ces réformes-là?
2: Ah oui, clairement. Prenez un thème développé par Gaudium et Spes sur le mariage. Bah, la réalité de ce qu'est le mariage dans les années 65, quand Gaudium et Spes est promulgué, et la réalité de ce qu'est le mariage aujourd'hui. Mais entre-temps, vous avez eu toute la théologie de Jean-Paul II, vous avez eu l'exhortation Familiaris Consortio, vous avez eu toute la théologie du corps de Jean-Paul II, vous avez eu les deux synodes pour la famille, vous avez eu Amoris Laetitia. On continue à
1: infuser,
2: à réfléchir,
1: quelque part,
2: à laisser saint. Oui, infuser, c'est une bonne expression. Donc ça c'est un sujet parmi d'autres qui est évidemment brûlant, mais même la question de comment on va être l'Église dans le monde de ce temps, la question de la mission, aujourd'hui la mission avec la question de la nouvelle évangélisation, la place des laïcs, on est encore en train de profiter du dynamisme de Vatican II. Et j'aurais même tendance à dire, si j'étais un peu provocateur, qu'on en profite mieux maintenant.
1: Il y a une maturité, une forme de maturité.
2: Il y a une forme de maturité, il y a une forme de décantation qui nous permet de revenir à l'essentiel de ce que Vatican II a essayé de nous donner à vivre.
1: Frère Gonzague de Loncamp, merci. Vous êtes frère de Saint-Jean, enseignant-chercheur à la faculté de théologie de l'Université catholique de Lyon, professeur d'ecclésiologie. Vous pouvez évidemment retrouver cette émission sur RCF Notre-Dame et sur toutes les plateformes. Merci.
2: Merci à vous.

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1: Bonjour à toutes, bonjour à tous. Et c'est parti pour un nouvel épisode de Du sucre dans votre été. Alors du lundi au jeudi, on passe du temps ensemble et quasiment une heure avec notre invité. On va découvrir son actualité, apprendre à mieux le connaître à travers un souvenir d'été, à travers le questionnaire. Qu'est-ce qui vous redonne de l'élan quand vous avez le moral dans les chaussettes? Et enfin, notre invité nous fera découvrir son coup de cœur. Il est d'ailleurs venu avec. Il y aura aussi bien sûr de la musique et des chroniques. Tous les lundis, le roman de l'été, le coup de cœur littéraire de Frédéric Petit. Et puis tous les jours, jusqu'à la finale, le 19 juillet, donc dimanche, on va parler de la Coupe du Monde de foot avec Bernard Van Vinkt. On met du sucre dans votre été, c'est l'invité. Alors mon invité est un scénariste, dessinateur, illustrateur et plasticien. Il est toujours tiré à quatre épingles, élégant en toutes circonstances. Il a à la fois un air de dandy intellectuel et de sale gosse espiègle, en toutes circonstances, encore une fois. Passé par l'Institut Saint-Luc et l'Académie des Beaux-Arts, il publie à la fin des années 80 ses premières illustrations dans le magazine Spirou, sous le pseudo de W.H. Duquesnoy. Il publie en 93 son premier album, Le Train Fantôme, une aventure d'Edmund Bell sur un scénario de Jacques Stoccard. Il quitte un temps la BD pour s'adonner à la peinture. Il revient à la bande dessinée aussi dans les années 2000 pour une trilogie, Le Style Catherine, chez Bambou Édition. Et chez lui, la musique alternative compte autant que la peinture et le dessin. Il contribue ainsi régulièrement à la Gazette du Rock et il réunit ses deux passions, donc dessin et musique, dans l'album Le Ferry, sur un scénario de Xavier Bétaucourt, publié chez Delcourt, un récit pur années 80 qui hurle son amour pour le punk rock. Il publie aussi dans les années 2010 dans Flux Glacial et sur un scénario de David Van Dermelen, Les Aventures d'Oncle Gilbert. Et Oncle Gilbert, c'est donc une série humoristique sur la gouaille et les petites magouilles du Bruxelles des années 70, précisons-le. Et Oncle Gilbert, donc, c'est le pseudo qu'il garde pour ses chroniques déjantées sur Radio Panique. Mon invité est sur Radio Campus. Voilà, merci. J'avais fait ma première bourde, j'adore. Et le voici, vous avez entendu sa voix. C'est Thierry Bouard. Bonjour Thierry.
3: Bonjour Delphine.
1: Voilà, bon, jusque-là, à part Radio Panique et Campus, voilà, il n'y a pas eu trop d'erreurs dans le résumé.
3: Non, il n'y en a pas eu. J'ai fait aussi un livre dans la collection La petite BDTech des savoirs avec François de Smet sur les droits de l'homme. C'est un essai. Puis oui, j'ai encore fait quelques albums à gauche, à droite.
1: Ouais. Mais en même temps, justement, ça me donne l'occasion, Thierry, comme vous m'avez reprise et que vous avez précisé sur cet album. Moi, j'ai l'impression que finalement, le dessin, en tout cas la BD, le scénario, que ce soit le scénario ou le dessin, c'est qu'un moyen pour vous exprimer. Ça pourrait être ailleurs. Il se trouve que ça a été ça.
3: Complètement. Je pense que le dessin, c'est un autre moyen que j'ai développé pour compléter ce que j'avais à dire. Je pense que les moyens de communication habituels ne me suffisaient pas et que j'avais besoin d'utiliser ce médium-là pour raconter des choses, pour aller créer pas un monologue, un dialogue avec le lecteur, parce qu'en fait, quand je rencontre les lecteurs, en général, on discute de ce que j'ai proposé et on n'en reste jamais à une espèce de parole dite comme ça.
1: Non, c'est toujours un petit peu aller au fond des choses et encore une fois, le fait d'être inclassable. Parce que quand j'ai résumé grossièrement et tout, finalement, on s'aperçoit, on se dit, mais en fait, on le situe où? Partout et nulle part, et c'est ça qui est bien, vous êtes inclassable.
3: Oui, il paraît.
1: Ouais, oui, quand même. Alors j'ai dit espiègle, j'aurais pu dire irrévérencieux.
3: Aussi.
1: Oui.
3: Oui, c'est vrai.
1: On va entendre d'ailleurs tout à l'heure un extrait de vos chroniques donc sur Radio Panique. Oncle Gilbert.
3: Non, Radio Campus.
1: Radio Campus, mais j'en veux avec panique, je ne sais pas pourquoi.
3: Ne paniquons pas.
1: Ne paniquons pas, ça sera bien Radio Campus, voilà. Mais tout simplement, moi j'avais une question, elle va paraître toute bête et naïve, mais c'est par rapport à votre nom. Oui. Ils viennent d'où les deux U et le tréma?
3: Alors ça, c'est une orthographe flamande, Mon nom, en fait, vient d'Écosse. Ça remonte à très loin, aux croisades, plus ou moins. Et le nom a été flamandisé vers 1500-1600 à peu près. Mmh. Et voilà. Et le 2U, avec le umlaut sur le second U, je pense, mais je ne suis pas sûr de moi, mais je pense que ça vient du fait qu'à l'époque, peut-être que le W n'était pas obligatoire. Enfin, je crois que l'orthographe n'était pas aussi importante que maintenant. Et donc... On écrivait le nom un peu comme on voulait.
1: Voilà. En même temps, j'imagine qu'un nom pareil, une orthographe pareille, ça signe aussi. Donc, on vous retient aussi comme ça. Ça a dû aider.
3: J'ai un ami journaliste qui m'a fait une réflexion très intéressante récemment. Il m'a dit, en fait, ton nom, ça te sert un peu de carte de visite.
1: Mais oui.
3: Et il a complètement raison.
1: Mais c'est totalement ça, parce qu'on est interpellé. Donc, on va retenir. On se dit, oh là là, j'espère que je ne vais pas écorcher son nom. Oui. Et voilà. Puisqu'on parlait aussi des racines... familiale. La peinture, hein, c'est de famille.
3: Ah oui, clairement. Oui. J'ai des ancêtres. J'ai Jeff Bouard, qui était mon arrière-grand-père, qui était un peintre flamand assez connu à son époque. Puis il y a eu Charles Rousseau au 19e siècle aussi. Il y a eu Gustave Bouard, qui était un peu moins connu. Bon, voilà. C'est une famille d'artistes. J'ai des tas de cousins qui dessinent, qui sont tatoueurs ou qui ont fait des dessins, de la peinture, enfin voilà, c'est dans la famille.
1: Ouais, c'est dans la famille, donc on utilise ça, mais il y a aussi une façon de se démarquer pour exister, parce que j'ai l'impression que vous êtes une grande famille.
3: Oui. Bah, les Bouard, c'est qu'une seule et grande famille, en fait, en gros.
1: Donc il faut bien se démarquer un petit peu et exister. Est-ce que c'est juste, ça c'est moi qui intellectualise, et au moment on fait juste parce que ça plaît.
3: Bah, je pense qu'effectivement il y avait un peu le poids de l'histoire, qui était un peu écrasant dans la famille. On avait élevé nos ancêtres dans la famille un peu au statut d'intouchable. Et il ne fallait surtout pas prétendre vouloir faire de l'art quand on démarre dans la vie chez les Bouard. Et bon, en fait, moi j'ai dit, si, je vais en faire. Et puis, je vais être le premier à faire de la BD, voilà.
1: Comment ils ont réagi?
3: Oh, il y en a énormément qui m'ont dit, tu es fou, prends un métier normal.
1: C'est quoi un métier normal pour eux?
3: Avocat ou oui. Autre chose, voilà.
1: Oui. Et comment vous avez été vu justement dans le monde de la BD avec ce bagage-là en arrivant?
3: Inclassable.
1: Ouais. Encore une fois, non, parce que c'est ça en fait finalement. Vous êtes inclassable par rapport à votre famille, mais aussi par rapport au monde dans lequel vous pénétrez.
3: En plus, moi j'étais fort influencé. Bon, j'étais influencé par des auteurs français, bien sûr. Hein, Mézières m'a influencé. Mais j'ai été influencé aussi par des auteurs anglais. Parce que j'ai dévoré le comics anglais à la fin des années 80 et début des années 90. Et donc, je suis. Mon dessin est un peu. Hors catégorie à cause de ça.
1: Ouais, et comment vous, par exemple, pour les auditeurs, les auditrices qui ne connaissent pas, juste pour détailler un petit peu, vous aimez dessiner comment il ressemble un petit peu à quoi votre trait?
3: C'est une bonne question. C'est une question difficile parce que on a chacun notre champ d'interprétation visuel par rapport à un dessin. Et donc, moi, ce que je peux dire, c'est que j'adore griffonner, j'adore... j'adore aller à l'essentiel du dessin. Pendant tout un temps, j'ancrais mon dessin ou bien à la plume, ou bien au marqueur, ou bien même au pinceau. Et donc, je me suis rendu compte que le pinceau m'amenait vers la peinture. Et ça me piégeait un peu parce que ça devenait un peu maniéré et j'avais l'impression d'être piégé dans une discipline qui ne me ramenait pas à l'essentiel de la narration. Et c'est pour ça que j'ai laissé tomber le pinceau et que je suis à la plume. Et en fait, quand je dessine à la plume, je crayonne quasiment pas. Il y a très peu de crayonnés. Je crayonne un petit peu au bic ou au crayon. Et puis, par transparence, j'encre quasiment directement. En fait.
1: Ouais, mais ça veut dire qu'il faut être sûr de ce qu'on fait. Ça veut dire aussi que le dessin qu'on va faire, on l'a déjà longuement pensé. Ouais. On l'a presque un peu dans les tripes avant de le sortir dans la main, non?
3: Le cerveau, en fait, du dessinateur, en fait, c'est comme un cerveau d'artiste en général. On a une idée extrêmement précise qui est là et qui est prête à être transmise. Et en fait, le fait de dessiner, de jouer quand on est musicien, c'est la transmission. Le travail est déjà fait dans la tête, en fait.
1: Vous savez, toujours selon les projets, Thierry Bouard, si vous allez juste vous contenter du scénario, ou du dessin, ou des deux. Parce que vous pouvez passer de l'un à l'autre et vous êtes un auteur complet.
3: Ça dépend. Ça dépend vraiment, en fait. Pour le moment, je ne fais pas trop de scénarios parce que je me dis actuellement que je ne suis peut-être pas trop de mon époque au niveau scénaristique. Donc, bon, voilà.
1: Les sujets au niveau des thèmes ou la façon de le traiter ?
3: Au niveau des thèmes et peut-être la façon de le traiter. Moi, au niveau narratif, je suis très influencé par le New Hollywood. Et pour moi, une BD, elle doit prendre son temps. Il ne faut pas mettre obligatoirement 9 cases par page. Parfois, 2 cases, c'est suffisant. Et j'aime bien allonger la narration.
1: Mais j'ai l'impression qu'aujourd'hui, justement, il y a des romans graphiques qui permettent ça, où on a l'impression.
3: Oui,
1: où on prend un petit peu plus de liberté, ou en tout cas, peut-être, nous, en tant que lecteurs et lectrices, on s'aperçoit, oui, qu'on peut sortir du traditionnel gaufrier. Je caricature exprès, hein, l'album BD. Voilà. Mais bon.
3: J'ai pas encore trouvé l'éditeur qui m'autorise ça. En fait, c'est pas évident de faire la BD. Hein. Le marché du livre va très mal en ce moment. Je crois qu'on est à entre 7 et 15% de baisse de vente en 2025. Depuis janvier, ça s'aggrave. Donc le marché du livre va mal. Et donc.
1: Les éditeurs sont un peu plus frileux, c'est
3: frileux,
1: ça.
3: Donc, quand on propose des formats un petit peu différents, il faut vraiment que l'éditeur ait un crush, parce que sans ça, il va plutôt être intéressé par quelque chose de classique.
1: Ouais, c'est pour ça aussi, finalement, Thierry Bouard, pour expliquer aussi aux éditeurs et auditrices, qu'on voit très souvent des dessinateurs ou dessinatrices, des scénaristes qui passent d'une maison d'édition à l'autre selon le projet.
3: Oui, c'est mon cas.
1: Hein, voilà.
3: Et donc, pour répondre à ta question, complètement, en fait, pour le moment, je travaille avec des scénaristes, en fait.
1: Voilà. Il y a un côté, je n'allais pas dire ça repose, mais il y a un côté où on pense différemment.
3: Oui.
1: C'est ça, aussi.
3: Oui.
1: Et vous avez plus envie, Thierry, de vous laisser absorber par le dessin et de suivre l'histoire racontée par un autre ou une autre.
3: Ben, le don artistique, le fait de communiquer vers les gens... ce qu'il y a de bien là-dedans, c'est qu'on a chaque fois un point de vue différent sur des sujets qui sont en général génériques. On peut trouver sur une sortie mensuelle plusieurs albums traitant du même sujet. Parce qu'il y a aussi la dimension marketing derrière tout ça, je ne vais pas m'étaler là-dessus. Mais donc, ce qui est intéressant, c'est qu'il y a chaque fois un point de vue différent, pour peu qu'on soit un peu original, bien sûr.
1: Oui.
3: Et donc ça, c'est ça qui est intéressant, en fait. Moi, si on me donne n'importe quel sujet, je pourrais traiter n'importe quel sujet, mais je le traiterais à ma manière.
1: Et alors, justement, dans le choix des collaborations, donc, voilà, vous avez vu l'évolution du milieu de la BD. Vous dites effectivement, le milieu ne va pas très bien, on le sait. C'est aussi un milieu, c'est les récents états généraux de la BD qui l'ont montré, qui se précarise et qui se féminise aussi.
3: Oui.
1: Travailler avec une femme, justement, vous ne l'avez encore jamais fait ?
3: J'ai jamais fait, mais j'aimerais bien.
1: Ouais.
3: Ah si, je suis en train de le faire, justement.
1: Ah, voilà.
3: Parce que un de mes projets, en fait, je travaillais avec une écrivaine de chez Gallimard et voilà. Et donc mais l'avantage, c'est qu'on se connaît depuis très très longtemps, ça fait 35 ans qu'on se connaît et on s'adore, et donc je suis confortablement installé dans mon rôle.
1: Ouais. Et dans ces cas-là, c'est vous qui y amenez, enfin j'imagine que là aussi vous allez me dire ça dépend, mais des fois c'est vous qui amenez l'idée ou c'est quelqu'un qui vient vous chercher selon le style particulier qu'il veut, ou comment ça se passe ?
3: Alors pour le moment, moi je n'amène rien du tout, c'est les autres qui viennent vers moi. Pilar Pujadas, pour parler d'elle, c'est elle qui m'a proposé de collaborer sur un projet.
1: Très bien.
3: Et puis voilà, c'est pareil avec les autres aussi, clairement.
1: Très bien, on ne va pas en savoir trop, parce qu'il ne faut jamais trop dévoiler tant qu'on est sur le projet.
3: Si vous
1: comme vous voulez,
3: oui.
1: Vous voulez. Moi, j'essaie toujours de... On vous garde un peu la surprise, mais c'est comme vous voulez, dites.
3: Avec Pilar, notre projet, c'est de... On traite d'une histoire d'héritage, en fait. Et puis, le personnage principal, il a changé de sexe. Mais personne n'est au courant dans son village d'origine, et donc c'est le pitch. Voilà.
1: D'accord, effectivement, vu par vous, on a assez hâte de voir ce que ça peut donner. Effectivement, scénarisé par Pilar Pujadas, donc chez Casterman. J'ai parlé aussi tout à l'heure du Ferry, publié quelques temps chez Delcourt, parce que ça donne l'occasion de revenir à votre autre amour, la musique.
3: Oui,
1: ouais, vraiment. Ça a été quoi, votre première émotion musicale, tiens ?
3: Alors, ma première émotion musicale, j'étais tout bébé et ma mère mettait un disque pour m'endormir quand j'étais bébé.
1: Ouais.
3: Parce que je faisais mes dents et j'étais pas facile à endormir. Et ma mère me mettait un morceau de Richard Anthony qui s'appelait « J'entends siffler le train ». Le rythme est lent. Et en fait, ça m'endormait, mais directement, en fait. Et ça a été vraiment une Madeleine de Proust pendant quelques années.
1: Ouais, mais après, vous êtes passé à quelque chose un peu plus... Alors, oui. Qui vous a réveillé, le rock.
3: Oui, parce que ma mère écoutait plein de disques. Elle avait des disques de rock chez elle. Elle avait des disques de blues, de soul. Et vraiment, elle avait une belle collection. Mmh. Et donc, elle mettait ses disques. Et donc, quand on était petit avec ma petite sœur, on dansait là-dessus. Et dans le salon, c'était chouette. Elle avait un pick-up, comme on dit. Et c'était chouette. On passait du vinyle tout le temps. C'était gay. C'est une culture aussi de manipuler le vinyle et tout ça. Ça, c'est pour ça que j'en ai plein chez
1: vous,
3: moi.
1: Vous m'en avez apporté deux. On va les détailler tout à l'heure parce que, exceptionnellement, justement, dans cette émission, d'habitude, je fais la programmation, mais là, je vous ai laissé libre cours et on en parlera tout à l'heure de la programmation musicale de vos choix. Mais auparavant, j'aimerais qu'on écoute donc un extrait sur... De cette chronique que vous tenez sur Radio Campus.
3: Oui, voilà. Alors, c'est une ancienne chronique. Hein.
1: Voilà,
3: une autre.
1: Oui. Voilà, mais un extrait d'une ancienne chronique, donc Oncle Gilbert.
4: Bon, alors les gars, il n'y avait plus de portée, hein, donc j'ai pris l'américain.
5: Bonjour tout le monde.
6: Bonjour Oncle Gilbert.
5: On va commencer avec un petit Art Sullivan. C'est qui encore ce gaillard? Ah voilà, Art Sullivan. De son vrai nom, Mark Liener van Lied de Jude.
7: Ah, c'est pas Art.
5: Eh non. Cet homme au sourire mystérieux, il détient toujours le record mondial du fumage de Saint-Michel sans filtre en serrant les dents, est né par un beau jour de novembre, le 22
7: juin,
5: en 1950. Artounet a eu le bon goût de disparaître un 27 décembre 2019, entre la digestion de Noël et les Alka-Seltzer du 1er janvier.
7: Ouais.
5: Hein, bon.
1: Voilà, je voulais quand même qu'on ait un petit peu le ton. Voilà. Quand je disais irrévérencieux, ça vous va bien.
3: Oui,
1: voilà,
3: clairement.
1: Oncle Gilbert, donc sur Radio Campus. L'autre voix qu'on a entendue, c'est celle de David Van Der Meulen.
3: Alors voilà, c'est la voix de David Van Der Meulen. C'est une émission qu'on a fait pendant 4 ans, je crois. Mmh. 4 ans. Et c'était avec David Van Der Meulen, David Votre Shazam et David Ménessier qui officie toujours sur Radio Campus. Et c'est une émission qui s'appelait New Wave All Problem. Donc on traitait la New Wave et en fait on faisait ça de manière très sérieuse et très documentée. Et c'était assez pointu, mais en même temps on rigolait, on faisait les cons. Et la rubrique donc le Gilbert, c'était évidemment le principe, c'était de faire passer les disques qui n'étaient pas la New Wave pour de la New Wave et d'être d'une mauvaise foi crasse. Et de raconter n'importe quoi sur la bio, et avec un fond de vrai, mais d'exagérer, de raconter des bêtises.
1: Donc en fait, vous auriez pu dire, allez, on va écouter la New Wave, on va écouter Chantal Goya et digresser totalement.
3: Ah mais complètement, voilà.
1: Voilà, c'est aussi parce qu'il y a cette complicité avec David Van Der Meulen que vous êtes arrivé à cette émission, parce que je l'ai cité tout à l'heure dans l'intro, c'est lui qui signait donc le scénario des aventures, donc le Gilbert pour Flux Glacial. Oui. Voilà. J'imagine que c'est ça aussi qui plaît Thierry Bouard, et vous plus particulièrement peut-être, c'est des rencontres, hein, c'est des coups de foudre aussi amicaux et professionnels qui font que on va développer tel projet. J'avais pas forcément envie d'aller là où j'y avais pas pensé, mais on y va.
3: Oui, c'est clair.
1: Hein, c'est ça, laisser guider un petit peu par le courant.
3: C'était une idée de David Van Der Meulen, d'ailleurs, cette émission. C'est lui qui a conçu l'émission et c'est lui qui est venu me trouver. On venait d'arrêter de publier Oncle Gilbert dans le flux glacial et il m'a dit, tiens, au fait... comme tu as déjà fait des émissions radio en Oncle Gilbert pour faire la promotion du projet, ça te dirait d'animer une chronique? Et bah oui, évidemment.
1: Bah oui, voilà. Parce que finalement, quand je vous écoute, moi Thierry Bouard, je me dis, la notion de plan de carrière, c'est un truc qui vous est totalement étranger.
3: Alors là, franchement, j'ai essayé, ça n'a pas marché. Donc je suis le mouvement, I go with the flow, comme on dit.
1: Ouais.
3: Et voilà, Oui, parce que j'ai eu plusieurs carrières. J'étais designer produit aussi dans le concept d'emballage. J'ai, J'ai eu plein de métiers différents. En
1: fait. Oui, mais toujours, effectivement, ouais. quand même
3: J'étais
1: en rapport.
3: Prof aussi.
1: Oui, je ne l'ai pas cité, mais oui, vous avez été prof. Hein. Ouais. Ouais, ouais.
3: Bon, voilà, c'est chaque fois, on enfile un costume différent, en fait. Le fond reste le même.
1: Ouais. Et pour le moment, le costume qui vous plaît bien, c'est lequel hein?
3: Ah ben, animateur radio, j'aime bien. Enfin, chroniqueur, en tout cas, j'aime bien. Et puis, parce que je continue, là, sur campus, avec... David Ménessier, dans l'émission du jeudi.
1: Oui. Bah c'est pour
3: le
1: là,
3: matin,
1: l'émission.
3: Le matin du jeudi. Ouais. Mmh. Et là, je, pendant la première partie de cette année, j'ai créé un personnage qui s'appelait Wilbur Henri Duquesnoy. Oui. Et qui parlait en zézayant comme ça, et qui est très réactionnaire. Et qui a très, très envie de soutenir le mouvement révolutionnaire culturel contre la culture. Voilà.
1: Donc, c'est voilà. totalement d'actualité.
3: Complètement.
1: Totalement. Ah oui. Voilà, c'est quelque chose justement qui vous fait peur. Enfin, j'imagine un peu comme à nous tous de voir un petit peu la place de la culture qui se réduit à peau de chagrin et surtout des idées qui étaient bien identifiées auparavant et qui commencent à être banalisées en disant mais non, inversons. On a l'impression d'être dans un monde parallèle, quoi.
3: Il y a une inversion de la sémantique,
1: oui,
3: clairement.
1: Totalement.
3: Et en fait, on constate à quel point il y a une volonté idéologique de démolir tout ce qui a été construit durant le siècle dernier, que ces acquis, ça dérange vraiment des gens. Et ces gens-là, malheureusement, sont au pouvoir pour le moment et jouissent de la démolition de tous ces acquis. J'ai vu ce qui s'est passé avec la médiathèque. C'est absolument immonde ce qui s'est passé.
1: La médiathèque
3: Bon, la médiathèque de Belgique, qui est un fonds de culture hallucinant, c'est unique. En Belgique, ce fonds-là, et elle a été totalement démantelée par Elisabeth de Grise et sa directrice de cabinet, Hélène, je sais plus comment. Ces gens, en fait, n'y connaissaient rien. Il y en avait une des deux qui avait pour objectif de démolir le projet, donc ça, c'était clair. Elle s'en est vantée, d'ailleurs, mais l'autre n'y connaissait rien, et il a fallu accompagner ces gens. C'était déplorable, vraiment déplorable. Et on se rend compte qu'à tous les étages, c'est la même chose. Ces gens n'y connaissent rien à rien, mais se sont inventés ingénieurs. Et puis on est en train déjà de se rendre compte du carnage social et carnage économique.
1: Mais en même temps, on a dit qu'il y avait plus besoin d'ingénieurs que de poètes dans cette société. Donc,
3: demande si ce n'est pas l'inverse.
1: Oui. Voilà, on va parler donc musique. Comme vous m'avez apporté donc des vinyles, hein, oui. Thierry Bouard, je voudrais donc que vous nous parliez de Sale Gosse.
3: Eh bien, Sale Gosse, c'est le groupe, c'est l'ancien groupe de mon invité.
1: On va la divulgacher un petit peu.
3: Voilà.
1: Bonjour.
3: Agathe
1: Bonjour. Kitoko. Bonjour.
7: Bonjour.
1: On va vous retrouver en fin d'émission. Mais oui. Donc, ce disque.
3: Et donc, ce disque est paru il y a quoi? Il y a 10 ans à peu près?
7: Oui, à peu
3: voilà.
7: près. Oui.
3: Et donc, c'est un groupe créé par Agathe, avec son fils et avec une chanteuse qui s'appelait
7: Randa.
3: Randa, qui est une espèce de Lio.
1: D'accord.
3: Totalement allumée. Oui,
7: j'espère
3: clairement.
7: Qu'elle est
3: complètement allumée.
1: Et bon, on va écouter une chanson, justement. On va écouter Dia.
7: Ouais. Merci.

0: Et ouais, jusqu'au bout, ce morceau qui déménage et qui réveille les oreilles. Hein,
1: un
0: voilà.
1: Bon petit pogo.
0: Ouais, ouais, ouais. On précise aussi à la batterie, Thierry, qui jouait ?
1: Eh bien, c'était Agathe qui était à la batterie.
2: C'est moi.
0: Voilà, Agathe, on va vous retrouver donc fin d'émission. On passe tout de suite, eh bien, au conseil lecture de Frédéric Petit. 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
3: Permettez-moi de vous présenter Le Duc. Héros du premier roman de Matteo Melchiorre. Le duc, c'est le dernier héritier d'une lignée d'aristocrates. Il est en fait le comte de Cimamonte. Il est revenu vivre dans la villa de sa famille à Valorgana, petit village des montagnes, après la mort de ses parents. Et ce sont les habitants de ce village qui l'ont surnommé le duc. Comme une bravade, une moquerie. À l'abri financièrement, le duc passe ses journées à entretenir la villa, gérer ses terres et dépoussiérer les nombreuses archives de la famille. Une vie monotone et solitaire, qui va être bousculée par Fastreda, fermier local revenu d'Amérique du Sud et devenu une autorité incontestée du village. Sans raison apparente, Fastreda s'octroie impunément quelques hectares de bois du domaine du duc. L'affaire pourrait se régler en une simple conversation, mais elle devient le prétexte d'un affrontement intense entre le jeune duc et l'ancien Fastreda, le noble désœuvré et le fermier qui a construit sa fortune sur le travail. Ce sont deux conceptions de la vie et du pouvoir qui se livrent alors une guerre silencieuse, mais impitoyable. Quelles sont les motivations de Fastreda ? Pourquoi s'acharne-t-il ainsi pour quelques hectares de bois ? Et le jeune duc, lui, pourquoi ne renonce-t-il pas de son côté ? Dans une langue cultivée et un rien désuète, Matteo Melchiorre nous plonge dans l'univers du duc et crée une faille temporelle. Avec ses digressions savantes, son goût pour les archives et l'histoire ancienne, on pourrait se surprendre à lire un récit médiéval, si ce n'est l'arrivée impromptue d'une voiture ou la voix d'une radio. Au cœur du roman, Matteo Melchiorre nous pose une question. Que fait-on de ce qu'on a reçu sans l'avoir choisi ? Un nom, une terre, une légitimité. Le duel entre le duc et Fastreda sert de révélateur à ces questions sur l'appartenance, la mémoire et la manière dont une communauté entière, en l'occurrence tout un village, peut se retrouver prise en otage par l'orgueil de deux hommes. Et puis, il y a le décor dans le duc, la montagne, présence organique, personnage à part entière du roman, avec son tempérament, sa propre loi, à laquelle personne, ni le jeune noble, ni le vieux paysan, ne peut se soustraire. La forêt avance, la nature reprend ses droits, et les hommes ne sont que des figurants de passage sur un territoire qui les précède et leur survivra. Avec le duc, Matteo Melchiorre nous rappelle que le passé ne s'efface pas, qu'il couve sous la surface des choses et ressurgit dès qu'on croit l'avoir oublié. Le duc n'est ni un roman de terroir, ni un thriller rural, c'est une épopée dense où chaque silence pèse autant qu'une réplique. Un premier roman ample et maîtrisé, servi par une traduction remarquable de Anne Echenot et Serge Quadduprani, paru l'année dernière chez Métaillé.
0: Merci beaucoup Frédéric.
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0: Notre invité, je vous le rappelle, le scénariste, dessinateur, illustrateur, qui a été aussi auparavant professeur, designer, donc Thierry Bouard. Thierry, on est dans un souvenir. Quel souvenir d'été ou de vacances avez-vous envie de nous partager ?
1: Eh bien... Pour être franche, ça part dans tous les sens.
0: Mais c'est bien, c'est avec vous, donc c'est fidèle à vous-même, j'aime bien.
1: Oui, oui, c'est vraiment dans les souvenirs. Bon, clairement, j'adore la voile.
0: Ouais.
1: Je fais du bateau avec un copain depuis 25 ans à peu près. Et j'étais dans le golfe du Morbihan, là, il y a un mois et demi, justement. Et donc, c'était déjà l'été dans le Morbihan. Et donc là, c'est fabuleux parce que faire la voile, c'est sentir le vent, le bateau se comporte, c'est une danse entre le bateau et la mer.
0: C'est très très attentif, en une seconde, il va falloir changer de nœud, virer, il faut être super,
1: oui,
0: l'humilité quoi en fait.
1: Puis alors je barre avec des gens qui s'y connaissent mieux que moi, donc c'est merveilleux, c'est beaucoup de sensations et puis voilà, c'est un petit peu à la dure mais gentiment quoi.
0: Alors, le questionnaire, qu'est-ce qui vous redonne de l'élan quand vous avez le moral dans les chaussettes de sport ? Ben oui, un questionnaire teinté de sport, mondial de foot, oblige quelques jours donc avant la finale dimanche. Alors, l'odeur ou le parfum qui réconforte ?
1: Alors, le parfum d'une femme, clairement. Alors ça, c'est de la femme qui habite mes pensées, bien sûr. Mais sinon, ça peut être une bouchée à la reine ou un toast aux champignons.
0: Voilà, bah justement, oui. J'allais vous demander le plat qui vous console. Hein.
1: Voilà.
0: Voilà, mais c'est parfait. La chanson qui vous fait du bien.
1: Alors là, ça part vraiment dans tous les sens aussi, parce que j'aime beaucoup le classique. Parce que j'ai été chanteur dans une chorale.
0: Mais c'est bien, on découvre aussi.
1: Quand j'étais enfant, ouais. On faisait des tournées au Canada, en Allemagne, au
0: Pays-Bas. Ah oui, donc c'était quand même une chorale reconnue internationalement.
1: C'était la chorale du Collège Saint-Pierre à Uccle.
0: Oui, qui est très connue, effectivement.
1: Voilà. Et donc,
0: c'est là où vous avez fait vos études, d'ailleurs, à Uccle.
1: Une partie, oui.
0: Une partie.
1: Et donc, là, dans le classique, j'aime bien réécouter Elgar et Nimrod, qui est extrait je sais plus, j'ai un trou de mémoire comme ça, mais enfin bon, tout le monde voit ce que c'est très connu.
0: Voilà.
1: Mais sinon, j'aime beaucoup réécouter un morceau de William Scheller qui paraît sur le premier ou deuxième album, je pense, de William Scheller, et qui est un hommage à une autre chanteuse, ça s'appelle Catherine, et c'est un hommage à Catherine Lara.
0: Oui.
1: Et c'est un de ses plus beaux morceaux. D'ailleurs, le fait d'en parler, j'ai.
0: Oui, vous avez. Oui, c'est vrai. Oui, je vous vois. Vous êtes très heureux. Vous avez ça.
1: Sinon, il y a Porno for Pyros, qui était un groupe des années 90, qui a sorti un morceau en 94, je crois, qui s'appelle Pets. Donc, Porno for Pyros, hein, c'est un projet annexe de Jane's Addiction. Hein.
0: Ouais.
1: Et puis alors, sinon, il y a Benji Barr, qui a créé un groupe qui s'appelle Postal Service. Et il y a un morceau, ils n'ont fait qu'un seul album, mais c'est un album qui est réédité, qui est une célébrité dans le monde de la musique. Et le morceau de District Sleep Alone Tonight, c'est vraiment une Madeleine de Proust.
0: Voilà, comme ça, on a du chant, on va aller écouter ça. Le tableau dans lequel vous aimeriez vivre?
1: Alors, j'ai de la chance, comme je le disais tout à l'heure, j'ai une famille avec beaucoup d'artistes, donc j'ai des tableaux de mon arrière-grand-père chez moi. J'ai du René Carcan aussi, qui est un artiste belge bruxellois qui est malheureusement décédé il y a une trentaine d'années. Mais si je devais choisir un tableau connu pour les auditeurs, je prendrais Sea View de William Turner.
0: Oui, magnifique.
1: Clairement.
0: Un plaisir qui ne coûte rien.
1: Dessiner, hein, prendre mon carnet, aller m'installer dans un parc, dessiner, tout ce que je vois.
0: Ouais.
1: Les gens qui bougent, ou me coucher dans l'herbe et écouter de la musique, clairement.
0: Oui, parfait. Le film ou le livre qui vous remonte le moral?
1: Alors donc, j'ai sorti une BD qui est une traduction, une adaptation de La Garden Party de Catherine Mansfield.
0: Ouais.
1: Et donc, La Garden Party de Catherine Mansfield et tous les écrits de Catherine Mansfield que j'ai lus. J'ai tout lu, en fait, même ses correspondances. Je dois avouer que ça reste une Madeleine de Proust pour moi. C'est très, très beau. C'est extrêmement élégant. C'est dans un style post-victorien. C'est très, très beau. Et sinon, il y a des films. Hein. Good Will Hunting de Gus Van Sant.
0: Ouais.
1: War Games aussi.
0: Oui,
1: John
0: oui,
1: Badham.
0: Oui. Ouais.
1: Voilà.
0: Oui, c'est vrai. Le personnage de film, de BD ou de roman favori? Allez.
1: Dans ce registre-là, je dirais, parce que je reconnais, j'ai pris des notes, hein, parce que comme j'ai une mauvaise mémoire, je pense que j'avais noté clairement Catherine Mansfield, en fait.
0: Très bien. Oui. La personnalité sportive qui vous inspire?
1: Alors, Graham Hill, c'est un ancien pilote de Formule 1.
0: Oui, je me souviens.
1: De mon enfance, qui a eu un fils d'ailleurs, Damon Hill, qui a été champion de Formule 1. Et Graham, il avait un style. Il était extrêmement élégant, toujours coiffé impeccablement. Il avait une allure anglaise très, très raffinée. Et c'était un sacré pilote. Et il marchait vraiment pied au plancher. Et oui, ça reste une figure que je trouve noble. Et je pourrais citer plein d'autres gens,
0: bien sûr. Mais déjà, ça là, c'est bien. Le sport que vous aimeriez essayer?
1: Voler.
0: Ouais.
1: J'ai pas encore volé.
0: Ouais. Le sport auquel vous ne comprenez rien, mais qui est quand même rigolo à regarder?
1: Le baseball.
0: Oui, c'est vrai. Le sport que vous aimez regarder à la télé, mais pas pratiquer?
1: Ah, ça, c'est une question difficile, parce que j'avoue, je ne suis pas très foot.
0: Ouais.
1: J'ai eu un beau-père qui était entraîneur de foot à Anderlecht pour les juniors, et on ne s'entendait pas du tout.
0: Oui,
1: et
0: donc c'est resté.
1: Voilà, et c'est resté. Ouais. Donc, de temps en temps, je reconnais que je regardais un match de foot juste pour rire, parce qu'en fait, cette espèce d'engouement, les gens qui ont besoin de se raccrocher à quelque chose de plus grand qu'eux pour exister. Enfin, je suis très cynique quand je dis ça, je reconnais, hein, mais ça me dépasse totalement. J'ai pas du tout je peux avoir l'esprit d'équipe, mais pas comme ça, quoi.
0: Ouais. Voilà. Bah alors justement, imaginez un cri de ralliement de votre équipe ou un mantra.
1: Alors, le seul combat qui vaille la peine, c'est avec soi-même.
0: Bien, très bien. Votre juron préféré?
1: Port Ferdek.
0: Votre expression belge préférée.
1: Une bonne drache. Parce que ça veut dire plein de choses. Ça veut dire une bonne pluie, mais ça veut aussi dire une bonne bière.
0: Très bien. Allez, on va se rafraîchir aussi avec cette musique qui va bien nous réveiller. C'est le groupe LEM, que vous nous avez emmené et vous nous faites découvrir Marilyn Morale.
1: Absolument. C'est tout frais, ça vient de sortir.

0: affronter la Belgique et l'Espagne vendredi soir. Des milliers de spectateurs se sont rassemblés sur les places partout dans le pays pour suivre la rencontre en direct. Un engouement plus impressionnant encore que lors de la Coupe du Monde en Russie. À l'échauffement, Youri Tielemans se blesse, malchance, car il fut l'exemplaire capitaine de l'équipe tout au long de ce tournoi. La première mi-temps vit l'Espagne mener assez vite, puis la Belgique est revenue au score. La deuxième mi-temps a été marquée par deux autres blessures, celle de Thibaut Courtois et de Kevin De Bruyne, deux autres pions majeurs. Et cela qui a fait la différence. Les Belges ont résisté jusqu'à la 88e minute où le deuxième but espagnol vint tuer leurs espoirs. Ces derniers quittent la Coupe du Monde la tête haute, car ils tombèrent sur un rien plus fort qu'eux, mais ils eurent les possibilités d'atteindre la demi-finale. Samedi tard, nous avons pu assister à Norvège-Angleterre, un deuxième quart de finale entre Européens. Une partie agréable qui, à la fin, vit les Anglais émerger de justesse dans les prolongations, 2-1. Les deux buts furent marqués par l'Anglais Jude Bellingham, le joueur du Real de Madrid. Lors des commentaires d'après-match, s'il se réjouissait d'être qualifié, l'entraîneur allemand de l'Angleterre s'est montré très critique envers ses joueurs. « Je ne suis pas satisfait, car nous sommes mis trop, beaucoup trop dans les difficultés. » Comme quoi, il y a toujours des perfectionnistes dans le football. Exit la sympathique Norvège. L'autre quart de finale de ce dimanche tôt le matin ne fut pas une rencontre de haute voltige, mais l'Argentine, le dernier champion du monde, se retrouve en demi. Les deux équipes se sont neutralisées tout au long de la partie, 1-1 à la fin des 90 minutes. Ce n'est que dans les prolongations que les Argentins prirent la mesure des Suisses, réduits à 10. Ils gagnèrent par 3-1. L'Argentine affrontera l'Angleterre en demi-finale, mercredi prochain. L'autre se rencontre France-Espagne se jouera ce mardi. Puisqu'il n'y a pas de rencontre ce lundi, le billet de mardi matin essayera de tracer un bilan de la prestation des Belges à ce mondial.
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2: Voilà, notre invité, je vous l'appelle, hein, Thierry Bouard, scénariste, dessinateur de BD et plein d'autres choses. Il est venu accompagné de son coup de cœur, vous avez entendu sa voix tout à l'heure, et elle est un peu timide, elle a un petit peu peur, mais Thierry, vous allez nous dire pourquoi vous avez tenu à inviter et à nous parler d'Agathe Kitoko.
3: Eh bien, j'ai tenu à présenter Agathe ici parce que elle mérite de la visibilité. Ce qu'elle fait est magnifique. Est-ce que tu pourrais nous expliquer comment tu travailles et qu'est-ce que tu réalises en fait?
4: Je suis tombée amoureuse des Marolles,
3: ouais.
4: Et notamment du jeu de balle.
2: Ouais, la place du jeu de balle.
4: Voilà,
2: ouais, magnifique.
4: Où régulièrement, je récupère beaucoup de choses en fin de marché.
2: Oui, en fin de brocante, parce qu'on
4: oui.
2: a pas mal hein, toutes
4: oui.
2: les semaines.
4: Mmh. Les cartons à 1 euro, mmh. par exemple.
2: Ouais.
4: Et beaucoup de personnages, des personnages cassés ou pas. Porcelaine, enfin, toutes sortes de choses. Et je détourne tout. C'est-à-dire, s'il n'y a pas de tête, j'ai des boîtes de tête.
2: Ouais.
4: S'il n'y a pas de bras, j'ai des boîtes de bras. Et je rajoute des petites choses et je me raconte une histoire. Je leur raconte une histoire. Comme Frankenstein, je réinvente un personnage.
2: Oui, donc voilà. vous suturez le brol que vous trouvez. Pour...
4: Je les colle.
2: Voilà, et vous les collez. Non, mais ça fait penser à cet art japonais. Vous savez, quand un vase ou,
4: oui.
2: est ébréché et qu'on met de la feuille d'or pour sublimer. Finalement,
4: alors,
2: c'est redonner vie à des objets.
4: Oui, et j'ai travaillé avec la feuille d'or aussi dans un autre monde. Mais pour moi, c'est vraiment l'histoire... avec beaucoup d'humour aussi.
2: Ouais, ouais. Et on vous trouve où?
4: Alors, on me trouve souvent dans les Marolles.
2: Oui, mais après, là, vous avez une boutique, un endroit
4: non,
2: où on peut
4: Là, j'expose rue Blas.
2: Ouais.

0: à Mars Galerie. Et en général, j'expose très souvent, soit rue Haute, soit rue Blas, ou soit ailleurs.
1: Ouais. Chez Marc Brenne aussi.
0: Voilà.
2: Ouais. Là, vous êtes une personnalité des Marolles, en fait, Agathe. Hein, ça y est,
0: maintenant. Oui, oui.
2: Ouais.
1: Puis tu exposes à Paris aussi.
0: Oui.
1: Régulièrement.
0: Voilà.
1: Tu peux nous citer la galerie
0: Marc Brenne.
1: Ouais. Non, à Paris.
2: À Paris.
0: À Paris. Ben, prochainement, j'espère, les Halles Saint-Pierre.
2: Ah oui, c'est pas mal. Ouais, oui, c'est 18e, effectivement. Oui, c'est pas mal du tout. C'est assez. C'est
0: réputé. C'est une des plus belles librairies.
2: C'est un bel endroit.
0: De Paris.
2: Oui, oui. Et puis pour l'art contemporain, effectivement. Donc, oui. Voilà.
0: Je me sens pas dans l'art contemporain. Je me un peu comme Thierry, je me sens ailleurs.
2: Voilà, un peu inclassable. Donc, Thierry, justement.
1: Pour décrire, par exemple, un personnage, Agathe réalise des madones.
0: Oui.
1: Mais ces madones, finalement, elles collent des épines sur le dos et on dirait presque des madones sidaïques ou des madones hérissons. Enfin, c'est très, très. Par exemple, si elle voit une poupée d'un petit garçon, elle lui colle une tête de dinosaure dessus. Quoi.
0: Oui, oui.
1: Donc, c'est vraiment on est vraiment dans la réappropriation de l'objet et le détournement complet, en fait.
0: Ouais. Mais avec humour.
1: Mais
2: en même temps, je comprends pourquoi vous êtes trouvés tous les deux, pourquoi vous êtes amis. Parce qu'il y a ce côté, effectivement, un peu sale gosse, un peu espiègle et irréférencieux dont
0: on a publié. Et la musique et ses sculptures et on se marre.
2: Ouais.
0: C'est pour ça que c'est mon ami.
2: Ben oui.
1: Agathe est une vraie punk, donc on est dans la culture punk, clairement.
2: Exactement.
0: Oui. Mais punk, il faut quand même... dire que punk, c'est une liberté d'expression. C'est pas, j'ai pas de crête.
2: Non. Là, vous sagement une natte de vos cheveux blonds.
0: J'ai fait exprès.
2: Voilà, c'est bien. Ah ouais. Mais encore une fois, c'est décoller les étiquettes et simplement aller là où on a envie d'aller et de créer. Ça, il y a un côté un peu consolant ou libérateur quand on détourne comme ça des objets, Agathe, ou pas?
0: Oui, ça me fait du bien. Ouais. C'est mon antidépresseur.
2: Voilà, c'est bien ça.
0: Oui, c'est vraiment ça. Et quand j'ai une sculpture et que je rigole toute seule, alors là, je suis heureuse, quoi. Parce que je rigole toute seule. Après, bon, je vais la montrer ou pas, les gens rigolent ou pas, je m'en fous, quoi.
2: Et ce sont des objets de petite taille, plus gros, enfin, ça dépend
0: un petit
2: peu tout ce que
0: vous...
2: C'est des petites tailles.
0: Oui, c'est des petits personnages.
2: Ouais.
0: Oui. Là, j'ai toute une série que je commence sur les enfants serial killers.
2: Ouais.
0: Ils sont pas méchants, mais ils se défendent face à des adultes méchants. Voilà. J'ai mes vierges, Madone Punk. En fait, j'ai plein de petites choses comme ça. C'est mon petit monde. Et je suis heureuse avec ça.
1: Et c'est souvent des séries et c'est très cohérent. Il y a vraiment un propos derrière.
0: Oui.
1: Donc, franchement, il faut découvrir son travail.
0: Oui, en vrai, c'est très dur pour moi d'expliquer.
2: Bah oui, c'est jamais facile d'expliquer alors que... On s'exprime et quand on s'exprime, on pense pas aux mots, quoi, forcément, avec ça.
0: Et mon autre projet, c'est donc une commande de 100 collages pour en faire un livre de chez Marc Brenne, qui est un fou de BD, quoi.
1: Ouais.
0: Et c'est aussi du collage, quelque part, mais sur papier.
2: Ouais. Mais en attendant, vous avez aussi un compte Instagram où on peut vous suivre. Hein.
0: Tout à fait.
2: Ouais.
0: Agathe Kitoko.
2: Voilà, K-I-T-O-K-O.
0: Tout à fait.
2: Ouais.
0: Ça vient du Lingala.
2: Ouais. Thierry, il y a quelque chose dans les personnages, un qui vous a marqué particulièrement, qui vous touche particulièrement, qui a détourné, qui a créé Agathe. J'emploie le verbe créer parce que détourner, c'est aussi créer. C'est créer un regard, créer autre chose.
1: Très franchement, les madones. Les madones, clairement. Parce qu'en fait... On est chacun libre d'interpréter évidemment le travail d'Agathe. Je crois qu'Agathe ne cherche pas à enfermer, justement. Elle livre son travail et puis chacun l'interprète comme il le sent, je pense. Mais moi, je vois plein de choses dans ces madones. Je vois un individu, une femme qui se protège avec ses épingles sur le dos. Une madone hérisson, mais je vois aussi quelque part le dogme qui se protège, le dogme qui parfois est bienveillant et parfois pas. en fait, y a énormément à creuser. Et puis, ces madones, parfois elles sont noires, parfois elles sont blanches, parfois elles sont roses. Et donc, ça raconte d'office autre chose. Mmh. Donc, c'est très bien.
2: Eh ben, merci. Merci à tous les deux. Donc, Agathe, hein, qui
0: ben, merci Delphine et merci, merci à Oncle Gilbert.
2: Oncle Gilbert, Thierry Bouard, merci à tous les deux.
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10: Bonjour à tous et à toutes et bienvenue dans le Showcase de l'été. Aujourd'hui, je vous emmène à la découverte d'une artiste belge, oui encore, bien sûr, et qui apporte un vent de fraîcheur à la pop francophone, mesdames et messieurs, Claudie. Installée à Londres, elle cultive un univers fait de contrastes. La tête dans les nuages, les pieds bien ancrés dans le réel, elle compose des chansons qui donnent envie de danser tout en invitant à réfléchir. Sa pop lumineuse, portée par des textes en français, parle avec justesse de vulnérabilité, de doute et de quête de soi. Après un premier EP Alter Ego sorti en 2023, où chaque titre exploitait une facette de sa personnalité, Claudie confirme son identité artistique avec Jolie Mélancolie, paru en 2024. Un projet plus affirmé, plus libre, qui navigue entre émotion et énergie dans un univers qui séduira les amateurs d'Angèle, de Poupie ou encore d'Adèle Castillon. En 2026, elle ouvre un nouveau chapitre avec son dernier single « Allô », un morceau plus dansant, résolument actuel, qui conserve pourtant toute la sensibilité qui fait sa signature. Derrière son énergie solaire se cache une histoire intime, celle de l'éloignement. Installée à Londres, Claudie raconte ce que l'on ressent lorsqu'on quitte son pays, quand les appels ne suffisent plus à réduire la distance et que chacun poursuit sa vie de son côté. Mais Allô est aussi une chanson sur la liberté et l'émancipation. Son installation à Londres lui a permis d'explorer de nouvelles façons de créer et de nourrir son inspiration. Ce titre marque un tournant dans son parcours et annonce un nouvel EP attendu d'ici la fin de l'année. Sur scène, Claudie s'est déjà illustrée en assurant les premières parties de Louane, Nuit Incolore et Roscoe. Elle s'est également produite dans plusieurs festivals, parmi lesquels les Francofolies de Spa, les Francofolies du Luxembourg, Feel Good ou encore Fiesta City. Aucune nouvelle date n'a encore été annoncée, mais cette nouvelle étape de sa carrière devrait bientôt se poursuivre en concert. Maintenant, je veux vous laisser avec un live enregistré exclusivement ici dans les studios de RCF Bruxelles. Vous pouvez retrouver ce live en vidéo et au complet sur la chaîne de la vie d'artiste sur YouTube. Et je vous dis à très bientôt pour un nouveau Showcase de l'été.

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1: Bonjour à tous les auditeurs. Au menu du jour qui est musical, je vous invite à rejoindre pour une escapade estivale le Festival de Stavelot. Ce festival de musique de chambre qui a lieu du 1er au 16 août décline le thème du voyage choisi par le Festival de Wallonie. Nous allons donc voyager en 30 minutes avec l'ensemble Satellite qui se produit le 3 août à 11h du matin au réfectoire des moines de l'abbaye. Pour vous parler de Satellite, trio à cordes, j'ai invité deux de ses membres. Lia Manchon-Martinez, violon, et Marc Martin Negueroles, violoncelle. Ce jeune ensemble est lauréat de Supernova 2025 et premier prix de Génération Classique. Bienvenue à tous deux à RCF Liège. Bonjour. Marc, parlez-nous de la courte histoire de votre trio. Elle n'est pas longue, hein. Il a été créé en 2021, je pense.
2: Oui, bonjour. Effectivement, en fait, il y a 4 ans, 5 ans, une amie à moi m'a dit « Est-ce que tu as envie de faire de quatuor avec moi ?» J'ai dit « Bah oui, carrément. » Et c'est là où j'ai rencontré notre troisième collègue qui n'est pas aujourd'hui ici avec nous, Colin Mollemans. Et à partir de là, bah, c'était vraiment une aventure avec elle, avec plein de musiciens différents qui ont changé, plein de répertoires. Et à un moment donné, on s'entendait tellement bien qu'on s'est dit « Ok, on va vraiment fonder une ensemble, on va s'appeler, je veux dire, on va se donner un propre mot, on va avoir une personnalité propre et on va chercher quelqu'un avec qui on connecte hyper fort. » Et c'est là où on a trouvé Lia.
1: Alors, en fait, vous me parlez du répertoire, vous dites plein de répertoires, mais on ne parlera plus de répertoires plus en détail lorsqu'on présentera les morceaux. Alors, vous êtes violoncelliste. Qu'est-ce qui, dans votre enfance, vous a guidé pour commencer à jouer du violoncelle? Quel a été le petit déclic?
2: Oui, bah alors, je viens d'une famille de musiciens. Pour le violoncelle, c'était juste parce que ma sœur jouait déjà le violoncelle. Et je pense que mes parents aimaient bien la prof de violoncelle. Et alors, ma sœur, elle a 300 plus que moi. Et alors, on s'est dit, bah voilà... Marc faire de violoncelle aussi.
1: Donc ça se passait à Valence alors?
2: Oui, effectivement, j'avais 9 ans, oui.
1: Alors, vous avez apprécié ce professeur, vous?
2: Oui, beaucoup.
1: Parce que les parents apprécient certaines choses et les enfants pas nécessairement.
2: Effectivement, non, beaucoup. Au début, c'est toujours difficile dans les sens où les enfants, on n'a pas toujours très envie de travailler. Mais peu à peu, j'ai bien aimé l'instrument, fait de la musique et j'ai passé des profs en prof. Je trouvais une prof incroyable à Madrid et c'est grâce à elle que je suis ici en Belgique maintenant et que le violoncelle, c'est mon métier.
1: En fait. Oui, mais justement, pourquoi vous vous êtes installé en Belgique en fait? Qu'est-ce qui vous a attiré dans la Belgique? Un conservatoire particulier? Qu'est-ce qui s'est passé?
2: Mais oui, ben, en fait, c'est juste qu'une élève de ma prof avait eu un contact avec les profs avec un ancien prof, parce qu'il est déjà à la retraite, Jeroen Reiling, prof à Bruxelles.
1: Oui.
2: Et elle a bien aimé, en fait, et je me suis dit... Bon, en fait, ma prof m'a recommandé, elle m'a dit, vas-y, et découvre-le, et tu vois un peu comment ça se passe. J'ai fait un cours avec lui, c'est très bien passé, je me suis dit, tiens, comme j'ai deux oncles qui habitent à Bruxelles, un peu de la famille, et ma prof m'a dit toujours... Ah, si, il faut que tu sors de l'Espagne, il faut que tu vas international, que tu parles des langues, tu rencontres des gens. Je me suis dit, vas-y, j'y vais.
1: Et vous parlez plusieurs langues?
2: Ben oui, ben je parle catalan et espagnol comme langue materne, et maintenant anglais et français.
1: Magnifique.
2: Voilà.
1: Alors, vous êtes sorti brillamment du KBL, donc le Conservatoire de Bruxelles flamand, hein, et vous avez eu des collaborations orchestrales avec l'orchestre de l'opéra Ballet de Vlaanderen. Alors, vous pouvez toujours travailler avec ou bien c'est pas possible? Qu'est-ce qui se passe là?
2: Ben alors, je veux dire, j'ai remplacé, dans le sens où j'ai eu des contrats à durée déterminée.
1: Oui.
2: Et. Et c'était très chouette quand j'avais beaucoup de temps. Je pense que j'ai presque passé 6 mois là-bas. Mais effectivement, quand ton groupe a beaucoup de concerts et des séances très importantes, en fait, avoir un contrat à l'opéra, c'est presque un contrat de 3 mois avec beaucoup de dates. Et s'il y a une date avec laquelle tu n'es pas disponible, il y aura une autre personne qui prendra ta place.
1: Exactement. Oui, oui. Donc, vous avez choisi l'ensemble Satellite. Ouais, vous lui avez donné la priorité à cet ensemble. Alors, pourquoi l'avoir appelé Satellite?
2: Eh bien, je dois dire que c'était plutôt mes collègues qui ont choisi. Mais Colline est une personne avec une imagination incroyable. Et elle trouvait que... pourquoi on est un ensemble? C'est parce qu'on a une base de trio à cordes.
1: Oui.
2: Mais l'idée, c'est de... on s'appelle à géométrie variable, dans le sens oui. où on est maintenant en trio à cordes, mais par exemple, en été, on va jouer avec piano. Quatuor oui. avec piano. C'est possible, un projet qui va venir aussi dans les prochaines années. Et on a fait aussi pas mal de pièces en quatuor à cordes. On a joué l'année passée avec une flûte, dans le sens où je pense qu'on s'appelle Satellite parce qu'il y a des satellites qui gravitent autour d'un centre. Et je pense qu'elle a beaucoup joué avec cette idée, cette image. Et voilà, c'était plutôt un nom très artistique.
1: Oui, tout à fait. Alors, donc dans cette aventure depuis 2021, quelles sont vraiment les caractéristiques de l'ensemble?
2: Tiens, moi je dirais qu'on fait des choix très personnels, dans le sens où je pense qu'on a... je vais parler un peu de ce que j'entends de l'extérieur, mais je pense qu'on a une présence assez forte sur scène. On communique beaucoup avec le public. C'est quelque chose que les gens aiment bien. Et je dois dire aussi qu'on fait des choix très forts de répertoire, dans le sens où on varie entre des choses plus connues, mais aussi on a envie d'apporter toujours du répertoire moins connu des compositeurs et compositrices, moins connu et sur scène, et de valoriser son travail. Surtout, une norme que nous, on a, c'est d'essayer de, chaque fois qu'on fait un répertoire, de mettre une œuvre d'une compositrice pour normaliser sa présence.
1: Eh bien, c'est ce que nous allons faire maintenant.
2: Effectivement.
1: Puisque nous allons écouter, c'est par votre trio que c'est interprété, une suite pour violon, alto et violoncelle, et c'est le 4e mouvement, L'Andante de la compositrice Amy Frenzel-Wegener. Alors après, nous le commenterons vraiment.

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1: Je suis avec deux musiciens de l'ensemble Satellite, trio à cordes, qui se produit le 3 août à 11h au réfectoire des moines de l'abbaye de Stavelot. Un site pour les rejoindre, festivaldestavelot.be. Alors, nous venons d'écouter une suite pour violon, alton et violoncelle. C'est le quatrième mouvement, l'Andante, de la compositrice Amy Frenzel-Wegener, interprétée par le trio Satellite. Alors, Amy Frenzel-Wegener, Marc, qu'est-ce que c'est ? Quelle est-elle ?
2: Il faut dire qu'on a... Le souci avec les compositrices, c'est que parfois, on n'a vraiment pas beaucoup d'informations sur elle. Et surtout, oui. Amy Frenzel, c'était quelqu'un qui a composé très peu de temps. Je pense que toutes ses œuvres sont comprises entre 1927 et 1935. Parce que, en fait, j'explique un peu, elle était musicienne, violoniste, compositrice hollandaise.
1: Oui.
2: Poète aussi, en fait. Et elle a composé entre ces périodes du 1927-1935. Mais le souci, c'est qu'en fait, elle a eu une maladie. Et en 1950, elle était paralytique, on dit. Oui. Elle a perdu ce mouvement. Et, en fait, elle a arrêté de composer. Alors, elle nous a donné très peu. Très peu connue, j'ai vraiment pas entendu beaucoup de pièces d'elle, j'ai du mal à trouver, mais cette suite est vraiment magnifique. Je dois dire que je l'ai trouvée grâce au trio hollandais qui s'appelle The Hagen String Trio, et c'est une pièce magnifique. Elle est très, très courte.
1: Qu'est-ce qui vous a marqué dans cette pièce ? Comment vous la ressentez ?
2: En fait, c'est une histoire de marionnette. Ce sont 5 mouvements très courts et chaque mouvement fait 1 minute et l'andante fait 3 minutes. Et c'est hyper marrant. On peut vraiment imaginer une histoire d'enfant. Et elle est très marrant et très belle en même temps, avec plein de styles différents dedans. On trouve un peu de Bach, on trouve un peu de jazz. Elle est très éclectique. Et surtout, comme pièce centrale, il y a cet andante que vous avez écouté qui est hyper touchant et hyper profond. Et je pense que c'est une pièce qui passe comme ça et le public adore. Et je pense que nous, on s'amuse tellement de faire.
1: Ah ben, si vous vous amusez, le public s'amuse aussi. Ça se transmet très facilement. Alors, Lia Manchon-Martinez, vous êtes née en Catalogne. Vous avez terminé vos études supérieures à l'école de musique supérieure avec la plus grande distinction. Et vous vous êtes perfectionnée à Madrid et à Barcelone notamment. Alors, au final, vous avez obtenu votre master en violon à grande distinction au Conservatoire de Bruxelles. Alors, pourquoi avoir choisi ce conservatoire ? Pourquoi être venue de Barcelone, de la région de Barcelone ? Je pose la même question en Belgique.
3: En fait, bonjour. C'est un peu... Au début, j'avais fait une audition pour entrer à Guildhall School of Music and Drama à Londres. Mais finalement, parce qu'il y avait les Brexit et tout ça, c'était compliqué pour y aller là-bas. Donc, j'ai cherché un autre endroit pour chercher. Et en fait, j'ai venu un peu pour amour, parce que j'étais avec... maintenant, c'est mon ex-compagnon, mais... initialement, il voulait venir ici, et donc je suis venue avec lui.
1: Oui.
3: Et aussi parce que j'ai trouvé une professeure au conservatoire, que c'est très génial. C'était aussi pour ça que je suis venue. J'étudiais avec...
1: Vous connaissiez ce professeur ?
3: Pas encore. En fait, j'ai cherché par Internet, par YouTube. J'ai vu une vidéo d'elle.
1: Vous avez écouté des extraits ?
3: Oui. Et donc, comme il y avait l'histoire plus personnelle et aussi cette côté des « Ah !» Donc, j'avais jamais pensé en fait à la Belgique, mais finalement, j'ai dit « Ah, pourquoi pas ? Je veux essayer, je veux trouver peut-être un nouvel chaman. » Et je suis ici.
1: Alors, vous avez aussi étudié, et ça c'est très important, avec le quatuor Casals. Est-ce que vous pouvez nous en parler un petit peu ? Parce que je pense qu'il vous a beaucoup apporté.
3: Oui, pour moi, les Quartetto Casals, c'est un des meilleurs professeurs que j'ai eu dans toute ma formation. Je dirais que ma formation dans la musique de chambre, c'est spécialement, initialement, par les Quartetto Casals et aussi Kennedy Moretti, qui est un très, très bon pianiste brésilien. Il est aussi à la SMUC, à Barcelone. Il était aussi mon professeur. Et ça, c'est dès que j'ai appris toutes les choses que je sais de la musique de chambre. Après, ici, à la Belgique, j'ai appris quand même beaucoup avec Guy Danel et des autres professeurs.
1: Nous le connaissons bien ici en Belgique. Oui, très bien.
3: Et je suis très, très, très heureuse de connaître Guy Danel. Mais c'est vrai qu'avant, lui... J'ai quand même une très forte affection et gratitude à les Quartetto Casals et Kennedy. Quartetto Casals, c'est une formation incroyable, très, très impressionnante et fameuse dans tout le monde, en fait. Et bon, ils sont sortis de la Escuela Reina Sofía à Madrid. Et en fait, ma professeure de violon à Barcelone, Vera Martínez Mener, c'est la violoniste du quatuor. Et elle a étudié aussi avec les profs que j'ai étudiés à Madrid après. Donc, on est un peu dans les mêmes familles.
1: Oui, on est dans la même sphère. On est dans la même sphère. Alors, vous allez maintenant nous présenter un morceau que vous allez donner évidemment à Stavlo. Hein. Mm-hmm. Eh bien, c'est l'aria des variations de Goldberg de Bach que votre trio interpréta dans une version pour trio à cordes. Mais nous allons l'écouter par le trio Zimmermann, puisque vous n'avez pas un enregistrement audio qui soit possible à diffuser. Cette aria des variations Goldberg de Bach, j'aimerais bien vous le commander un petit peu pour nos auditeurs, parce que autant c'est une très grande œuvre, autant certains, malheureusement, mais heureusement, ils vont le connaître maintenant, eh bien, et grâce à votre concert, les variations Goldberg, c'est une des plus grandes œuvres de Bach.
3: Oui. En fait, les variations Goldberg de Bach, c'est une œuvre pour clavier qui constitue la quatrième partie de la clavière Übung, qui, ça c'est en allemand, mais en français, on dirait que c'est exercice pour clavier. Bach a composé ses variations à la demande du comte Kaiserlin afin que son clavéciniste, Johann Gottlieb Goldberg, les jouait pendant la nuit parce que les comtes, apparemment, il avait des insomnies. Et donc, il a demandé de la musique pour ça. Et donc, l'œuvre, c'est une aria avec 30 variations différentes. Et, c'est intéressant parce que les variations ne sont pas en base à la mélodie de l'aria, c'est en base à la base harmonique. Et Bach, il est très strict avec ça.
1: Oui.
3: Sauf qu'à la dernière variation, c'est la numéro 30, les quodlibet, Bach se laisse aller un peu et ajoute quelques mélodies folkloriques allemandes. Ça, c'est une pièce, c'est un grand chef d'œuvre de Bach pour clavier originalement. Donc, on joue l'arrangement de Dimitri Sidkovetsky.

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1: Je suis avec deux musiciens de l'ensemble Satellite, trio à cordes, qui se produit le 3 août à 11h au réfectoire des moines de l'abbaye de Stavelot. Un site pour les rejoindre, festivaldestavelot.be. Alors Marc Martin Noguerolas, le trio Weinberg, donc c'est le premier mouvement qui va être interprété, qu'on écoutera pour terminer. Mais parlez-nous de lui.
2: Oui, je cite Guitanel. Si Shostakovich était le Beethoven du XXe siècle, Weinberg était le Schubert.
1: Shostakovich, c'est important pour parler de Weinberg.
2: Effectivement, ils étaient collègues et en fait, Weinberg était un des grands compositeurs du XXe siècle. C'est juste qu'il a beaucoup vécu à l'Union soviétique. C'était un pays très fermé, alors sa musique était pas beaucoup diffusé, mais sa musique est d'une profondeur incroyable et d'une beauté magnifique. Il faut vraiment la découvrir. C'est vraiment une pièce vraiment étonnante et incroyable. 15 minutes de juste pure beauté.
1: C'est une tendance très forte que nous allons ressentir. Oui. Donc nous allons l'écouter. Mais avant de vous quitter, chers auditeurs, je vous invite évidemment à visiter le lien du Festival de Stavelot, festivalstavelot.be. Alors il y a un nouveau bon plan en fait au Festival de Stavelot. À chaque concert du matin, l'entrée est gratuite pour les jeunes de moins de 16 ans, pour autant que le jeune accompagne un adulte achetant sa place au tarif plein. Je vous invite évidemment à aller découvrir l'ensemble Satellite qui se produit le 3 août à 11h. Et je vous souhaite de belles découvertes musicales et à la semaine prochaine.

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1: Bonjour à toutes et à tous, bienvenue dans l'émission consacrée à la musique chrétienne. Aujourd'hui, je voudrais vous présenter une chorale ou un ensemble qui s'est donné un nom un peu encombrant, il faut bien le reconnaître, Dynamique Musicale Ignatienne, ou DMI. Comme le nom l'indique, il s'agit de musiciens et de chanteurs liés à la spiritualité des jésuites ou de la Compagnie de Jésus, pour être précis. Voilà ce qu'ils disent d'eux-mêmes sur leur site internet dmi-chant.fr. Nous sommes des amis, des compagnons, des croyants qui souhaitons faire découvrir la spiritualité ignatienne à travers le chant, composer des musiques, écrire des textes pour qu'ils soient chantés par d'autres, proposer des veillées spirituelles, une session de formation, c'est une aventure, surtout quand il faut s'accorder entre personnalités différentes pour créer quelque chose de beau. Voilà une première façon de les présenter. Aux éditions Bayard Musique, le groupe a publié un album intitulé « Artisans de paix ». Eh bien, je vous propose d'y entrer tout de suite avec le titre éponyme « Artisans de paix ».

La dynamique musicale ignatienne, ou DMI, est composée d'une vingtaine de membres désireux de mieux faire connaître la spiritualité ignatienne par le chant. Pour la plupart, membres de la communauté de vie chrétienne, ou CVX pour ceux qui connaissent, ils souhaitent s'ouvrir aux bonnes volontés et talents qui partagent avec eux ce désir. Depuis plusieurs années, les membres de la dynamique musicale ignatienne ont préparé de nouveaux chants pour le mouvement Communauté de vie chrétienne ou pour toute l'Église, un travail régulier d'écriture et de composition, mais aussi de relecture des textes et d'écoute des mélodies pour qu'ils permettent à chacun de chercher et trouver Dieu en toutes choses. Les chants de cet album, sorti en 2025, ont été réalisés pour animer des veillées, des célébrations, des temps de prière, mais aussi pour méditer seul ou avec d'autres. Voici un second extrait, « Tu entendras ma voix ».

L'originalité du projet de la dynamique musicale ignatienne réside dans le fait que ces 13 chants sont présentés sous la forme d'une revue qui contient bien sûr les textes des chants, mais aussi des articles pour aller plus loin dans la réflexion, la méditation et le partage. Un lien permet le téléchargement des fichiers musicaux et, pour ceux qui le souhaitent, le CD est inséré dans la revue. Pour écrire les articles, des appels ont été lancés à d'autres membres de la famille ignatienne, une religieuse Xavière, un jésuite, un jeune animateur du Mège, mais aussi à des personnes apportant un témoignage ou un éclairage sur tel ou tel chant. Nous écoutons l'hymne à l'amour de saint Paul dans le 13e chapitre de la première lettre aux Corinthiens, une des plus belles pages du Nouveau Testament, d'ailleurs un texte que vous avez déjà entendu souvent.

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Aujourd'hui avec une production du groupe La Dynamique Musicale Ignatienne, proche, comme le nom l'indique, de la compagnie.

compagnie de Jésus, autrement dit des jésuites. Au printemps 2025, ils ont publié un album intitulé « Artisans de paix ». En plus de composer des chants, les membres du groupe animent aussi des veillées un peu partout en France pour faire découvrir la spiritualité ignatienne. À l'initiative d'une paroisse, d'un mouvement d'église ou d'une communauté, ces veillées permettent de découvrir l'intuition et le charisme de Saint Ignace de Loyola, donc le fondateur des jésuites, à travers le chant, les témoignages, des méditations, une prière guidée. Chaque été, autour du 14 juillet, le groupe propose aussi une session d'écriture et de composition de chants. Autour d'un thème ou à partir des créations proposées par les participants, ils travaillent individuellement et collectivement à l'aide d'un intervenant extérieur à la DMI qui leur apporte ses compétences et les aide dans ce travail. Nouvel extrait de l'album Artisans de paix, At Amorem.

At Amorem, qui signifie littéralement « vers l'amour », désigne une prière jésuite inspirée des exercices spirituels de saint Ignace de Loyola pour parvenir à l'amour de Dieu. Donc nous venons d'écouter la très belle mise en musique de cette prière par le groupe La Dynamique Musicale Ignatienne. On y trouve aussi une chanson tout à fait en cohérence avec la thématique de l'année sainte 2025, appelée « Au chemin d'espérance ».

Nous venons d'écouter quelques extraits d'un album réalisé par la dynamique musicale ignatienne intitulé « Artisans de paix ». Si vous voulez en savoir plus de cet album, mais aussi de ce groupe, je vous renvoie encore une fois au site officiel du groupe à l'adresse suivante dmi-chant au pluriel. .fr, je répète, dmi-chant avec s.fr. À la fin de cette émission, voici encore un chant en lien avec le thème de la paix. Vienne la paix. Moi, je vous dis au revoir. Je vous souhaite aussi la paix. Et si vous le souhaitez, à la semaine prochaine.

0: Et surtout, appelez-moi le fils d'Afrique. Salut à toutes et à tous, bienvenue. C'est Direction Sud, vous le savez, le portail radio de la diaspora africaine. Aujourd'hui, le fils d'Afrique, le fils du Togo, Ayi Ila, écrivain, sera notre invité. On discutera ensemble, vous prendrez le temps de le connaître. Il vit en Belgique chez nous. On parlera tout à l'heure. Et au programme, la musique et surtout, quelques retours que nous célébrons, parmi lesquels celui des frères jumeaux Epe et Koum. Voici mon choix.
1: Les jumeaux Epe et Koum.
0: Attention sur le titre.
1: En avant.

Ah, ça fait plaisir de constater leur retour devant de la scène, les frères Épée, Koum. Attention, leur passion pour la musique leur a été transmise par Nele Youm, pionnier du Makossa. Ils ont démarré dans une chorale à Deido, puisque c'est leur quartier. Par la suite, on les a vus aux côtés de Dinabel. Ils étaient danseurs. Et en 1989, démarre leur carrière musicale avec un premier album produit par Aladi Touré. Viendra en 1990, deuxième album, l'album Soukou Makossa, Homme démesuré, en 1993, 1997, un hommage à Georges Weah. Et bien sûr, les voilà, l'aventure a continué, hein, on ne va pas pour citer tous leurs albums, mais notez qu'en 2026, c'est l'année du retour, avec ce magnifique single, Mon Choix. Joël Épée et Adolphe Koum à l'instant sur la radio. À une époque, ils étaient les frères jumeaux les plus populaires d'Afrique. Peut-être qu'ils le sont encore après la dislocation du duo P-Square. En tout cas, Épée et Koum sont bien présents et le Makossa camerounais avec. Direction Haïti. Voici le titre Cupide avec Tabi Siaoucha.

Entre quête éperdue, désir enfui et rêve inachevé, Cupide dresse un portrait des relations modernes. Un feu de paille d'attraction dans lequel on se jette précipitamment et finit par se faire mal. Cupide est une chanson envoûtante qui parle de désillusion amoureuse. Pour donner vie à cette introspection, la chanteuse Tabi Yosha, d'origine haïtienne, s'est entourée de quelques producteurs québécois, à l'instar d'Antoine Gendron, Jay Lavigne, qui signe ici une mélodie pop R&B envoûtante, épousant à la perfection sa voix posée et feutrée. Allez, restons dans les îles. Voici la Martinique avec Zaya Manet. 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

Lorsqu'on lui pose la question de savoir quels sont ses modèles, il cite Bob Marley et surtout Lauryn Hill. Alors, Lauryn Hill, qui vous le savez, était autrefois membre du clan Fugees. Zaya développe une voix singulière et un style personnel qui attire rapidement l'attention. Il souhaite partager une énergie positive bien au-delà des frontières en chantant en français, en créole et parfois en anglais. Alors son nom d'artiste Zaya évoque la victoire, le succès et surtout le rayonnement. Alors sa musique mêle naturellement rythme caribéen et sonorité afro au service de messages d'unité, d'amour et bien sûr d'espérance. Quoi qu'il arrive, ça va aller. C'était Zaya. Et restons en Martinique, cette fois-ci pour célébrer un jeune homme, Ryan Labiche. Bénédiction. Pour l'instant, c'est le gars qui, sur le plan gospelisant, a ravi la vedette à tous les autres. Bénédiction, quand même.

malédiction quand même, l'engouement autour de ce titre se mesure également par la reprise dans l'univers des musiques urbaines par des DJ de renom. Ils ont intégré ou samplé ce refrain, confirmant le statut de hit de cette production, et son impact sur la scène internationale est devenu indéniable. Alors, Ryan Labiche est un chanteur originaire de la Martinique. C'est la nouvelle dynamique du gospel caribéen. Cet artiste a su toucher un large public grâce à ce titre-là, Bénédiction. Bon, c'est bénédiction quand même. La Martinique sera très présente dans cette émission. Et c'est un hasard car les chansons programmées aujourd'hui sont liées à l'actualité. L'actualité musicale et l'actualité culturelle aussi. Donc, c'est un hasard si on retrouve plusieurs fois le Cameroun, plusieurs fois la République démocratique du Congo ou encore la Martinique dans l'édition du jour. Et parlant de RDC, voici le retour, s'il vous plaît, de Tengashi. Et à ses côtés, merci Mona. Waka waka. Zen.

0: Will Stengashi est sur la radio, à ses côtés. Ha! Ah, Bercy Moana. Il est artiste, auteur, compositeur, guitariste, percussionniste. Il est bruxellois, surtout Will Stengashi, artiste de rap originaire du Congo. Ouais, il est connu pour des compositions mélangeant rap, hip-hop et musique traditionnelle, comme on a pu le constater maintenant. Mais c'est surtout en 2020 qu'on l'a véritablement découvert grâce au single Follow. Et dès lors, on l'a follow. Dont en 2026, 6 ans plus tard, le fils du Congo est sur la radio de retour avec ce magnifique single Waka Waka. Direction sud, le portail radio de la diaspora africaine. Si vous arrivez à l'instant, vous souhaite la bienvenue. Il est notre invité, c'est un fils du Togo. On prendra l'occasion de faire plus connaissance tout à l'heure. Il s'appelle Ayi Ila. Ayi Ila, bonjour.
1: Bonjour.
0: Alors Ayi Ila, qui est Ayi Ila pour ceux qui vous découvrent et qui ne vous connaissent pas?
1: Ayi Ila, c'est un écrivain togolais.
0: Oui.
1: Enfin, un écrivain belgo-togolais. Mais
0: belgo-togolais, j'aime bien quand on dit belgo-togolais.
1: Justement, je me surprends toujours à dire togolais, mais bon, dans les faits, c'est belgo-togolais qui vit en Belgique depuis une vingtaine d'années.
0: Oui.
1: Voilà, je fais presque tous les genres littéraires sauf le genre théâtral.
0: Alors, donc, tu es écrivain, tu es romancier, tu es...
1: Je suis poète, noveliste, romancier, aphoriste, épistolaire et autobiographe.
0: Là, j'apprends plein de choses parce que moi, je ne suis pas rompu à l'écriture comme toi. Mais c'est vrai que j'ai d'autres talents ailleurs, parmi lesquels celui de te recevoir dans ce studio pour te présenter à nos auditeurs. Donc, et la question générale qu'on pose, c'est qui es-tu, d'où viens-tu, où vas-tu? On sait que tu es... un fils du Togo. Alors, comment arrives-tu en Belgique, Aïe?
1: Ben, je suis arrivé en Belgique... D'abord, c'est pas par l'océan.
0: Par l'océan?
1: C'est pas par la mer.
0: Ah, d'accord, pas
1: d'accord,
0: par la mer.
1: Non.
0: En vol normal.
1: En vol normal, oui. Ouais.
0: D'accord.
1: Dans un premier temps, j'étais étudiant. Mm-hmm. Et puis, après mes études, voilà, j'ai choisi de m'installer, de rester, de travailler. Et depuis, ça fait 20 ans que je vis ici.
0: Alors, on va aller pas à pas. Étudiant en quoi?
1: En littérature.
0: En littérature,
1: oui.
0: Ici à Namur ou
1: non,
0: ailleurs?
1: À Louvain-la-Neuve.
0: À Louvain-la-Neuve.
1: Oui.
0: D'accord. Pourquoi la Belgique?
1: Pourquoi la Belgique? Parce que vous savez, il y a eu une attirance. J'avais déjà ma grand-sœur qui vit ici.
0: Ah, d'accord.
1: Alors, bon, oui, le petit qui sort du nid, on préfère l'envoyer.
0: Oui, chez quelqu'un qui pourra l'encadrer.
1: Justement, oui. Donc, c'est ce qui fait que j'ai atterri ici en Belgique. Oui. Voilà.
0: Voilà. Donc, à Louvain-la-Neuve.
1: Ça aurait pu être l'Autriche ou bien je ne sais pas quoi, le Canada ou. Le Venezuela.
0: Mais c'est vrai que lorsqu'on dit qu'on vient faire des études de littérature en Europe, il y a plein de gens qui se demandent, mais en Afrique, il y a des universités, il y a de très bonnes universités. Pourquoi faire le choix de s'expatrier pour des études de littérature?
1: Ben, peu importe la branche choisie, je pense qu'il est toujours mieux d'aller voir ailleurs. Hein.
0: D'aller voir ailleurs.
1: Ah oui, non, sérieux, oui, il est toujours mieux d'aller voir ailleurs. Même si là où tu es, là où tu es né, même si dans ton nid, à côté de ton nid, il y a une opportunité. Et n'oublie pas que, au-delà de cette réalité, tu peux toujours rêver d'une réalité qui dépasse celle-là que tu vois. Voilà. Et c'est toujours mieux d'aller voir ailleurs.
0: Alors, toi, tu arrives en Belgique en quelle année?
1: En 2004.
0: 2004,
1: oui.
0: Pour des études. Oui. Et maintenant, après ton diplôme, tu décides de t'installer.
1: Oui.
0: Pourquoi ne pas rentrer au pays?
1: Ben, parce que je n'ai pas voulu.
0: Tu n'as pas voulu.
1: J'ai pas voulu retourner.
0: Tu as eu des opportunités ici en Belgique?
1: Oh oui, j'ai eu des opportunités. À peine terminé, j'ai commencé pas à travailler.
0: Ah d'accord.
1: Oui, à peine terminé, j'ai commencé pas à travailler. Et puis, c'est vrai, j'aime mon pays, je suis togolais d'origine. Et Lomé, où je suis né, garde pour moi le charme de l'enfance.
0: Mm-hmm.
1: Mais je préfère, oui, rester vivre un peu loin et voir d'autres choses, me frotter à d'autres réalités plutôt que de rester... enfermé, entre guillemets, dans ce milieu qui est le mien, que je ne renie pas, bien entendu.
0: Alors, hormis l'écriture, je suppose que tu as dit que tu travaillais en Belgique, dans quoi?
1: Je travaille à la Croix-Rouge.
0: À la Croix-Rouge.
1: Oui.
0: D'accord. Donc, voilà quelqu'un qui a fait de bonnes études et qui décide donc de s'installer en Belgique et qui va au secours des autres. Parce que la Croix-Rouge, c'est un peu ça.
1: C'est un peu ça, oui.
0: Qu'est-ce qui t'a convaincu de faire qu'est-ce qui t'a amené à rester dans le domaine de la littérature, Aïe?
1: Au fait, je sais depuis tout petit que j'ai des choses à dire.
0: Oui.
1: Mais la meilleure façon de dire les choses et de les dire, de les faire porter, plus loin, c'est de le consigner. Mmh. Et la meilleure façon de consigner, c'est d'écrire.
2: Alors, consigner voilà. Les écrits,
1: oui,
2: c'est ce que tu
1: écrits.
2: Fais.
1: Oui.
2: Alors, à ton actif aujourd'hui, on compte combien de livres?
1: Une douzaine, 13.
2: 13 livres.
1: Oui. Celui-ci est le 13e.
2: Voilà, donc ça c'est le 13e. Alors je rappelle que c'est ton dernier coup de pinceau, Le chemin jusqu'à moi au seuil des jours restants. Alors là, c'est quand tu parles du moi, on dit que le moi est haïssable, mais c'est ton moi, donc il s'agit de toi. Donc je suppose que c'est une autobiographie.
1: Oui, naturellement, c'est une autobiographie, oui.
2: Mm-hmm.
1: C'est l'autobiographie.
2: Et là, tu y poses tout ton parcours.
1: Tout mon parcours, tout mon parcours. Il faut d'abord voir l'image, c'est le chemin jusqu'à moi. Mm-hmm. Donc, tout le chemin que j'ai parcouru jusqu'au jour d'aujourd'hui,
2: oui.
1: Et je le retrace en écriture. Dans ce livre, vous avez quoi? Mes peurs, mes joies, mes réussites, mes échecs, mes appréhensions, tout ce que j'ai vécu. Toute ma trajectoire de vie est consignée là-dedans. C'est une déposition que je fais.
2: Oui. Alors, ici, c'est le dernier. Et pourquoi seulement en ce moment? Pourquoi choisir de faire une biographie seulement maintenant?
1: Oui, je pense d'ailleurs que c'est le bon moment. Je pense que c'est le bon moment parce que bientôt, j'aurai 50 ans.
2: Oui.
1: Et j'ai vu des gens, je ne vais pas dire des noms, mais j'ai vu des gens qui ont écrit leur autobiographie à 20 ans et je me suis posé des questions. Tiens,
2: à 20 ans, qu'est-ce qu'on a déjà fait?
1: Il a quoi comme vécu pour faire une autobiographie? Mais par contre, à 50 ans, c'est-à-dire un demi-siècle, je pense que
2: On peut poser son testament.
1: Oui, j'ai du vécu. Je peux me permettre.
2: Alors, romans et récits sont ton quotidien, en tout cas, sont les œuvres pour lesquelles tu milites. Et parmi les œuvres qui ont marqué ton parcours sur le plan de l'écriture, il y a surtout Vague à l'âme.
1: Oui,
2: qui est très célèbre et qui est d'ailleurs celui qu'on propose à tous ceux qui font un tour sur ta biographie, sur la toile. Pourquoi Vague à l'âme? Ça parle de quoi, ce livre-là, s'il te plaît?
1: Vague à l'âme, c'est un recueil de poèmes, en fait.
2: Oui.
1: Un recueil de poèmes. Je suis né un peu tard, donc je ne peux pas me revendiquer.
2: Pourquoi un peu tard?
1: Oui, j'en viens. Je ne peux pas me revendiquer être du courant du romantisme.
2: OK.
1: Voilà. Mais c'est une confidence que je vous fais. Je suis né un peu mélancolique. Je suis d'humeur un peu mélancolique.
2: Mmh.
1: Et c'est quoi la mélancolie? C'est, je ne sais pas, désespoir sans cause, comme on dit, tadium vitae. Et alors, j'ai écrit Vague à l'âme, je pense que c'était en 2013. C'était en 2013. Et à cette époque, oui, je nageais en plein même dans une forme de mélancolie qui ne me quitte pas.
2: Oui.
1: Voilà. D'où voilà le titre Vague à l'âme. Et d'ailleurs, tous les tests. Ce sont des tests, bien entendu, des tests amoureux, bien entendu, mais quand même, tous étaient emprunts, tous sont emprunts de nostalgie, de mélancolie. Donc, j'avais vraiment du vague à l'âme quand j'écrivais ce recueil.
2: Alors, rappelons que toi, tu es né dans un pays où il y a quand même de très grands auteurs. C'est Michak qui est très connu, Kossier Fui, Tété Michel, Pomassi. Il y a des gens comme Connie Alem.
1: Oui, Connie
2: Alem. Alors, ce sont des gens qui te parlent, toi, sur le plan de l'écriture?
1: Mais oui, tous. Tous, surtout tous mes prédécesseurs, ils me parlent tous.
2: Mm-hmm.
1: Ils me parlent tous, oui.
2: Et toi, tu quittes le Togo au moment où décède un grand monsieur, Emmanuel Dogbé?
1: Oui, Emmanuel Dogbé, oui.
2: Qui c'est a marqué peu... la génération de...
1: qui a marqué...
2: plusieurs générations de Togolais et d'Africains.
1: Oui, d'Africains, oui.
2: Oui. C'est une année qui était un peu particulière pour toi, qui t'a attristé?
1: Bon, pas spécialement, avouons-le, pas spécialement. Oui, c'est une perte pour nous tous, mais voilà, cette année-là, je pense, si je me souviens, j'ai perdu des proches. On fait avec, oui.
2: Alors, la différence des autres, de tes prédécesseurs, il y en a qui sont sociologues. Toi, tu es littéraire. Et aujourd'hui, quel est le regard que tu jettes sur la littérature africaine, sur la littérature des ressortissants africains qui vivent en Europe de la diaspora?
1: C'est un regard positif.
2: Mmh.
1: La production, je trouve qu'elle est bonne.
2: Oui.
1: À la fois en quantité comme en qualité.
2: D'accord.
1: Oui, parce que j'ai beaucoup de confrères, de collègues congolais, gabonais, guinéens avec qui je travaille, avec qui je suis en contact. Ouais, nous faisons un bon travail. Un travail surtout de conscientisation. On n'est pas que dans le plan purement... On fait des fois du panacien, on fait des fois de l'art pour l'art.
2: Oui.
1: Oui, parce que des fois, il y a l'actualité qui nous oblige à parler de certaines choses. On n'attend pas que l'inspiration vienne. L'actualité nous pousse à le faire. Et nous sommes là, nous sommes comme des éclaireurs, des éveilleurs. Sur ce plan, je pense que oui, nous contribuons beaucoup à l'éveil de la conscience collective africaine qui vit, enfin, de la diaspora.
2: Mmh. Alors, pour toi qui vis en Belgique, est-ce que l'État belge met des moyens sur pied pour encourager les écrivains?
1: Non. Pas que l'État belge, mais tous les États, dans tous les pays, je pense que les écrivains sont dans le domaine de la culture.
2: Oui.
1: Ok, dans tous les pays, les écrivains sont les parents pauvres.
2: Oui.
1: Ouais, ouais. Il y a pas que la Belgique, hein, il y a pas que la Belgique. Les écrivains sont très souvent oubliés. Bon, de temps en temps, on organise des prix qu'on, voilà, prenez pour votre gueule, et puis voilà, ça, la vie continue, la vie continue.
2: J'aime beaucoup ton franc parler.
1: Non, oui, oui, avouons-le. Il n'y a pas que la Belgique. Les écrivains sont les parents pauvres en ce qui concerne la culture. Tenez, par exemple, une émission de Miss.
2: Oui.
1: Vous voyez ce que ça mobilise comme
2: oui,
1: moyen?
2: Effectivement, oui.
1: Vous vous rendez compte de ce que ça mobilise comme moyen? Et voyez-vous ce qu'on donne aux Miss comme récompense? À côté, il y a quelqu'un qui a écrit un livre. Un livre qui est porteur d'idées.
2: Les œuvres de l'esprit.
1: Oui, mais...
2: Et qui ne rapporte rien du tout.
1: On s'en fout de lui.
2: Peut-être parce que les écrivains ne se dénudent pas.
1: Justement. C'est quelqu'un qui dit... Ça me fait toujours rire, d'ailleurs. Il disait que avant pour être connu, il faut avoir écrit un livre. Il faut avoir inventé quelque chose. Il faut avoir apporté quelque chose de positif à l'humanité. Mais aujourd'hui, pour être connu, il suffit d'être con et nu.
2: Ouais, tout à fait.
1: Et l'écrivain choisit de ne pas être con ni nu, alors...
2: Il écrit simplement. Et Ila, qui est notre invité dans cette édition de Direction Sud, en tout cas, merci beaucoup d'avoir fait le déplacement jusqu'à chez nous. Et récemment, nous étions au salon du livre africain de Luxembourg. Et en Belgique, on n'a pas encore ce type de salon de livres africains. Peut-être une idée à mettre sur pied avec le concours des ambassades africaines qui ici disent, ou alors qui pour la plupart ont des bureaux qui sont chargés de gérer le volet culturel. Alors je crois que ce sont des idées à mettre sur pied pour que, de ce côté-là, nos amis des ambassades justifient un peu les moyens qui sont alloués au département culturel de leurs ambassades. En tout cas, merci beaucoup à Ila.
1: C'est moi qui dis merci.
2: À bientôt.
1: À bientôt.

0: bienvenue. L'Afrique est en train de faire son show sur la bande, sur la fréquence. Alors, notez qu'il s'agit là de Kiko. Ah, Kiko. À une époque, on l'appelait la voix dorée de Lomé, artiste togolais. Avec ce titre sorti en 2019, Kiko avait littéralement pulvérisé l'Afrique francophone avec cette chanson et surtout sa voix remarquable et reconnaissable. Alors là, c'est un titre qui a toujours le vent en poupe, Parle-moi de toi, car la musicalité que cette chanson transporte est tellement envoûtante. On aime. Et quoi qu'il arrive, Kiko, c'est Kiko, quoi. À l'instant, Kiko, pour accompagner notre invité, Aïla, écrivain togolais, qui nous a fait l'honneur de nous accompagner dans cette émission pour se présenter à vous, parce que moi, je le connaissais déjà. Je vous avais promis beaucoup de Martinique, n'est-ce pas, dans cette émission. Lionel Nido.
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0: Et Princesse Lover, bien sûr.

0: Ido, oui, influenceur, animateur TV et surtout chanteur. Oui, pour ceux qui ne le connaissent pas, les auditeurs en tout cas de Trace connaissent bien l'animateur du Music Drive. Il est devenu l'un des nouveaux visages de l'audiovisuel ultramarin. Lionel Nido qui est présent sur cette chanson aux côtés de Princess Lover. Et pour ceux qui ont oublié Princess Lover, écoutez ça.
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0: Ah, c'est la Martinique qui fait son petit show sur Direction Sud. Princess Lover, donc, qui revient sur ce duo avec le jeune chanteur et animateur Lionel Nido. Le titre, c'est « Mieux comme ça ». Merci à vous, les amis. Bon, Princess Lover, c'était mon soleil. C'était juste pour vous rappeler qui était Princess Lover au cas où vous l'aurez oublié. Alors, puisqu'on est ici pour parler musique, direction la Tanzanie avec la célébration également de ce grand monsieur et grand producteur.
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0: Et il est happy.
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0: Diamond Platnumz.
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Ah, sincèrement, je suis ravi de découvrir cette chanson. Une chanson que vous connaissez certainement, puisque c'est quand même le retour d'un grand monsieur de la musique tanzanienne, un artificier du Mbongo Flava, de retour devant de la scène avec ce titre « Happy ». Et je ne sais pas si vous l'avez reconnu, cette chanson, écoutez ça. Et oui, il a juste samplé « Los Lobos ». De ce titre-là, la Bamba. Alors, c'est l'une des raisons pour lesquelles on a l'habitude de dire que la musique traverse les frontières sans visa, n'est-ce pas ? Allez, de l'Afrique au reste du monde, on est ravis de savoir que cette musique-là, c'est une espèce de communion. Et puisque vous êtes sur une radio comme RCF, on ne peut que parler de communion avec beaucoup de joie. Parce que la joie se partage, n'est-ce pas ? Allez, voici Pat Sako avec DJ Kérosène. Bougnon.

De retour cette fois-ci sur un beau duo avec Pat Sako, la Côte d'Ivoire sur la radio avec ce titre Bognon. Oui, Kérosène qui a trouvé la touche fétiche en tout cas, quoi qu'il arrive, il a la clé du succès et ses titres sont désormais devenus des hits. On attend carrément qu'il sorte un truc, sachant qu'effectivement, ça va prendre. On veut absolument être le premier à écouter le nouveau DJ Kérosène, mais voilà ce fait, nous avons fait le job pour vous. C'est tout nouveau, DJ Kérosène et Pat Sako. Bognon. Je rappelle qu'il était récemment en concert à London au Canada, un concert pendant lequel il a rassemblé tout le public africain de ce côté-là. Un événement génial.

Mais qu'est-ce que tu racontes? Elle n'est pas malade, elle a juste les cheveux blonds, c'est son style. Mauvais Joe de retour avec ce titre maladier. Le garçon d'Épinette à Évry-Courcouronne dans l'Essonne et dont de retour sont ses compères du Triangle des Bermudes. Vous vous souvenez de sa voix légendaire avec le titre Chargé, chargé. Bon, là il est de retour, il est en boîte de nuit, il est marié, bon, là il est de retour. Mauvais Joe sur nos antennes, évidemment, pour vous mettre la bonne humeur. On va un peu calmer les esprits avec le retour d'un chancre de l'Afro-Love. Ah, Taïk. Joya, la naissance. Ah, le Cameroun sur la radio.

Cette chanson raconte la naissance d'un amour sincère entre douleur du passé et espoir d'un nouveau départ. Et parlant de nouveau départ, effectivement, ça marquera le deuxième album de l'artiste. Taïk le Camerounais est donc de retour avec ce titre qui annonce la sortie prochaine d'un album dont la date est prévue pour le 15 mai. Alors l'artiste voit cela comme un nouveau chapitre à son histoire. Et c'est pour cela qu'il a baptisé ce titre « Joya, la naissance ». Taïk qui est également... Parmi les membres du jury de The Voice France, voilà, bon, faut que je m'y retrouve là. Il est dans le jury de The Voice France. Il est également à fond sur la sortie de son prochain album. Ce sera son deuxième. Il avait envie de fermer un livre pour ouvrir un autre. Et je crois que c'est fait. Avec ce titre, Joya, la naissance, c'était Taïk. Voici Malik Berry, All Over You. Ambiance afrobeat.

Volley nigérian Malik Berry qui a franchement beaucoup maturé. Hein. À ses débuts, il avait un style tout aussi puissant. Malik Berry qui était rentré par la grande porte à travers un duo magique. Un duo dans lequel il embarquait Wizkid, The Matter. Voici le titre.

Oi, oi, oi. Ah, quel souvenir. C'était en 2013. Malik Berry et Wizkid, The Matter. Ah là là, le temps passe vite. Hein. C'était il y a 13 ans déjà. Quel bonheur de réécouter ça aujourd'hui encore. Malik Berry, je le signalais, était rentré par la grande porte. La star nigériane est devenue aujourd'hui l'une des valeurs sûres de cet afrobeat. Allez, on va se quitter en beauté avec une reine, la reine camerounaise Charlotte Dipanda, de retour elle aussi. Merci de votre fidélité. On se retrouve la semaine prochaine avec la même vibe. Salut! Et le titre, c'est Le Chemin. À ses côtés, Jaiki. Vas-y, Charlotte, chante. Chante. Bye bye. Salut.

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